0: de Dieu a dit, ça fait quoi?
1: Ça me touche, ça me concerne.
0: Ça te concerne, d'accord. Ok.
1: Comment je voulais qu'il prie pour moi pour enlever dans tous ces jours-là. Je souffre énormément. Ma femme est partie il n'y a même pas longtemps même. Je vis avec les enfants seuls. Mes enfants, il y a deux enfants même qui sont dispersés. Ils vivent comme ils veulent. Je suis vraiment. Je dors dans une maison inachevée même.
0: D'accord. S'il te plaît. Le thème que nous traitons ce soir, cette nuit, c'est tout ce qui est caché et qui détruit ta vie sera révélé. N'est-ce pas?
1: Oui.
0: Et tu dis que ce message que tu viens d'écouter te concerne entièrement, pratiquement entièrement.
1: Amen.
0: Or, l'homme de Dieu a pris trois cas.
1: Oui.
0: Dans le premier cas, tu n'es pas informé que quelqu'un à côté de toi détient un secret et qui te détruit. Dans le deuxième cas, toi-même, tu ignores ce qui te détruit. Et dans le troisième cas, tu sais ce qui te détruit. Dans quel cas tu te trouves?
1: Le deuxième cas.
0: Tu es dans le deuxième cas. Tu ignores ce qui te détruit.
1: Oui.
0: Et tu veux que l'homme de Dieu t'aide. D'accord, donc nous allons passer la parole à l'homme de Dieu pour ne pas monopoliser l'antenne.
2: Comment tu vas, frère?
1: Oui, ça va, mon frère.
0: C'est pas ton frère, hein, c'est le prophète Niazale Didier, c'est le prophète.
1: Je suis vraiment bon.
2: Dis-moi l'activité que tu faisais avant.
1: Avant, je travaillais au port. J'étais vigile dans une société de gardiennage là. On nous a porté au port là-bas. C'était le Gourouka Sécurico là. Je suis quitté là-bas même. Sans savoir même ce qui s'est passé.
2: Oui, je viens. Sois patient. Pendant que tu travaillais au port là-bas, tu avais voulu mener. Est-ce que tu as essayé de mener une activité à qui tu t'associes à quelqu'un? C'est-à-dire, je travaille, je suis au port, je reçois de l'argent, je veux faire une activité pour que ça me soit rentable et je prends une connaissance qui m'est proche avec qui je dois faire ce boulot-là. Avec qui je dois faire cette activité. Est-ce que tu as vécu ça?
1: Non, je n'ai pas vécu ça.
2: Je répète encore. Je dis, tu es au port, tu as ton salaire, et tu veux permettre que ton salaire s'augmente. Tu vois, non?
1: Oui.
2: Et je cherche à investir dans quelque chose. Ça veut dire, je prends mon argent, et je cherche à investir dans quelque chose. Tu n'as jamais cherché à le faire?
1: Si.
2: Ok. Soyons patients. Est-ce que, comme tu es occupé, est-ce que tu n'as pas contacté quelqu'un pour que la personne gère ça?
1: Si, j'ai contacté quelqu'un.
2: Ok. C'est là que je voulais venir tout doucement. Et tu sais que c'est lui que tu as contacté, parce qu'on ne peut que contacter un parent. Qui quand même quelqu'un qui nous est proche, quelqu'un qui il veut pas qu'on dise le nom de la personne, mais tu sais ça.
1: Oui, je sais ça. Okay. C'est vrai.
2: Tu n'as pas remarqué que quelques temps après, tout s'est gâché dans ta vie?
1: Tout. Vraiment tout.
2: Tu as quitté ton boulot sans le savoir?
1: Sans le savoir.
2: Ok. Ça veut dire, en quelque sorte, tu es tombé sur ton ennemi. Celui qui a été mandaté pour te détruire. Je ne dis pas d'aller faire parap. Et puis on ne va pas révéler ça.
1: Non.
2: Tu es tombé sur quelqu'un qui a été mandaté pour détruire ta vie. C'est pourquoi je voulais que tu sois. On voit ben, Dieu, c'est doucement. Tu as été mandaté pour que la personne détruise ta vie. Depuis que tu as investi, que ton argent est tombé dans la main. A fait, tout a capoté, ta vie a capoté. Aujourd'hui, regarde la profondeur de la pauvreté là où tu te trouves.
1: Oui.
2: Ce nœud est touché. Quand tu vas, je vais prier pour toi ce soir, mais quand tu vas nous rencontrer, on va t'aider et tu vas sortir de cette situation. Parce que, regarde, tu vis dans une maison précaire, je vais dire inachevée. Ta femme a fui, tes enfants sont dispersés. Regarde ce qui se passe aujourd'hui, la profondeur du mal qu'ils ont mis sur ta vie. Mais Dieu est souverain. Est-ce que tu m'entends? Il est pas tombé.
0: Allô, tu es là?
2: Ok.
0: Claver.
1: Oui.
0: Tu es là?
1: Je suis là, je suis là.
0: Oui, mais quand l'homme de Dieu te pose des questions, il faut interagir pour qu'on sache que tu es là.
1: Je réponds, je réponds.
0: D'accord.
2: Okay. Et aujourd'hui, ce problème avait veut même t'amener à te suicider. Tu comprends plus ta vie et ta vie est mélangée.
1: C'est ça.
2: Je crois que Dieu est fidèle. Malgré même que tu vas à l'église, les choses n'ont pas changé d'un iota.
1: Non.
2: Malgré qu'on t'a imposé les mains partout, la chose demeure encore aujourd'hui.
1: Oui.
2: Dieu est souverain. Je prie pour toi. Seigneur, je vais prier pour notre frère Clavin. Je vais prier pour son histoire. Il a fait une mauvaise rencontre. Et cette rencontre a détruit sa destinée prophétique, a mélangé son histoire, ses affaires, son travail. Et aujourd'hui, il est les conséquences de tout ce qu'il a croisé. Tu es le Dieu Tout-Puissant. La Bible déclare, c'est toi qui révèles ce qui est caché. Et tu viens de nous montrer que c'est parce qu'il a touché à telle chose qu'il souffre aujourd'hui. Mais tu es capable de restaurer et restituer tout ce dont on lui a volé. C'est pourquoi je prie au nom de Jésus-Christ. Qu'à partir de cette prière, le changement commence à se manifester dans la vie des Clavers. Commence à se manifester. Que ses yeux commencent à s'ouvrir. Et que ta gloire commence à se manifester, Père. Tout ce qui a été volé sera restitué. Et sa vie sera sauvée. Il doit une condition meilleure. Il va reprendre le service. Et beaucoup de bonnes choses vont se passer. Merci pour la victoire que tu manifestes dans sa vie. Au nom de Jésus. Amen.

0: Allô?
1: Oui, allô?
0: Bonjour, bienvenue sur Fréquence Vie. Quel est ton nom et tu nous appelles d'où? Tu peux garder l'anonymat aussi, si tu veux.
1: Oui, je veux garder l'anonymat.
0: Très bien.
1: Bonsoir. Bonjour, homme de Dieu.
0: Bonjour.
1: Oui. J'ai écouté le message de l'homme de Dieu. Vraiment, je me suis retrouvé là-dedans. Au moins, c'est au niveau du commerce.
2: Mm-hmm.
1: Depuis toute petite, je faisais le commerce. En tout cas, ça marchait très, très bien.
2: Mm-hmm.
1: Mais arrivé à certains moments, rien ne marche. Donc, j'ai laissé ce que je faisais avant. J'étais une restauratrice. Et après, j'ai commencé à vendre de paille. Ça n'a pas marché, j'ai arrêté. Maintenant, ils sont en train d'habiller les mariés, mais ça ne bouge toujours pas. Donc, vraiment, quand j'ai écouté le message, je vous appelle pour que vous puissiez prier pour moi.
2: Ok, mais est-ce que tu te souviens quand même de quelque chose à partir de là où tu es tombé? Tu as un petit souvenir?
1: Bon, pour le restaurant, j'étais malade. Je suis tombé gravement malade. Lorsque je vais dans le restaurant, je sens... C'est comme si on m'a mis dans un congélateur. Là-bas, là,
2: c'est avec le restaurant que tu as commencé?
1: Oui, c'est le restaurant que j'ai commencé très petit. J'ai commencé à 17 ans.
2: Mm-hmm.
1: J'ai fait 20 ans dedans.
2: Mais je sais que Dieu est en train d'ouvrir un peu les yeux tout doucement sur ta situation parce que c'est pas simple ce que tu as vécu. Hein. Je vais dire, peut-être que tu as eu la pensée de la chose, mais tu as peut-être cru que en pensant cette chose-là, tu es en train de... Peut-être que tu accuses quelqu'un. Il y a une pensée forte qui t'a animé à cette période-là. Ça veut dire, c'est parti sur quelqu'un parce que tu as été fréquenté plusieurs fois par cette personne. Il y a eu, c'est comme si je quelque chose m'arrive et puis ma pensée va fortement sur telle chose.
1: Oui.
2: À plusieurs reprises.
1: Mais
2: comme je ne veux pas accuser la personne, comme je ne veux pas faire ceci, parce que, tu sais, dans les propos qu'on a souvent, les gens qu'on rencontre qui pensent amuser avec nous, et ça là, vraiment ton truc ne va jamais tomber. Pourtant, c'est-à-dire, la personne, les gens ont des propos, ça peut être un parent, ça peut être un ami, qui des personnes également, donc, à partir de cette période, ça n'a pas duré, et puis tu as succombé.
1: Oui.
2: De toi, moi, je ne veux pas que tu dises, voilà, pour ne pas qu'on attire les pensées, mais la personne dont tu penses, tu as pensé. Là. La personne dont tu as pensé.
1: Oui.
2: A été pris par une jalousie de voir ton succès et ton bonheur. Ton nom a été attaché.
1: Mm-hmm.
2: Et c'est les causes là que tu vis jusqu'à aujourd'hui. Tant que. C'est pas, je vais dire, on ne trouve pas le nœud de ce que tu souffres. Aucune activité ne prospérera dans ta vie.
1: Ça ne prospère plus.
2: Aucune activité ne va prospérer. Mais nous, on n'est pas là pour rire. Parce que les causes vont se manifester. Des personnes qui sont victimes, qui font ça, Dieu va les représailler.
1: Amen.
2: Parce qu'aujourd'hui, ta vie doit avancer. L'année ne finira pas. Et tu vas connaître du bonheur.
1: Amen.
2: Et Dieu va le faire.
1: Amen.
2: C'est pourquoi je vais prier pour toi ce soir. Que le Amen. Peuple, que les auditeurs souffrent. C'est nous seulement entendre la personne, le nom de la personne là-bas.
1: Amen.
2: Ne pas mélanger l'esprit de quelqu'un. Je prie pour toi. Comment tu t'appelles?
1: Florence.
2: Seigneur, je prie pour Florence. Elle a eu du bonheur, elle a eu du succès. Elle a fait ce qu'elle avait comme passion, le commerce. Cela prospérait, marchait, mais une jalousie s'est manifestée pour que tout ce qu'elle fait soit détruit. On lui a flanqué une maladie mystique pour ne plus jamais qu'elle se relève et un gros démon de pauvreté et de non-accomplissement. Mais tu es le Dieu de gloire. Toi, tu révèles ce qui est caché. Je sais que sa révélation est là. Tu toucheras à ce que l'ennemi a semé. Tu vas chasser cela et lui redonner sa position. Afin que, avant que cette année passe, sa vie soit restituée, ses biens soient restitués, tout ce qu'on lui a volé soit restitué, et ta gloire sera une réalité dans sa vie. Merci parce que tu le fais, Père, et tu agis dans la vie de ta fille, tu restaures sa vie. Merci pour la victoire que tu lui donnes au nom précieux de Jésus. Amen.
1: Amen.
3: Notre Dieu est puissant. Je ne sais pas avec quelle armée ils se sont déployés chez toi à la maison. Je ne sais pas avec quelle armée ils ont pris le décret d'aller détruire tes affaires, tes activités et tout ce que tu entreprends. Mais je vais te dire avec quelle puissance Dieu voudrait te libérer. Avec la puissance qui vient d'en haut. Avec la puissance qui vient d'en haut. Notre Dieu est puissant. Notre Dieu est puissant.
0: Allô?
1: Allô?
0: Voilà, vous pouvez être sous condition d'anonymité. Vous pouvez révéler votre nom et la commune d'où vous nous appelez. Nous vous écoutons.
1: Okay. Bonsoir, homme de Dieu.
0: Bonsoir. Bienvenue sur Fréquence Vie.
1: Ok. Madame Amand.
0: D'accord.
1: J'appelle de la commune de Yopougon.
0: D'accord. Nous t'écoutons, Madame Amand.
1: Ce soir, vraiment, j'ai été touchée par le message de l'homme de Dieu. Et je me suis retrouvée dans ce message-là.
0: Mm-hmm.
1: Et vraiment, j'ai deux sujets. Voilà. Le premier sujet concernant ma fille, il a parlé de voyage. Quelqu'un qui devait se préparer pour voyager, on lui avait promis le voyage. Et,
0: mm-hmm.
1: et ça concerne ma fille. En tout cas, moi, particulièrement, ça m'a touchée parce que... Voilà.
0: On n'a pas entendu la dernière phrase que tu viens de dire.
1: J'ai dit ça, ça m'a vraiment touché parce que c'est, ça concerne ma fille.
0: Mm-hmm.
2: Qu'est-ce qui s'est passé avec ta fille?
1: Voilà. Et elle avait quelqu'un qui était au Canada, qui devait. Ils étaient en train de se préparer pour le mariage.
0: Mm-hmm.
1: Arrivé un moment, lui-même, il a eu des problèmes là-bas, donc il a appelé pour dire que ce n'est plus la peine. Ils ont commencé à marcher ensemble près de un an. Et il a désisté au dernier moment.
2: Ok.
1: Et ça fait plusieurs fois comme ça qu'elle vit ces situations-là. Donc vraiment, j'aimerais qu'on prie pour elle.
2: Ok.
1: Voilà.
2: Ce que je vais te dire ce soir, vous avez tellement confiance aux gens. Quand on est beaucoup familial aussi, il y a des réalités qui peuvent se manifester. Et aujourd'hui,

0: tout de ta vie.
1: Amen.
0: Amen.
1: Amen.
2: D'accord, oui. Amen, amen, madame. Amen.
0: Amen. Il y a de l'hypocrisie forte autour de ta vie.
1: Amen.
2: Si.
0: Il y a de l'hypocrisie. Il y a des gens qui pensent être avec toi. Mais au contraire, c'est des bourreaux de ton histoire. Et le Dieu que j'ai pris là, est le Dieu tout-puissant. Et je sais que toi, tu le sais.
1: Amen.
0: Mais tu n'y prends pas garde en quelque sorte.
1: Amen.
0: Dieu t'a déjà révélé, c'est-à-dire il t'a déjà mis au parfum de ça.
1: Amen.
0: Tu sais ça.
1: C'est vrai, homme de Dieu.
0: Mais pourquoi tu peux savoir quelque chose et puis tu jouais ça?
1: C'est ça, Seigneur. Le Seigneur m'a révélé, homme de Dieu.
0: Parce qu'aujourd'hui, la position qu'on a souvent envers certaines personnes font que on sous-estime.
1: Homme de Dieu, c'est quelqu'un de proche dont je n'ai pas cru.
0: Oui, mais c'est ce qu'on appelle la sorcellerie familiale. Elle est tellement subtile que tu ne peux même pas penser que ton jumeau peut te faire du mal. Oh, c'est là le mal. Le Seigneur dit, vous aurez pour ennemis, même les gens de votre maison.
1: C'est ça.
0: Donc, tu es informé du problème. Pas parce que Dieu ne t'a pas révélé. Sentiment là, ça ne paye rien. Ça détruit. Mon ami, Abraham a chassé son neveu. Il n'y a pas de sentiment dedans. On ne te parle pas pour te révolter, mais on est dans le combat spirituel. Si mon frère se cache derrière mes ennemis, je ne sais pas ce qu'il fait là-bas, je bombarde. Si c'est la prière, tu faisais quoi là-bas? Moi, j'ai bombardé mes ennemis. Toi, tu faisais. On dit, tu as tué ton frère, mais il faisait quoi dans mon champ de tir là-bas? Tu vois? Donc, c'est les sentiments qui te fatiguent. Ta fille est une servante de Dieu. Tu as compris? Ta fille, elle a une grâce de Dieu sur sa vie.
1: Amen.
0: Mais il faut lui dire qu'elle joue aussi avec le Seigneur. Ça n'a qu'à s'arrêter.
1: Amen.
0: Elle n'a qu'à prendre sa vie au sérieux. Et elle va voir ce que Dieu va se manifester. À plusieurs reprises, on prophétisait sur sa vie. Il ne faut pas qu'elle se mélange les pédales. La gloire de Dieu va se manifester. Tu as compris?
1: Amen.
0: Que Dieu te fortifie. On va pas aller très loin. Je prie pour toi et ta famille, Ama. Je proclame au nom de Jésus-Christ pour cette famille, Seigneur, qui est en face d'une réalité où le voyage a capoté à plusieurs reprises, où l'échec, le non-accomplissement, la honte s'est manifestée. Tu es le Dieu vivant, tu es le Dieu de gloire. Tu as dit, tu vas révéler tout ce qui est caché. C'est pourquoi je prie au nom de Jésus-Christ que celui qui est caché derrière le masque soit dévoilé afin que ta gloire soit une réalité pour que tes enfants vivent le bonheur, la victoire. Tu es le Dieu Tout-Puissant et tu le fais, tu les soutiens, tu le fais au nom de Jésus. Amen. Frères, aujourd'hui dans nos églises, on a fait toutes sortes de jeûnes et prières, toutes sortes de lamentations, toutes sortes de situations, mais nos vies demeurent. La malédiction sans cause n'a point d'effet. Sans cause, mais qui peut dire que dans sa famille, il n'y a pas cause là-bas? Personne n'a touché à quelque chose. Tu ne connais pas l'histoire de ta famille. Vous voyez, on a les aïeux qui ont fondé la famille. Et ceux-là, ceux à quoi ils ont touché, ont toujours répercussion sur nous, qui nous suit de génération en génération. Donc il y a une cause. Mais quand il n'y a pas de cause, vous voyez, il n'y a pas de malédiction. Mais parce qu'il y a cause, frère et soeur, il y a malédiction.
2: Allô?
3: Allô?
2: Bonjour, bienvenue sur Radio Fréquence Vie. Nous t'écoutons. Comme je l'ai dit, hein, vous pouvez être sous condition d'anonymité ou bien vous pouvez révéler votre nom et puis dire d'où vous nous appelez, puis donner votre sujet de prière.
3: Bonjour, prophète.
0: Bonjour.
3: Oui, je suis fils.
0: Mm-hmm.
3: Je suis fils dans tous les cas. Je pense que je me déplace parce que c'est à l'antenne là, vraiment. Et la situation de mes filles, mes deux filles, qui sont à l'avancée, pour leur situation matrimoniale, qui peine un peu. Voilà. Il y a une qui a un projet de voyage, sa piétine. L'autre, elle a eu son emploi, mais je voulais les voir rencontrer leur âme sœur.

0: Les deux filles sont pas mariées, quoi.
1: Oui, elles sont pas mariées.
0: Elles ont à peu près quel âge?
1: 34, 32.
0: Ok.
1: La première à 34, la deuxième à 30.
0: Elles sont dans le Seigneur?
1: Ah oui, elles sont dans le Seigneur.
0: Comment?
1: Elles sont dans le Seigneur.
0: Ah ok. Mais tu connais quand même leur histoire, leur vie, elles se sont confiées à toi à plusieurs reprises.
1: Pardon?
0: Jésus, tu connais quand même leur vie, si elles se sont confiées déjà à toi concernant leur vie elles-mêmes?
1: Bon, elles se confient plus à leur maman, puis après je change avec leur maman. Il y a la petite, elle, quand elle rentre à chose en relation, bon,
0: mais
1: ça capote.
0: Ok.
1: La première, elle, les gens disent qu'elle a un cœur de garçon, donc elle n'est pas difficile, elle n'est pas facile à... Donc, voilà un peu le...
0: Ok, je pense que c'est des cas aussi importants qui se manifestent. Comme ce n'est pas elle-même qu'ils appellent, c'est le père même qui appelle concernant la vie des enfants. Donc il sera difficile d'entrer dans les détails des enfants. Je pense que... Tu es de quelle ethnie?
1: Allô?
0: Tu es de quelle ethnie?
1: Ethnie? Je suis bêté de gagner.
0: Ok. Il y a un problème de mariage dans la grande famille.
1: Oui, tout à fait.
0: Dans la grande famille, il y a un problème de mariage. Et la personne qui tient ça, là, il y a une personne qui tient votre problème. Ça veut dire, c'est l'homme fort de la famille. Ce n'est pas un homme, c'est une femme. Je veux dire qu'il y a des adorations de la famille qui ont répercussion sur la famille qui... empêche que des réalités se manifestent parce que c'est comme si on a vendu les filles au mari des nuits à des esprits en quelque sorte, donc elles vont jamais
1: les femmes,
0: elles vont jamais se marier en quelque sorte. C'est pourquoi j'ai dit, comme tu es le père là, voilà, donc ce qui fait que elle peut vivre dans la sexualité, on peut les blaguer vivre dans la sexualité pendant, pourquoi on leur promet du mariage et après ça capote, il n'y a rien. C'est comme une humiliation en quelque sorte. Mais je crois que Dieu est souverain. La meilleure des choses qui compte, c'est de nous faire rencontrer tes filles. On va échanger profondément parce que dans la famille, il y a ce problème. Voilà. Ce soir, on va prier. Et je pense qu'il est très, très, très, très important. C'est pourquoi la spiritualité est importante. Parce que ce démon est très, très, très, très, très terrible. Et je crois que ce que je vais dire, la question que je vais poser, le Saint-Esprit me demande de te poser toi une question. Et ta santé, est-ce qu'elle est bonne?
1: Non, c'est pourquoi je dis, me concernant là.
0: Voilà.
1: Donc, prophète,
0: oui.
1: Je suis. J'ai perdu l'usage de Dieu. En plus de cela, il y a beaucoup de maladies. J'ai eu l'usage de mes yeux, mes deux yeux.
0: Ah, ok.
1: Voilà, depuis 2004, ça fait que j'ai vite arrêté mon travail.
0: Tu ne vois pas totalement clair, quoi.
1: Pardon?
0: Tu as perdu l'usage des deux yeux, c'est ça?
1: Oui.
0: Ok. C'est pourquoi.
1: Franchement, je suis dans le noir depuis 2004.
0: C'est pourquoi le Seigneur m'a demandé, demande-lui sa situation de santé.
1: En plus de cela, il y a une maladie sur ma peau. J'ai vu les professeurs. Rien. Bon. Mais moi, je crois au Seigneur. Hein. Le Seigneur va faire.
0: Ok. C'est un cas... Si on se voit, on en parlera par la grâce de Dieu, parce que le cas est aussi concentré. Mais je vais dire que je suis en train de comprendre une situation te concernant. Tu sais, quand quelqu'un cherche à détruire la vie d'une personne, il cherche à lui causer des palapes. Tu n'as rien fait, on t'amène des pics pour que tu t'énerves. Tu n'as rien fait, on t'amène des pics pour que tu fasses des petits palabres, quoi. Des provocations, en quelque sorte. Et quand ces provocations ont atteint leur système, on te lance une flèche. Tu vois? Donc, c'est ce que je suis en train de comprendre te concernant. Il y a des réalités qui sont aussi simples, mais Dieu fait la grâce. Est-ce que tu m'entends?
1: Oui, j'attends.
0: Tu as entendu mon code?
1: Oui.
0: Tu as entendu le code là?
1: Bon.
2: Est-ce que tu confirmes le code?
1: Le code.
2: Oui, ce que l'homme de Dieu a dit en code, il n'a pas voulu tout dévoiler, mais il a parlé en homme sage. Est-ce que tu as compris ce qu'il voulait dire?
1: Bon, le...
0: Je vais t'amener un peu sur le chemin. Je dis qu'il y a quelqu'un qui voulait forcément que tu sois énervé dans ta vie. C'est-à-dire, il y a toujours une situation qui s'est produite comme énervement. Ça veut dire, j'ai toujours quelqu'un dans la famille, pour un oui, pour un non, qui me cause des problèmes. Qui toujours envoie une accusation ou pense que je suis comme ça. Tu m'entends, non?
1: Oui, je...
0: Tu entends?
1: Oui.
0: Est-ce que tu entends ça?
1: J'attends.
0: Ok. Et quand je discerne pas, je me laisse emporter par la colère. Je m'énerve. Or, c'est une porte qui s'ouvre comme ça pour que je sois atteint de beaucoup de choses. Tu vois, ça a été aussi l'une des causes de là où est venu ton mal.
1: Ah, d'accord. Ça, je vois.
0: Tu vois?
1: Oui, je
0: vois. Tu vois?
1: Je vois.
0: Ok. On va pas aller plus loin, on va prier. Tu vois, tu connais la personne?
1: Oui, la personne, justement.
0: Parle-moi un peu de la personne, un tout petit peu.
1: Ils sont non, quand même, ils ont nombreux, mais beaucoup qui sont décédés. Ces gens qui envoyaient des pics et puis je. Mais comme ils se relaient.
2: Donc, si ce relais là, c'est que tu es foutu.
1: Hein?
2: Si ce relais, que tu le confesses de cette façon, c'est que tu es foutu.
0: Dieu est souverain, il t'a lancé une porte. On va prier le Seigneur. Seigneur, je prie pour ton serviteur, merci pour sa vie, pour la vie de ses filles, merci pour la famille qui connaît des situations. Je sais que tu es le Dieu de gloire, tu es celui qui n'a point changé. L'ennemi est stratège, mais la Bible déclare que tu es au-dessus de toutes choses. Je détruis les bases et je détruis toute œuvre diabolique. Merci pour la victoire que tu manifestes au nom de Jésus. Amen.
1: Merci, l'homme de Dieu.
3: 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Seul le Saint-Esprit peut t'amener à les expérimenter.
4: Allô?
2: Allô, bienvenue sur Radio Fréquence Vie. Nous t'écoutons.
4: Merci. Merci Seigneur. Je vous salue au nom de Jésus.
2: Amen.
4: Oui, je bénis l'homme de Dieu. Et tout ce qu'il a dit là, je me sens concerné. Voilà pourquoi je vous appelle. Et ma vie, je ne comprends rien, je tourne en rond. Bon, je ne comprends rien, je veux que l'homme de Dieu prie pour moi aussi.
0: Tu tournes en rond?
4: Oui, oui, je tourne en rond. Bon, tout dernièrement, je suis tombé malade. Bon, l'homme de Dieu, il y a un homme de Dieu qui a prié pour moi. Bon, je suis guéri par la grâce de Dieu. Bon, je tourne en rond aussi depuis là. Bon, je ne sais pas, je ne comprends rien même.
0: Tu vis où?
4: Je vis à Yopougon, Yesco.
0: Tu es chez toi-même?
4: Oui, oui, je suis chez moi.
0: Tu es marié? Hein?
4: Non, non.
0: Tu as des enfants?
4: Non.
0: Tu n'as jamais été marié?
4: Non, non.
0: Ah, ok. Mais parle-moi un peu de ta famille. Pourquoi cette situation-là? C'est quoi? Il y a quel problème dans la famille?
4: Dans la famille, bon. S'il y a un problème là, je ne sais pas. Sinon, il n'y a pas de problème.
0: Tout va bien là-bas?
4: Tout va bien. Seulement que c'est ma maman aussi qui est malade. Elle a eu AVC.
0: Mais toi, ce que tu vis là, est-ce que tu trouves ça normal?
4: Je ne sais pas, l'homme de Dieu. Je sais pas.
0: D'accord. On va prier.
2: Tu sais pas que ce que tu vis là est anormal.
4: Bon. Seulement que je vous explique, j'étais malade. Bon.
0: Ok, on va prier. Au fait, quand vous nous appelez, on s'approche de vous par des systèmes pour savoir un peu la situation qui détruit et qui pille votre vie, pour savoir d'où ça vient, tu vois, non? Et oui, c'est très nécessaire. Mais je pense que quand on va se rencontrer, on en parlera. On va prier pour toi. Seigneur, je veux prier pour ton bien-aimé qui rencontre beaucoup de difficultés, maladies, et il semble que tout est bloqué dans sa vie, mais tu es le Dieu de gloire, tu es le Dieu puissant. Fais-le sortir de cette situation et permets qu'il voie ta gloire au nom de Jésus. Amen.
4: Amen.
5: Dieu, dans sa sagesse, n'a jamais cessé de se révéler aux êtres humains pour guérir, pour bénir, pour sauver.
2: Allô?
4: Allô?
2: Oui, bonjour. Bienvenue sur Fréquence Vie. On t'écoute. Oui.
6: Bonsoir, monsieur.
2: Bonsoir.
6: C'est Bleu Tempieux.
2: Le frère Bleu Tempieux.
6: Oui, le frère Bleu Tempieux.
2: D'accord.
6: Monsieur, oui, un autre.
2: D'accord.
6: Bon, j'ai vraiment une préoccupation dans votre, vraiment, tout ce que vous avez dit là, je suis concerné.
2: Mm-hmm.
6: Bon, c'est au niveau de ma santé oculaire, c'est-à-dire
2: les yeux.
6: Je suis les yeux. J'ai été opéré à Ashima. Et puis, bon, ils ont opéré d'abord un œil, après deuxième. Premier, ça a été bien fait, il n'y a pas eu de problème. Deuxième, maintenant, bon, ça n'a pas marché. Donc, le docteur, celui qui m'a opéré, bon, ça n'a pas marché parce qu'ils ont dû toucher l'un des nerfs optiques. Donc, j'ai pu vivre avec l'autre œil qui marche un peu bien. Arrivé à un certain moment, maintenant, bon, ma vision est devenue floue. Et, bon, je suis allé me faire consulter, bon, l'ophtalmologue me dit oui, bon, l'autre côté ça va, parce que l'opération n'a pas été bien faite, l'autre œil là, bon, mais l'autre œil qui marchait bien, je voyais bien, je conduisais bien, arrivé à un certain moment, mais là, tout est devenu flou. Quand je prends les médicaments, maintenant de jour au jour, bon, en tout cas, la vue, ça s'ombre. Et je suis, effectivement, je suis passé même aux grandes villes, là-bas, les entrepôts, je suis moi-même et tout. Mais juste ici, bon, de jour en jour, la vision devient encore. Donc, vraiment, c'est pas. Et vraiment, j'ai pris votre prédication là vraiment au bon.
0: Qu'est-ce que tu fais dans la vie?
6: Non, je suis un ancien, je suis un ingénieur chef de vie pour la retraite.
0: Et c'est pendant que tu étais chrétien que tu es tombé malade?
6: Hein?
0: Et c'est pendant que tu étais chrétien que tu es tombé malade?
6: Bon, c'est quand je suis venu à la retraite.
0: Je demande si tu étais chrétien à cette période.
6: Je comprends pas.
2: Est-ce que tu étais chrétien?
6: Oui, je suis chrétien.
2: Avant de tomber malade?
6: Non, je suis chrétien avant de tomber malade. Je suis chrétien depuis 1991.
2: D'accord.
0: Mais au fait, c'est une situation qui est arrivée, donc on on peut pas, on va s'imaginer comme ça qu'un enfant de Dieu, comment, en tant que chrétien, on peut vivre ce genre de situation-là. On peut vivre ce genre de réalité-là. Bon, ce que je vais te dire qui est très important, aujourd'hui, il y a plusieurs personnes qui disent qu'ils sont chrétiens, qui se convertissent, mais qui vivent encore des réalités de famille, qui ont des lacunes encore dans leur vie. Ce que je vais t'expliquer, tu es un homme bien, hein, c'est-à-dire tu es un homme bien, tu as posé beaucoup d'actions dans la vie de certaines personnes, et tu as laissé aussi dans ta maison entrer beaucoup de personnes, tu vois, parce que tu voulais faire le social, c'est le quotidien de la vie et tout ça. Sans discernement, tu as fait rentrer beaucoup de gars, beaucoup de personnes dans ta maison. Et en tant qu'enfant de Dieu, il y a des choses qu'on doit faire très attention, tu vois. Et c'est parmi ces circonstances-là que quelque chose s'est passé, tu vois. Il y a eu beaucoup de choses qui se sont passées sans savoir que je fais entrer dans ma vie des gens qui sont prêts à détruire ma vie, en quelque sorte. M'éloigner même du Seigneur, détruire ma vie, bloquer un peu tout ce que je suis, bloquer, me donner des problèmes de santé. Quand on est chrétien, on doit faire très attention à nous. On doit discerner à chaque instant qui on fait rentrer dans notre maison, qui nous fréquente et beaucoup de choses. Tu vois tu me comprends?
6: Oui, non, c'est vraiment la vérité. J'ai fait du social, effectivement. J'ai aidé beaucoup de frères, même de mon village et tout.
0: Mais...
6: Et aujourd'hui, là, même ma maison même est remplie. Hein.
0: C'est toujours rempli.
6: Oui, mais ce sont mes enfants, bon, mes cousins, bon. Tout ça, j'ai continué à les héberger.
0: Jusqu'à présent.
6: Oui.
0: Ok. Tu vois un peu d'où vient notre malheur. La meilleure des choses, parce que ce genre de trucs-là peuvent aussi t'éloigner, parce que quand on est pris par l'assaut, on s'éloigne un peu de Dieu, on peut toucher à certaines choses, parce que l'ennemi nous défait de la volonté du Seigneur. Bon, c'est vrai, je suis chrétien, je peux faire ça. La faiblesse commence à se manifester, et il y a des brèches qui sont créées, baf, les garants t'y tapent, tu vois. Donc, tu as été victime de beaucoup de choses. Quand on l'a vu expliquer, tu ne te portes pas bien. Je pense qu'on va en parler. Mais Dieu te fortifie. Hein. Il voulait savoir un peu un certain nombre de choses. Quand on n'est pas prudent, il y a beaucoup de choses qu'on peut vivre. Sans accuser quand même le Seigneur. Quoi. Donc, je vais prier pour toi et on pourra se rencontrer pour en parler.
6: Amen.
0: Seigneur, merci pour notre bien-aimé. Merci pour sa vie, merci pour la grâce que tu manifestes, merci également que tu touches à sa vie, merci de lui révéler pourquoi cette souffrance, pourquoi cette douleur, pourquoi étant dans le Seigneur il vit ses conséquences négatives. Tu es le Dieu de gloire, tu es celui qui t'a pas changé, tu le fais au nom de Jésus. Amen.
7: Dieu voit nos erreurs, mais tu n'es pas une erreur. Dieu voit que tu as des faiblesses, mais tu n'es pas une faiblesse. Alléluia. Si tu n'acceptes pas les certitudes de Dieu sur ta vie, tu n'accepteras pas l'équipement de Dieu sur ta vie. Parce que ton équipement travaille avec ta certitude.
2: Allô?
8: Allô?
2: Bonjour.
8: Bonjour, c'est Jean-Louis.
2: Bienvenue sur la radio qui dit « Dieu vous aime ».
8: Amen. Bonjour, homme de Dieu.
0: Bonjour.
8: Merci beaucoup, j'ai écouté votre message. Et ce que je vais dire, je me retrouve dans le même temps comme le premier producteur qui a appelé. Moi aussi, j'ai travaillé au port d'Abidjan, dans une société de Lagos. Et après, j'ai pris mes économies pour commencer à faire des affaires. Mais en faisant les affaires, tout mon argent est resté au dehors. Et oui, je suis comme je l'ai dit, je suis comme dans le cas du premier budget. Même ma femme est partie pour me laisser. Ma femme est partie il y a 4 ans de cela. Tout mon argent est resté. Et puis ceux qui me donnent ce que je ne comprends pas, ils ont le moyen de me payer, mais ils ne veulent pas me payer. Moi, tout mon argent est resté dehors.
0: pour tes affaires sur la CDO.
8: Oui.
0: Tu t'es converti depuis quand? À longtemps.
8: Pardon?
0: Tu as accepté Christ depuis longtemps?
8: Oui, je suis depuis 96.
0: Est-ce que depuis ce temps, tu es resté fidèle à Dieu? Hein?
8: Allô, je vous écoute.
0: Il dit, est-ce que tu es resté fidèle à Dieu depuis cette année-là?
8: Bon, il y a un moment de ma vie, j'ai relâché.
0: Voilà, c'est de ça que je voudrais qu'on parle. C'est quand tu as relâché, c'est à quelle période tu as relâché?
8: J'ai relâché à partir des années 2000.
0: Mais est-ce que c'est pas là que tu as commencé à constater beaucoup de dégâts dans ta vie et puis tu as cherché à réveiller dans le Seigneur?
8: Oui.
0: Tu vois, je vais te dire encore quelque chose que dans la famille, là, tu as un ami. Ton ami, là, c'est pas ton frère biologique. C'est pas ton frère biologique. Tu as, dans la grande famille, tu es ami à quelqu'un. Ça veut dire dans la famille, on peut prendre quelqu'un. On peut prendre quelqu'un qui est notre confident, quoi, en quelque sorte.
8: Oui, il y a mon petit frère direct que je me confie à lui souvent.
0: Ça, c'est ton petit frère biologique.
8: Oui.
0: Il y a qui d'autre encore?
8: Bon, j'ai des amis. La plupart, ça s'appelle mes amis que j'ai fait des activités. Sinon, dans la grande famille, il y a mon petit frère que je me confie souvent. Mais souvent aussi, quand la vie est très vivante, je me confie à la vieille.
0: Ok. Comme tu dis qu'un temps, tu as relâché la main de Dieu. Et... parce que l'ennemi, pour t'attirer, simplement, je voulais dire que l'ennemi, pour t'attirer, t'a amené hors de la volonté du Seigneur pour mieux taper ta vie, mieux déranger ta vie. Tu vois, la pensée que j'ai, qui est très forte dans mon esprit, c'est que tu as mis ton... Hein?
8: Pardon, je n'ai pas bien saisi.
0: J'ai dit la pensée que j'ai, qui est très importante. Au fait, on pourrait s'arrêter sur ton cas de... tu as rétrogradé, on pourrait s'arrêter sur le cas là, mais je vais montrer aux chrétiens que faisons très attention. Des gens à qui on s'allie, ce n'est pas forcément des bonnes personnes qui nous donnent des mauvais conseils. Mais ton petit frère, là, il peut avoir sa cause, mais non. J'ai dit, tu as un membre de parents, c'est-à-dire, tu as quelqu'un qui... je vais dire, je ne sais pas comment expliquer ça, mais l'approche a fait que il y a quelque chose qui s'est passé, parce qu'il y a des personnes qui nous inspirent en quelque sorte, ouais, inspirent l'idée des femmes, les trucs, tu penses que la personne te fait du bien, il t'encourage pour des boissons, il t'encourage pour des choses et tout ça. Tu vois un peu. Donc, à partir de là, quand tu quittes la main de Dieu, les dégâts se manifestent. Je veux qu'on trouve cette personne. Je veux que tu réfléchisses puis qu'on trouve cette personne. Tu te dis que...
8: mon petit frère, il y a ma petite soeur.
0: Comment des fois l'ennemi est stratégique et il est destructeur en quelque sorte. Parce que je veux pas accuser qui que ce soit. Quand tu parles de ton je veux pas accuser, mais je dis, c'est un peu ça, quoi, pour te faire comprendre une inspiration d'une personne qui est capable de te dire. Il n'y a pas froid aux yeux qui peut dire voilà. Tu vois, c'est comme ça. C'est pas, je peux avoir un ami et puis, ou quelqu'un et puis me dire bon, on fait ça, puis on s'en prend. Et aujourd'hui, je lui ai dit ta vie connaît beaucoup de situations. Ressaisis-toi. Il faut te ressaisir. Profondément.
8: Ça ne va pas. Même ma femme est partie.
0: Oui, ressaisis-toi. C'est tout ce que j'ai à te dire. Ressaisis-toi. Reviens. Reprends avec le Seigneur. Ressaisis-toi profondément.
8: Oui, je répète avec le Seigneur.
0: Voilà, plus profondément que ça. Ressaisis-toi. Et puis, il faut plus que jamais cette manifestation se reproduise si Dieu commence à agir dans ta vie. Il ne faut plus avoir confiance comme ça à quelqu'un. Parce que tu as été léger et l'ennemi a frappé. Que Dieu te fortifie.
8: Amen.
0: Je pense qu'en nous appelant, je prie pour toi, Seigneur, merci. Comme il y a plusieurs personnes qui appellent, Seigneur, merci pour la vie de ton fils. Agis et glorifie ton Saint-Nom. Fais-le voir ta gloire. Il a aujourd'hui accepté de se ressaisir. Veille restaurer tout ce qu'il a perdu et remets-le sur les rails selon ta volonté. Merci pour la victoire que tu manifestes au nom de Jésus. Amen.
9: aujourd'hui, le diable est déchaîné. Les vies sont attaquées, les gens subissent des choses qu'ils ne comprennent pas, qui les dépassent. Quand on comprend cela, on peut être délivré de certaines choses. Et dans mon environnement spirituel, j'ai senti que des choses ont été brisées et il y a une ouverture.
2: Allô?
10: Oui, allô.
2: Bonjour, bienvenue sur Fréquence Vie, nous t'écoutons. Wow. Je pense problème d'unité ou problème de réseau. Elle est partie, nous prenons un autre auditeur. Allô? Allô?
11: Oui, allô?
2: Oui, nous t'écoutons, cher frère. Tu es sur la radio Fréquence Vie, la voix qui dit Dieu vous aime.
11: Bonjour, prophète, bonjour, Ephraim Gaga.
2: Bonjour.
11: Je suis Monsieur Acho.
2: D'accord, Monsieur Acho, vous nous appelez d'où?
11: De Yopougon.
2: D'accord.
11: Vraiment, je bénis l'Éternel pour la vie de l'homme de Dieu, pour toutes les révélations de la parole de Dieu qu'il vient de nous donner ce soir. Et j'appelle parce que je me sens concerné et toute ma famille avec.
2: Mmh.
11: Vraiment, ma famille, les enfants de ma mère, en matière d'intelligence, l'Éternel nous a fait grâce. On est allé pour la plupart loin dans les études. Mais à un moment donné, tout s'est bloqué, même dans les activités. Ma petite soeur, à un moment donné même, elle était au Cameroun, elle travaillait, elle a dû, sans raison, démissionner, elle est revenue s'asseoir. Et maintenant, par la grâce de Dieu, elle est en train de reprendre les activités. J'ai mon petit frère, lui-même, en matière d'immobilisation en Afrique, ils ne sont pas quatre avec son expérience. Mais malheureusement, à chaque fois qu'il a des contrats, ça n'arrive pas à aboutir. Moi, pareil. Dans mon entreprise, tout ce que je fais à chaque fois, pour me payer même, c'est un problème. C'est compliqué, notre vie est compliquée, notre vie est compliquée. Et il faut dire que si je n'avais pas la main de Dieu, moi-même aujourd'hui, je ne serais pas en vie parce que les attaques sur ma vie ont été tellement depuis la naissance jusqu'à présent. Donc vraiment...
0: Ok.
11: Je ne fais que bénir le nom de l'Éternel d'être encore en vie.
0: Sois béni, frère.
11: Amen.
0: Je vais te poser une seule question et puis on va partir dans un petit sujet. Est-ce que ton père est toujours vivant?
11: Non.
0: Ok. C'est déjà bon.
11: Mon père a été enterré.
0: Est-ce que...
11: En 2010.
2: Oui, si, c'est bon. S'il te plaît, M. Chacho, on va aller droit. Réponds juste aux questions que l'homme de Dieu te pose.
11: Amen.
0: Est-ce que ton père est toujours vivant?
11: Non, il est décédé.
0: Dis-moi un peu, tu as connu quand même ton père, tu sais un peu les défis. Tu sais qu'il était en histoire avec des gens, non?
11: Oui, oui.
0: Tu les connais, ils sont toujours... Oui, allons-y.
11: Au niveau même de sa famille.
0: Ils sont toujours vivants?
11: Il y en a qui sont vivants encore.
0: Ok. Je trace un peu la situation. Hein? Aujourd'hui, c'est la cause de votre problème.
11: Amen.
0: Ils ne vous laisseront jamais en paix.
11: Amen.
0: Je ne dis pas ça pour révolter des gens, mais je voulais...
11: Oui.
0: Tu vois comment ils ont pris ton papa. Même sa mort, là, ce n'est pas aussi simple. Pour dire qu'il y a des réalités qui peuvent se manifester.
11: Tout à fait.
0: Aujourd'hui, tu vas accepter que moi, mon ennemi, ces enfants qui sont intelligents, aillent loin.
11: Oui.
0: Mais en même temps, il faut que vous ayez une spiritualité importante dans votre famille.
11: Oui.
0: Parce que je ne suis pas d'être intelligent, mais l'ennemi est très stratégique. Il faut dire ça à tes frères. C'est avec la vie de Dieu qu'on peut, on peut vaincre, parce que ce qui vous entoure là, c'est terrible.
11: Monsieur.
0: Tu es de quelle ethnie?
11: Je suis Annie Apollonien.
0: Ok. Dieu te fortifie.
11: Et
0: on aura l'occasion d'approfondir ça. Je voulais seulement faire la lumière de quelque chose sur ce que je suis en train de voir. Et je pense que quand le nœud est fait, Il y a cette réalité. Mais que ta famille s'approche du Seigneur. Ils n'ont qu'à s'approcher de Dieu. Voilà, ils n'ont qu'à s'approcher du Seigneur. Ta soeur qui était au Cameroun et puis on ne sait pas comment elle est revenue, tout ça là. Il faut la grâce de Dieu dans leur vie. Quoi. Il faut que tout le monde s'approche du Seigneur. Voilà, les fétiches, rien ne peut changer. Parce que ceux qui sont contre vous là peuvent être dangereux, vous voyez. Donc je pense qu'avec la grâce de Dieu, ça peut marcher.
11: Amen.
0: J'ai prié pour toi. Seigneur, merci pour la force que tu accordes à ton serviteur. Pour ce qu'ils vivent dans la famille, ils vivent des conséquences. Malgré leur intelligence, malgré leur savoir, ils sont encore derrière. Tu es le Dieu vivant. Tu as dit, comme Salomon pouvait dire, j'ai vu une horreur sur la terre. J'ai vu des princes à terre et les esclaves sur les chevaux. Oh Dieu, je prie que tu agisses et que tu vois que ta main puissante se manifeste, que tes enfants voient ta gloire à partir de cette prière. Merci pour la victoire que tu manifestes au nom de Jésus. Amen.
11: Amen.
12: Bien-aimé, la Bible parle de tout, mais elle ne dit pas. Quand on vient à Christ, à un moment donné, on se met assis, on est vêtu d'une certaine gloire et dans notre bon sens. Quand on est enfant de Dieu, on ne vit pas n'importe comment. Quelqu'un qui vit dans le désordre, il n'a pas été visité par Christ. Quand on marche avec Jésus et qu'on a le Saint-Esprit, on a le bon sens. Si nous décidons de prendre certaines décisions, quelquefois Dieu laisse faire que cela soit pour nous une expérience. Dieu parle à des hommes, mais les hommes s'entêtent. Bien-aimé, la Bible parle de tout, mais elle ne dit pas.
2: Allô?
13: Allô?
2: Bonjour mon frère. Bienvenue sur Radio Fréquence Vie, la voix qui dit Dieu vous aime. On t'écoute.
13: Amen. Je suis le frère Sier.
2: Le frère Sier?
13: Oui.
2: Tu nous appelles d'où?
13: Je vous appelle du Kumasi actuellement.
2: D'accord. Nous t'écoutons.
13: Je salue le prophète Niazali.
0: Bonsoir.
13: Je vais donner un indice, peut-être qu'on se connaît. Et Gédéon, à Philadelphie, vous vous rappelez un peu, si c'est vous, vous allez vous reconnaître.
0: Comment?
13: Gédéon, Philadelphie.
2: Gédéon, Philadelphie.
13: C'est un indice que je donne au prophète pour qu'on, je crois qu'on se connaît un peu.
2: Mais est-ce que toi tu as la certitude que tu le connais? Que vous vous connaissez?
13: Bon, moi je crois que je le connais. Si D'accord. c'est Niazali de Dieu que je connais, il peut se retrouver, si j'ai dit Gédéon à Philadelphie, le groupe Gédéon de la jeunesse à Philadelphie. Bon, peut-être c'est pas lui.
2: Est-ce qu'il avait, il avait une voix bien arrondie comme notre prophète Niazali de Dieu là?
13: Oui. Et il était Carrefour à Kwaba. À Kumasi.
0: À Kumasi.
13: Oui, à Kumasi.
0: Si j'étais à Kumasi, quoi.
13: Si tu étais à Kumasi.
0: Ah, oh non, c'est pas moi.
2: Il n'a jamais vécu à Kumasi, donc c'est pas lui.
0: Si j'étais du pauvre, on allait lutter.
13: Je connais un Niazali Didi aussi que j'ai fréquenté. Je n'ai pas fréquenté avec lui. On a commencé ensemble. On a été, on a fait la jeunesse ensemble. Je crois que c'est lui.
2: Non, c'est pas lui.
13: Bon, maintenant, mon problème est que ma vie, tout ce que j'entreprends, ça passe pas.
2: Ça passe pas, tout ce que tu entreprends.
13: Voilà, donc, je travaille, mais je vois que je tourne beaucoup en rond. Quand j'entreprends aussi, ça va pas loin.
0: Tu es marié?
13: Oui, je suis marié.
0: Tu as des enfants?
13: Pardon?
0: Tu as des enfants?
13: Oui, j'ai des enfants.
0: Qu'est-ce que tu fais dans la vie?
13: Je suis chauffeur de taxi.
0: Ok, il y a longtemps aussi, comme tu as dit, il y a longtemps que tu es dans le Seigneur.
13: Oui, je suis dans le Seigneur.
0: Ok. Je voulais quand même... tu sais que il y a une œuvre de la sorcellerie qui est très forte derrière toi. Ce qui fait que ça déstabilise souvent ta vie et tu as connu beaucoup de soucis de la vie chrétienne.
13: Oui.
0: J'ai pas envie de rentrer dans certaines profondeurs te concernant. Comme nous sommes à l'antenne, ça a été aussi l'une des causes de ta vie parce que l'ennemi souvent nous amène hors, en décor. Donc, pendant que je suis en train de parler, je sens que ces mêmes situations-là, c'est vrai, tu n'as pas tout, c'est pas totalement fini, quoi. C'est-à-dire, ces mêmes faiblesses-là sont un peu encore là. Aujourd'hui, Dieu voudrait que tu saches que l'ennemi, parce que souvent c'est familial au fait. Quand on te tient, ils ne veulent pas te lâcher. Qu'est-ce qu'ils font? Ce qui est ta force là, ils viennent détruire ça. Parce que c'est ce qui peut les déranger. Pour te rendre encore beaucoup faible en quelque sorte. Mais je crois que quand on est enfant de Dieu, on surpasse et on est fort par rapport à ce qui nous arrive, quoi.
13: Oui, je suis à l'écoute.
0: Tu es à l'écoute?
13: Oui, je suis à l'écoute.
0: Non, je parle en code, hein. Tu comprends ce que je t'en ai dit? Voilà. Donc, je prie que tu te ressaisisses. Afin que tout ce qui est noir devant toi soit ôté et s'éloigne de ta vie. Parce que la communion avec Dieu actuelle n'est pas trop ça encore. Il faut que ça soit ça. Tu as compris? Il faut que ça soit ça. Parce que l'ennemi, c'est comme ça. Jésus a dit, le prince de ce monde vient vers moi et n'a rien à moi de ce qui lui appartient. Mais si Satan trouve en toi, ou les sorciers trouvent en toi, une faille, une faute, ils vont déranger ta vie, ils vont mélanger ton histoire même. Et c'est comme ça qu'ils t'ont poussé dans certaines choses pour mieux t'avoir. Dieu te fortifie.
13: Amen.
0: Dieu te fortifie. Hein.
13: Amen, amen.
0: Ça peut aller?
13: Allô?
0: Allô, ça peut aller?
13: Oui, ça va.
0: Ok. On va prier pour toi. Je veux te prier, Seigneur, je te prie pour ton serviteur, donne-lui la force, afin que ce que l'ennemi est en train d'entreprendre pour détruire sa vie soit ôté à partir de cette prière. Donne-lui de comprendre qu'on ne doit plus faire ceci, on ne doit plus faire cela, mais on doit marcher dans une droiture de la vie. Tu es le Dieu de gloire, tu es celui qui n'a point changé. Seigneur, merci parce que tu donnes la victoire à ton serviteur, tu es toute œuvre du diable. Et tu permets que tout ce qui est dérangé de sa vie soit restauré. Tu le fais au nom de Jésus. Amen.
13: Amen.
14: Ce n'est pas normal. Dieu doit faire quelque chose pour toi. Lorsqu'une personne travaille comme un éléphant et il n'a que le succès d'une souris, la personne doit commencer déjà à savoir que les forces maléfiques combattent votre destinée. Ce n'est pas normal. Au lieu d'avancer, vous reculez. Il faut que cette situation change. Ce n'est pas normal. Tu travailles fortement. Tu travailles sérieusement. Tu te bats. Tu te décarcasses. Tu fais tout, mais ça ne marche pas. À partir de là, tu dois commencer à te dire, ah, il y a un problème dans ma vie. Qu'est-ce qui ne va pas? Ce n'est pas normal.
2: Allô?
10: Allô?
2: Bonjour, ma soeur.
10: Bonjour, prophète.
2: Quel est ton nom? Tu nous appelles d'où? Si tu veux, tu peux rester dans l'anonymat. Mais si tu veux dire ton nom, tu dis ton nom, tu nous dis d'où tu appelles.
10: Mon nom, c'est Koulibaly
2: Sarah. Ton nom, c'est comment? Koulibaly?
10: Sarah.
2: Koulibaly Sarah.
10: Oui.
2: Et tu nous appelles d'où?
10: J'appelle d'Abobo.
2: Koulibaly Sarah, tu nous appelles d'Abobo.
10: Oui.
2: D'accord. On t'écoute. S'il te plaît, est-ce que tu peux rapprocher le téléphone de ta bouche? Comme tu ne veux pas parler trop fort, tu rapproches le téléphone de ta bouche pour qu'on t'entende bien.
10: Prophète, je voulais que vous priez pour moi. Désormais, je souffre de l'épilepsie.
2: Tu souffres de l'épilepsie?
10: Oui, oui.
2: D'accord.
10: Alors, fait du programme de prière, mais je prends courrier et un téléphone. Le moyen, quand les faibles, il faut 60 millions.
2: 60 millions?
10: Oui, 60
2: 000. 60 000 francs?
10: Oui, pour faire le traitement.
2: Pour faire le traitement.
10: Oui. j'ai la foi, c'est le Seigneur qui me guérit. Ces années, ça me fatigue. Moi, ça me fait sortir au dehors. Me mettant une fois sans me rendre compte. Je ne sais pas ce qui fait cela. Priez pour moi. J'ai la foi, mon Seigneur, qu'il peut me délivrer.
0: Sois fortifié.
10: Amen.
0: Sois fortifié. Hein?
10: Amen.
0: Tes parents sont en vie?
10: Oui, oui, mes parents sont en vie.
0: Qu'est-ce qu'ils font dans la vie?
10: Mon père, lui, je ne le connais pas. Mais ma mère, elle est là. Elle se débrouille. Elle fait mère. Les tissus pour mettre sur les habits des gens. Non, c'est débrouillé. Non, c'est pas trop.
0: Et comme tu n'as pas connu ton père, elle est mariée?
10: Elle est mon mari, mais elle est venue en Côte d'Ivoire pour prendre soin de ma grand-mère. Mais elle est décédée. Ma grand-mère, ils ont fait ses funérailles. Tout s'est bien passé, tout est fini. Mais ma maman est là. Elle n'est pas encore partie au pays.
0: Ok. Je le dis parce que le problème que tu as, c'est que tu es victime des causes d'un fétiche de famille. Qui ne veut pas te laisser en paix.
10: Je ne sais pas.
0: C'est une adoration familiale, en quelque sorte.
10: Mmh. Nous sommes des chrétiens, ne laissez-nous pas.
0: Quoi?
10: Mes parents sont des chrétiens.
2: Tes parents sont des chrétiens, donc tu t'étonnes que tu ne sais pas pourquoi c'est comme ça.
10: Oui, oui.
0: Oui, c'est ce que je suis en train de dire. Ça n'a rien à voir avec la chrétienté. Oui, je dis, tu es victime d'un problème familial, d'une adoration, d'un démon, d'un dieu de famille qui existe dans la famille. Qui est, oui. Donc tu es victime de ça, de sa présence en quelque sorte. Au fait, comme tu ne te portes pas bien, on ne va pas trop parler, on ne va pas trop approfondir ce que je veux dire. Je ne vais pas trop aller loin.
10: Je vous écoute.
0: Ok. Parce qu'il faut qu'on sache ce que tu vis, ce que dérange ta vie. Tu vois.
10: Oui.
0: C'est un peu ça. Tu connais un peu l'histoire de ta famille?
10: Oui.
0: Tu connais un peu les adorations de la famille?
10: Avant, il faisait ça, mais... Ils sont donnés au Seigneur, donc je crois que tout est réglé.
0: Donc ça n'existe plus dans la famille, mais ça existe dans la famille.
10: Non, les parents, ils n'attendent plus cela. Ils sont donnés au Seigneur Jésus.
0: Oui, c'est pas mauvais. Mais je dis, est-ce que ces adorations n'existent pas dans la famille?
10: Moi, je ne sais pas où.
0: Ce mal-là, tu es la seule personne qui a ça?
10: C'est moi.
0: Comment?
10: C'est moi qui ai souffert de cette maladie.
0: Ok. Toi, tu es marié?
10: Pas encore, mais je vis avec un homme.
0: Ok, on va prier. Hein. Il faut qu'on se rencontre. On ne va pas s'entendre sur certains points qui sont importants. Hein. On va prier pour toi. Seigneur, merci pour la vie de ta fille qui vit une situation difficile et compliquée. Je proclame que ce démon d'épilepsie qui est une cause d'un démon de famille soit chassé. Et je proclame que ta gloire soit une réalité dans sa vie. Merci pour la victoire au nom de Jésus. Amen.
15: Quelqu'un peut le lancer contre toi, l'envoyer contre toi. Comme toi-même, tu peux le provoquer, l'activer, lui ouvrir des portes par ta manière de vivre, par ta désobéissance à la parole de Dieu, par le péché dans ta vie. Tu peux le provoquer à venir par l'adoration de certains esprits des eaux qui font que tu l'appelles sans le savoir. Tu l'invoques sans le savoir et il vient, il prend le contrôle de ta vie. Tu ne sais pas que c'est lui qui prend le contrôle de ta vie et ta vie est mélangée, ta vie est malmenée. C'est un esprit méchant, c'est un esprit mauvais, c'est un esprit du chaos, un esprit destructeur.
2: Allô? Allô? Allô, allô? Allô? Je pense que tu es la dernière personne. Et tu ne suis pas. On t'a passé à l'antenne, mais tu ne suis pas. Allô? D'accord. Donc, homme de Dieu, on est à la fin de l'émission. Hein. Peut-être qu'on va donner l'occasion à quelqu'un. Voilà.
0: Okay,
2: un dernier appelant. Allô?
16: Allô?
2: Oui, bonjour, ma soeur.
16: Bonjour, homme de Dieu.
2: Oui. Tu es la dernière personne à nous appeler ce soir et je rappelle que tous nos auditeurs qui veulent entrer en contact avec l'homme de Dieu, le prophète Niazalé Didier, le numéro de téléphone par lequel vous devez demander simplement son contact, c'est le 01 02 08 18 02. Ça, c'est mon numéro. Vous me faites un SMS pour me dire j'ai besoin du numéro de l'homme de Dieu, le prophète Niazalé Didier, ou alors celui qui a prêché, celui qui était ton invité ce lundi. Voilà, vous me donnez un repère et puis j'envoie je vous envoie son numéro de téléphone. Nous prenons notre auditrice. Allô?
16: Allô?
2: Oui.
16: Oui, bon, compte tenu de ce que le prophète a expliqué,
2: mm-hmm.
16: J'ai eu des problèmes avec ma grand-mère.
2: Mm-hmm.
16: Elle a brûlé tout ce qui était de la paix, l'esprit, tout ce qu'elle avait baissé. Donc, comme on était bon, nous autres, on ne connaissait rien, je n'ai pas tenu compte de ça. Et je vois que, où j'ai dit, maintenant où j'ai donné ma vie, là, je sens des choses vraiment. Bon, pourquoi vous priez pour moi?
0: Ok.
2: D'accord.
0: Allô?
16: Allô?
0: Tu es marié?
16: Non.
0: Ok, je vais profiter pour. Comme c'est le dernier appelant, j'avais voulu que cette personne appelle. J'avais parlé d'une personne qui avait un problème de fausse couche. On attendait qu'elle appelle, mais c'est pas grave. Je pense que beaucoup ont appelé, mais donc si tu. Voilà, c'est important. C'est encore dans mon esprit. Donc, qu'est-ce que tu vis comme situation?
16: Bon, les gens m'attaquent beaucoup.
0: Déjà, tu as révélé que depuis ton enfance.
16: Je vais me suis rappelé de ça.
0: Ok.
16: Je me suis dit que peut-être c'est ça. Que
0: ils ont fait quoi? Ils ont brûlé quoi?
16: Hein?
0: Qu'est-ce qui s'est passé?
16: J'ai dit, ma grand-mère a tout brûlé. Parce qu'on a eu des histoires. Moi, je me suis fâchée. Je suis allée chez ma grand-sœur à Port-Bouy. Donc, cela-là, elle a tout brûlé. J'ai dit, restez avec elle. Non, c'est ça qui a voulu, c'est ça. Infini, je suis revenue. Encore, les gens ont demandé pardon, je suis revenue. C'est vrai.
0: Malgré qu'elle ait tout brûlé. Hein.
16: Mm-hmm.
0: Ah, bah, aujourd'hui, elle ne vit plus, hein, c'est ça?
16: Comment?
0: Aujourd'hui, elle ne vit plus.
16: Je ne vis plus. La maison même que je suis déjà actuellement là, mm-hmm. C'est sa maison.
0: Ah bon?
16: La maison de psychologie là. Donc voilà pourquoi tous les gens du quartier se sont levés contre moi à cause de la maison.
0: Pourquoi ils sont levés contre toi?
16: Ah, quand c'est d'autres viennent se mettre là pour prendre la drogue, prendre la fumée de la cigarette, je ne supporte pas. Ils ne veulent pas que je parle. Quand je parle, il se met à m'insulter, des enfants de rien du tout.
0: Mais la maison là, on te l'a confié ou on t'a donné?
16: La maison, quand ma dame est décédée, le vieux a dit à mon oncle, occupe-toi de la maison. Je suis occupée de la maison car aujourd'hui les deux oncles ne vivent plus. Les deux oncles ne vivent plus. Mais il y a un des gens qui sortait avec une femme. Et la femme est venue, elle a dit à ses enfants que la maison, là, ça l'a passé.
0: Mais toi, tu es à la maison là-bas avec qui?
16: Je suis avec quelques-uns ici.
0: C'est la famille qui est réunie là-bas, en quelque sorte.
16: Mais ceux-là, ils ne font pas partie de notre famille. C'est mon nom qui a fait tout cela. Aujourd'hui, nous, les morts, et puis c'est moi qui prends les pots cassés ici. Vous voyez?
0: Bon, ton affaire est compliquée, hein. Donc,
16: mais ceux qui sont ici même, vous le connaissez, ils prennent la dos. Donc, pourquoi j'ai parlé? Donc quand les autres viennent se mettre devant la porte.
0: Oui, mais il faut qu'on prie pour toi pour que tu sortes de là totalement.
16: Voilà.
0: Parce que ce n'est pas ton règne. Cette maison-là, tu sais ce que tu as vécu là-bas.
16: Oui, oui.
0: Tu sais tout ce que tu as connu là-bas.
16: Oui.
0: En principe, tu ne devais même pas rébénir là. Ta vie devait être devant. Tu ne fais rien toi-même?
16: Non, pour le moment, je ne fais rien.
0: Okay.
16: Ce sont mes enfants qui m'envoient de l'argent.
0: Tes enfants?
16: Oui. Tes deux enfants.
0: On va prier pour toi. On va prier pour toi et puis tu auras l'occasion de nous appeler. On va régler ça.
16: D'accord.
0: Seigneur, nous voulons prier pour ta fille. Merci de tendre ta main de gloire et de permettre qu'elle sorte de cette situation calamiteuse, là où sa vie est enfermée. Et tu lui donnes de voir ta gloire. Seigneur, merci parce qu'à partir de cette prière, éloigne-la de tout ce qui est négatif et qu'elle voie ta gloire se manifester. Tu le fais au nom de Jésus. Amen.
16: Amen.

0: Alors, homme de Dieu, nous sommes à la fin de l'émission. Nous avons pris jusqu'à plus de 10 minutes, presque un quart d'heure en plus. Et nous voulons terminer cette émission, mais si on devait retenir quelque chose sur ce thème, tout ce qui est caché et qui détruisait ta vie sera révélé. Qu'est-ce qu'on doit comprendre? En résumé, qu'est-ce que les auditeurs comprennent de ce thème?
1: En résumé, chacun doit comprendre que c'est Dieu qui détient ce qui est caché. Aujourd'hui, nous vivons des situations qui semblent difficiles, mais on ne trouve pas la solution. Même étant dans le Seigneur, et cela nous étonne. Mais il est bon que nous faisons à chaque fois référence au Seigneur, parce que quand quelqu'un a le pouvoir de quelque chose, il est capable de nous révéler cela. Qu'on ne se décourage pas, qu'on ne baisse pas les bras, mais en insistant selon tous ces passages bibliques que nous avons vus, Dieu est capable. Le grand Daniel, en son temps, a même imploré le Seigneur. La Bible dit qu'il a imploré la miséricorde. Quand on dit, ça veut dire qu'il est allé loin. Il a imploré la miséricorde de Dieu pour que Dieu se révèle à lui, pour que le secret du roi soit révélé, pour ne pas qu'il meure. Donc je veux dire à quelqu'un que Dieu est capable. On ne baisse pas les bras. Le fait que nous sommes dans le Seigneur, quand tu es déjà dans l'eau, il faut tout faire pour nager, tu vas sortir. Des peurs que tu... Parce que ça peut te donner toute solution, tu vois. Si tu restes dedans, tu peux partir loin. Mais je pense que nous sommes dans le Seigneur. Faisons tout. On est déjà dans le Seigneur. Il ne faut pas dire non, ma vie n'avance pas, rien ne marche. Arrange-toi. Dieu est capable de tout et tu le verras à l'œuvre se manifester. Voilà un peu les petites paroles d'encouragement que je peux apporter à quelqu'un en résumant que tout ce qui est caché est possible d'être révélé. Tant que ce n'est pas révélé, le problème sera toujours présent. Mais ça doit être révélé pour que cela quitte au devant de nous, pour que la victoire se manifeste.

Homme de Dieu, prophète Niazalé Didier, merci pour ce moment passé ensemble dans une nuit soft power. Nous avons parlé de ce qui se cachait derrière certaines situations. Chers auditeurs, retenez simplement ceci. Ce que Dieu ne voit pas aujourd'hui, ce que tu ne vois pas aujourd'hui, pardon, Dieu le voit. Lorsque Dieu met quelque chose en lumière, ce n'est pas pour nous condamner. Alors garde notre phrase de cette nuit, c'est-à-dire le fil rouge. Ce que Dieu veut révéler, aucune ombre ne peut le cacher. Je reprends. Ce que Dieu veut révéler, aucune ombre ne peut le cacher. Alors, merci à vous, chers auditeurs, pour vos appels et votre fidélité. C'était une nuit soft power. Je suis Ephraim Djadja. Que Dieu vous garde.

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1: Voilà, on a parlé de dénicher le potentiel humain. Voilà, c'est sur ça qu'on va certainement s'attarder aujourd'hui. Mesdames et messieurs, bonjour. Merci de nous suivre. Nous, c'est l'émission Bible et Développement. Nathan Tano et votre serviteur à ce microphone. Nous recevons depuis, nous sommes pratiquement dans la troisième semaine, la servante de Dieu, Blegui Marie-Laure, présidente de l'ONG Mère en Action pour la convivialité. Voilà, il faut vivre en convivialité, il faut vivre en parfaite harmonie, en symbiose. Et donc, avec elle, nous parlons du leadership féminin. Donc, c'est cela. Alors, maman Marie, quand on dit leadership féminin, c'est quoi pour toi le leadership féminin?
2: Pour moi, le leadership féminin, c'est une femme qui dirige une société, qui dirige une église, qui dirige des personnes, quoi, où il y a des hommes et des femmes. Une femme leader, une femme chef, directrice, une femme qui draine la foule derrière elle.
1: Il y en a beaucoup, en tout cas. Voilà, mais est-ce que, je ne sais pas si c'est moi qui ne comprends pas, est-ce que, pour ne pas dire toutes les femmes, est-ce que tout le monde peut être leader?
2: Non, tout le monde n'est pas appelé à être leader, tant chez les femmes comme chez les hommes.
1: Pourquoi?
2: Parce que c'est Dieu qui choisit, c'est Dieu qui donne à chacun selon que le besoin est. Ça dit, la Bible dit que dans, je crois, Éphésiens, que c'est Dieu qui appelle chacun selon la foi qu'il a donnée à chacun. Donc, ce n'est pas tout le monde qui est appelé à diriger. Ce n'est pas tout le monde qui est appelé à commander. Parce qu'un leader, c'est celui qui a une vision qu'on peut suivre puis recevoir la vie. Un visionnaire.
1: Ouais, c'est celui qu'on peut suivre.
2: C'est celui qu'on peut suivre.
1: Effectivement, c'est un modèle.
2: On est sûr qu'on le suit. On est sûr que cette personne est capable de nous amener
1: quelque part. Voilà. C'est pas parce qu'il est forcément le plus intelligent.
2: Hein. Non, non. Mais il a cette.
1: Il a les qualités.
2: Il a les qualités. Il a reçu ça de la part du Seigneur. Et tous les leaders, que ce soit païens comme chrétiens, ont été des gens que Dieu a déjà destinés à ça.
1: C'est divin, quoi.
2: C'est divin. Moi, souvent, quand je fais un peu la formation sur la famille, c'est-à-dire les enfants. Je dis toujours aux gens, remarquez un peu parmi vos enfants. Il y a un, il n'a pas besoin de faire trop d'efforts. Quand il vient de l'école, il y a des gens, ses amis sont nombreux. Ça, c'est un leader en devenir. Qui a toujours le cœur de partage. Qui est toujours là en train de dire, mais tu m'as donné ça et lui là. Pourquoi tu n'as pas donné à lui là? Ça, c'est un leader. Il pense toujours aux autres. Un leader, il a le cœur pour les gens. Il a le cœur surtout pour les gens. Pour ceux qui souffrent. Il a le cœur pour ceux...
1: Ouais, il pense pas toujours
2: à lui, forcément. Il ne pense pas à lui, mais il pense toujours aux autres. C'est-à-dire le bien-être des autres est lui sa joie. Voilà un vrai leader. Un vrai leader, ce n'est pas celui qui vient s'arrêter un dimanche pour prêcher. Non, non, non. Le leader, c'est celui qui a à cœur de voir une transformation dans la vie des autres. Sa joie, c'est que l'autre réussisse. Sa joie, c'est que ce qui en lui qui transmet puisse trouver bonne assise et développer la personne à qui il parle.
1: Oh, donc, 2 fois 07, hein, 44, 63, 28.
2: Voilà
1: 2 fois 07, 44, 63, 28. Vous voyez, avec les gens, elles parlent facilement. Voilà. On va dans des grands centres, dans des salons, dans des conférences, dans des séminaires pour apprendre ces choses. Mais tout ça, c'est bon. Mais elle essaie d'aller à l'essentiel, de simplifier pour notre bien-être, pour notre édification.
2: Parce que j'ai aussi dans mon cœur que les gens soient vraiment éclairés.
1: 2 fois 07, hein, Nathan m'a fait signe que ça a été rapide, excusez-moi, auditeur. 2 fois 07, 44, 63, 28. 07, 07, 44, 63, 28. Alors moi, j'ai suivi une formation sur le leadership, je suis d'accord avec toi, effectivement. J'ai gardé ça en tête. Hein. Le formateur disait, il était bilingue, il dit il y a des leaders born, et puis il y a des leaders made. C'est-à-dire il y a des gens qui sont nés leaders, et puis il y a des gens qui deviennent, qu'on a fabriqué. On peut fabriquer un leader?
2: Oui, on peut le fabriquer. On peut le fabriquer.
1: Et c'est ce que vous essayez de faire?
2: Oui, c'est ce qu'on essaie de faire en tant que mère. Moi, je suis en train de former mes enfants, mes propres enfants qui sont nés de moi, à être des leaders. Je leur donne la formation. Je sais qu'il y a parmi eux, il y a des leaders. Je ne veux pas dire ça à l'antenne, parce que ça peut créer de la jalousie. Mais je sais qui peut arriver à pouvoir maintenir la famille.
1: Ce n'est pas forcément le premier fils.
2: Ce n'est pas forcément le premier fils. Il est l'aîné, c'est vrai. Mais il y a un qui est là qui peut amener ces trois-là à se rassembler. C'est-à-dire qu'il montrera toujours l'important de on doit être là, on doit faire ci, on doit faire comme ça. Vous voyez un peu. C'est ça.

0: Alors, mais je vois, hein, c'est vrai que c'est pas le cadre, c'est pas notre sujet, mais, bon, enfin, c'est important aussi, puisque ça s'imbrique. Mais je veux dire, j'ai vu que souvent, comme on parle de la famille, donc c'est bien qu'on parle des enfants, ça va ensemble. Alors, souvent, on dit, souvent, c'est pas dire forcément l'Afrique ou bien un peu partout, mais quand les enfants, par exemple, l'aîné est une femme, bon, c'est pas facile souvent, hein, les responsabilités.
1: Oui, c'est pas facile parce que, dans nos cultures en Afrique, on a toujours vu les hommes comme les chefs. Et une femme diriger une famille, c'est compliqué.
0: C'est l'aîné.
1: Voilà, c'est l'aîné. On trouve que c'est l'aîné, mais il y a le petit frère qui est là, qui est le chef de la famille, parce que c'est un garçon. Ça, c'est la tradition africaine. Même chez nous, c'est comme ça. Moi, je suis l'aîné, mais j'ai mon frère qui me suit, qui est le chef de la famille. Bon, maintenant, la famille.
0: Mais est-ce que c'est pas parce qu'on s'est dit, bon, que la femme... Oui, parce qu'on va la marier, elle va partir.
1: Oui, c'est vrai, elle va partir.
0: On a dit à l'émission précédente qu'elle va porter le nom de son mari.
1: Oui, le nom de son mari, c'est vrai, elle va partir. Mais elle est l'aînée, ça ne change pas. Ouais. Mais l'homme, comme c'est lui qui portera le nom du père, non, c'est lui qui va rester à la maison. Ouais. C'est pourquoi. Et ça, c'est nos rudiments africains, on ne peut pas aller contre ça.
0: Ouais.
1: Mais n'empêche que celui qui est le petit frère qu'on a mis, moi, dans ma famille, par exemple, chez moi, quand mon petit frère, il y a quelqu'un va le solliciter, même si les parents de la famille vont vers lui, dit non, moi j'ai ma grande soeur, il faut que je parle avec elle d'abord. C'est ce qu'on va se dire là. C'est ce que je vais venir vous dire. Vous voyez, non? Voilà un enfant qui a envie d'aller loin. Voilà un enfant qui a envie de grandir. Voilà quelqu'un qui voit que c'est important. C'est ce qu'il a l'habitude de faire. Et moi, j'aime ça. Quand il m'appelle, il me dit, mon petit frère, va être
0: toute ma bénédiction.
1: Toute ma bénédiction. Fais comme tu dois le faire. Et quand il y a des choses, je l'appelle, je lui dis, non, en tant que le chef de la famille, voilà comment tu dois t'y prendre. On a eu un petit souci de famille et je lui ai dit, non, ne permets pas à tes cousins de te manquer de respect. N'accepte pas ça. Tu es le chef de nous, notre famille. Donc reste en tant que chef. Considère que cette affaire, tu n'es pas au courant. Même si tu as déjà parlé de ça, considère que tu n'es pas au courant et revenons sur les principes qui doivent être faits. Et Dieu merci, il a respecté sa machine.
0: Donc nous parlons du leader, la femme qui est chef, c'est ça, non?
1: Oui, qui est chef.
0: Alors, aujourd'hui, on va être beaucoup pratique. Hein?
1: Oui.
0: Alors, on a dit déjà la dernière fois ce que vous dites aux femmes, mais on va revenir un peu là-dessus. Est-ce que vous rencontrez des femmes qui sont leaders, mais qui ne savent pas elles-mêmes?
1: Oui, moi j'en ai formé beaucoup dans mon ONG par la grâce du Seigneur.
0: Mais comment tu arrives à détecter ce qu'elles-mêmes ne voient pas? Ben, c'est difficile.
1: Elles-mêmes ne voient pas.
0: Ouais. Ou bien elles ne savent pas.
1: Elles ne voient pas même. Elles ne savent même pas de quoi tu parles même.
0: Ouais.
1: Mais moi, c'est une grâce que Dieu m'a faite. Et ça, je bénis le nom du Seigneur. C'est une grâce que Dieu m'a faite parce que moi, je forme déjà des leaders. Donc, quand je rentre quelque part, j'arrive à capter l'esprit du Dieu. À détecter même. Moi, j'ai des exemples où les femmes de ces pasteurs-là, qui sont des pasteurs, qui sont des hommes de Dieu vraiment, des bishops, mais leurs femmes étaient peut-être des commerçantes. Ou bien elles sont juste à l'école du dimanche, ou bien elles sont des chants. Moi, quand je vais là-bas, je lui dis non, il faut que tu changes ta position. Au départ, c'est difficile parce qu'elle se dit non, mais comment elle va faire? Je la mets en confiance.
0: Mais attends, je ne comprends pas. Mais est-ce que sa position de chante ou bien d'école du dimanche, est-ce que c'est mauvais? Peut-être que c'est là où elle doit servir. Est-ce qu'elle est forcément obligée de partager le ministère? Bon, enfin, je ne sais pas si elle me fait comprendre.
1: Si, je
0: son mari est pasteur. Voilà.
1: Je comprends bien. À la réalité, c'est un don. Qu'elle exerce en tant que chante. C'est un don. Ça dit que c'est comme, excusez-moi du terme, des bonbons glacés que Dieu ajoute à ton leadership. Il y a des gens qui sont leaders mais qui ne savent pas prêcher. Il y a des gens qui sont leaders qui ne savent pas prêcher. Il n'y a pas que prêcher. Mais tu peux exercer ton leadership dans le domaine dans lequel Dieu t'a appelé. Ça dit, elle est chante. Mais moi là, pour la chante, par la grâce de Dieu, je la voyais comme le pasteur second de son mari. Plutôt que d'être simple chante dans l'église.
0: Bon, est-ce qu'elle a appelé à ça?
1: Oui. C'est pourquoi je dis, c'est pas elle toute.
0: C'est pas elle toute.
1: Voilà, c'est pas elle toute. Et celle aussi qui vendait, elle venait juste à l'église, elle s'asseyait à l'église. Et quand il y a les rencontres de femmes, elle est là, elle est assise, elle gère les femmes. Il y a la présidente qui est là, mais elle est la conseillère. Bon, c'est depuis quand toi, tu conseilles quoi? Tu as quoi que tu vas conseiller? En fait, c'est l'erreur qu'on fait. Non, la femme du pasteur doit la conseiller. Elle conseille quoi? Il n'y a pas une école pour la femme du pasteur. Il n'y a pas une école où on forme les épouses des pasteurs. Il n'y en a pas. Il n'y en a pas. Mais on dit qu'elle est conseillère. Donc, donner à cette femme, moi, ce que je, quand j'ai vu en elle ce leader qu'elle était, qu'elle ne savait pas. Son mari même aussi ne savait pas. Mm-hmm. Mais quand je suis rentrée chez eux, mm-hmm. moi, j'ai donné à cette femme-là de voir qu'elle pouvait faire plus que ce qu'elle était en train de faire. Mm-hmm. Elle pouvait faire ça plus. Mm-hmm. Et je lui ai expliqué, je lui ai dit, mm-hmm. tu as appelé à travailler pour le Seigneur. Tu as appelé à travailler pour le Seigneur. Tu as appelé à attraper micro. Et puis prêcher. Elle dit, maman, ça se fait comment? Tu vas voir. Et qu'est-ce que je faisais avec elle? Quand j'ai des projets, j'ai des programmes, quand il y a de la formation, c'est elle qui jouait le MC. Mm-hmm. Ça, c'est comme ça que j'ai commencé. Elle faisait
0: le MC. Tu as vu ça en elle?
1: Oui, j'ai vu ça en elle. Elle a commencé à faire le MC. Et après, qu'est-ce que je faisais maintenant? Quand on a les programmes de prière, comme ce qu'on a eu, le cri d'une mère pour sa nation, je veux bénir Dieu pour tous ceux que Dieu a envoyés ce jour-là. C'était un programme exceptionnel. Quand c'est comme ça, c'est vrai que je suis l'oratrice. Mais je la faisais passer au moins 10 minutes. Il dit, je ne sais pas de quoi tu as parlé, mais va prier, Dieu va te parler. Mm-hmm. Donc, au fur et à mesure, un peu, jusqu'à aujourd'hui, elle tient l'église. Mm-hmm. Son mari est malade. C'est elle aujourd'hui qui est le pasteur principal de l'église. Mm-hmm. Elle fait des choses extraordinaires dans l'église. Mm-hmm. Et quand j'ai commencé avec elle, l'église était encore en bas. Aujourd'hui, ils ont bâti un temple. Abidjan ici. Ils ont même mis carreau derrière, devant. Elle était celle qui a été l'initiatrice de ça. Aujourd'hui, elle a été consacrée comme pasteur dans son église. Aujourd'hui, elle tient l'église. C'est pour dire quoi? On peut les détecter, mais on les aide, on leur donne la formation. Frère Dolomas, on ne va pas tout donner les secrets ici. Si les gens veulent là, ils n'ont qu'à nous appeler, on va les aider.
0: 07 07 44 63 28. 07 07 44 63 28.
1: Et nous avons notre page TikTok, Marie Blegui. Vous pouvez vous abonner.
0: Alors, donc, il y a des leaders qu'on peut former.
1: Oui, qui savent pas à qui on peut parler, puis vont se former. Il y a aussi ce que nous devons comprendre, c'est que ce qui fatigue beaucoup le leadership féminin, c'est la peur. C'est la peur de perdre son foyer.
0: Ah bon? Oui. Pour celles qui sont mariées.
1: Pour celles qui sont mariées, c'est la peur de perdre leur foyer. Parce que la femme, ce que les gens oublient, c'est que la femme, quand elle est dans une chose, elle est à fond. Elle est à fond au point où elle peut oublier d'autres choses. Et ça, la femme a beaucoup peur de ça. Et la deuxième chose, c'est les regards des gens. Est-ce que si j'échoue, les gens ne vont pas parler? Est-ce que les gens ne vont pas venir pendant que je serai à l'église? Ou même pendant que je serai dans mon travail? Est-ce que les gens ne vont pas venir mettre des choses dans le cœur de mon mari pour qu'il me laisse? Parce que chez nous en Afrique ici, comme je le disais tantôt, surtout en Côte d'Ivoire ici, une femme qui est divorcée ou bien qui a perdu son mari, même pas divorcée seulement, mais qui a perdu son mari, c'est-à-dire le monsieur est décédé, il y a problème. Quand les gens viendront à l'église, beaucoup vont partir parce qu'ils vont trouver que c'est toi qui as tué ton mari, c'est toi qui as fait que ton mari ne vit pas aujourd'hui. Moi, j'ai une de mes filles qui en souffre actuellement. Et ça fait qu'aujourd'hui, le ministère a pris un coup. Je lui ai dit, il faut être focalisé sur la vision. Ceux que Dieu a prévu pour la vision viendront dans la vision. Parce que c'est un temps que Dieu permet pour que tu comptes sur lui, pour que tu puisses faire le travail. Vous savez, dans notre leadership, ce qui fatigue beaucoup, c'est qu'on a peur des échecs. On a peur de pouvoir, comment on appelle ça, manquer le but. Non, il ne faut pas avoir peur. Lance-toi et tu verras que Dieu sera avec toi pour faire ce qu'il a à faire. Vous savez, souvent dans le leadership féminin, le problème, c'est ça. Et il y a la concurrence.
0: Les femmes.
1: Les femmes, entre nous, là, il y a la concurrence. Non, celle a fait ça. Moi aussi, je dois faire comme ça. Et il y a aussi, comment on appelle ça, le complexe. Il y a un complexe d'infériorité.
0: Voilà, en fait, c'est sur ça que...
1: Bon, il y a un complexe.
0: Aller, oui.
1: Il y a un complexe d'infériorité et un complexe aussi de supériorité. Par exemple, la femme qui est servante de Dieu, qui a la voiture, et celle qui n'a pas de voiture, celle qui a voiture trouve que celle qui n'a pas voiture, Dieu ne l'a pas appelée. Parce qu'elle, comme elle l'a fait, et puis elle a la voiture, comment toi tu fais, et puis tu n'as pas voiture. Moi, je me souviens une fois, j'étais avec une de mes soeurs, servante de Dieu, et elle parlait, oui, j'ai béni le nom du Seigneur. Au Dieu, là, moi, j'étais comme ça, mais le Dieu, Dieu m'a fait grâce, j'ai voiture maintenant, en tout cas, mon église, ça va. Quand elle a fini, je lui ai dit, Dieu t'a fait grâce. Sinon, c'est pas parce que tu vis la vie de Dieu. C'est pas parce que tu es trop saint que Dieu t'a donné voiture. Et les païens qui ont voiture, ils sont saints. C'est pas parce qu'ils sont saints. Mais Dieu t'a donné la voiture pour que tu puisses nous prendre dans ta voiture. C'est à cause de nous que Dieu t'a donné la voiture. Donc, il ne faut pas te réjouir de ce que c'est pas. Et toi, tu vis trop bien que Dieu t'a donné. Non. Nos biens que nous avons là, ce n'est pas synonyme de nos vies chrétiennes. Hein. Dieu nous fait grâce, c'est ça qu'on appelle la grâce. Sinon, il y a des gens même habillés ici, là, avec tout ce qu'ils font dans la maison de Dieu, là. Ils n'allaient même pas manger, mais Dieu allait les tuer. Mais Dieu ne les tue pas. C'est la grâce de Dieu qui se manifeste. Donc voilà un peu ce complexe-là. Et souvent même aussi, il y a ces femmes-là qui sont sans vergogne, qui vont venir même devant toi te dire des choses. Donc ça fait que les femmes ont peur de prononcer leur leadership. Moi, je pense.
0: Mmh. Donc, on va noter, hein, mmh. Elles nous suivent le moment. Mmh. Et donc on a parlé donc, de la peur, le complexe, le complexe bon, d'infériorité ou de supériorité.
1: Voilà. Puis les regards des autres.
0: Il y a des gens qui, comme on l'a dit, hein, qui sont naturellement...
1: Oui. Même souvent, quand on va dans les réunions, c'est parce que les gens ne font pas attention. Souvent, quand on va dans les réunions publiques, mais on est nombreux, ça, là, il y a des gens... Ils ont cette petite stratégie-là.
0: Ils ne forcent pas.
1: Ça veut dire qu'ils voient la chose et puis ils te donnent. Si on fait comme ça, on rentre ici, on fait comme ça, c'est sûr que ça a marché. C'est ce que Joseph avait. Il était leader. Étant même l'avant-dernier de son père, il était le leader de la famille. Quand il est arrivé chez Pharaon, il a dit à Pharaon, voilà, pour le songe que tu as fait, si on rentre ici, Pharaon dit, viens en même temps. Mm-hmm. C'est ça là, c'est là là que les gens n'arrivent pas. C'est-à-dire à donner à cette personne d'être leader. Tout à l'heure, on a dit quoi? Un leader, ce n'est pas forcément lui qui a la vision. Tu peux avoir une vision, mais il y a des gens qui peuvent courir à ta vision.
0: Mm-hmm. Alors, madame, il faut avoir l'humilité pour reconnaître.
1: Oui, c'est là qu'il y a le problème. Ouais. Parce que toi qui cours à la vision, on va dire que tu veux arracher la vision de l'autre. Non! Lui, il a eu la vision, mais moi, j'ai les pieds pour courir. Mm-hmm. J'ai la tête pour les stratégies.
0: Mais encore toi aussi qui as la tête pour les stratégies, il faut que tu reconnaisses aussi que ce n'est pas toi qui portes la vision.
1: Oui, c'est possible.
0: Parce que ça aussi, c'est... La dernière fois ici, mm-hmm. Nathan, tu te rappelles, hein, quand on a réalisé l'émission avec Alain Breton, on l'a dit, hein, on a dit que vous voyez dans le groupe Gaël, la quasi-totalité des cantiques, c'est lui qui les écrit. Mais il ne s'impose pas à chanter.
1: Voilà, c'est ça.
0: Ça va parce qu'il écrit. Et puis il voit, il regarde, il dit ce chant-là, Nadège. Ouais, comme Nadège a su incarner Chilo, il regarde, il dit non, ce chant-là, Atoms. On dirait que toi, les chants en lingala, là, c'est toi qui peux chanter. Pourtant, c'est lui qui les écrit. Mm-hmm. Il pourrait chanter tout lui seul. Mm-hmm. Mais il ne le fait pas.
1: Oui.
0: Parce qu'il connaît ses limites aussi.
1: Mm-hmm. Donc, tout à l'heure, j'ai dit quoi? Je crois que c'est la semaine passée, je disais, il faut qu'on soit converti. Parce que la conversion, c'est quoi? C'est accepter Jésus comme ton Seigneur et ton Sauveur. La Bible dit dans Philippiens 2 que Jésus lui-même, là, il s'est fait comme une proie arrachée. Mmh. Il s'est fait humble. Mmh. Il a regardé l'intérêt des autres plutôt que pour lui. Donc, un homme qui sait qu'il y a une vision dans laquelle il est en train de courir, il doit être humble de pouvoir reconnaître celui qui a eu la vision.
0: Mmh. Ouais,
1: c'est-à-dire, toujours le nommer.
0: Parce que dans notre milieu, mmh. malheureusement, il y a beaucoup de voleurs de vision.
1: Voilà, il y a beaucoup de voleurs. Mais les voleurs ne viennent que pour dérober, pour ça prouve qu'ils sont pas.
0: En tout cas, si c'est pas pour toi, là, tu n'iras pas loin.
1: Ah, c'est ça. Parce que celui qui a la vision là, celui à qui Dieu a donné la
0: le
1: vision.
0: Le fardeau là.
1: Oh non, il peut pas taper pour tout. Mmh. Et Dieu lui donnera. C'est comme Moïse. Mmh. Le Seigneur lui a donné la délivrance d'Israël. Mmh. Mais qui a fait le travail? C'est Aaron qui a fait le travail.
0: Ouais.
1: Donc c'est pour dire quoi? Ceux qui ont la vision là, ils n'ont qu'à comprendre. C'est pourquoi quand tu as une vision, parle avec Dieu. C'est ça aussi. Il faut parler avec Dieu. Seigneur, voilà la vision que tu m'as donnée. Je fais ça comment? Je travaille avec qui? Quand Dieu même a donné la vision du tabernacle à Moïse, il a dit à Moïse, fais d'après le modèle. Il lui a donné les gens qui allaient faire le tabernacle. Il a cité le nom des gens. Allez-y, lire dans Genèse, dans Exode 25. Il a montré les gens, 26, qui devaient faire, à qui on devait s'adresser pour avoir tant pour faire le tabernacle. Donc ça veut dire quoi? Celui-même qui a la vision aussi, il doit avoir confiance en Dieu pour confier cette vision à celui qui court. Mmh. Parce que toi, tu n'as pas les pieds. Lui, il a les pieds pour courir.
0: On ne peut pas tout faire.
1: On
0: a la tête, mais on a...
1: Oui, et le leader doit comprendre que quand il vient et puis il prend le micro dans sa vision, il doit reconnaître aussi ceux qui courent à sa vision. Il ne doit pas les laisser.
0: Bon, mais alors, parle aux femmes.
1: Oui, mais c'est ce que je suis en train de dire.
0: Donc ça, c'est nous tous. Hein?
1: Oui, c'est nous tous, c'est tout le monde. Une femme doit honorer son mari pour dire, ah, je bénis Dieu pour cet homme que Dieu m'a donné, qui m'a laissé accomplir cette vision. Généralement, quand on le fait, les gens pensent qu'on fait la posologie des gens. Non, c'est une manière de nous réduire pour qu'on puisse laisser la gloire à Dieu. Parce que c'est Dieu qui nous fait cette gloire.
0: On fait l'apologie, il faut reprendre l'apologie.
1: On ne fait pas l'apologie
0: des hommes.
1: Des hommes, mais on veut seulement reconnaître l'autorité de Dieu qui nous a donné. En fait, c'est ça, parce que la Bible dit que la femme est la gloire de son mari. Alors si je suis la gloire de mon mari, ça ne veut pas dire qu'il doit marcher sur sa tête. Je dois m'humilier pour que lui, on le voie.
0: Est-ce que vous faites ça?
1: Bon, ce n'est pas toutes les femmes. Mais moi, ah,
0: tu te forces.
1: Oui, je me force.
0: Okay,
1: pas
0: alors,
1: que je me force, mais je l'ai compris, je le fais.
0: Ok. On a moins de 3 minutes de la fin. Pourquoi les gens disent généralement, là où les femmes se retrouvent, il n'y a toujours pas l'homme?
1: Oui, parce qu'elles ne comprennent pas pourquoi elles sont là, en fait. Il n'y a pas là parce que il y a cette histoire de leadership qui fatigue les femmes. C'est pourquoi nous, on a pris la charge sur nous de former les femmes. Moi, par exemple, dans l'ONG, quand moi je donne une heure, permettez-moi de le dire, si je dis on commence à 8 heures, à 8 heures on commence, si on doit finir à midi on finit. Si tu es venu à 13, ça c'est ton problème. Parce que je veux inculquer à ces femmes-là qu'on n'est pas que pour la prière, on a d'autres choses à fouetter. On ne va pas passer toute notre vie à un programme qui commence à 9 heures, puis on finit à 13 heures, et puis on est là-bas jusqu'à 18 heures, et puis on a un tel programme. Non, non, non, non, non. On doit finir à l'heure.
0: On va parler si son mari se
1: oui,
0: plaint.
1: Son mari ne doit pas se plaindre parce qu'il ne doit pas avoir raison, parce que nous, on ne va pas lui donner cette raison. Maintenant, si toi, tu restes là-bas, tu t'en vas causer avec les gens, c'est toi qui vois. Sinon, nous, on a dit 8 heures, midi, on finit à midi. Et les femmes, elles me connaissent pour ça. Moi, chez moi, l'heure, c'est l'heure. Même si on a deux, on commence. Parce que je suppose que nous devons prôner l'excellence dans tout. Le Seigneur qui est là, il faisait tout en heure et en un temps bien requis. Le Seigneur ne travaillait pas au hasard comme ça. Il y avait toujours un temps pour qu'il se repose.
0: Il
1: on trouve du temps et on trouve de l'ordre. Même quand tu lis aussi la Bible nous dit que tout ce que Dieu ordonne doit être fait avec ponctualité. C'est un verset biblique. Doit se faire avec ponctualité. Donc il faut qu'on arrive à être rigoureuse. Une femme qui dit qu'elle est leader, elle doit être rigoureuse. Parce qu'elle peut faire, dans une journée, elle peut faire beaucoup de choses. Et elle doit s'organiser. Et l'organisation commence par être à l'heure et respecter ta parole. Si tu dis, je viens à telle heure, il faut que tu sois là à 7 heures. Frère de la main, vous m'avez trouvé ici? Vous m'avez trouvé parce que vous m'avez dit de venir à 9 heures. J'étais là déjà, à 9 heures j'étais là. Parce que je suppose qu'après ça, il y a d'autres choses à faire. On ne va pas passer tout notre temps à s'asseoir, à attendre. Et ça, il faut que l'Église comprenne.
0: Moi, comme vous avez beaucoup le retard.
1: Oui, le Saint-Esprit qui est là, là, il est papato. Vous mentez, il n'est pas papato. La Bible dit que l'esprit du prophète est soumis au prophète. Donc, si vous dites que vous finissez à 13 heures, il va vous laisser à 13 heures. Maintenant, s'il ne vous a pas laissé, c'est que le reste, vous allez partir ça chez vous pour aller manifester ça là-bas. Pourquoi vous ne croyez pas ça aussi à ça, pour qu'on puisse s'asseoir pour une seule personne qui est sous onction? Non, chacun n'a qu'à partir avec son onction, sa grâce qu'il a récupérée. Peut-être que l'onction qui est sur elle, là, c'est pour aller terminer dans sa maison. Pourquoi on n'accepte pas ça aussi? Vraiment, moi, c'est ce que je voulais ajouter.
0: Voilà. Un leader ou bien une leader. Bon, maintenant, le néologisme français fait que, voilà, on peut mettre un E quelque part, voilà. Maintenant, ça se dit. Voilà, donc, en tout cas, on est content d'avoir reçu la Sœur du Blégui Marie-Laure pour cette émission sur le leadership féminin. On va se retrouver encore la semaine prochaine. Parce qu'il y a beaucoup à dire, on devait exploiter le livre, parcourir en c'est détail ça. Le livre de Proverbe 31. Mais il y a d'autres choses encore. On a parlé des qualités, ce qu'il fait. On a vu la peur, le complexe d'infériorité, de supériorité, le regard des autres. Il y a d'autres points encore à relever.
1: C'est ça.
0: En tout cas, Nathan, merci d'avoir été là. On est content. On ne va pas vous laisser sans toutefois rappeler encore le contact de notre invité. On ne sait jamais pour ceux qui sont intéressés et qui veulent approfondir l'échange. 2 fois 07 44 63 28. 07 07 44 63 28. Que Dieu vous bénisse, merci et à la semaine prochaine. Au revoir.
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compte que chacun de nous adore au même moment. 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Je crois qu'on écoute comment lui il adore au saxo.

0: Seigneur, merci.
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0: Jésus. Merci Seigneur.
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0: Lève-toi pour nous, s'il te plaît. Nous comptons sur toi.
1: Lève-toi. J'ai besoin de toi.
0: Nous avons tous besoin de lui. Et je déclare que toi nous écoutes. Le Seigneur passe par là. Il te fait du bien. Il te fait du bien. Il te fait du bien. Je vais terminer avec cette

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2: Gloire à Dieu, c'est une joie pour moi de me trouver avec vous et de partager la parole de Dieu dans cette émission dont le thème est le temps du salut. Et j'aimerais que nous puissions lire ensemble un texte dans le livre de Jean au chapitre 2 à partir du verset 1. Il est écrit, et nous lisons la parole de Dieu: 3 jours après, il y eut des noces à Cana en Galilée. La mère de Jésus était là, et Jésus fut aussi invité aux noces avec ses disciples. Le vin ayant manqué, la mère de Jésus lui dit: « Ils n'ont plus de vin. » Jésus lui répondit: « Femme, qu'y a-t-il en toi et moi? Mon heure n'est pas encore venue. » Sa mère dit aux serviteurs: « Faites tout ce qu'il vous dira. » Or, il y avait 6 vases de pierre destinés aux purifications des Juifs, et contenant chacun 2, du moins, et contenant chacun 2 ou 3 mesures. Jésus leur dit: remplissez d'eau ces vases. Et il les remplit jusqu'au bord. Puisez maintenant, leur dit-il, et portez-en à l'ordonnateur du repas. Et ils en portèrent. Quand l'ordonnateur du repas eut goûté l'eau changée en vin, ne sachant pas d'où venait ce vin, tandis que les serviteurs qui avaient puisé l'eau le savaient bien, il appela l'époux et lui dit: tout homme sait d'abord le bon vin, puis le moins bon après qu'on s'est enivré. Toi, tu as gardé le bon vin jusqu'à présent. Tel fut à Cana en Galilée, le premier des miracles que fit Jésus. Il manifesta sa gloire et ses disciples crurent en lui. Que Dieu vous bénisse et que Dieu bénisse sa parole. Je voudrais, pendant quelques instants, vous parler sur un thème qui me tient à cœur. Et la question que j'aimerais vous poser, c'est: qui avez-vous invité dans votre vie? En effet, cette histoire nous conte, ou encore nous traduit, une fête qui s'est produite dans un village qui s'appelait Cana. Les mariés avaient certainement invité beaucoup de gens. Le maire du village, les plus grandes personnalités du village, parce que les mariés voulaient s'assurer que la fête dans ce village était une belle fête. Mais ce qui me frappe, c'est qu'au-delà de toutes les personnalités qui avaient été invitées, les mariés ont invité Jésus. Et nous verrons dans la suite du texte que c'est cela qui a fait toute la différence dans leur vie. C'est pourquoi je repose la question: qui avez-vous invité dans votre vie? Voici que les mariés, s'ils n'avaient invité que les chefs religieux, s'ils n'avaient invité que les chefs politiques, s'ils n'avaient invité que les puissants de ce monde, ceux qui pouvaient peut-être financer leur mariage, ceux qui pouvaient peut-être les aider matériellement, ceux avec qui ils pouvaient avoir un bénéfice quelconque, si ce n'était que eux qui étaient à leur mariage, le mariage aurait été une catastrophe. Ce mariage, mes amis, symbolise notre vie. Et bien souvent dans notre vie, nous invitons toutes sortes de personnes. Nous invitons des gens parce qu'ils ont une influence politique. Chacun d'entre eux peut dire ce qu'il veut dans notre vie. Les hommes sont prêts à écouter toutes sortes d'enseignements politiques. Les gens sont prêts à mourir pour leurs idées politiques. Les gens sont prêts à marcher pour défendre leur conception politique. Les hommes politiques manipulent la vie des gens. Mais la question qui est posée: est-ce que ces gens peuvent vraiment transformer votre vie? Certaines personnes invitent des hommes religieux. Tout ce qui est important pour eux, c'est la religion à laquelle ils appartiennent. Ce qui est important pour eux, c'est l'église dont ils ont la carte. Ce qui est important pour eux, c'est les pratiques qu'ils ont tous les jours. Mais est-ce que les hommes religieux pourront vraiment quelque chose pour vous? Et il y a ceux qui invitent peut-être les personnalités économiques. Je ne t'invite dans ma vie que si réellement tu peux me donner quelque chose. Je te laisse parler dans ma vie si réellement tu peux me donner quelque chose. La Bible dit « Malheur à l'homme qui se confie en l'homme ». Il est comme quelqu'un qui s'appuie sur un roseau cassé. En effet, mes amis, l'homme ne peut rien pour vous. Les politiques ne peuvent rien pour vous. Les hommes religieux ne peuvent rien pour vous. Mais il y a une seule personne qui peut transformer et changer votre vie. Et cette personne, c'est Jésus de Nazareth. Ce qui me réjouit, c'est que dans ce mariage, ils ont invité tout le monde. Ce n'est pas un problème d'inviter. Mais surtout, la Bible nous dit que Jésus avait été invité. Est-ce que tu as invité Jésus dans ta vie? Est-ce que tu as invité Jésus à prendre place à ce souper qu'est ta vie, à cette fête que tu comptes mener avec ta vie? Est-ce qu'il y a une place pour Jésus? Vous savez, si le mariage avait été sans problème, la place de Jésus peut-être n'aurait pas été importante. Si jusqu'à la fin du mariage, il n'y avait pas de difficulté, on allait même oublier que Jésus était présent à ce mariage. Mais il se trouve que dans le cours du mariage, les difficultés se sont présentées. Mes amis, qui que nous soyons, les difficultés vont se présenter dans notre vie. Il n'y a pas de vie sans difficulté. Jésus nous parlait de deux maisons. Il dit, celui qui bâtit sa maison en écoutant et en mettant sa parole en pratique est comme un homme qui a bâti sa maison sur le roc. La pluie est passée, les vents ont soufflé et la maison a tenu ferme. Il dit, celui qui ne met pas ses paroles en pratique est comme un homme qui a bâti sa maison sur le sable. La pluie a passé, les vents ont soufflé et cette maison s'est écroulée. Vous voyez, il y a une différence entre ces deux maisons. Et la différence entre ces deux maisons, ce n'est pas les événements qui ont touché cette maison. Les deux maisons ont connu la pluie. Les deux maisons ont connu le vent. Les deux maisons ont connu la tempête. Cependant, il y a une maison qui est demeurée ferme. Et l'autre maison s'est écroulée. Bien-aimés, je ne vais pas vous prêcher un évangile qui est un faux évangile. Je ne te dirai pas, quand Jésus est dans ta vie, tu n'auras pas de problème. Je ne te dirai pas que si tu invites Jésus à ta fête, tu n'auras pas de difficultés. Je te dirai simplement que la présence de Jésus dans ta vie va tout changer. Cette maison qui était bâtie sur le roc, elle a tenu ferme. Elle est restée inébranlable. Quand tu as Jésus dans ta vie, les difficultés peuvent venir. Mais sache une chose, il sera avec toi parce qu'il est le bon berger qui donne sa vie pour ses brebis. Il a dit, vous aurez des tribulations dans ce monde, mais n'aie pas peur, j'ai vaincu le monde. Il a dit, je tiens les clés de la mort et du séjour des morts. Il a dit, voici le diable qui vient, il n'a rien en moi, parce que Jésus a vaincu le diable. Il a vaincu les sorciers, il a vaincu le monde, il a vaincu les difficultés. Et si tu as Jésus avec toi, dans ton mariage, dans ton foyer, dans tes affaires, dans tes études, dans tout ce que tu entreprends, si Jésus est avec toi, les problèmes peuvent venir, mais il a, je dirais mieux même, il est la solution à tous ces problèmes. Voilà donc le mariage qui est en train d'avancer. Les gens sont en train de danser dans le mariage. Les gens s'amusent dans le mariage. Les gens n'ont pas de préoccupation quelconque. Mais voilà que le vin est fini. Le vin a manqué. Vous savez, la Bible est un livre où chaque élément a une signification symbolique. Et la symbolique du vin, c'est la symbolique de la joie, la symbolique du plaisir. Parce qu'en effet, quand quelqu'un a pris le vin, il est joyeux. Même quand il n'y a pas de raison, il est joyeux. On ne dit pas ça pour que les gens aillent boire. C'est juste de la symbolique. Donc, le symbole du vin, c'est la joie. Le symbole du vin, c'est le plaisir. Vous voyez, dans ce mariage, il y avait la joie, il y avait le plaisir. Dans ta vie, tous les temps ne sont pas difficiles. Tu as des moments où tout va bien. Tu as des moments où tu oublies Dieu. Tu as des moments où tu t'occupes pas de Dieu. Même que tu es à l'église, même que tu sois assis toujours au premier rang, il y a des temps où tu mets Dieu de côté parce que tout va bien. Mais un jour, le vin va manquer. Un jour, les problèmes vont surgir. Un jour, la maladie va frapper. Un jour, le chômage sera là. Un jour, toutes sortes de difficultés. Je ne dis pas parce que je te souhaite cela. Je te dis parce que c'est la réalité de la vie. Et toi-même, tu sais que c'est la réalité de la vie. Je ne dis pas pour te faire peur. Je dis simplement que la vie n'est pas un long fleuve tranquille. La vie n'est pas simplement une grande plaine. La vie est faite de montagnes et de vallées. Et ce qui est important, c'est qui est ton berger dans la montagne, dans la vallée. Le psalmiste David dit, l'Éternel est mon berger, je ne manquerai de rien. Il me conduit près des eaux paisibles, il restaure mon âme. Et même quand je traverse la vallée de l'ombre de la mort, je ne crains aucun mal, car il est avec moi. Son bâton et sa houlette, voilà mon réconfort. Dans ce mariage, le vin a manqué. Et voilà maintenant les mariés paniqués parce que la belle fête qu'ils avaient prévue est en train de se gâter. Quand les problèmes viennent dans ta vie, qu'est-ce que tu fais? Est-ce que tu es paniqué parce que tu n'as pas de berger? Est-ce que tu es inquiet parce que tu n'as pas de soutien? Est-ce que tu ne sais pas ce que faire? Donc tu es troublé. Je sais que peut-être tu as déjà pris rendez-vous avec un féticheur ou avec un sorcier. Mais j'aimerais te dire une chose, le féticheur n'a pas la solution, le sorcier n'a pas la solution, le mystique n'a pas la solution, seul Jésus a la solution. Je dis toujours aux gens, il y a une seule personne qui est morte pour tes péchés. Il y a une seule personne qui a été sacrifiée et pendue au bois pour toi. Il y a une seule personne qui a souffert pour que tu ne souffres plus. Il y a une seule personne qui connaît toutes tes douleurs et tes souffrances. La Bible dit que non seulement il est mort pour tes péchés, mais rappelle-toi qu'il a pris une forme humaine pour que tout ce que tu ressens, il puisse le sentir aussi. Il n'est pas loin de toi. Il sait quand tu pleures. Il sait quand tu cries parce qu'il a connu lui-même les pleurs et les cris. Il sait quand tu as faim parce qu'il a eu faim. Il sait quand tu es tenté parce qu'il a été tenté. Il sait quand tu es éprouvé parce que les hommes l'ont rejeté. Tout cela, il a traversé. Et c'est pourquoi aujourd'hui, je te dis encore une fois qu'il a la solution pour ton problème. Je veux m'adresser à quelqu'un. Peut-être que tu vas à l'église, que tu y es assis tous les jours. Mais est-ce que tu as vraiment invité Jésus dans ta vie? Est-ce que vraiment tu lui as donné la place de choix qu'il faut dans la fête que tu vas organiser? Est-ce que Jésus est l'invité principal? Est-ce que Jésus est l'invité d'honneur? J'ai rencontré beaucoup de gens qui disent qu'ils ont invité Jésus dans sa vie, dans leur vie, pardon. Mais ils ont installé Jésus sur un petit tabouret quelque part. Il ne peut rien dire, il ne peut rien faire dans leur vie. Mais ces mariés, le fait qu'ils avaient Jésus a tout changé. Le vin est fini. La joie est partie. Les difficultés arrivent. Les problèmes sonnent à la porte. On a rejeté Dieu, mais voilà maintenant qu'on a des problèmes. On ne sait pas où se tourner. Alors, bizarrement, ces mariés se sont tournés vers la mère de Jésus. Et là, je veux juste faire une petite remarque. Lorsque les mariés ont contacté la mère de Jésus, elle est venue vers son fils et elle lui a dit, est-ce que tu peux aider ces mariés? Et Jésus a répondu, femme, qu'y a-t-il entre toi et moi? Mon heure n'est pas encore venue. Mais cependant, Jésus a fait le miracle dans la vie de ces gens. Ça veut dire que Jésus n'est pas l'esclave de ce que sa maman va dire. Je sais qu'il y a une doctrine qui dit que tout ce que tu demandes à Marie, elle va le faire parce qu'elle est co-rédemptrice. Non, ce n'est pas vrai. La Bible ne nous dit pas ici que Jésus a été obligé de faire ce que Marie a dit. Mais la Bible nous dit ce que Marie a fait, ce que tout chrétien doit faire. Elle a fait de l'intercession. Elle a vu des gens qui avaient un problème. Et elle a vu la personne qui avait la solution. Le problème est d'un côté et la solution est de l'autre. Et l'intercesseur, c'est lui qui met en contact le problème et la solution. Chers mariés, vous avez un problème? Mon fils Jésus a la solution. Marie représente ici chaque chrétien que nous sommes. Chrétien, si tu m'entends, si tu as été aussi invité à cette fête, si Dieu te permet d'avoir une influence dans la vie de quelqu'un, si tu es présent pendant que quelqu'un a un problème, si tu es là à la fête de la vie de quelqu'un, c'est parce que Dieu veut te mettre dans une situation où tu peux faire de l'intercession, où tu peux dire à la personne, mon frère, je connais la solution qui est Jésus. Et tu peux dire à Jésus, Seigneur, je te confie la vie de mon frère. Trouve une solution à son problème. Oh, que Dieu fasse qu'il y ait des intercesseurs partout, qui se mettent entre le problème des gens et la solution qui est Jésus, qui se tournent vers les gens et qui leur disent, Jésus est la solution, et qui se tournent vers Jésus pour dire, Seigneur, s'il te plaît, interviens dans leurs circonstances. Le Seigneur n'est pas obligé de faire. Il a dit à Marie, qu'y a-t-il en toi et moi? Mon heure n'est pas encore venue. Moi, Dieu, j'agirai quand je voulais. Cependant, l'intercession de Marie a porté et il a fait le miracle dans la vie de ces gens. Quand nous nous tournons vers Dieu et que nous pleurons à Dieu, Dieu fait toutes choses bonnes en son temps. Dieu intervient quand il veut. Nous ne pouvons pas obliger Dieu à toucher les gens, mais nous pouvons le lui demander. Et bien que son heure va venir, au temps indiqué, il fera le miracle dans la vie des gens. Ces hommes sont tournés vers Marie. Marie s'est tournée vers Jésus. Les hommes se tournent vers toi, mon frère. Ils t'expliquent leurs problèmes. Ils t'expliquent leurs difficultés. Ma soeur, tes amis, tes collègues du bureau, tu savent tous les problèmes qu'ils ont. Vers qui tu les orientes? Est-ce que tu leur dis que Jésus est la solution? Est-ce que surtout tu te tournes vers Jésus pour dire, Seigneur Jésus, pense à mon frère, pense à ma soeur, pense à ma famille, pense à mon collègue, pense à tous ces gens qui sont autour de moi. Et voilà qu'elle se tourne vers Jésus. Et ayant reçu la réponse de Jésus, voilà ce qu'elle dit aux organisateurs du mariage. Elle leur dit de manière claire, faites tout ce qu'il vous dira. J'aimerais prendre une petite pause à ce niveau. Rappelons-nous, les mariés ont un problème. Leur mariage est en train de se gâter. La solution est assise, Jésus. Marie, qui représente chacun d'entre nous, est là pour faire l'intercession. Problème, voilà ta solution. Solution, voici un problème. Elle se tourne vers Jésus. Elle dit au Seigneur, pardon, solutionne le problème. Mais elle doit se tourner vers celui qui a le problème et lui dit, toi, fais tout ce qu'il te dira de faire. Notre problème aujourd'hui, et ce pourquoi les gens ne reçoivent pas de miracle de la part de Dieu, c'est que nous ne leur disons pas de faire ce que Dieu leur dit de faire. Nous faisons croire aux gens qu'il suffit qu'ils viennent et qu'ils confessent officiellement Jésus, mais qu'ils continuent à vivre la vie qu'ils veulent mener, et puis Dieu va les guérir quand même, Dieu va les sauver quand même, Dieu va les délivrer quand même. Aujourd'hui, le message qu'à la mode, c'est « Viens au Seigneur, il va te donner femme, il va te donner mari, il va te donner l'argent. » Non, non, non, non, bien-aimé, le message que nous devons prêcher, c'est « Faites tout ce que Jésus vous dit de faire. » C'est la parole de Dieu, c'est la vérité biblique. Les gens ne seront pas sauvés par les balivernes. Les gens ne seront pas sauvés qu'on va les blaguer. Parce qu'un jour ou l'autre, ils vont s'apercevoir qu'on les a trompés. Les gens seront sauvés quand ils comprendront une chose. Ils ont un problème. Et la seule solution, c'est Jésus. Mais pour que cette solution soit effective, ils doivent obéir à toutes les paroles de Jésus. Marie a compris ça. Elle s'est tournée vers ces personnes. Elle leur a dit, vous voulez un miracle? Vous faites tout ce qu'il vous dira de faire. Et heureusement, pour ces mariés, ils ont automatiquement obéi au Seigneur Jésus. Et voilà ce que Jésus va leur dire. Il y avait des vases qui étaient là pour servir aux ablutions des Juifs. Et Jésus leur dit, vous prenez de l'eau et vous mettez dans ces vases. Quand vous mettez l'eau dans ces vases et que vous apportez cette eau à l'organisateur, l'eau va se changer en vin. Alléluia! Je voudrais que nous puissions nous arrêter à ces quelques éléments, s'il vous plaît. D'abord, il y a les vases. La Bible dit que nous

toi. Est-ce que tu veux être un véritable récipient de la grâce de Dieu? Est-ce que tu veux faire tout ce qu'il te dit de faire? Parce que là maintenant, tu vas faire quelque chose de différent. Il dit, il faut que tu remplisses ton vase d'eau. Et l'eau ici représente la parole de Dieu. Alléluia. Il est dit que nous avons été lavés par l'eau de sa parole. L'eau représente la parole de Dieu. Quand nous voulons que Dieu travaille dans notre vie, quand nous voulons que Dieu fasse un miracle dans notre vie, nous devons nous remplir de la connaissance de Dieu. Nous devons nous remplir de la parole de Dieu. Parce que c'est alors que cette eau-là va se transformer en vin. C'est la parole de Dieu qui nous remplit, qui se transforme en un miracle. Bien-aimé, la parole de Dieu dans notre vie a la même puissance que cette parole dans la bouche de Dieu. La Bible nous dit qu'au commencement était la parole. Et la parole était avec Dieu. Et la parole était Dieu. La Bible nous dit, au commencement, Dieu créa les cieux et la terre. Comment il a fait? Dieu a dit, Dieu a parlé. Et cette même parole, c'est celle-là qui se trouve entre nos mains. C'est la Bible. Quand notre vie est remplie de la parole de Dieu, quand nous laissons notre vie être transformée par chaque élément de la parole de Dieu, même la nuit la plus noire devient un chant d'allégresse. Même le problème le plus dur ne peut pas nous ébranler. Même les difficultés les plus graves sont pour nous un sujet de joie. Parce que nous n'avons pas celui seulement qui a la solution. Nous avons celui qui est la solution. L'ordonnateur a rempli chacun des six vases avec de l'eau. Avec quoi est-ce que tu es en train de remplir ton vase aujourd'hui? Aujourd'hui, les gens remplissent leur vase de toutes choses sauf de la parole de Dieu. Aujourd'hui, les gens remplissent leur vase de doctrines malveillantes. Aujourd'hui, les gens remplissent leur vase de philosophie humaine, de musique païenne, de péché, de films qui ne sont pas à la gloire de Dieu, de choses qui ne remplissent pas leur vie. Leur vie est vide. Vous savez, ces vases-là, s'il n'y avait pas l'eau dedans, ça n'avait pas devenu du vin haut. S'ils n'avaient pas rempli ces vases avec les choses de Dieu, aucun miracle ne pourrait rentrer dans leur vie. Ta vie est comme un vase. Il faut que tu la remplisses avec quelque chose. S'il n'y a pas Dieu qui remplit, quelque chose va prendre la place. Ils ont rempli les vases. Ils ont mis l'eau. Et alors qu'ils ramenaient l'eau à l'organisateur, l'eau s'est transformée en vin. Et tout le monde était étonné. Alléluia. Tout le monde était surpris. Les mariés eux-mêmes étaient surpris. Ils étaient sûrs que la difficulté qu'ils connaissaient allait être une épreuve fatale dans leur mariage. Des fois, quand tu n'as pas Dieu, tu affrontes certaines choses. Tu es sûr que ces choses-là seront là pour te terminer, pour finir avec toi. Mais Dieu a la capacité de transformer la défaite la plus cuisante en une victoire la plus exceptionnelle. C'est quand tu penses qu'il n'y a plus d'espoir que Dieu dit « c'est mon tour de travailler ». C'est quand toutes tes solutions sont finies que Dieu te dit « c'est moi maintenant qui vais agir ». Et ce qui est merveilleux, c'est que ce que Dieu va faire là est plus grand que ce que toi tu aurais espéré faire. Regardez ce que tout le monde a dit. On dit « mais d'où vient ce vin ?» D'habitude les gens donnent le bon vin d'abord et puis maintenant quand tout le monde est sous, on donne le mauvais. Mais toi, tu as gardé le bon vin pour la fin. Tu as gardé le meilleur pour la fin. Pourquoi? Parce que le miracle de Dieu va toujours te mettre dans une situation qui est pour toi meilleure avant que Dieu n'ait intervenu. Un homme est parti voir un homme de Dieu. Il dit, pasteur, prie pour moi pour que j'ai une promotion. Le pasteur a prié pour lui. Le lendemain, on l'a renvoyé. Il était en colère. Il est parti voir le pasteur. Il a traité de tous les noms. Il dit, tu es un menteur, tu n'es pas un serviteur de Dieu. Tu as prié pour moi et maintenant m'a renvoyé. Et l'homme de Dieu lui a dit, il faut bien qu'on te renvoie pour que tu puisses avoir un autre travail plus important que celui-ci. Le lendemain, on l'a appelé. On lui a donné un nouveau travail avec une augmentation et un changement de sa position. Il est parti demander pardon à l'homme de Dieu. Il n'avait pas compris quelque chose. Quand Dieu fait un miracle dans ta vie, c'est pour t'amener d'une position A à une position B qui est encore plus élevée. Vous savez, il dit souvent, en lisant le psaume 23, que quand nous traversons la vallée, Dieu est avec nous. Une vallée, ce n'est pas un trou. Hein? Un trou, c'est là où tu ne peux pas t'en sortir. Mais une vallée, c'est le lieu qui se trouve entre deux montagnes. Tu es sur une montagne et tu t'apprêtes à rentrer dans une autre montagne. Entre deux montagnes, c'est la vallée. Quand tu traverses la vallée, c'est que Dieu veut te faire passer d'un sommet A
un sommet

0: qui est encore plus grand.
1: Ils retardent leur mariage. C'est vrai que le vin a manqué au mariage. C'est vrai que les problèmes sont survenus. Mais le fait que Jésus ait été là a transformé une défaite cuisante en une victoire glorieuse. Mon ami, qui as-tu invité dans ta vie? Qui as-tu mis parmi les personnalités qui sont dans ta vie? À Cana, il y avait beaucoup de gens. Mais les mariés ont tout fait pour inviter Jésus. Ils sont allés plus loin, ils ont invité les disciples de Jésus. Ils sont allés plus loin, ils ont invité les gens de l'entourage de Jésus. Pourquoi je dis ça? Parce que ce n'est pas Jésus lui-même qui a vu le problème. C'est une personne de son entourage qui a vu le problème. Tu vois, Dieu a mis des chrétiens autour de toi, des gens qui craignent Dieu autour de toi. Tous les jours, ils te disent, mon frère, ton problème là, la solution c'est Jésus. Jésus n'a pas quitté au Seigneur pour venir résoudre ton problème. Hein. Il a mis les gens autour de toi pour qu'ils te disent que Jésus peut t'aider. Comme la maman de Jésus était là, comme les disciples avaient été invités, eux, tout ce qu'ils ont fait, c'est de dire au Seigneur qu'il y a un problème. Mais le fait que les mariés ont accepté le conseil des disciples a changé leur vie. Est-ce que tu écoutes le conseil des enfants de Dieu qui sont autour de toi, qui te disent, fais un effort, laisse tomber l'alcool, laisse la drogue, laisse les femmes, laisse ces choses-là, donne ta vie à Jésus. Laisse la religion, ce n'est pas la peine de t'asseoir tous les dimanches à l'église et de vivre comme tu veux. Ce n'est pas la peine de faire comme si tu as invité Jésus dans ta vie, alors qu'en fait tu l'as laissé dehors, sous le soleil quelque part. Ce n'est pas la peine de faire comme si il est un des invités d'honneur de ton mariage, alors qu'en fait il ne compte pas. Parce que le jour où le vin va manquer, vers qui tu vas te tourner? Vers qui tu vas aller? À qui tu vas crier? C'est une très bonne question. Les mariés, un, ont invité Jésus. Et moi, je te demande, s'il te plaît, alors même que tu m'écoutes, où que tu sois, invite Jésus dans ta vie. Tu es peut-être au volant de ta voiture, dans ta maison en train de m'écouter, au bureau en train de m'écouter, où que tu sois. Le Seigneur dit, je me tiens à la porte et je frappe. Si seulement tu m'ouvres la porte, je vais entrer. Vous savez, Jésus veut que nous l'invitions. Il n'est pas une personnalité compliquée. C'est lui qui frappe, c'est lui qui dit, j'ai la solution pour ton problème. Tout ce que je te demande, c'est invite-moi. Il dit, venez à moi, vous tous qui êtes fatigués et chargés. Je sais que tu te dis, je veux bien inviter Jésus dans ma maison, mais ma maison n'est pas bien propre. Il ne pourra pas rentrer dans ma maison. Tu te dis, il faut que je nettoie ma maison d'abord avant de l'inviter. Ce n'est pas comme ça. Invite-le tel que tu es. Et lui, il va nettoyer ta maison. Tu te dis, il faut que je m'apprête pour le recevoir. Non, non, non, non. Il est prêt à venir chez toi tel que tu es. Parce qu'il t'aime et il te connaît tel que tu es. Est-ce que tu veux, s'il te plaît, inviter Jésus dans ta vie? Ce jour-là, à Cana, ils ont invité Jésus. Et ça fait toute la différence dans leur vie. Mais ils ne se sont pas arrêtés là. Ils ont écouté le conseil que leur a donné les disciples de Jésus. Les disciples les voient, en particulier la maman de Jésus. Et elle leur a dit, je connais la solution à votre problème. Toi, tu as des chrétiens autour de toi. Tous les jours, ils te disent que la solution, c'est Jésus. Tu entends ça à la radio, mais tu fermes ton cœur. S'il te plaît, ouvre ton cœur. Parce que si Dieu les a mis à côté, c'est parce que Dieu t'aime. Il aurait pu te laisser dans tes problèmes. C'est parce qu'il t'aime qu'il t'a mis dans la capacité de m'entendre te prêcher aujourd'hui. C'est parce qu'il t'aime que quelquefois il fait que tu reçois un traité ici, tu écoutes une cassette là, tu reçois une invitation. Mais jusqu'à présent, tu as voulu t'enfermer dans la vie que tu mènes. Invite Jésus. Écoute ce que te disent les disciples de Jésus. Troisièmement, Marie a dit à l'organisateur, fais tout ce qu'il te dira de faire. Troisièmement, fais tout ce que Dieu te dit de faire. Moi, je suis toujours frappé. Les gens, quand ils ne connaissent pas le Seigneur, ils vont voir des féticheurs qui leur disent, de venir avec un poulet noir ou rouge ou marron, avec une crête de couleur bleu, blanc, rouge, de prendre ce poulet qui est 40 kilos. C'est-à-dire des choses incongrues, impensables. Et les gens se débrouillent pour le faire. Ils se débrouillent. Mais quand ils viennent au Seigneur, ou encore quand ils veulent venir au Seigneur, tout ce que Dieu leur dit, abandonne la vie que tu mènes et suis ma parole. On dit c'est trop dur. La Bible dit que Dieu a fait les voies simples, mais c'est les hommes qui les rendent tortueuses. L'homme n'aime pas ce qui est simple. Il veut ce qui est compliqué. On dit seulement donne ta vie à Jésus. Il trouve que c'est trop compliqué. Mais fais simplement ce qu'il te dit de faire. Obéis à sa parole. Adore-le. Respecte ses commandements. Trouve-toi une communauté. Intègre-toi dans la communauté. Fais-toi baptiser. Laisse tomber le péché. Fais-lui confiance. Écoute ce qu'il te dit. Mets sa parole en pratique. Et tu verras comment ta vie va changer. Invite Jésus dans ta vie. Écoute le conseil de ceux qui te disent qu'il est la solution. Fais tout ce qu'il te dira de vie, de te faire. Et finalement, laisse ta vie être remplie de sa parole. Laisse ta vie, le vase, être rempli de l'eau de sa parole. Pendant que tu donnes ta vie à Jésus, ne t'appuie pas sur ta propre sagesse. Mais reconnais-le dans toutes ses voies, nous dit la parole de Dieu. Laisse Dieu te montrer comment conduire ton mariage. Laisse Dieu te montrer comment conduire tes affaires. Laisse Dieu te montrer comment conduire tes études. Laisse Dieu te montrer comment avoir de la santé. Laisse Dieu te montrer. Parce que toute cette solution se trouve dans sa parole. Si seulement tu pouvais te laisser remplir comme un vase par l'eau de cette parole, il allait transformer ta vie en un vin glorieux. Et ta situation serait tellement merveilleuse que les gens se demanderaient, est-ce que c'est vraiment cet homme? Est-ce que c'est vraiment cette femme? Parce que Dieu aura fait le miracle puissant, le miracle merveilleux dans ta vie. La Bible nous dit que ce miracle à Cana fut le premier miracle que fit Jésus. Et de cette manière, il a manifesté sa gloire. Vous savez, ce qui manifeste le plus la gloire de Dieu, c'est quand une vie est transformée, quand une vie est changée. Ce miracle, ce n'est pas seulement le miracle des mariages qui a été sauvé. Ce n'est pas seulement le miracle d'une cérémonie qui s'est bien passée. C'est le miracle d'une vie qui devait être brisée, qui devait être détruite, mais qui a simplement, par le fait que Jésus était présent, été transformée en une vie glorieuse. Je vais terminer en te disant, est-ce que tu veux transformer ta vie en une vie glorieuse? Est-ce que tu veux simplement que la gloire de Dieu soit manifestée dans ta vie? Est-ce que tu veux simplement transformer tes échecs en victoire, tes pleurs en joie, tes préoccupations en espoir, ta condamnation en justification et ta mort en vie? Donne ta vie à Jésus. Invite-le dans ta maison, qu'il prenne place au premier rang des invités. Laisse tomber toutes tes préoccupations, laisse tomber tes questions et fais cette prière avec moi. Seigneur Jésus, je te reçois à cet instant. J'espère que tu répètes avec moi et je veux reprendre. Seigneur Jésus, je te reçois à cet instant. Écoute-moi mon frère, même si tu vas déjà à l'église et que tu sais que Jésus n'est pas installé dans ta vie comme le maître, ce n'est pas lui l'invité principal. Je veux que tu pries aussi avec moi. Quelle que soit la vie que tu as menée et tu penses que tu n'es trop tard pour inviter, ta vie est trop sale pour inviter Jésus, n'écoute pas toute cette voix, fais cette prière avec moi. Ou bien tu penses peut-être que ta maison est trop belle et que tout va bien, mais un jour le vin va manquer aussi, fais cette prière avec moi. Où que tu sois, fais cette prière avec moi. Laisse Jésus entrer dans ton cœur. Prie avec moi, s'il te plaît. Dis avec moi, Seigneur Jésus, je te reçois en cet instant dans mon cœur. Je t'invite dans ma vie. Prends la première place. Fais le miracle de transformer ma vie. Remplis ma vie de ta parole. Je veux faire tout ce que tu me diras de faire. J'abandonne le péché. j'abandonne la vie que j'ai menée et je me donne à toi. Vous qui avez fait cet engagement, que Dieu vous bénisse. Vous avez pris la plus grande décision de votre vie. Et comme il est dit dans ce verset, Dieu va manifester sa gloire dans votre vie. Et vous saurez que Jésus est la seule solution. Que Dieu vous bénisse. À bientôt.
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seule chance, le souffle de vie qu'ils ont encore. Et c'est une grâce. Bien-aimé, si tu es dans cette situation, que tu entends ce cantique.

qui te rend louche. Tu reçois ta guérison au nom de Jésus-Christ. Lève-toi et marche, car Jésus te fait grâce maintenant.

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0: C'est un honneur de vous accueillir encore une fois dans l'émission Kanguka. Mon nom est Chris de Komana. Aujourd'hui, nous sommes mardi. Vous allez écouter la première partie avec le serviteur de Dieu, Esdras Biranguza, et moi je vais continuer avec la deuxième partie.
1: Shalom. J'aimerais qu'on commence à lire dans Romains chapitre 12, verset 12. Il est écrit « Réjouissez-vous en espérance, soyez patients dans l'affliction, persévérez dans la prière. » Je veux m'adresser aujourd'hui à ceux qui traversent des situations difficiles. Tu es dans l'obscurité, tu es en train de connaître des situations douloureuses. Il t'arrive même de sentir que tu n'as aucun avenir. Tu regardes ceux avec qui tu as étudié, tu regardes certains membres de la famille, ils ont mieux réussi que toi. Tu as passé des années à travailler, mais rien ne change dans ta vie, rien n'évolue. Tu as des pensées qui te disent que tu n'as pas d'avenir ou que tu n'iras pas loin, que c'est trop tard. Tu sais bien que ce n'est pas bien de te comparer, mais parfois c'est plus fort que toi. Tu regardes les autres foyers, tu as l'impression que tout va bien. Il est vrai que les autres ont des problèmes aussi, mais quand tu penses à ce que tu es en train de vivre dans ton foyer, tu te demandes pourquoi ton conjoint, ta conjointe n'est pas comme telle. Il y a aussi des personnes qui regardent leur âge et ont l'impression que leur mariage tarde parce qu'elles ne sont pas encore mariées. En voyant les années passer, elles commencent à perdre espoir et se disent que leur temps est passé. Elles voient même des personnes plus jeunes qu'elles se marier avant elles. Et cela devient pour elles une source de découragement et de tristesse. La parole de Dieu te dit de te réjouir, non pas à cause de ta situation que tu es en train de traverser, mais pour ce qui vient. Réjouissez-vous dans l'espérance. Autrement dit, ta joie ne doit pas être fondée sur ce que tu traverses aujourd'hui, mais sur ce que Dieu t'a promis pour demain. C'est la certitude que Dieu accomplira ce qu'il a promis. Si un parent promet à un enfant qu'il va lui acheter de nouvelles chaussures, l'enfant va être dans la joie alors qu'il n'a pas encore reçu les chaussures. D'où vient alors cette joie? Cette joie de cet enfant vient de la certitude que son père ou sa mère est capable d'accomplir ce qu'il ou elle a promis. L'enfant ne va pas commencer à se demander d'où viendra l'argent. Est-ce que mon père aura suffisamment d'argent pour m'acheter les chaussures et payer le loyer? Il ne va pas se poser beaucoup de questions, il va seulement se concentrer sur la promesse qu'il a reçue. C'est pour cela que la parole de Dieu nous dit que nous devons être comme de petits enfants. Se réjouir de l'espérance veut dire se réjouir en se basant sur l'espérance de ce qui vient, de ce que Dieu a dit. Aujourd'hui, tu peux être malade, mais réjouis-toi parce que demain, Dieu va te guérir. Aujourd'hui, tu peux manquer de ressources, mais réjouis-toi parce que Dieu est ton pourvoyeur. Aujourd'hui, tu peux traverser une vallée, mais réjouis-toi parce que Dieu t'a promis de ne jamais t'abandonner et qu'il te conduira jusqu'à la victoire. La joie dont parle Paul n'est pas donc une émotion produite par les circonstances, c'est une décision de foi fondée sur les promesses de Dieu. L'espérance produit la joie donne la force de patienter et la patience pousse le croyant à demeurer dans la prière jusqu'à ce que Dieu accomplisse sa promesse. Le croyant ne nie pas la réalité de son épreuve, mais il refuse de laisser cette épreuve définir son avenir. C'est pourquoi Paul enchaîne immédiatement en disant « Soyez patient dans l'affliction, persévérez dans la prière ». Cela veut dire qu'il ne faut pas se lamenter, qu'il faut rendre grâce à Dieu en toutes choses. Peut-être aujourd'hui tu ne vois aucun changement, les portes sont toujours fermées, la réponse tarde et les circonstances semblent inchangées. Pourtant la parole de Dieu t'invite déjà à te réjouir, non pas pour ce que tu vois, mais pour ce qui vient, pour ce que Dieu est en train de préparer. Tu es dans une situation amère aujourd'hui, mais l'avenir te réserve de grandes choses. Si Dieu l'a promis, alors tu peux te réjouir avant même de le voir, parce que sa fidélité est plus certaine que les circonstances qui t'entourent.

0: Nous arrivons maintenant dans la deuxième partie, c'est-à-dire la partie de l'enseignement. Nous continuons l'enseignement, comment vaincre la peur. Hier, on parlait de Josaphat, le roi Josaphat de Juda. L'histoire se trouve dans 2 Chroniques chapitre 20. On a lu verset 2 et verset 3. On a vu qu'il a eu peur, mais dans sa frayeur, il s'est disposé à chercher l'Éternel. Autrement dit, dans sa frayeur, il a décidé de prier. Dans ta peur, qu'est-ce que tu fais? Est-ce que tu pleures? Est-ce que tu te lamentes? Est-ce que tu abandonnes la prière? Est-ce que tu te saoules? Tu vas commencer à boire? Qu'est-ce que tu fais quand tu as peur? La meilleure chose à faire, c'est de chercher Dieu dans la prière. Et s'il le faut, tu peux jeûner si tu peux jeûner. C'est très important. La prière et le jeûne, c'est la meilleure décision à prendre quand tu es dans une situation terrifiante. Et on a vu le verset 12 où la prière qu'il a priée, elle est une prière puissante qui montre la foi. Parce qu'il a été sincère. Moi, quand je prie, je suis sincère devant Dieu. Quand il dit, nous sommes sans force devant cette multitude. Donc c'est clair, cette multitude nombreuse qui s'avance contre nous, il ne pouvait pas les vaincre. Il était clair, c'était clair qu'il ne pouvait pas les vaincre. Il y a des situations dans lesquelles tu es et tu sais très bien que tu ne peux pas voir la victoire seul. Voilà pourquoi il a dit, nous ne savons que faire. On ne sait rien, on ne sait pas quoi faire, mais nos yeux sont sur toi. C'est ça qui est très fort. Il a dit, on n'a pas de solution, je ne vois pas la solution, mais nos yeux sont sur toi. Aujourd'hui, il ne faut pas seulement voir l'armée. L'armée dont je parle, c'est la situation qui te fait peur. Par exemple, c'est une maladie. Tu as une maladie incurable. On te dit que tu as le cancer. Le médecin te dit que c'est impossible que tu puisses être guéri. Ou c'est impossible que tu puisses avoir un enfant. C'est impossible que tu puisses avoir une vie normale. C'est fini. Il n'y a rien à faire. Nous, les médecins, on confirme que tu ne peux pas être guéri. Et ça, ça vient d'un médecin. Ce sont des paroles qui brisent le moral, qui brisent le cœur. Mais dans ces paroles, même si tu entends ces paroles, il faut garder tes yeux sur lui parce qu'il est capable. Parce qu'il faut lui montrer que même si ce n'est pas possible, selon la science, tu lui fais confiance. On va maintenant analyser le verset 6 et 7, toujours dans 2 Chroniques chapitre 20. Le verset 6, on va voir comment il a prié. C'est très important, c'est très profond, parce que moi, ça m'a vraiment inspiré. Le verset 6, il a prié en disant, « Éternel, Dieu de nos pères. » Il a commencé en disant, « Dieu de nos pères. » Pourquoi? Parce que les promesses viennent de leur père. « N'es-tu pas Dieu dans les cieux? Et n'est-ce pas toi qui domines sur tous les royaumes des nations. » Pourquoi il dit ça? Parce qu'il était attaqué par quelle nation? Il était attaqué par une armée qui est depuis la Syrie, Assassin Tamar. Donc il parlait des autres armées qu'il attaquait. Mais dans sa prière, il dit, tu domines sur tous les royaumes des nations. Autrement dit, tu domines sur toutes ces armées qui nous attaquent. Voilà la prière qu'il a priée. Il a dit, n'est-ce pas toi qui as en main la force et la puissance et à qui nul ne peut résister? Ça, c'est très fort comme prière. Il a dit, dans ta main se trouve la puissance et la force et rien n'est impossible à toi. Donc, il prie en montrant à Dieu que Dieu est au-dessus de toutes les puissances. Toutes ces armées qu'il attaquait, c'est Dieu qui les domine. Peu importe la maladie que tu as, peu importe les problèmes que tu as, c'est Dieu qui domine ces problèmes, c'est Dieu qui domine ces maladies. Voilà, il faut prier en montrant à Dieu sa puissance. Parce qu'il y a des chrétiens qui prient en montrant la puissance et la grandeur du problème ou de la maladie. Mais ce n'est pas une bonne prière. La bonne prière, c'est de montrer la grandeur de Dieu par rapport au problème. Il ne faut pas exposer la grandeur du problème. D'abord, tu exposes la grandeur de Dieu par rapport à ce problème. Verset 7, il dit, « N'est-ce pas toi, ô notre Dieu, qui a chassé les habitants de ce pays devant ton peuple d'Israël ?» C'est très important. Donc, il rappelle à Dieu ce qu'il a déjà fait. C'est Dieu qui a chassé tous les habitants qui occupaient ces terres là où ils étaient. Et il continue en disant, « Et qui l'a donné pour toujours à la postérité d'Abraham qui t'aimait ?» Donc, ça veut dire qu'il rappelle à Dieu que c'est Dieu qui a donné cette terre à la postérité d'Abraham. Que vient faire Abraham dans cette prière? C'est une façon de rappeler à Dieu ses promesses. Mais aujourd'hui, on ne doit pas nous attarder sur Abraham, nous les enfants de Dieu. Dans le Nouveau Testament, nous allons plutôt nous concentrer sur les promesses liées à Jésus-Christ. Par exemple, si tu es malade, tu rappelles à Dieu la promesse que par les maîtrises de Jésus, nous sommes guéris. Jésus a été blessé pour nos péchés. Il a été brisé pour nos iniquités. Et le châtiment qui nous donne la paix est tombé sur lui. Voilà les paroles qu'il faut prononcer en rappelant à Dieu ses promesses. Donc, c'est très important de connaître les promesses de Dieu et de rappeler les promesses de Dieu pendant la prière. Si je suis le feu, je veux continuer demain. Passez une bonne journée.
1: 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Romains 10, 17 déclare: la foi vient de ce qu'on entend, et ce qu'on entend vient de la parole de Christ.
2: 1 Roi, chapitre 7. Salomon bâtit encore sa maison, ce qui dura 13 ans jusqu'à ce qu'il l'eût entièrement achevée. Il construisit d'abord la maison de la forêt du Liban, longue de 100 coudées, large de 50 coudées et haute de 30 coudées. Elle reposait sur 4 rangées de colonnes de cèdre, et il y avait des poutres de cèdre sur les colonnes. On couvrit de cèdre les chambres qui portaient sur les colonnes et qui étaient au nombre de 45, 15 par étage. Il y avait 3 étages, à chacun desquels se trouvaient des fenêtres les unes vis-à-vis des autres. Toutes les portes et tous les poteaux étaient formés de poutres en carré, et, à chacun des 3 étages, les ouvertures étaient les unes vis-à-vis des autres. Il fit le portique des colonnes, long de 50 coudées et large de 30 coudées, et un autre portique en avant avec des colonnes et des degrés sur leur front. Il fit le portique du trône, où il rendait la justice, le portique du jugement. Et il le couvrit de cèdre, depuis le sol jusqu'au plafond. Sa maison d'habitation fut construite de la même manière, dans une autre cour, derrière le portique. Et il fit une maison du même genre que ce portique pour la fille de Pharaon, qu'il avait prise pour femme. Pour toutes ces constructions, on employa de magnifiques pierres, taillées d'après des mesures, sciées avec la scie, intérieurement et extérieurement, et cela depuis les fondements jusqu'aux corniches, et en dehors jusqu'à la grande cour. Les fondements étaient en pierres magnifiques et de grandes dimensions, en pierre de 10 coudées et en pierre de 8 coudées. Au-dessus, il y avait encore de magnifiques pierres, taillées d'après des mesures, et du bois de cèdre. La grande cour avait dans tout son circuit 3 rangées de pierres de taille et une rangée de poutres de cèdre, comme le parvis intérieur de la maison de l'Éternel et comme le portique de la maison. Le roi Salomon fit venir de Tyr Hiram, fils d'une veuve de la tribu de Nephtali et d'un père tyrien, qui travaillait sur les reins. Hiram était rempli de sagesse, d'intelligence et de savoir pour faire toutes sortes d'ouvrages d'airain. Il arriva auprès du roi Salomon et il exécuta tous ses ouvrages. Il fit les 2 colonnes d'airain. La première avait 18 coudées de hauteur et un fil de 12 coudées mesurait la circonférence de la seconde. Il fondit 2 chapiteaux d'airain pour mettre sur les sommets des colonnes. Le premier avait 5 coudées de hauteur, et le second avait 5 coudées de hauteur. Il fit des treillis en forme de réseau, des festons façonnés en chaînettes, pour les chapiteaux qui étaient sur le sommet des colonnes, 7 pour le premier chapiteau et 7 pour le second chapiteau. Il fit 2 rangs de grenades autour de l'un des treillis, pour couvrir le chapiteau qui était sur le sommet d'une des colonnes. Il fit de même pour le second chapiteau. Les chapiteaux qui étaient sur le sommet des colonnes, dans le portique, figuraient des lys et avaient 4 coudées. Les chapiteaux placés sur les 2 colonnes étaient entourés de 200 grenades, en haut, près du renflement qui était au-delà du treillis. Il y avait aussi 200 grenades rangées autour du second chapiteau. Il dressa les colonnes dans le portique du temple. Il dressa la colonne de droite et la nomma Jakin. Puis il dressa la colonne de gauche et la nomma Boaz. Il y avait sur le sommet des colonnes un travail figurant des lys. Ainsi fut achevé l'ouvrage des colonnes. Il fit la mer de fonte. Elle avait 10 coudées d'un bord à l'autre, une forme entièrement ronde, 5 coudées de hauteur, et une circonférence que mesurait un cordon de 30 coudées. Les coloquintes l'entouraient au-dessous de son bord, 10 par coudée, faisant tout le tour de la mer. Les coloquintes, disposées sur 2 rangs, était fondu avec elle en une seule pièce. Elle était posée sur 12 bœufs, dont 3 tournés vers le nord, 3 tournés vers l'occident, 3 tournés vers le midi et 3 tournés vers l'orient. La mer était sur eux et toute la partie postérieure de leur corps était en dedans. Son épaisseur était d'un palme et son bord, semblable au bord d'une coupe, était façonné en fleurs de lys. Elle contenait 2000 battes. Il fit les 10 bases d'airain. Chacune avait 4 coudées de longueur, 4 coudées de largeur et 3 coudées de hauteur. Voici en quoi consistaient ces bases. Elles étaient formées de panneaux liés aux coins par des montants. Sur les panneaux qui étaient entre les montants, il y avait des lions, des bœufs et des chérubins. Et sur les montants, au-dessus comme au-dessous des lions et des bœufs, il y avait des ornements qui pendaient en festons. Chaque base avait 4 roues d'airain avec des essieux d'airain. Et aux 4 angles étaient des consoles de fonte, au-dessous du bassin et au-delà des festons. Le couronnement de la base offrait à son intérieur une ouverture avec un prolongement d'une coudée vers le haut. Cette ouverture était ronde, comme pour les ouvrages de ce genre, et elle avait une coudée et demie de largeur. Il s'y trouvait aussi des sculptures. Les panneaux étaient carrés et non arrondis. Les 4 roues étaient sous les panneaux et les essieux des roues fixés à la base. Chacune avait une coudée et demie de hauteur. Les roues étaient faites comme celles d'un char. Leurs essieux, leurs jantes, leurs raies et leurs moyeux, tout était de fonte. Il y avait aux 4 angles de chaque base 4 consoles d'une même pièce que la base. La partie supérieure de la base se terminait par un cercle d'une demi-coudée de hauteur et elle avait ses appuis et ses panneaux de la même pièce. Il grava sur les plaques des appuis et sur les panneaux des chérubins, des lions et des palmes selon les espaces libres et des guirlandes tout autour. C'est ainsi qu'il fit les 10 bases. La fonte, la mesure et la forme étaient les mêmes pour toutes. Il fit 10 bassins d'airain. Chaque bassin contenait 40 battes. Chaque bassin avait 4 coudées. Chaque bassin était sur l'une des 10 bases. Il plaça 5 bases sur le côté droit de la maison et 5 bases sur le côté gauche de la maison. Et il plaça la mer du côté droit de la maison, au sud-est. Hiram fit les cendriers, les pelles et les coupes. Ainsi Hiram acheva tout l'ouvrage que le roi Salomon lui fit faire pour la maison de l'Éternel. 2 colonnes, avec les 2 chapiteaux et leurs bourrelets sur le sommet des colonnes, les 2 treillis, pour couvrir les 2 bourrelets des chapiteaux sur le sommet des colonnes, les 400 grenades pour les 2 treillis, 2 rangées de grenades par treillis, pour couvrir les 2 bourrelets des chapiteaux sur le sommet des colonnes, les 10 bases et les 10 bassins sur les bases, la mer et les 12 bœufs sous la mer, les cendriers, les pelles et les coupes. Tous ces ustensiles que le roi Salomon fit faire à Hiram pour la maison de l'Éternel étaient d'airain poli. Le roi les fit fondre dans la plaine du Jourdain dans un sol argileux, entre Sukkot et Tsartan. Salomon laissa tous ces ustensiles sans vérifier le poids de l'airain, parce qu'ils étaient en très grande quantité. Salomon fit encore tous les autres ustensiles pour la maison de l'Éternel, l'autel d'or, la table d'or sur laquelle on mettait les pains de proposition, les chandeliers d'or pur, 5 à droite et 5 à gauche, devant le sanctuaire, avec les fleurs, les lampes et les mouchettes d'or, les bassins, les couteaux, les coupes, les tasses et les brasiers d'or pur, et les gonds d'or pour la porte de l'intérieur de la maison à l'entrée du lieu très saint et pour la porte de la maison à l'entrée du temple. Ainsi fut achevé tout l'ouvrage que le roi Salomon fit pour la maison de l'Éternel. Puis il apporta l'argent, l'or et les ustensiles que David, son père, avait consacrés, et il les mit dans les trésors de la maison de l'Éternel.
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0: réveille ton frère, réveille ta soeur, réveille ton époux, réveille ton épouse, réveille tes enfants. Nous sommes à OSB, Opération sur la brèche. Rejoins-nous à ce temps de prière pour donner des ordres à cette journée afin qu'elle travaille en notre faveur. Le conducteur de ce matin est votre serviteur, le pasteur Samy. Prier, c'est envahir l'impossible. C'est le temps de l'écoute de la parole de Dieu. Prions et recommandons la méditation à notre Dieu. Que Dieu nous parle afin que cette parole qui est esprit et qui est vie nous apporte la vie ce matin. Prions. Loué soit l'Éternel, le Père de notre Seigneur et Sauveur Jésus-Christ de Nazareth, qui nous donne de posséder ce que nous avons. Nous lui disons merci ce matin pour le bien-être moral, physique, psychique, psychologique. Nous lui sommes reconnaissants car chaque jour il pourvoit à nos besoins. Comme il a dit, à chaque jour suffit sa peine et le lendemain aura soin de lui-même. Qu'il en soit ainsi et pas autrement. Au nom de Jésus, bénis ta parole. Que quelqu'un dise Amen.
1: Amen.
0: Nous demeurons, bien-aimés, toujours dans le livre de Daniel et nous sommes au chapitre 2. La fois passée, nous nous étions arrêtés au verset 11. Aujourd'hui, nous poursuivons notre lecture à partir du verset 12 jusqu'au verset 23. Prends ta Bible et nous allons commencer la lecture. Là-dessus, le roi se mit en colère et s'irrita violemment. Il ordonna qu'on fasse périr tous les sages de Babylone. La sentence fut publiée. Les sages étaient mis à mort et l'on cherchait Daniel et ses compagnons pour les faire périr. Alors Daniel s'adressa d'une manière prudente et sensée à Arioc, chef des gardes du roi, qui était sorti pour mettre à mort les sages de Babylone. Il prit la parole et dit à Arioc, commandant du roi, « Pourquoi la sentence du roi est-elle si sévère ?» Arioc exposa la chose à Daniel. Et Daniel se rendit vers le roi et le pria de lui accorder du temps pour donner au roi l'explication. Ensuite, Daniel alla dans sa maison. Et il instruisit de cette affaire Anania, Mishaël et Azaria, ses compagnons, les engageant à implorer la miséricorde du Dieu des cieux afin qu'on ne fît pas périr Daniel et ses compagnons avec le reste des sages de Babylone. Alors le secret fut révélé à Daniel dans une vision pendant la nuit. Et Daniel bénit le Dieu des cieux. Daniel prit la parole et dit, « Béni soit le nom de Dieu d'éternité en éternité. À lui appartiennent la sagesse et la force. C'est lui qui change les temps et les circonstances, qui renverse et qui établit les rois, qui donne la sagesse aux sages et la science à ceux qui ont de l'intelligence. Il révèle ce qui est profond et caché. Il connaît ce qui est dans les ténèbres et la lumière demeure avec lui. Dieu de mes pères, je te glorifie et je te loue de ce que tu m'as donné la sagesse et la force et de ce que tu m'as fait connaître ce que nous t'avons demandé, de ce que tu nous as révélé le secret du roi. »

0: Shalom à tous nos bien-aimés qui viennent de nous rejoindre à ce temps de combat spirituel. Je vous souhaite la bienvenue. Nous sommes à OSB, Opération sur la brèche, émission réalisée et mise en onde par Yahweh Emmanuel, dit le patriarche. Nous poursuivons notre combat spirituel contre les Nebuchadnezzar et nous demeurons toujours dans le livre de Daniel, mais cette fois-ci nous sommes au chapitre 2. Nous avons commencé à lire tout à l'heure à partir du verset 12 jusqu'au verset 23. Je reprends la lecture pour vous. La déçue. Le roi se mit en colère et s'irrita violemment. Il ordonna qu'on fasse périr tous les sages de Babylone. La sentence fut publiée. Les sages étaient mis à mort. Et l'on cherchait Daniel et ses compagnons pour les faire périr. Alors Daniel s'adressa d'une manière prudente et sensée à Arioc, chef des gardes du roi, qui était sorti pour mettre à mort les sages de Babylone. Il prit la parole et dit à Arioc, commandant du roi, « Pourquoi la sentence du roi est-elle si sévère ?» Arioc exposa la chose à Daniel. Et Daniel se rendit vers le roi et le pria de lui accorder du temps pour donner au roi l'explication. Ensuite, Daniel alla dans sa maison et il instruisit de cette affaire Anania, Mishaël et Azaria, ses compagnons, les engageant à implorer la miséricorde du Dieu des cieux afin qu'on ne fît pas périr Daniel et ses compagnons avec le reste des sages de Babylone. Alors le secret fut révélé à Daniel dans une vision pendant la nuit. Et Daniel bénit le Dieu des cieux. Daniel prit la parole et dit, « Béni soit le nom de Dieu d'éternité en éternité. À lui appartiennent la sagesse et la force. C'est lui qui change les temps et les circonstances, qui renverse et qui établit les rois, qui donne la sagesse aux sages et la science à ceux qui ont de l'intelligence. » Il révèle ce qui est profond et caché. Il connaît ce qui est dans les ténèbres. Et la lumière demeure avec lui. Dieu de mes pères, je te glorifie et je te loue de ce que tu m'as donné la sagesse et la force et de ce que tu m'as fait connaître ce que nous t'avons demandé, de ce que tu nous as révélé le secret du roi. Donne-moi un bon amen.
1: Amen.
0: Plus nous avançons dans les différentes lectures, plus nous voyons que cette histoire est palpitante. C'est une histoire pleine d'émotions, pleine de rebondissements. Bien-aimés dans la foi, soyons connectés à Jésus Christo, le Dieu des cieux. Lui, il révèle ce qui est caché, qui met au jour ce qui était dans les ténèbres. Et c'est ainsi que Daniel a béni le nom de son Dieu qui lui a révélé le songe du roi et encore plus l'explication du songe. Bien-aimé, situons le contexte de cette histoire. Le roi Nebuchadnezzar fait un songe et il demande aux magiciens, aux astrologues, aux chaldéens de lui donner l'explication. Mais à la dernière minute, il se ravive et il dit non. Si je vous dis mon songe, vous allez aller vous concerter et venir me dire des mensonges en attendant que les temps changent pour vous réjouir peut-être de ma chute. C'est vous qui allez me dire le songe. Et alors, je saurai si vous êtes capable de m'en donner l'explication. Les sages ont le culot de répondre au roi que quelque grand ait été un roi, il n'a jamais demandé une telle chose à quelques magiciens, quelques enchanteurs, quelques astrologues, quelques chaldéens que ce soit. Toi, tu te prends pour qui? Je suis en train de paraphraser, c'est pas comme ça c'est écrit. Tu te prends pour qui? Pour nous demander une telle chose. Et le verset 12, avec lequel nous avons commencé tout à l'heure, nous voyons la réaction du roi, la déçue. C'est-à-dire quand le roi a entendu ce qu'ils ont dit, quand ils ont commis ce crime de lèse-majesté, le roi s'est mis en colère. Il s'est irrité violemment et il a pris un décret. Il ordonna qu'on fasse périr tous les sages de Babylone. Or, Daniel, Anania, Mishaël, Azaria faisaient aussi partie des sages. Quand ils ont reçu à leur concours, à leur entretien, ils ont été admis parmi les sages. Si on doit faire périr les sages, ils sont aussi concernés. Bien-aimé, écoute-moi bien. Si un décret est pris contre ta famille et que tu es sorti de cette famille, tu es aussi concerné. Ne dis pas qu'il ne s'agit pas de moi, donc ça ne me concerne pas. Tu es concerné. Et la Bible dit, on cherchait aussi Daniel et ses compagnons pour les faire périr. Le danger était imminent partout. Mais Dieu est toujours avec ses enfants. Et je te dis ce matin que Dieu est aussi avec toi. Il ne t'abandonnera pas, il ne te délaissera pas, quelles que soient les épreuves, quelles que soient les situations ambiguës, fussent-elles, au nom de Jésus. Quand Daniel a appris qu'il y avait un décret, il a approché le chef des gardes pour lui dire, mais pourquoi est-ce que le roi a pris un tel décret? Qu'est-ce qui se passe? Parce que Daniel n'était pas avec les sages qui ont été convoqués par le roi. Et le chef de garde va le mettre au courant de ce qui se passe dans le royaume. Quand Daniel a su cela, il a automatiquement su que c'était un petit problème, que son Dieu pouvait régler rapidement. Bien-aimé, est-ce que toi aussi tu as confiance en Dieu quand une situation se présente? Est-ce que tu as cette conviction-là que Dieu peut décanter la situation? Ah oui, il faut toujours avoir cet état d'esprit, c'est très important. Il va trouver le roi et qu'est-ce qu'il lui dit? Il a prié le roi de lui accorder du temps pour lui donner l'explication. C'est comme s'il disait au roi, je vais paraphraser, laisse-moi le temps, mon Dieu va me révéler ton songe et son explication. Parce que pour avoir l'audace d'aller trouver le roi pour lui dire une telle chose, c'est que tu as une certaine confiance en ton Dieu, ou bien bien-aimé. Et je souhaite ce matin que tu aies une telle confiance en ton Dieu. Dis amen.
1: Amen.
0: Le roi l'a écouté et le roi l'a laissé partir. Daniel arrive chez lui, il appelle ses amis d'infortune et il les instruit de cette affaire. Ils ont automatiquement commencé à prier. La Bible ne nous dit pas la prière a duré combien de temps, mais la Bible dit dans une nuit, Dieu a révélé le songe, Dieu a révélé l'explication. C'est ce qui est important. Cela aussi nous enseigne à persévérer. Tant que tu n'as pas reçu gain de cause, continue de prier. Ne baisse pas les bras. N'abandonne pas. Ne te résigne pas. Ce qui me plaît, bien aimé, dans l'attitude de Daniel, c'est que quand il a reçu l'explication, il n'a pas automatiquement couru au palais pour donner l'explication au roi. Non, il a pris du temps, ses amis et lui, pour glorifier Dieu, lui rendre, pour adorer Dieu, lui dire merci. Mais lui et ses amis ont commencé à glorifier Dieu, à l'élever, à lui rendre tous les honneurs, à le magnifier. C'est très important, bien-aimé. Quand Dieu te bénit, n'oublie pas de le glorifier, de le faire asseoir sur son paroxysme de gloire. Et tu verras qu'il continuera à te révéler les choses cachées. Fraternellement votre pasteur Jamy. Que Dieu bénisse sa parole, que Dieu bénisse ton écoute. Shalom.

0: Nebuchadnezzar, ça, bien-aimé dans la foi, tu es au rendez-vous de la prière de combat spirituel. Mais avant, je vais recommander ce temps à notre Dieu. Merci Seigneur de nous conduire. Merci de nous instruire. Merci Seigneur de prendre le contrôle de ce combat spirituel contre les Nebuchadnezzar de nos familles paternelles et maternelles. Nous croyons que tu combats avec nous en ayant saisi le petit et le grand bouclier. Sois avec nous, Seigneur, au nom de Jésus. Quelqu'un dit amen.
1: Amen.
0: La fois passée, nous nous étions arrêtés au verset 11 et aujourd'hui, nous poursuivons avec le verset 12. Les magiciens, les astrologues, les chaldéens ont commis un crime de lèse-majesté en disant au roi, tu te prends pour qui pour nous demander une telle chose? Quelle va être la réaction du roi? Le verset 12. Là-dessus, le roi se mit en colère et s'irrita violemment. Il ordonna qu'on fasse périr tous les sages de Babylone. Dit amen.
1: Amen.
0: La sentence fut publiée. Les sages étaient mis à mort. Et l'on cherchait Daniel et ses compagnons pour les faire périr. Dit amen.
1: Amen.
0: Lève la main droite, bien-aimé. Dis avec moi au nom de Jésus.
1: Au nom de Jésus.
0: Seigneur.
1: Seigneur.
0: Ce matin. Je me mets dans une sainte colère.
1: Je me mets dans une sainte colère.
0: Et je prends une ordonnance divine. Que tous les magiciens de ma famille. Les astrologues. Les chaldéens. Qu'ils soient mis à mort. Au nom de Jésus. Aujourd'hui même.
1: Qu'il tombe et meurt.
0: Au nom de Jésus. Au nom puissant de Jésus-Christ de Nazareth, il tombe et meurt. Le roi ici qui prend le décret, mon Dieu prend un décret, une ordonnance, pour qu'on fasse périr tous les sages, et je me lève pour exécuter cette sentence. Qui tombe meurt.
1: La Bible dit qu'on cherchait aussi Daniel.

0: pas autrement.
1: Au nom de Jésus.
0: Amen. Le verset 14 nous dit ceci. Alors Daniel s'adressa d'une manière prudente et sensée à Arioc, chef des gardes du roi, qui était sorti pour mettre à mort les sages de Babylone. Comme a dit le prophète Gouda, on va te chercher, mais on ne te trouvera pas. Cela me rappelle le prophète Élie. Il l'a saisi. Il a dit, mettez-le à mort. Il dit, ainsi parle le Seigneur. Demain, vous allez avoir à manger. Dieu va mettre toujours une parole de ta bouche qui va te permettre d'échapper à la mort.
1: Au nom de Jésus.
0: Oh, je ne sais pas si je parle à quelqu'un.
1: Mm-hmm.
0: Daniel faisait partie des sages. On l'a attrapé aussi.
1: Mm-hmm.
0: Mais il dit, conduisez-moi vers le roi. Dieu a mis une parole dans sa bouche. Ils l'ont conduit vers le roi. Tu échappes déjà à la mort, bien-aimé.
1: Au nom de Jésus.
0: Tu échappes déjà à la mort.
1: Au nom de Jésus.
0: Dieu a mis une parole dans ta bouche. Dis avec moi, Seigneur.
1: Seigneur.
0: Quand j'ouvrirai la bouche.
1: Quand j'ouvrirai la bouche.
0: Remplis-la.
1: Remplis-la.
0: De vie.
1: De vie.
0: Remplis-la.
1: Remplis-la.
0: De révélation.
1: De révélation.
0: Remplis-la.
1: Remplis-la.
0: D'inspiration.
1: D'inspiration.
0: Afin que.
1: Afin que.
0: La mort.
1: La mort.
0: Passe outre.
1: Passe outre.
0: Au nom de Jésus.
1: Au nom de Jésus.
0: Au nom de Jésus-Christ de Nazareth. Oui, il a pris la parole. Il a dit à Job, commandant du roi, pourquoi la santé du roi bien-aimé, il s'est rendu chez le roi. Il s'est rendu chez le roi. C'est très important. Dieu lui a mis une parole. C'est Dieu qui l'a inspiré. S'il n'avait pas parlé, lui aussi, il allait être à mort avec ses trois compagnons. Que Dieu mette toujours une parole dans ta bouche qui va te faire échapper à la mort. Qui va te faire échapper à la mort. Tu échappes déjà. Personne n'aura le dessus sur toi. Personne n'aura le dessus sur toi. Personne n'aura le dessus sur toi. Tu échappes. Tu échappes. Tu échappes. La mort ne sera pas ton partage. Parce que tu es le dernier de ta famille paternelle et maternelle. Au nom puissant de Jésus-Christ de Nazareth. Dis
1: amen.
0: Ainsi parle le Seigneur l'Éternel. La mort ne sera pas ton partage. Car le Dieu de la vie te communiquera en son temps une parole qui va faire que les condamnations qui planaient sur ta tête soient brisées, soient révoquées, soient annulées, soient conjurées, parce que la vie est ton partage.
1: Au nom de Jésus.
0: La vie sera ton partage.
1: Au nom de Jésus.
0: Tu ne mourras pas dans la fleur de l'âge.
1: Au nom de
0: tu
1: Jésus.
0: Ne mourras pas au milieu de tes jours.
1: Au nom de
0: tu
1: Jésus.
0: Ne mourras pas de la mort d'un marabout.
1: Au nom de Jésus.
0: D'un devin.
1: Au nom
0: d'un
1: de
0: mystique.
1: Jésus.
0: Tu seras rassasié de jour en accomplissant heureusement ta destinée au nom puissant de Jésus. Lisons le verset 16 et le verset 17. Et Daniel se rendit chez le roi et le pria de lui accorder du temps pour donner au roi l'explication. Ensuite, Daniel alla dans sa maison et il instruisit de cette affaire Anania, Mishaël et Azaria, ses compagnons. Bien aimé, c'est comme si Daniel va voir le roi et lui dit,

0: Tu es béni dans le nom précieux de notre Seigneur et Sauveur Jésus-Christ. Merci de nous retrouver chaque matin autour de la parole du Seigneur. Nous bénéficions de l'assistance technique d'Emmanuel Yao, c'est lui qui s'occupe de la mise en onde de cette émission. Il est assisté par Edouard Yao, je suis à Dombi, Alex Pacôme. Ce mardi 25 août 2026, nous lisons Apocalypse chapitre 5, les versets 1 à 14. L'émission s'appelle « Méditons ensemble ». L'ancien Soro Moussa est encore des nôtres, il était avec nous hier. Bonjour ancien.
1: Oui, bonjour Alex, bonjour aux auditeurs.
0: L'ancien Soro Moussa est cadre dans une entreprise de production animale. Il est délégué paroissial de l'église Sema Blanchon du côté de Benjaville. Avec lui, nous allons essayer de bien comprendre la portée du cinquième chapitre du livre de l'Apocalypse. Apocalypse, donc chapitre 5, les versets 1 à 14. Apocalypse est un livre prophétique, un livre avec un arrière-plan qui est familier aux traditions juives de la Palestine. L'œuvre, donc, est un genre littéraire qui utilise des codes, des symboles, des nombres, des objets, des parties du corps. Il faut en faire une interprétation non littérale, donc il faut le décrypter pour bien le comprendre. C'est ce que nous allons essayer de faire tout au long de cette émission. Ancien Soro, c'est le cinquième chapitre qu'on aborde. Est-ce qu'on peut juste avoir un aperçu de ce cinquième chapitre avant la lecture?
1: Oui, encore bonjour aux auditeurs. Alors, le cinquième chapitre ici est vraiment une suite chronologique de ce que nous avions vu hier concernant le chapitre 4 que nous avait introduit dans le ciel auprès du trône céleste. Et après donc cette introduction, il va nous parler d'un livre, scellé de sept sceaux. Et que ce livre-là, toutes les personnes ne peuvent pas l'ouvrir, seul l'agneau immolé qui pourra l'ouvrir. Ce qui encore va donner lieu à une adoration donc de l'agneau. Voilà ce dont nous allons parler dans ce passage.
0: D'accord. Apocalypse chapitre 5, les versets 1 à 14, le texte sera lu entièrement tout à l'heure, mais avant, prions avec l'ancien Soro.
1: Oui Seigneur notre Dieu, merci parce que au travers de cette révélation, tu nous invites véritablement à une réelle adoration. Je prie que Seigneur, pour tous les auditeurs, toute situation qui nous empêche, éternel ou Dieu, d'avoir ce cœur d'adorateur, Seigneur, que tu puisses évacuer cela et que ton Saint-Esprit nous assiste encore aujourd'hui, afin encore d'approfondir notre adoration, ô Seigneur, te concernant. Parce que, Seigneur, c'est ce que cette révélation nous montre encore. Merci de nous conduire au nom de ton Fils Jésus. Amen.
0: Amen.

Passons à la lecture du texte du jour. Apocalypse, chapitre 5, les versets 1 à 14. La lecture est faite dans la Bible version Louis II. Verset 1. Puis je vis dans la main droite de celui qui était assis sur le trône un livre écrit en dedans et en dehors, scellé de 7 sceaux. Et je vis un ange puissant qui criait d'une voix forte, qui est digne d'ouvrir le livre et d'en rompre les sceaux. Et personne dans le ciel, ni sur la terre, ni sous la terre, ne put ouvrir le livre, ni le regarder. Et je pleurais beaucoup de ce que personne ne fut trouvé digne d'ouvrir, ni de le regarder. Verset

0: Et l'un des vieillards me dit, ne pleure point. Voici le lion de la tribu de Juda, le rejeton de David, a vaincu pour ouvrir le livre et ses sept sceaux. Et je vis au milieu du trône et des quatre êtres vivants et au milieu des vieillards. Un agneau qui était là comme immolé. Il avait sept cornes et sept yeux qui sont les sept esprits de Dieu envoyés sur toute la terre. Il vint et il prit le livre de la main droite de celui qui était assis sur le trône. Et quand il eut pris le livre, les quatre êtres vivants et les 24 vieillards se prosternèrent devant l'agneau, tenant chacun une harpe et des coupes d'or remplies de parfums qui sont les prières des saints. Verset 9. Et ils chantaient un cantique nouveau en disant, « Tu es digne de prendre le livre et d'en rompre les sceaux, car tu as été immolé et tu as racheté pour Dieu par ton sang des hommes de toute tribu, de toute langue et de tout peuple et de toute nation. Tu as fait d'eux un royaume et des sacrificateurs pour notre Dieu. » Et ils régneront sur la terre. Verset 11. Je regardais et j'entendis la voix de beaucoup d'anges autour du trône et des êtres vivants et des vieillards. Et leur nombre était des myriades de myriades et des milliers de milliers. Ils disaient d'une voix forte, l'agneau qui a été immolé est digne de recevoir la puissance, la richesse, la sagesse, la force, l'honneur, la gloire et la louange. Verset 13 et 14 pour mettre fin à notre lecture. Et toutes les créatures qui sont dans le ciel, sur la terre, sous la terre, sur la mer, et tout ce qui s'y trouve, je les entendis qui disaient, à celui qui est assis sur le trône et à l'agneau, soit la louange, l'honneur, la gloire et la force au siècle des siècles. Et les quatre êtres vivants disaient, Amen. Et les vieillards se prosternèrent et adorèrent, Amen.
1: Amen.

0: Merci de nous recevoir chez vous, amis auditeurs. Vous suivez Méditons ensemble, votre émission de dévotion matinale. Microphone à Dombi, Alex Pacom. La mise en onde est effectuée par Emmanuel Yao. Il est assisté des doigts. Yao, nous recevons avec beaucoup de plaisir un ligueur, l'ancien Soro Moussa. Il est délégué paroissial de l'église Sema Blanchon, côté de Bingerville. Avec lui, nous allons essayer de bien comprendre la portée de ce texte, Apocalypse chapitre 5, les versets 1 à 14. Bonjour ancien.
1: Oui, bonjour Alex.
0: Alors on va commencer par le rappel du texte qu'on a vu hier. C'est le quatrième chapitre qui a été passé au bain fin hier par votre soin. Alors qu'est-ce qu'on a retenu hier lors de la méditation?
1: Alors déjà hier, donc ce quatrième chapitre, comme nous l'avons dit tantôt, a été pour nous une très belle introduction parce que nous présentant un décor vraiment merveilleux, où nous avions accès auprès du trône, donc par le fait que Jean a été transporté ravi en esprit, et après nous avons eu une claire compréhension donc du trône avec ses différents aspects qui nous montrent que c'est un trône donc de jugement, mais c'est un trône alors là magnifique qui était beau et dont l'utilisation donc des pierres précieuses décrit à suffisance cette gloire en fait que peut-être Jean n'a pas même les mots pour pouvoir décrire, donc il nous donne effectivement l'image par ces pierres précieuses-là. Mais avec les différents êtres qui représentent effectivement tous les vainqueurs de l'ancienne alliance et de la nouvelle alliance qui sont devant le trône. Et on a retrouvé aussi qu'on nous montrait déjà une image, donc quatre attributs que notre Seigneur Jésus-Christ et sur terre lors de sa première venue nous a révélé effectivement concernant sa personne. Mais ce qui est le plus important, c'est vraiment de reconnaître que nous avons cet itinéraire, que chaque fois que Dieu nous fait grâce d'avoir accès à sa présence, alors cela doit nous entraîner effectivement dans un moment d'adoration. Et c'est par cette adoration de Dieu Tout-Puissant, de l'Éternel, qui est digne, notre Seigneur. Et donc, c'est ce Dieu-là, c'est par cette adoration-là que nous avons conclu la méditation d'hier.
0: D'accord. Le texte du jour, c'est Apocalypse chapitre 5, les versets 1 à 14. Alors, nous sommes dans l'observation. De quoi parle ce texte?
1: Alors, après avoir vu le trône, après avoir vu tout le décor, on voit un livre dans la main droite de celui qui est assis sur le trône. Et tout va se passer autour donc de ce livre. Ce livre est décrit comme ayant été totalement scellé par sept sceaux. Et donc, il n'a pas encore été ouvert par qui que ce soit. Et voilà. Et on va donc chercher à voir qui est digne de pouvoir ouvrir ce livre. Et lorsque on trouvera qui est digne de pouvoir ouvrir ce livre, ceci va donc faire l'objet effectivement d'une adoration de cette personne.
0: D'accord, on voit que le livre est scellé,
1: oui.
0: C'est-à-dire chaque révélation est scellée de sept sceaux. Dieu le met à la disposition de l'humanité, mais il faut qu'un représentant humain en soit digne pour ouvrir le livre et avoir accès donc à ce livre. Alors, l'ancien Soro nous proposer trois mouvements à ce texte. Première partie, les versets 1 à 4, le livre scellé de sept sceaux qu'il faut briser un à un. Deuxième partie, les versets 5 à 7, seul l'agneau a été trouvé digne de prendre le livre et de le rompre. Et puis, la dernière partie, les versets 8 à 14, l'adoration de l'agneau. Commençons par la première partie, les versets 1 à 4, le livre scellé de sept sceaux qu'il faut rompre un à un.
1: Oui, la première partie, effectivement, nous décrit ici juste que le livre, il est écrit en dedans et en dehors, donc ce qu'on aujourd'hui on va dire recto verso, voilà, et qu'il est scellé effectivement de sept sceaux. Et donc le fait qu'il soit scellé de sept sceaux faisait que jusque là tout le contenu était encore fermé. Et ce contenu qui présente l'œuvre ou les clauses ou bien les effets même de l'œuvre que le Seigneur Jésus-Christ a réalisée lors de sa première venue, donc sont à l'intérieur de ce livre, mais qui est encore scellé. Et le fait aussi qu'il soit scellé montre encore son authenticité. Et voilà, et donc le contenu n'a pas été, on va dire, érodé, falsifié. Voilà. Ensuite, on a la deuxième partie.
0: La deuxième partie, donc, les versets 5 à 7.
1: Voilà.
0: Seul l'agneau a été trouvé digne d'ouvrir le livre.
1: Et donc, quand la question a été posée, qui est digne d'ouvrir ce livre, et qu'il y a eu un temps, on va dire, de silence, que personne dans le ciel, sur la terre, sous la terre, ne pouvait ouvrir donc ce livre, Alors, ça avait créé dans le cœur donc de Jean un sentiment de tristesse. Et il dit qu'il a même pleuré beaucoup. Et mais ici, dans cette deuxième partie, donc l'un des 24 vieillards va venir le toucher pour le consoler. Et il va lui dire, voici le lion de la tribu de Juda, le rejeton de David, a vaincu pour ouvrir le livre et ses sceaux. Et il va donc voir que au milieu du trône, alors que on voit des 24 vieillards, on voit une atmosphère, il va apparaître un agneau et qui, dans un état, on va dire presque de faiblesse, comme il était comme immolé. Et c'est lui qui est revêtu de cette corne que Dieu va envoyer. Enfin, c'est lui qui va venir prendre le livre donc de la main de Dieu. Et c'est lui qui a été trouvé effectivement digne. Alors, il est important de voir que ces titres-là nous permettent de faire clairement référence à notre Seigneur Jésus, le lion de la tribu de Juda, le descendant du roi David.
0: L'agneau immolé.
1: L'agneau immolé qui a remporté la victoire. Il avait cette corne, ainsi que sept dieux qui sont les sept esprits de Dieu. Donc, quelqu'un qui a donc une puissance illimitée, une omniscience. Donc, cette fois-ci, on voit donc des attributs divins qui lui sont effectivement donnés. Et donc, c'est la personne de notre Seigneur Jésus, au travers de ses différents titres, qui a donc été trouvé digne de pouvoir prendre ce livre, qui peut donc l'ouvrir.
0: D'accord. Dernière partie, les versets 8 à 14, adoration de l'agneau.
1: Oui, comme dans la première partie, chaque fois que effectivement on a ici une œuvre, bon, dans le chapitre 4, on a vu le Dieu créateur, on l'a vu assis autour de ce trône, ça a entraîné effectivement une adoration. Ici, on voit le Seigneur Jésus, l'agneau immolé, celui effectivement qui est le lion de la tribu de Juda, celui qui a été trouvé digne. Alors, ça inspire donc de l'adoration. Et cette adoration est quasiment, on va dire, composée de près de trois aspects. Le premier aspect, c'est que on lui reconnaît que c'est lui qui a racheté pour Dieu par son sang. Donc, le moyen par lequel ce peuple a pu l'adorer, c'est qu'il a été racheté par le sang, donc de l'agneau, donc les hommes de toute tribu, de toute langue, de tout peuple, de toute nation. Deuxièmement, il a fait d'eux un royaume de sacrificateurs, toujours pour notre Dieu. Vous voyez que tout ce qui a été fait est toujours orienté vers Dieu. Et il fait d'eux donc des personnes qui vont régner donc sur la terre. Et troisième aspect qu'on voit, c'est l'agneau qui a été immolé. Donc, le moyen par lequel ils ont été rachetés, c'est par sa propre immolation. Voilà. Donc, et c'est ça qui fait qu'il en est digne, qu'il est digne de recevoir la puissance, la richesse, la sagesse, ainsi de suite, toute l'adoration. Donc, voilà, on va dire, le contenu de l'adoration que nous retrouvons ici.
0: Dans cette partie-là. D'accord. Cette partie. Merci de nous retrouver pour ceux qui viennent de le faire. Apocalypse, chapitre 5, les versets 1 à 14, c'est le texte que nous méditons ce jour. Mardi 25 août 2026, après l'observation, place à l'interprétation. On va s'intéresser à ce que ce texte nous enseigne sur la nature, sur l'œuvre de Jésus-Christ.
1: Oui, le texte nous enseigne enfin beaucoup de choses, mais déjà, je me suis dit, mais pourquoi est-ce que le fait qu'on ne trouvait pas quelqu'un qui soit digne d'ouvrir le livre et d'en rompre les sceaux faisait pleurer Jean. Effectivement, parce que dans ce livre, on peut supposer que, et je pense que les prochains chapitres vont nous permettre donc de le voir, ce livre, le contenu présente les effets, on va dire, à toute la planète entière de l'œuvre de rédemption de notre Seigneur Jésus. Ce livre, à l'intérieur, il y a comme les droits sur l'héritage de tout l'univers que le Seigneur Jésus s'est acquis. Ce livre, si on n'arrive pas à l'ouvrir pour pouvoir dire la propriété que le Seigneur Jésus-Christ a eue par son œuvre, alors on ne pourra donc pas chasser définitivement Satan, l'usurpateur de la terre. On ne pourra pas vaincre le dictateur, on va dire l'antéchrist. Et si ce livre, on n'arrive pas à l'ouvrir, nous continuerons donc de connaître toutes ces menaces qui sont encore, on va parler de menaces écologiques, on va parler de pollution. Aujourd'hui, nous sommes confrontés à des dérèglements climatiques, ainsi de suite, tout ça, à la course aux armements, tout. En fait, et ça, Jésus l'avait déjà annoncé comme étant les signes de la fin. Il faut que ce livre soit ouvert pour que nous puissions commencer à connaître la fin de ces choses-là, parce qu'il va dire où tout cela doit s'arrêter et qui a maintenant, bon, on sait que c'est lui qui a tout pouvoir, mais tous ces droits vont être effectivement dits, proclamés à tous ceux qui usurpent effectivement son autorité ici. Et donc, le cantique même de l'adoration que nous avons vu permet aussi en même temps de voir tout le processus même de la rédemption. Donc le rachat, l'auteur du rachat et les conséquences donc de la rédemption, c'est-à-dire le fait qu'on devienne un royaume de sacrificateurs et qu'on va régner. Donc voilà deux enseignements que nous pouvons trouver ici sur le Seigneur Jésus-Christ.
0: D'accord, on va passer aux vérités. Est-ce qu'il y a des vérités à partager avec les auditeurs?
1: Et oui, vraiment, il y a une vérité qui m'a particulièrement marqué et branlé. Tous ces chapitres 4 et chapitre 5 nous montrent une atmosphère d'adoration au ciel, puisqu'on est transporté au ciel avec Jean. Et ce qu'on voit, c'est une activité d'adoration. Alors, pour moi, le fait que nous méditons sur cela devrait être pour nous une consolation, nous qui sommes encore sur terre. Dans le ciel, il y a cette atmosphère d'adoration. Si nous pouvons avoir la grâce de lever nos yeux vers le ciel, dans nos moments de détresse, dans nos moments de tempête, dans nos moments vraiment de déboire, je pense que ce serait une grosse consolation pour nous de savoir que, oui, nous sommes appelés à une autre atmosphère qui est différente de celle que nous vivons sur la terre. Et cette atmosphère, c'est être dans la présence de ce trône de gloire et participer à cette adoration céleste. Et pour moi, c'est vraiment une vérité, c'est un enseignement que je pense qu'il devrait nous fortifier, nous qui sommes encore en lutte avec des difficultés sur la terre, nous qui sommes encore en but avec les effets de la corruption de ce monde, levons nos regards vers notre Seigneur Jésus-Christ. Ce qui nous attend, c'est une activité d'adoration, c'est un environnement d'adoration, c'est vraiment cette vie-là qui nous attend dans le ciel. Faisons tout pour pouvoir en être des participants à cette vie.
0: D'accord. Merci à vous, anciens Sauron. On va conclure justement avec ce texte que nous lisons, Apocalypse chapitre 5, les versets 1 à 14. L'ancien Sauron Moussa va nous donner maintenant les enseignements. Nous sommes dans l'application. Ancien, qu'est-ce qu'on retient en termes d'enseignement?
1: Alors, ce qu'on peut retenir déjà, c'est que à l'image donc de la première venue de notre Seigneur Jésus, Luc nous montre que lorsque les bergers ont vu effectivement ce petit garçon qui est né, la Bible nous montre que il y a eu cette chorale d'anges dans Luc 2, 13 à 14. Tout à coup, il y a eu une troupe nombreuse d'anges du ciel qui louaient Dieu en disant « Gloire à Dieu dans les lieux très hauts et paix sur la terre pour ceux qu'il aime. » Et c'est vraiment ce texte-là qui me revient à l'esprit à la fin de la méditation de ces deux chapitres. Gloire à Dieu dans les cieux très hauts. Nous voyons effectivement cet environnement d'adoration dans les lieux très hauts, dans le ciel. Et par notre Seigneur Jésus-Christ, lors de sa première venue, lorsqu'il s'est laissé immoler comme un sacrifice, comme l'agneau immolé, vraiment, il permet que nous puissions avoir la paix. Pour ceux qui l'aiment, comme il a bien dit, que nous puissions expérimenter cette paix. Et cette paix, comme je le disais tantôt, n'est qu'encore une petite image de la paix véritable que nous allons vivre quand nous aurons accès à ce trône céleste. Alors, faisons tout ce qui est à notre possession pour triompher effectivement de l'incrédulité. Faisons tout ce qui est à notre possession pour toujours être revêtus de nos vêtements, de nos fins lins blancs, de nos vêtements blancs. Lavons, purifions nos vêtements de toute souillure pour que effectivement nous puissions nous réjouir avec ces 24 vieillards, avec ces 4 êtres vivants. Vraiment, c'est cette exhortation que je pense que ces deux chapitres nous permettent effectivement de pouvoir faire à l'ensemble des auditeurs. Toute personne qui est découragée, qui est fatiguée, qui est, on va dire, en but avec un certain nombre de réalités, levons nos yeux vers le ciel. Gloire à Dieu dans les lieux très hauts et paix sur la terre pour ceux qu'il aime. Voilà ce que je voudrais dire effectivement pour conclure ces deux chapitres.
0: Merci à vous, ancien Soro Moussa. Je rappelle que vous êtes cadre dans une entreprise de production animale. Vous êtes délégué paroissial de l'église Sima du côté de Benjaville, quartier Blanchon. Vous avez lu avec nous ce mardi 25 août 2026. Apocalypse, chapitre 5, les versets 1 à 14, retrouvez à la page 104 dans le lecteur de la Bible, la note explicative intitulée « Le livre scellé et l'agneau ». Demain, Alexis Bracois-Plaignon sera avec vous pour Méditons Ensemble. Elle va recevoir le pasteur Kay Rodrigue dans le cadre de Méditons Ensemble. J'aurai plaisir à vous retrouver la semaine prochaine avec toujours l'ancien Soroumoussa qui va revenir sur les antennes. D'ici là, portez-vous bien. Que Dieu vous bénisse et bonne suite de programme sur la radio. Shalom.
1: Shalom.

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1: Voilà, bonjour à toutes, bonjour à tous, chers auditeurs de la radio Fréquence Vie. Il est exactement 6h en temps universel. C'est avec une immense joie que nous nous retrouvons au cours de cette matinale pour permettre à quelqu'un d'être béni, à quelqu'un d'être heureux. Que vous soyez déjà au travail, dans les transports, à la maison ou dans votre commerce sur la route d'Abidjan en train de venir ou encore confortablement installé dans votre lit, recevez, amis auditeurs, chers frères et sœurs en Christ, nos salutations d'une excellente journée. Ce matin, nous voulons rappeler une chose très très essentielle, chaque nouveau jour est une nouvelle occasion que Dieu nous donne d'avancer, de croire, d'espérer et d'agir. C'est pourquoi cette matinale-là, nous allons la diviser en deux grandes parties, c'est-à-dire que tout de suite, nous écouterons de la bonne musique et puis à partir de 6h15, nous allons échanger avec l'apôtre Gila Rezus-Joseph qui est installé confortablement déjà, sans oublier que nous aurons une prise de parole avec maman Marthe Lepillet qui est là pour le compte de Minoge. On fera donc un compte rendu, pourquoi pas, succès de cette belle cérémonie du Rifel qui s'est tenue dans la cité de Taabo, voilà. Alors, amis auditeurs, on s'installe avec ce merveilleux cantique Maranatha du chanteur togolais qui nous rend visite ce matin. Alors, on danse ensemble, écoutons ça.

Alors ce matin, si vous nous prenez en marche, vous êtes bien sûr sur la radio Fréquence Vie. Joseph Ikio Nyawa vous tient compagnie ce matin et je suis très heureux de vous accompagner durant ces prochaines minutes. On écoute quelques cantiques avant de recevoir la servante de Dieu et à 6h15, ce sera au tour de l'apôtre Gila de nous parler de Dunamis.

0: Alors ce matin, mesdames et messieurs, il est 6h passé de 6 minutes et nous écoutons ce merveilleux cantique qui nous permet maintenant d'échanger rapidement avec la servante de Dieu, Marthe Lepillier, vous le savez, présidente fondatrice de l'ONG Minoge en charge des orphelins, des veuves et des personnes démunies. Et ce matin, c'est une joie pour nous de la recevoir, tout comme le directeur général de cette radio, le président Laurent Guanta, reçoit un prix d'excellence. Maman Minoge également reçoit un prix d'excellence du RIFEL. C'était le samedi dernier à Tahabo. Bonjour, on va ouvrir les micros maintenant.
1: Oui,
0: bonjour.
1: Oui, bonjour Frédéric.
0: Comment ça va?
1: Bonjour à tous nous. Pardon, c'est la joie qui a débordé. Hein. Bonjour à tous nos fidèles, voilà, auditrices et auditeurs de la vie. Tous ceux qui sont en ligne, qui sont à l'étranger, que Dieu nous bénisse.
0: Uh-huh.
1: Un coucou et félicitations à notre président qui a reçu le prix d'excellence.
0: Mm-hmm.
1: Je pouvais voir un président,
0: un directeur général
1: vraiment épanoui, heureux. Moi, j'étais heureux pour lui. Il a été honoré. Nous saluons la présidente,
0: mm-hmm,
1: Sylvie Obité, qui a honoré notre papa Guanta. Moi aussi, j'ai été honoré. Plein ont été honorés. Mais je pense que la gloire revient au Seigneur.
0: Uh-huh.
1: La gloire revient au Seigneur. Dieu n'est pas injuste pour oublier nos bienfaits. C'est ce que j'ai dit tous les jours. Il faut être à ton poste. C'est le Seigneur qui élève au moment opportun. Ne recherchons pas la vaine gloire. C'est Dieu qui élève au moment opportun.
0: Oui,
1: je suis à mon poste.
0: L'apôtre Gilas en a connu plusieurs.
1: Non,
0: donc,
1: je salue papa Gilas. Il dit, quand les temps sont durs, ce sont les durs qui avancent.
0: Ouais.
1: Mais là, on est
0: plusieurs
1: plus
0: prix lui ont été décernés par rapport à cette dureté. Hein, voilà.
1: Effectivement, mais Minoge aussi l'a honoré et nous allons continuer de l'honorer parce que c'est un homme au grand cœur. Voici quelqu'un, bon, il me laisse m'épanouir à côté de lui. Que Dieu te bénisse abondamment, papa. Je suis là, sincèrement, à mon poste. Il faudrait que les choses soient à leur place dans l'Église. Je ne suis pas faiseur de morale ou bien de leçons. Je suis à mon poste. Le Seigneur m'a appelé parmi les pauvres. C'est un ministère dans l'Église.
0: Mm-hmm.
1: Je ne suis pas religieuse. Je suis dans l'Église. J'exerce le ministère. Voici Acte 6. À partir du verset 1.
0: Mm-hmm.
1: Les apôtres évangélisaient tout et tout, le ministère, ils exerçaient, mais il y avait un problème dans l'église. Les pauvres avaient des problèmes, les veuves étaient négligées. Or, c'est ce qui compte pour le Seigneur.
0: Mm-hmm.
1: Et donc, quand ils ont vu que vraiment c'était devenu difficile, voici ce qui s'est passé. En ce temps-là, je parle de Acte 6, je vais aller rapidement. En ce temps-là, le nombre des disciples augmentait, les élites murmuraient contre les Hébreux parce que leurs veuves étaient négligées dans la distribution qui se faisait chaque jour. Les 12 convoquèrent la multitude des disciples et dirent, « Il n'est pas convenable que nous laissions la parole de Dieu pour servir aux tables. C'est pourquoi, frères, choisissez parmi vous sept hommes de qui l'on rend bon témoignage, qu'ils soient pleins de Saint-Esprit et de sagesse, et que nous chargeons de cet emploi. Et nous continuerons à nous appliquer à la prière et au ministère de la parole. » Cette proposition plut à toute l'assemblée et élus. Ils ont élu les Étienne et autres.
0: Mm-hmm.
1: C'est pour dire, moi je veux parler...
0: Quelle leçon on doit tirer rapidement de...
1: La leçon, c'est que j'ai béni Dieu parce qu'il y a plein d'églises qui ont commencé à s'organiser.
0: Mm-hmm.
1: Dans vos assemblées, choisissez des personnes pour servir parmi les pauvres. Là. Il faut des personnes
0: pour les repérer, qui ont
1: de bons témoignages.
0: Oui.
1: Une œuvre où il n'y a pas le social dedans, tu vas tourner en rond. Et il y aura des murmures. Voici, on dit, un groupe, un village ou bien une ville, en fait, un groupe de personnes.
0: Mmh.
1: Hein,
0: les chrétiens primitifs.
1: Ouais, on dit quoi? Les hellénites murmuraient contre les Hébreux parce que leur veuve était négligée du partage qu'ils font chaque jour.
0: Mmh.
1: Bon, on m'a dit, chacun va me dire, mais quel chaque jour? Chacun a son église. C'est, avant, là, c'était chaque jour. Parce que les chrétiens s'entendaient ils mettaient leur bien ensemble. Aujourd'hui, les chrétiens sont divisés, mm-hmm. mais dans ton assemblée, là, il faut t'organiser afin que la veuve ait sa part, mm-hmm. que l'orphelin ait sa part, que le malade ait sa part, mm-hmm. que le prisonnier ait sa part, que les hommes de Dieu aient leur part. C'est ce qui est important. Et que les hommes de Dieu, il dit quoi? On va s'appliquer au ministère. Mm-hmm. Je pense qu'il est temps qu'on décharge les gens qui doivent s'occuper des pauvres, comme nous là. Voilà. Et puis maintenant, ceux qui doivent s'appliquer au ministère, les temps sont mauvais. La venue du Seigneur n'est pas loin. Mm-hmm. Annonçons l'évangile, les âmes se perdent et quittons dans la distraction. Appliquons-nous à la parole et au ministère. Mm-hmm. Je pense que je vais revenir tout à l'heure parce que là...
0: C'est fort.
1: Le vieux Gilas est installé. Je reviendrai dessus tout à l'heure.
0: D'accord.
1: C'est la rentrée. On a beaucoup de choses à faire. Appliquons-nous au ministère auquel le Seigneur nous a appelé.
0: Oh, merci beaucoup. Merci beaucoup, la servante de l'Éternel. Alors, tout à l'heure, comme elle a dit, on reviendra certainement sur certains détails.
1: Oui,
0: aux environs de 8 heures là-bas. Mais pour l'heure, mesdames et messieurs, on écoute juste un bout, 30 secondes de l'archevêque Kogagi Vincent qui nous dit ici, Jésus est puissant, hein, voilà.
2: 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Ma polio. Ma polio, nous saluons.

0: Oui, Jésus est puissant, ça ne ment pas. Et c'est ce que nous venons de voir dans la démonstration de la parole de Dieu avec la servante de Dieu maintenant et tout de suite, Dunamis, pour le mois de septembre 2026.
1: 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Quand la marche devient dure, ce sont les durs qui marchent.
0: Quand la marche devient dure, il n'y a que les durs comme apôtre Gilles qui peuvent marcher. Et ce matin, il a marché jusqu'à nous ici, alors pas à pied, mais enfin, il a marché en voiture pour se retrouver ici. Et il y a une très bonne nouvelle pour le mois des Elul. Dunamis, on en parle ce matin. Apôtre Gilles, bonjour.
2: Bonjour, Ikyo.
0: Comment ça va?
2: Ouais, Dieu fait grâce.
0: D'accord.
2: Voilà.
0: Alors, Dieu fait vraiment grâce. Mais il fait grâce à ses durs.
2: Tout à fait. Hein? Voilà, voici un autre. Je vois que l'archevêque qui fait ça, il a gardé son rythme.
0: Ah oui. Vous vous en souvenez, hein?
2: Ah oui, oui.
0: Ah oui, c'était à l'époque.
2: Oui, je,
0: on a dédié ce chant-là pour...
2: Cet homme de Dieu qui fait un travail extraordinaire et parmi les artistes.
0: D'accord.
2: Vous voyez, vous pouvez l'aimer comme vous ne pouvez pas l'aimer, mais il faut reconnaître ce qu'il fait.
0: Avance.
2: Vraiment, ce qui est sûr, il fait de grandes choses. Au travers de lui, les artistes, le monde, en tout cas des arts, connaissent Christ, et ainsi de suite. En tout cas, il fait un travail merveilleux.
0: Okay.
2: Et c'est quelqu'un que j'apprécie beaucoup. C'est-à-dire, on s'apprécie mutuellement.
0: Amen.
2: Parce que c'est connu dans un salon de coiffure. Et
0: un bon souvenir.
2: Voilà, donc on est resté
0: amis.
2: Voilà. Et donc, effectivement, nous sommes là pour parler de la 6e édition, qui est le mois de Elul. Voilà. Nous sommes toujours dans le cycle annuel de bénédiction établi par Dieu. Et tout à l'heure, il y a des mots qui sont revenus et qui se trouvent... concerné par notre thème. Voilà, donc je salue les auditeurs, tous ceux qui nous reçoivent, que ce soit dans leur véhicule, à la maison, à ce jour férié, et donc je dirais pas dans le bureau, et tous ceux-là qui nous écoutent hors de la Côte d'Ivoire par le truchement d'Internet, et mes amis de Boaké. Bien, notre thème c'est comment éviter les bonnes œuvres en hors saison.
0: Ah, comment éviter les bonnes œuvres
2: hors saison.
0: Hors saison.
2: Voilà.
0: C'est-à-dire.
2: Voilà. C'est-à-dire.
0: Ça veut dire quoi?
2: Voilà.
0: Terre à terre.
2: Voilà. Tu vois, l'Ecclésiaste a dit dans son chapitre 3, les versets 1 à 2, il y a un temps. Un temps pour s'aimer, un temps pour récolter, ainsi de suite. Il nous enseignait la loi de l'ordre et du rythme.
0: D'accord. Et des saisons.
2: Je viens.
0: Ah, d'accord.
2: Je te parle des lois, des choses, de l'ordre et du rythme.
0: Ok.
2: Et donc, c'est pour qu'on comprenne que l'univers est rythmé par un système de cycles. Voilà. Encore un système de cycles. Je reviens avec mes systèmes.
0: Ouais.
2: Un système de cycles.
0: Oui.
2: Bien. Il dit il y a un temps pour s'aimer. Si tu veux récolter alors que tu dois s'aimer, tu vois ce que ça fait. Tu vois.
0: Ou bien au moment de... Ça veut dire c'est contre-temps.
2: Au moment, contre-saison.
0: Oui.
2: Au moment de récolter, tu veux s'aimer. C'est pas que s'aimer est mauvais.
0: Mais est-ce que c'est la période?
2: Voilà, c'est hors saison. Est-ce que tu vois?
0: Donc, on peut comprendre par là qu'il arrive de faire des choses qui ne sont pas normales.
2: Mais justement, la plupart des échecs que les chrétiens engrangent, c'est justement des bonnes choses qu'ils font en hors saison.
0: D'accord.
2: Voilà. Ça dit, c'est pas la saison. Voilà. Donc, Et c'est pour te dire que et notre jeûne vise plusieurs objectifs. Mmh. Et d'abord, nous allons nous approcher de Dieu. Mmh. Tu vois l'importance de l'écoute. Voyez. Mmh. Voilà, nous approcher de Dieu. Ensuite, nous allons apprendre à ne plus être esclaves de nos montres.
0: Comment ça?
2: Voilà.
0: Tu sais, il y a quel esclavage qui est lié à la montre?
2: Voilà.
0: Ou bien tu il ne faut plus posséder des montres.
2: Lorsque nous parlons de saisonnalité, nous ne pouvons pas parler de saison sans parler de temps. Et quand nous parlons de temps, le grec fait la différence entre le temps. Il fait la différence entre le chronos et le kairos.
0: Oh oui.
2: Le chronos, tu as chronomètre, tu as tout, tu as la montre dedans. Alors que la plupart des gens, c'est-à-dire le monde de manière générale court après le temps. Pour eux, pour réussir, il faut regrouper le maximum de temps. C'est pour cela que des chrétiens te disent, ah vraiment, je n'ai pas le temps de venir au culte le soir parce que nous travaillons, je n'ai pas le temps de venir à ceci. Ça, c'est une ruse du diable.
0: Chronos.
2: Voilà, ça c'est la quantité. Pour lui, il pense que c'est avec la quantité qu'il doit réussir. Maintenant, et le chronos, il est horizontal. C'est-à-dire, c'est de notre naissance à la mort. Notre passé à notre futur. Tu vois? Mm-hmm. Maintenant, le kairos, lui, il est divin. Le kairos, c'est la qualité. C'est-à-dire, et tu peux avoir 100 ans. Ça, c'est le chronos. Mais dans les 100 ans-là, tu as eu combien de kairos? Le kairos, c'est le temps opportun, le moment opportun, comme quelqu'un parlait tout à l'heure, le moment opportun. Tu vois, ça c'est le divin qui s'invite dans notre quotidien. Maintenant, c'est ça ton maintenant. Ça dit, j'ai quelque chose de bien que je veux faire. Une bonne œuvre, quelque chose que je veux faire. Ça peut être un projet, ça peut être tout ce que tu veux. Maintenant, est-ce que c'est le moment? Est-ce que c'est le moment opportun? Voilà. Pour savoir, justement, c'est pour cela, l'écoute. Être à

0: activités. Et maintenant, tout le temps, toi, tu n'as pas le temps. Tout le temps, toi, tu n'as pas le temps. Quelqu'un qui est occupé de cette façon, il n'a pas justement le temps d'écouter Dieu. Il n'a pas le temps de percevoir le kairos. Tu vois, il va faire beaucoup de choses qui ne vont pas lui rapporter grand-chose. Et après, c'est pour venir dire que l'homme, et il travaille, les gens dévorent, ils font ceci, ils font cela. Mais le kairos là, le moment important là, le moment opportun là, le diable il ne peut pas détruire ça. Ça, ce n'est pas possible.
1: D'accord.
0: Parce que c'est le temps que Dieu a choisi et c'est le moment où Dieu même s'invite dans ton activité pour te soutenir dans ce que tu fais. Ce n'est pas parce que je suis chrétien, je travaille dans un bureau, je suis directeur, que je ne parle pas de ça. Voilà, aller m'asseoir, prier, non. Ça, si tu es employé par la fonction publique, ça, tu es régi par un programme de travail, tu vois. Ce n'est pas de ça que je parle. Parce que le fonctionnaire, il a sa retraite. Mais tu peux être fonctionnaire et puis ne pas t'épanouir. Tu peux être fonctionnaire et puis ne pas entrer dans le plan de Dieu, dans le plan de bénédiction de Dieu. Le plan de bénédiction de Dieu dépend de son kairos. Ça ne dépend pas du nombre d'années que tu as passé au service. Est-ce que tu vois? Ça, c'est important. C'est pour cela, si tu as remarqué, que ce soit Gestemane, que ce soit Dunamis, nous, on n'appelle pas ça des programmes. Nous appelons ça des convocations divines. C'est des opportunités. C'est des kairos que Dieu nous présente pour que nous puissions venir l'écouter, saisir, tu vois, le moment. Tu vois, choisis ton maintenant. Parce qu'au travers de cela, Dieu te parle. Tu vois. Et même dans il y a plusieurs, Dieu a plusieurs manières d'agir. Regarde par exemple, je prends les dons. On peut appeler ça comme on veut, mais moi j'appelle ça peut-être une sémence. Voyez, le mot donné là, c'est ça qui fatigue les chrétiens et francophones. Voyez. Mais quand ils vont basculer dans la sémence, ils vont comprendre beaucoup de choses. Je prends par exemple les pauvres. Donner aux pauvres, comme elle disait tout à l'heure, ça peut être un kairos.
1: Pour quelqu'un?
0: Oui.
1: D'accord. Le fait d'apporter l'aumône aux veuves et aux orphelins,
0: voilà,
1: constituerait pour lui
0: un moment
1: kairos,
0: une opportunité.
1: De saisir.
0: Une opportunité qu'il saisit et qui va lui ouvrir des portes, des grandes portes financières.
1: D'accord.
0: Tu vois.
1: Donc après le thème, la guerre des systèmes. On tombe dans un autre thème pour le mois de Elul.
0: Voilà.
1: Et cette fois-ci, on parle de
0: saisonnalité.
1: Saisonnalité, d'accord.
0: Nous devons comprendre notre saison. Tu vois, non? Les quatre saisons, là, on retrouve ça dans nos vies. Mais seulement, ça ne se manifeste pas en même temps. Toi, ton été n'est pas mon été.
1: Pas du tout.
0: Voilà. Moi, mon printemps n'est pas ton printemps.
1: Chacun a pour lui.
0: Qu'on fait au printemps?
1: C'est à chacun de savoir, est-ce que je suis dans mon printemps?
0: Ou bien,
1: je suis dans mon été,
0: voilà.
1: Ou je suis dans mon automne,
0: voilà.
1: Ou ainsi de suite dans mon hiver.
0: Voilà. L'automne, c'est là où les arbres perdent les feuilles. L'automne aussi, ça peut être un moment où tu connais des difficultés, où tu perds certaines choses. Tu vois. Moi, par exemple, je suis assis, je te parle là. Mais je connais mes périodes.
1: Ouais, la saison.
0: Voilà, je connais mes saisons.
1: D'accord.
0: Donc quand ça arrive là, je me frotte les mains. Mais quand la période difficile arrive aussi, tu as beau gêner.
1: Merci Seigneur.
0: Tu vas amoindrir quand même les effets.
1: Ok.
0: Tu vois, c'est un peu ce que Joseph a enseigné au Pharaon.
1: Très bien.
0: Il faut que les chrétiens reviennent à cela, qu'ils comprennent cela. Regarde même nos parents qui sont au village là, qui n'ont même pas le Saint-Esprit là. Ils parlent en saisonnalité. Ils sont capables de te dire que cette période-là, à cette période-là, on ne se marie pas.
1: C'est pas bon.
0: À cette période, on ne fait pas ceci.
1: On ne fait pas ci, on ne fait pas ça.
0: Voilà.
1: Oui.
0: Tu vois, parce
1: en regardant la lune pour certains, et puis ainsi de suite.
0: Le fait de regarder la lune ne veut pas dire qu'on adore la lune.
1: Oh, mais pour connaître la saisonnalité, je veux dire.
0: Voilà. Parce que la lune, c'est chose. La lune fait partie du calendrier de Dieu.
1: C'est une saison aussi.
0: Voilà, c'est la lune qui marque le début de mois.
1: On dira pleine lune, mais début de lune, Bah, c'est...

0: Le mois pour c'est le début du mois, ainsi de suite. Hein.
1: Voilà. Mais
0: d'accord.
1: Tout ça, c'est dans la pratique. Parce que, justement, quand tu rentres dans le système maintenant lunaire, bon, je ne veux pas dire que c'est une adoration, mais dans la prière, dans le combat spirituel de niveau stratégique, c'est important de connaître justement
0: la période.
1: Les périodicités dont tu as cité, que ce soit et la nouvelle lune, le premier quartier, la pleine lune, le deuxième quartier. Chacun a ses manifestations.
0: D'accord.
1: Voilà. Donc, c'est à ces moments précis aussi, il y a des prières qui sont adaptées.
0: Le rendez-vous, c'est au CPE.
1: C'est au CPE,
0: oui.
1: Ce dimanche, le dimanche 6, c'est ça, hein?
0: Oui.
1: Dimanche 6 septembre.
0: Oui.
1: Voilà, avec le culte de repentance, 6h30 et 9h30. Je dois encore préciser que la repentance, c'est revenir écouter Dieu. Vous voyez? C'est vrai que souvent on dit, ah, c'est pour demander pardon à nos péchés, tout et tout. Mais la repentance nous ramène à Dieu. Ça nous ramène à l'écoute. Voilà. Et donc, celui qui n'est pas là, il est disqualifié. Il ne va pas se fatiguer pour venir le lundi 7. Maintenant, du lundi 7 jusqu'au samedi 12, c'est monter, descendre, comme on le dit. Mais on se retrouve les soirs de 17h à 20h pour les temps d'enseignement et de prière. Dieu m'a fait la grâce d'être le seul orateur et celui-là qui va conduire les temps de prière. Je précise que même si vous êtes là dimanche et que vous vous absentez une fois au cours de la semaine, vous êtes disqualifié pour la suite. Et donc, je voudrais exhorter tout un chacun, tous ceux qui m'écoutent ce matin, pour que chacun comprenne que ce n'est pas tout le temps et les échecs, ce n'est pas tout le temps l'œuvre des sorciers, mais c'est justement le fait de ne pas respecter cette loi de l'ordre et de là, j'allais dire, et du rythme.
0: Oui, notre ignorance.
1: Voilà, c'est-à-dire comprendre la saisonnalité, savoir que c'est comme ça, on doit fonctionner. Et Dieu a mis ça. Et puis, je te rappelle que ce n'est pas une affaire d'être, de dire, comme les gens aiment le dire, on est sous la grâce, donc on peut se... Non, non, non. Dieu dit au psaume 146 que lui, il a fixé des lois, justement, à ces saisons-là, et que ces lois ne vont jamais changer. C'est pas parce que aujourd'hui...
0: Quelle que soit la dispensation.
1: Non, voilà, c'est pas parce que tu parles en langue aujourd'hui. Moi, je t'ai dit que la grâce n'est pas une dispensation. Quelle que soit la langue que tu... Si tu veux, il faut parler en langue, il faut roter en langue. Le soleil ne se lèvera pas. À l'ouest.
0: Ça ne changera pas la position du soleil.
1: Voilà. Ça ne va pas changer parce que c'est une loi que Dieu a fixée. Va simplement dans ton champ, parle en langue, ne sème pas, je vois ce que tu vas récolter. Voilà. Donc, je laisse les contacts.
0: Allons-y.
1: Bon, avant cela, le CPE est situé entre l'école de gendarmerie et l'INSAC dans le même périmètre que la radio Fréquence Vie, Abidjan. Voilà. Donc, vous nous appelez au 2x07 14 52 18, 07 07 14 52 18, ou le 01 03 66 80 21 17, 01 03 66 80 21 17. Quand la marche devient dure,
0: ce sont les durs qui marchent.
1: Dieu vous bénisse et bonne suite.
0: Quand la marche devient dure, ce sont les durs qui marchent. Merci apôtre Gila d'être passé. Alors on part maintenant tout de suite pour Kanguka du jour.

0: Christ de Comana. Aujourd'hui, nous sommes mardi. Vous allez écouter la première partie avec le serviteur de Dieu, Esdras Vilanguza, et moi, je vais continuer avec la deuxième partie.
1: Shalom. J'aimerais qu'on commence à lire dans Romains chapitre 12, verset 12. Il est écrit « Réjouissez-vous en espérance, soyez patients dans l'affliction, persévérez dans la prière. » Je veux m'adresser aujourd'hui à ceux qui traversent des situations difficiles. Tu es dans l'obscurité, tu es en train de connaître des situations douloureuses. Il t'arrive même de sentir que tu n'as aucun avenir. Tu regardes ceux avec qui tu as étudié, tu regardes certains membres de la famille, ils ont mieux réussi que toi. Tu as passé des années à travailler, mais rien ne change dans ta vie, rien n'évolue. Tu as des pensées qui te disent que tu n'as pas d'avenir ou que tu n'iras pas loin, que c'est trop tard. Tu sais bien que ce n'est pas bien de te comparer, mais parfois c'est plus fort que toi. Tu regardes les autres foyers, tu as l'impression que tout va bien. Il est vrai que les autres ont des problèmes aussi, mais quand tu penses à ce que tu es en train de vivre dans ton foyer, tu te demandes pourquoi ton conjoint, ta conjointe n'est pas comme telle. Il y a aussi des personnes qui regardent leur âge et ont l'impression que leur mariage tarde parce qu'elles ne sont pas encore mariées. En voyant les années passer, elles commencent à perdre espoir et se disent que leur temps est passé. Elles voient même des personnes plus jeunes qu'elles se marier avant elles. Et cela devient pour elles une source de découragement et de tristesse. La parole de Dieu te dit de te réjouir, non pas à cause de ta situation que tu es en train de traverser, mais pour ce qui vient. Réjouissez-vous dans l'espérance. Autrement dit, ta joie ne doit pas être fondée sur ce que tu traverses aujourd'hui, mais sur ce que Dieu t'a promis pour demain. C'est la certitude que Dieu accomplira ce qu'il a promis. Si un parent promet à un enfant qu'il va lui acheter de nouvelles chaussures, l'enfant va être dans la joie alors qu'il n'a pas encore reçu les chaussures. D'où vient alors cette joie? Cette joie de cet enfant vient de la certitude que son père ou sa mère est capable d'accomplir ce qu'il ou elle a promis. L'enfant ne va pas commencer à se demander d'où viendra l'argent. Est-ce que mon père aura suffisamment d'argent pour m'acheter les chaussures et payer le loyer? Il ne va pas se poser beaucoup de questions, il va seulement se concentrer sur la promesse qu'il a reçue. C'est pour cela que la parole de Dieu nous dit que nous devons être comme de petits enfants. Se réjouir de l'espérance veut dire se réjouir en se basant sur l'espérance de ce qui vient, de ce que Dieu a dit. Aujourd'hui, tu peux être malade, mais réjouis-toi parce que demain, Dieu va te guérir. Aujourd'hui, tu peux manquer de ressources, mais réjouis-toi parce que Dieu est ton pourvoyeur. Aujourd'hui, tu peux traverser une vallée, mais réjouis-toi parce que Dieu t'a promis de ne jamais t'abandonner et qu'il te conduira jusqu'à la victoire. La joie dont parle Paul n'est pas donc une émotion produite par les circonstances, c'est une décision de foi fondée sur les promesses de Dieu. L'espérance produit la joie donne la force de patienter et la patience pousse le croyant à demeurer dans la prière jusqu'à ce que Dieu accomplisse sa promesse. Le croyant ne nie pas la réalité de son épreuve, mais il refuse de laisser cette épreuve définir son avenir. C'est pourquoi Paul enchaîne immédiatement en disant « Soyez patient dans l'affliction, persévérez dans la prière ». Cela veut dire qu'il ne faut pas se lamenter, qu'il faut rendre grâce à Dieu en toutes choses. Peut-être aujourd'hui tu ne vois aucun changement, les portes sont toujours fermées, la réponse tarde et les circonstances semblent inchangées. Pourtant la parole de Dieu t'invite déjà à te réjouir, non pas pour ce que tu vois, mais pour ce qui vient, pour ce que Dieu est en train de préparer. Tu es dans une situation amère aujourd'hui, mais l'avenir te réserve de grandes choses. Si Dieu l'a promis, alors tu peux te réjouir avant même de le voir, parce que sa fidélité est plus certaine que les circonstances qui t'entourent.

0: Nous arrivons maintenant dans la deuxième partie, c'est-à-dire la partie de l'enseignement. Nous continuons l'enseignement, comment vaincre la peur. Hier, on parlait de Josaphat, le roi Josaphat de Juda. L'histoire se trouve dans 2 Chroniques, chapitre 20. On a lu verset 2 et verset 3. On a vu qu'il a eu peur, mais dans sa frayeur, il s'est disposé à chercher l'Éternel. Autrement dit, dans sa frayeur, il a décidé de prier. Dans ta peur, qu'est-ce que tu fais? Est-ce que tu pleures? Est-ce que tu te lamentes? Est-ce que tu abandonnes la prière? Est-ce que tu te saoules? Tu vas commencer à boire? Qu'est-ce que tu fais quand tu as peur? La meilleure chose à faire, c'est de chercher Dieu dans la prière. Et s'il le faut, tu peux jeûner si tu peux jeûner. C'est très important. La prière et le jeûne, c'est la meilleure décision à prendre quand tu es dans une situation terrifiante. Et on a vu le verset 12 où la prière qu'il a priée, elle est une prière puissante qui montre la foi. Parce qu'il a été sincère. Moi, quand je prie, je suis sincère devant Dieu. Quand il dit, nous sommes sans force devant cette multitude. Donc c'est clair, cette multitude nombreuse qui avance contre nous, il ne pouvait pas les vaincre. Il était clair, c'était clair qu'il ne pouvait pas les vaincre. Il y a des situations dans lesquelles tu es et tu sais très bien que tu ne peux pas voir la victoire seul. Voilà pourquoi il a dit, nous ne savons que faire. On ne sait rien, on ne sait pas quoi faire, mais nos yeux sont sur toi. C'est ça qui est très fort. Il a dit, on n'a pas de solution, je ne vois pas la solution, mais nos yeux sont sur toi. Aujourd'hui, il ne faut pas seulement voir l'armée. L'armée dont je parle, c'est la situation qui te fait peur. Par exemple, c'est une maladie. Tu as une maladie incurable. On te dit que tu as le cancer. Le médecin te dit que c'est impossible que tu puisses être guéri. Ou c'est impossible que tu puisses avoir un enfant. C'est impossible que tu puisses avoir une vie normale. C'est fini. Il n'y a rien à faire. Nous, les médecins, on confirme que tu ne peux pas être guéri. Et ça, ça vient d'un médecin. Ce sont des paroles qui brisent le moral, qui brisent le cœur. Mais dans ces paroles, même si tu entends ces paroles, il faut garder tes yeux sur lui parce qu'il est capable. Parce qu'il faut lui montrer que même si ce n'est pas possible, selon la science, tu lui fais confiance. On va maintenant analyser le verset 6 et 7, toujours dans 2 Chroniques, chapitre 20. Le verset 6, on va voir comment il a prié. C'est très important, c'est très profond, parce que moi, ça m'a vraiment inspiré. Au verset 6, il a prié en disant, « Éternel, Dieu de nos pères. » Il a commencé en disant, « Dieu de nos pères. » Pourquoi? Parce que les promesses viennent de leur père. « N'es-tu pas Dieu dans les cieux? Et n'est-ce pas toi qui domines sur tous les royaumes des nations. » Pourquoi il dit ça? Parce qu'il était attaqué par quelle nation? Il était attaqué par une armée qui est depuis la Syrie, Assassin Tamar. Donc il parlait des autres armées qu'il attaquait. Mais dans sa prière, il dit, tu domines sur tous les royaumes des nations. Autrement dit, tu domines sur toutes ces armées qui nous attaquent. Voilà la prière qu'il a priée. Il a dit, n'est-ce pas toi qui as en main la force et la puissance et à qui nul ne peut résister? Ça, c'est très fort comme prière. Il a dit, dans ta main se trouve la puissance et la force et rien n'est impossible à toi. Donc, il prie en montrant à Dieu que Dieu est au-dessus de toutes les puissances. Toutes ces armées qu'il attaquait, c'est Dieu qui les domine. Peu importe la maladie que tu as, peu importe les problèmes que tu as, c'est Dieu qui domine ces problèmes, c'est Dieu qui domine ces maladies. Voilà, il faut prier en montrant à Dieu sa puissance. Parce qu'il y a des chrétiens qui prient en montrant la puissance et la grandeur du problème ou de la maladie. Mais ce n'est pas une bonne prière. La bonne prière, c'est de montrer la grandeur de Dieu par rapport au problème. Il ne faut pas exposer la grandeur du problème. D'abord, tu exposes la grandeur de Dieu par rapport à ce problème. Au verset 7, il dit, « N'est-ce pas toi, ô notre Dieu, qui a chassé les habitants de ce pays devant ton peuple d'Israël ?» C'est très important. Donc, il rappelle à Dieu ce qu'il a déjà fait. C'est Dieu qui a chassé tous les habitants qui occupaient ces terres là où ils étaient. Et il continue en disant, « Et qu'il a donné pour toujours à la postérité d'Abraham qui t'aimait. » Donc, ça dit qu'il rappelle à Dieu que c'est Dieu qui a donné cette terre à la postérité d'Abraham. Que vient faire Abraham dans cette prière? C'est une façon de rappeler à Dieu ses promesses. Mais aujourd'hui, on ne doit pas nous attarder sur Abraham, nous les enfants de Dieu. Dans le Nouveau Testament, nous allons plutôt nous concentrer sur les promesses liées à Jésus-Christ. Par exemple, si tu es malade, tu rappelles à Dieu la promesse que par les maîtrises de Jésus, nous sommes guéris. Jésus a été blessé pour nos péchés. Il a été brisé pour nos iniquités. Et le châtiment qui nous donne la paix est tombé sur lui. Voilà les paroles qu'il faut prononcer en rappelant à Dieu ses promesses. Donc, c'est très important de connaître les promesses de Dieu et de rappeler les promesses de Dieu pendant la prière. Si je suis le feu, je veux continuer demain. Passez une bonne journée.
1: Jésus est puissant.

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Mardi 25 août 2026. La bonne semence. Nous nous glorifions de vous dans les assemblées de Dieu à cause de votre patience, de votre foi, dans toutes les persécutions et les tribulations que vous supportez. De Thessaloniciens 1, verset 4. La Bible en malgache 2. En 1835, la reine de Madagascar s'oppose violemment aux chrétiens et oblige les missionnaires à quitter l'île. La foi chrétienne, qu'ils avaient mis tant d'énergie à diffuser, va-t-elle disparaître du pays? Au cours des 26 années de persécution, plusieurs milliers de chrétiens sont réduits en esclavage. Certains sont mis à mort par la lance, le feu ou l'épée. Toutefois, non seulement ceux qui survivent restent fidèles au Christ, mais un grand nombre de malgaches rencontrent Dieu et se joignent à eux. Pourtant, ceux qui se convertissent n'ont rien à gagner. Au contraire, ils ont tout à perdre sur le plan humain. Mais ils ont la Bible dans leur propre langue et elle entretient en eux une foi réelle qui est la force de leur vie. Ils ne dépendent plus de missionnaires, mais du Seigneur lui-même. Les maisons des chrétiens sont fouillées, mais on dissimule des Bibles en creusant des trous dans les huttes. Les Bibles circulent en cachette. Certaines sont recopiées à la main. Ces Bibles sont la nourriture vitale pour la survie de ces petits groupes persécutés. Dieu a fait fructifier le travail de ses serviteurs dans ce pays. Sa parole a donné une raison de vivre à des milliers de personnes. Prenons exemple sur ces premiers croyants malgaches, accordons une entière confiance à la parole de notre Seigneur.

Bible en malgache 2. En effet, quelle horreur, quelle atrocité subit cette église malgache naissante de ces violentes persécutions de la part de la reine malgache contre elle. Car la foi, c'est tout perdre afin de tout gagner, chantons-nous dans le recueil hymne et cantique. Même réduits en esclavage, privés de tous leurs biens et ressources, mais ils n'ont pas abandonné. Au contraire, ils se sont entièrement confiés et attachés au Seigneur Jésus et non aux missionnaires. D'où ils réalisent ce verset de l'apôtre Paul qui dit « Car pour moi, vivre c'est Christ et mourir un gain. » Philippiens 1, verset 21. Ainsi, cette église naissante, durant plus de 26 années de persécution, tient bon et s'accroît et le nombre de chrétiens sur l'île se multiplie. C'est le travail de Dieu qui a fait fructifier cette semence que ses serviteurs ont semée en faiblesse, mais grandit en puissance, en portant du fruit. Ainsi, il est écrit, « Ainsi sera ma parole qui sort de ma bouche. Elle ne revient pas à moi, sans effet, mais fera ce qui est mon plaisir et accomplira ce pourquoi je l'ai envoyé. » Ésaïe 55, verset 11. Certainement, la parole de Dieu a donné une raison de vivre à des milliers de personnes et triomphe de jour en jour jusqu'à ce que Christ ne vienne chercher son Église, l'ensemble de tous ceux qui ont cru en son œuvre à la croix. Alors, tout comme ces malgaches, ayant une entière confiance en la parole de notre Seigneur Jésus.

Mardi 25 août 2026, le Seigneur est proche. Je vis monter de la mer une bête, puis je vis. Voici une nuée blanche, et sur la nuée quelqu'un était assis, semblable au Fils de l'homme. Il avait sur la tête une couronne d'or, et dans la main une faucille tranchante. Apocalypse 13, 1, 14, 14. La bête contre le Fils de l'homme. Le chapitre solennel d'Apocalypse 13 nous apprend que les temps des nations se termineront par la plus terrible forme de dictature que le monde n'ait jamais connue. La chrétienté ayant abandonné la foi, ce que l'on nomme l'apostasie, tombera dans l'anarchie et dans la confusion la plus totale dont les hommes chercheront désespérément à sortir. Ils se soumettront sans problème à un pouvoir, la bête qui monte de la mer, qui, pourtant dirigée par Satan et provoquant outrageusement Dieu par ses blasphèmes, sera soi-disant capable de mettre fin aux guerres et de faire sortir l'ordre du chaos. Versets 4 à 5. En conséquence, cette période se terminera par un renouveau de l'idolâtrie sous une forme plus terrifiante encore que celle du début. De même que Nebuchadnezzar avait dressé sa statue d'or devant laquelle tous les hommes devaient se prosterner et qu'ils devaient adorer, Daniel 3, dans les derniers jours, tous les habitants de la terre devront adorer l'image de la bête ou être mis à mort. Apocalypse 13, verset 15. Les hommes rêvent d'un nouvel ordre mondial qu'ils espèrent instaurer eux-mêmes et qui garantirait un monde de paix et d'abondance. Mais quelqu'un a dit, au lieu de nous permettre d'espérer un progrès continu du bien, nous devons nous attendre à un progrès continu du mal. Nous devons nous attendre au mal jusqu'à ce qu'il vienne, si flagrant qu'il sera, nécessaire que le Seigneur le juge. Néanmoins, aussi terrible que soit la fin de la période actuelle, le croyant peut avancer et faire face à cette apostasie avec patience et paix en restant fermement basé sur la foi inébranlable en Dieu et en regardant vers la gloire à venir qui doit nous être révélée. Romains 8, verset 18. Ce chapitre 14 de l'Apocalypse montre que celui qui peut vaincre toute la puissance du mal, assurer la gloire de Dieu et amener son peuple dans la bénédiction promise, c'est le Fils de l'homme qui a sur la tête une couronne d'or et dans la main une faucille tranchante, la faucille du jugement. H. Smith.

la bête contre le Fils de l'homme. L'Écriture ne parle pas en vain. Selon qu'il est écrit, ainsi il sera. En effet, quand le temps des nations sera à son comble, ce sera sauf qui peut, seul le fidèle résidu va tenir ferme, comptant sur Dieu pour son salut, quelle que soit l'épreuve fulgurante qu'il va connaître et traverser. Face à ces difficultés énormes, beaucoup abandonneront la foi et tomberont dans l'anarchie et la confusion totale, étant désespérés de tout. Ce sera vraiment le comble de l'apostasie totale, dans l'idolâtrie, de l'adoration de la bête qui monte de la mer, dirigée par Satan. D'où le système mondial pour un nouvel ordre de la paix sera mis en place par les hommes, mais en vain. Oui, comme l'a dit quelqu'un, au lieu de nous permettre d'espérer un progrès continu du bien, nous devons nous attendre à un progrès continu du mal. En effet, le monde ne peut jamais nous offrir la paix. Jean 14, verset 27. La paix, le bien le plus précieux, pour le bon vivre ensemble. Seule la foi en Dieu triomphera en cette période difficile. Ésaïe 33, verset 22, nous lisons. L'Éternel est notre juge, l'Éternel est notre législateur, l'Éternel est notre roi. Lui nous sauvera. Oui, pour nous croyants, en cette fin de la période actuelle difficile, nous pouvons avancer et faire face à cette apostasie avec patience et paix, en tenant ferme notre confession sans chanceler, en regardant vers la gloire à venir. Jésus, le Fils de Dieu. C'est ce que nous voyons ici, au chapitre 14 de l'Apocalypse, Jésus le Fils de Dieu, qui a sur sa tête une couronne d'or. Bénédiction pour son peuple, et dans sa main une faucille tranchante, jugement de la bête.

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0: Voilà, il est 7h en temps universel. Mesdames et messieurs, nous vous laissons maintenant en compagnie de Nyomuti Samuel Chrysostome pour le journal. Bonjour.
1: Bonjour.
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0: Radio Nationale Fréquence Vie, bonjour et bienvenue dans le journal de 7h GMT à la une. Côte d'Ivoire, orpaillage illégal, deux sites démantelés à Sissingué, à Kanakono. Numérique, la Côte d'Ivoire accélère la connexion des zones rurales. Église méthodiste de Côte d'Ivoire, district Abidjan-Nord, circuit d'Adjamé, culte solennel de revoir au très révérend pasteur Guédji Amon du temple Ebenezer après 6 ans de service et de sacrifice. Espagne, une chaleur étouffante s'abat sur l'est et l'ouest du Japon. Sport, Ligue 1 ivoirienne, Tidiane Diabaté s'empare de la tête du classement des buteurs. Toujours en sport, cyclisme, la 3e étape du Tour d'Espagne annulée à 15 km de l'arrivée après un déluge de grêle. Voilà la colonne vertébrale de ce journal de 7 heures. La brigade spéciale de surveillance et d'intervention de Tengrela a intensifié ses opérations contre l'orpaillage illégal dans le nord de la Côte d'Ivoire. Le dimanche 23 août 2026, ces éléments sont intervenus sur les berges du fleuve Bagoué, notamment à Sissingué et Kanokono. Cette opération a conduit au démantèlement de deux sites exploité illégalement pour l'extraction de l'or. Les agents ont également neutralisé plusieurs installations et équipements utilisés par les exploitants. La brigade spéciale de surveillance et d'intervention entend ainsi maintenir la pression sur les exploitants clandestins et contrôler et contribuer également à la protection du patrimoine naturel et national. Le gouvernement ivoirien renforce ses investissements pour rapprocher les services numériques des populations vivant dans les zones rurales à travers le programme national de connexion, de connectivité, plus précisément rurale, PNCR. Plusieurs localités, jusque-là mal desservies, bénéficient désormais d'un meilleur accès au réseau téléphonique et Internet à Zanda Nakaya, dans le département de Ouangoloudougou. L'installation d'une antenne en février 2025 a changé les habitants des habitants. À ces différentes interventions et investissements à travers la Côte d'Ivoire. Et la Côte d'Ivoire, bien entendu, entend faire du numérique un véritable levier d'inclusion. Dans les zones rurales, la connexion ne se limite plus à la communication, elle facilite l'accès aux services financiers et l'information et crée de nouvelles possibilités économiques pour les populations. Comme nous le disions en titre, l'église méthodiste de Côte d'Ivoire, district d'Abidjan-Nord, circuit d'Adjamé, temple Ebenezer, était en fait teintée d'intenses émotions dimanche à l'occasion de la cérémonie du culte de revoir au très révérend pasteur Armand Guédji après 6 ans de service bien rempli au temple Ebenezer, et ce, en présence du député maire de la commune d'Adjamé, Farouko Soumaoro. La visite également remarquable et inopinée du président de l'église méthodiste de Côte d'Ivoire, Séraphin Anomoundé, et d'autres autorités ecclésiales et administratives, dont le président honoraire des laïcs, Laurent Banta. Le très révérend pasteur Armand Guédji prodigue ici des conseils au peuple de Dieu de l'église méthodiste d'Adjamé et Ebenezer, tout en leur disant merci pour leur bonne collaboration. On l'écoute.
1: Un professeur de théologie disait que son dernier jour pour quitter la formation à Yaoundé, son professeur encadreur lui a dit, je vais te conseiller 3 choses avant de quitter ce lieu pour être pasteur. Première chose, humilité. Deuxième chose, humilité. Bon, il attend que troisième ça change. Troisième chose, humilité. Sans un. abaissons-nous, Dieu va nous élever. Que ce soit dans la nation, dans le village, dans nos familles, comme à l'église, sans un. Deuxième chose, amour et communion fraternelle. Il faut dire amour et communion fraternelle. Donc amour et communion fraternelle. Pas jalousie, pas de jalousie, pas de méchanceté, pas de colère. Pas la colère, la jalousie, la haine. Caïn a tué son frère Abel. Oui, parce qu'il était jaloux de lui. Nous sommes gardiens les uns les autres. Il faut l'appeler ou bien faire la recherche. Ou bien il faut penser à lui. Il faut savoir que lui aussi doit être là. Par l'expression de notre amour, notre solidarité, nous permettons aux autres de comprendre que nous sommes des frères et nous pouvons avancer ensemble. Les absents, les malades, nous devons nous accepter comme frères, comme sœurs. Troisième chose, c'est l'unité et la solidarité. Il faut dire unité et solidarité. Dans mes promenades de famille, j'ai compris que, à part nous qui ne sommes pas tamans, vous tous, tamans, vous êtes une seule famille. Le merci en français est la même chose que Nancy avec les cinq lettres. Et le Seigneur lui-même qui a permis que vous soyez là. Pour nous voir intégrer l'église de Bézard de Gadjamé et qui nous voit partir dans un signe de revoir, vous bombardez des bénédictions. Il faut dire merci à chacun, à tous. Merci au conseil de l'église avec le PL Chakéré, Roland et tous les laïcs de ce conseil qui nous ont accompagnés dans le travail. Dis merci à notre maman Adou Dokas qui était PL pendant 5 ans avec nous et Dieu a permis que ce soit Roland qui passe l'année, une année avec nous pour nous accompagner dans ce culte. Le maire a fait son don, donc chacun de vous a fait fort, a mis la main à la pâte pour nous acheter un verre d'eau froide et puis un morceau de manioc comme la route de l'homme pour arriver à Boboga.
0: Suivant de concert un extrait du témoignage poignant de Dame Adou Dorcas, présidente honoraire des laïcs après 6 ans de collaboration également. 6 ans de collaboration, ça se témoigne.
2: Après 6 années passées aux côtés de notre pasteur, nous ne sommes pas simplement réunis pour saluer le départ des responsables. Nous sommes réunis pour rendre grâce à Dieu. Rendre grâce à Dieu pour l'homme qu'il nous a donné pendant 6 ans. Cet homme qui nous a accompagnés. Cet homme qui nous a donné pour nous servir, pour nous encourager et pour cheminer avec nous. J'ai eu le privilège, nous avons eu le privilège d'être ses plus proches collaborateurs. Et à ce titre, j'ai pu découvrir non seulement le pasteur que vous voyez assis à l'autel, mais j'ai découvert un homme dans son quotidien, un homme avec qui il fallait réfléchir, chercher des solutions, affronter des difficultés, porter certaines préoccupations, parfois de façon précipitée parce qu'il faut faire vite. Mais surtout, gardez les regards fixés sur Dieu. Il y a tant à dire en guise de témoignage. Mais je voudrais retenir seulement 3 choses de son ministère parmi nous. D'abord, son amour, son total engagement dans l'œuvre de Dieu, son dévouement dans tout ce qu'il fait. Enfin, sa proximité avec la jeunesse, avec tous les fidèles. Nous retenons, pasteur, votre engagement, votre amour pour l'amour de Dieu, pour l'œuvre de Dieu. Et cela s'est manifesté surtout pendant la dédicace. La dédicace de ce temple restera pour nous et même pour les générations futures un moment très important de notre histoire. En effet, derrière cette bâtisse que vous voyez, derrière cette belle œuvre que vous voyez, il y a eu beaucoup de tâches, il y a eu beaucoup de difficultés, il y a eu beaucoup de persévérance, beaucoup de démarches et surtout beaucoup de sacrifices dans lesquels le pasteur s'est personnellement impliqué pour que cette dédicace devienne une réalité. Au nom de tous ceux qui ont eu le privilège de travailler avec vous, de vous écouter, de recevoir votre aide et de bénéficier de votre ministère, je voudrais vous dire simplement merci. Enansi, Enansi, Enansi, Enansi, moi, moi, moi. Ebeya, Ebeya, Ebeya, mais ça être.
0: C'est à l'instant, Dame Adoudoka, sa présidente honoraire des laïcs, mesdames et messieurs, avec des yeux larmoyants. Le député maire de la commune d'Adjamé, Fariko Soumaoro, a tenu personnellement à dire au revoir au très révérend Armand Gouedji. Nonobstant, son représentant, le 6e adjoint au maire, à présent à la cérémonie, la civilité du député maire à présent.
3: Nous sommes venus vraiment lui faire nos civilités, car pendant les 6 années, il a vraiment bénéficié de notre soutien et nous aussi, nous avons bénéficié de ses sages conseils. Toutes les activités que nous avons menées dans la commune, vraiment nous avons assisté à toutes ces activités. Et il a répondu à toutes ces activités avec vraiment beaucoup de diligence et beaucoup d'humilité. Pour cela, j'ai tenu personnellement à venir lui dire au revoir. Que Dieu l'accompagne dans sa nouvelle mission. Nous prenons toujours le vivre ensemble dans notre belle cité. Car Adjamé, sans Adjamé, je le dis toujours, il n'y a pas Abidjan. Adjamé, un carrefour, un lieu de rencontre, comme son nom l'indique, Adjamé. Et nous sommes en train de mettre ça en exergue aux entrées, aux différentes entrées de notre belle commune. Vous remarquerez qu'à l'entrée d'Adjamé vers la gare, nous sommes en train de faire des fraises à l'endroit de tous ceux qui vont visiter notre commune. Pour la postérité, parce qu'il faudrait que les gens sachent qu'Adjamé n'est pas n'importe quelle commune.
0: Qu'est-ce que le président honoraire des laïcs du district d'Abidjan Nord et membre fidèle du Temple Ebenezer retient de l'homme de Dieu durant ses 6 années de service et de sacrifice dans le dit temple? On écoute M. Laurent Gbanta, PL honoraire.
4: D'abord de la dédicace du temple, où il a mené une action vraiment de mobilisation des ressources auprès des fidèles et d'autres communautés pour nous permettre d'aller jusqu'au bout, au moment où on n'y croyait pas. Et puis ensuite, l'élément qui nous a beaucoup marqué, c'est le presbytère du pasteur. On avait un presbytère datant des années 1900 et il fallait, avec la dédicace, accompagner cela d'un nouveau presbytère. Et nous n'étions qu'à 2 mois de la dédicace. Et lorsque la conférence nous a intimé l'ordre qu'on ne peut pas faire la dédicace avec l'ancien presbytère, il fallait se poser mille et une questions. Et pour une anecdote, j'ai dit qu'il y a des gens qui étaient passés voir un peu vers la finition du temple et qui se sont même posé la même question. Mais votre presbytère là, qu'est-ce que vous allez en faire? Nous on a dit non, attendez, c'est Ebenezer, puisqu'ici le terrain nous a secouru. Et en 2 mois, ils ont vu un nouveau presbytère, ils étaient tous dans l'étonnement. Tellement le pasteur il a mis du sien, tellement il a mis son management de mobilisation des ressources en place, à tel enseigne qu'on a fini un presbytère en 2 mois. Un procès qui répond aux normes architecturales du standing de l'heure. Donc c'est ce que je retiens de lui. Et puis les autres choses, le volet spirituel, où il a eu quand même à mobiliser soit les conducteurs, les conductrices, au niveau des chorales, par exemple, au niveau des jeunes. Et surtout comme lui, il s'occupe du département des écoles du dimanche au niveau de la conférence. Vraiment, il a activé le corps du dimanche qui a atteint quand même certains niveaux. Ce qu'il a pu retenir de l'homme. Mais humilité, ça, il est. Il est très simple, très facile. Lorsqu'il dirige une réunion, il fait taire sa autorité pastorale pour se fondre dans la communauté et chercher à prendre les avis des uns des autres, c'est ce qu'on appelle la gestion participative. Donc il a opté pour la gestion participative plutôt que la gestion dictatoriale ou la gestion imposante.
0: A noter que le très révérend Armand Gouedji va rejoindre bientôt son nouveau lieu d'affectation, la cité de l'espérance d'Abobo-Gar, district d'Abobo de l'église méthodiste de Côte d'Ivoire. Le révérend pasteur Aïpa Sylvain Armand, quant à lui, est en route pour l'église méthodiste Temple Ebenezer d'Adjamé. La chorale Ebenezer et la chorale Shekinahel ont donné de la voix à ce culte de revoir. Reportage signé Biali Ebenezer. Hors de nos frontières, les températures ont grimpé en flèche hier lundi dans de vastes régions de l'est et l'ouest du Japon, dépassant les 35 degrés Celsius dans certaines zones. Il a été conseillé à la population de prendre des précautions rigoureuses contre les coups de chaleur, car le mercure devait encore monter dans l'après-midi. Les régions touchées par le puissant séisme du mois dernier dans la préfecture de Kumamoto subissent également une vague de chaleur. Allons au sport. L'attaquant de Korogo a dépassé Suleiman Fofana de l'ASEC Mimosa, le champion de la saison 2025-2026 de la Ligue 1 ivoirienne, est connu depuis quelques jours après le sacre officiel de l'ASEC Mimosa. Tidiane Diabaté de Korogo s'empare désormais de la première place au classement des buteurs. Grâce à son doublé lors de la 28e journée, Diabaté compte désormais 14 réalisations. Toujours en sport, les coureurs de la 81e édition du Tour d'Espagne ont mis pied à terre et se sont réfugiés tant bien que mal dans un hôtel aux abords du col de Mont-Louis dans les Pyrénées quelques instants plus tard. La direction de la course a confirmé l'annulation de la 3e étape de la Vuelta hier lundi 24 août 2026, alors que les coureurs se dirigeaient vers les premières arrivées au sommet de cette édition à Font-Romeu, Pyrénées orientales. Voilà qui met fin à ce journal en ce jour férié. Le rappel des titres à présent. Côte d'Ivoire, hors paillage illégal, deux sites démantelés à Sissingué et Kano-Kono. Numérique, la Côte d'Ivoire accélère la connexion des zones rurales. Église méthodiste des Côtes d'Ivoire, district Abidjan Nord, circuit d'Adjamé, culte solennel de revoir au très révérend pasteur Guédi Armand du Temple Ebenezer après 6 ans de service et de sacrifice. Espagne, une chaleur étouffante s'abat sur l'est et l'ouest du Japon. Sport Ligue 1 ivoirienne, Tidiane Diabaté s'empare de la tête du classement des buteurs. Toujours en sport, cyclisme, la 3e étape du Tour d'Espagne annulée à 15 km de l'arrivée après un déluge de grêle. Point final pour ce 7h GMT réalisé par Nyan Etienne. 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L'inquiétude dans le cœur de l'homme là-bas, mais une bonne parole le réjouit. Conseil Proverbe 12, 25. 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Bonne journée sabbatique en ce jour férié. Surtout, portez-vous bien.

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0: À mort en face du supermarché Free Market à 20 mètres de l'église Réveil. Contact 05 05 78 62 08 07 89 46 51 98. Au thème des obsèques de notre regretté père, le patriarche ancien d'église Bouébi Zomblé Étienne, nous, la veuve, les enfants, les petits-enfants et toute la grande famille Bouébi Zomblé, tenons à exprimer notre profonde et sincère gratitude à toutes celles et à tous ceux qui nous ont accompagnés durant cette douloureuse épreuve. Par vos prières, votre présence et vos messages de compassion, vos encouragements, vos dons et vos différentes contributions, vous avez partagé notre peine et apporté à notre famille un précieux réconfort. Nous adressons une reconnaissance particulière au Conseil national de l'AEC, au pasteur, au CADD, aux fidèles et communautés chrétiennes, à nos parents, frères et sœurs, à nos amis, collègues et connaissances, ainsi qu'à toutes les personnes qui ont effectué le déplacement jusqu'à Zenoufla et à celles qui nous ont soutenus à distance. À toutes les personnes qui, de près ou de loin, ont contribué à l'organisation et à la réussite des obsèques de notre Père, nous disons simplement et sincèrement merci. Que le Seigneur vous bénisse abondamment, vous fortifie et vous rende au centuple tout le bien que vous nous avez témoigné. Nous rendons également grâce à Dieu pour les 94 années de vie qu'il a accordées à notre Père, ainsi que pour l'héritage de foi, de service et de témoignage qu'il nous a laissé. Puisse à son exemple continuer d'inspirer les générations qui lui succèdent. Le chef de village de Guinglo-Béan, M. Kei Albert, le chef de village de Trodrou, M. Gay Philippe, la grande famille Glédi à Guinglo, Guézon-Béan, Quibli, Abidjan, France, États-Unis et Canada, les grandes familles Bosséi, Ba Alexandre, Edo Bakari à Trodrou, Takorabli, Abidjan et Dakar, la grande famille Tar Massa à Guinglo, Guéan et Abidjan, les enfants, petits-enfants et arrière-petits-enfants de Feuba Gaston, veuve Gay Lavigne, née Makoura Suzanne et enfants Abidjan et Paris, ont la profonde douleur de vous faire part du rappel à Dieu de notre bien-aimé, veuve Ba Gaston née Koho Afoué, mémé Afoué, le jeudi 6 août 2026 à Abidjan. Le programme des obsèques sera communiqué ultérieurement.
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Ta parole est une lampe à mes pieds et une lumière sur mon sentier. Psaume 119, verset 105.

0: Tu es béni dans le nom précieux de notre Seigneur et Sauveur Jésus-Christ. Merci de nous retrouver chaque matin autour de la parole du Seigneur. Nous bénéficions de l'assistance technique d'Emmanuel Yao, c'est lui qui s'occupe de la mise en onde de cette émission. Il est assisté par Edouard Yao, je suis à Dombi, Alex Pacôme. Ce mardi 25 août 2026, nous lisons Apocalypse chapitre 5, le verset 1 à 14. L'émission s'appelle « Méditons ensemble ». L'ancien Soro Moussa est encore des nôtres, il était avec nous hier. Bonjour ancien.
1: Oui, bonjour Alex, bonjour aux auditeurs.
0: L'ancien Soro Moussa est cadre dans une entreprise de production animale. Il est délégué paroissial de l'église de Séma Blanchon du côté de Benjerville. Avec lui, nous allons essayer de bien comprendre la portée du cinquième chapitre du livre de l'Apocalypse. Apocalypse, donc chapitre 5, les versets 1 à 14. Apocalypse est un livre prophétique, un livre avec un arrière-plan qui est familier aux traditions juives de la Palestine. L'œuvre, donc, est un genre littéraire qui utilise des codes, des symboles, des nombres, des objets, des parties du corps. Il faut en faire une interprétation non littérale, donc il faut le décrypter pour bien le comprendre. C'est ce que nous allons essayer de faire tout au long de cette émission. Saint Soro, c'est le cinquième chapitre qu'on aborde. Est-ce qu'on peut juste avoir un aperçu de ce cinquième chapitre avant la lecture?
1: Oui, encore bonjour aux auditeurs. Alors, le cinquième chapitre, ici, est vraiment une suite chronologique de ce que nous avions vu hier concernant le chapitre 4, que nous avons introduit dans le ciel auprès du trône céleste. Et après donc cette introduction, il va nous parler d'un livre, scellé de sept sceaux. Et que ce livre-là, toutes les personnes ne peuvent pas l'ouvrir, seul l'agneau immolé qui pourra l'ouvrir. Ce qui encore va donner lieu à une adoration donc de l'agneau. Voilà ce dont nous allons parler dans ce passage.
0: D'accord. Apocalypse chapitre 5, les versets 1 à 14, le texte sera lu entièrement tout à l'heure. Mais avant, prions avec l'ancien Soro.
1: Oui, Seigneur notre Dieu, merci parce que au travers de cette révélation, tu nous invites véritablement à une réelle adoration. Je prie que Seigneur, pour tous les auditeurs, toute situation qui nous empêche, éternel ou Dieu, d'avoir ce cœur d'adorateur, Seigneur, que tu puisses évacuer cela et que ton Saint-Esprit nous assiste encore aujourd'hui afin encore d'approfondir notre adoration, ô Seigneur, te concernant. Parce que, Seigneur, c'est ce que cette révélation nous montre encore. Merci de nous conduire au nom de ton Fils Jésus. Amen.
0: Amen.

0: Passons à la lecture du texte du jour. Apocalypse, chapitre 5, les versets 1 à 14. La lecture est faite dans la Bible version Louis II. Verset 1. Puis je vis dans la main droite de celui qui était assis sur le trône un livre écrit en dedans et en dehors, scellé de 7 sceaux. Et je vis un ange puissant qui criait d'une voix forte, qui est digne d'ouvrir le livre et d'en rompre les sceaux. Et personne dans le ciel, ni sur la terre, ni sous la terre, ne put ouvrir le livre, ni le regarder. Et je pleurais beaucoup de ce que personne ne fut trouvé digne d'ouvrir, ni de le regarder. Verset 5. Et l'un des vieillards me dit, ne pleure point. Voici le lion de la tribu de Juda, le rejeton de David, a vaincu pour ouvrir le livre et ses 7 sceaux. Et je vis au milieu du trône et des 4 êtres vivants et au milieu des vieillards, un agneau qui était là comme immolé. Il avait 7 cornes et 7 yeux qui sont les 7 esprits de Dieu envoyés sur toute la terre. Il vint et il prit le livre de la main droite de celui qui était assis sur le trône. Et quand il eut pris le livre, les 4 êtres vivants et les 24 vieillards se prosternèrent devant l'agneau, tenant chacun une harpe et des coupes d'or remplies de parfums qui sont les prières des saints. Verset 9. Et ils chantaient un cantique nouveau en disant, « Tu es digne de prendre le livre et d'en rompre les sceaux, car tu as été immolé et tu as racheté pour Dieu par ton sang des hommes de toute tribu, de toute langue et de tout peuple et de toute nation. Tu as fait d'eux un royaume et des sacrificateurs pour notre Dieu et ils régneront sur la terre. » Verset 11. Je regardais et j'entendis la voix de beaucoup d'anges autour du trône et des êtres vivants et des vieillards, et leur nombre était des myriades de myriades et des milliers de milliers. Ils disaient d'une voix forte, « L'agneau qui a été immolé est digne de recevoir la puissance, la richesse, la sagesse, la force, l'honneur, la gloire et la louange. » Versets 13 et 14 pour mettre fin à notre lecture. « Et toutes les créatures qui sont dans le ciel, sur la terre, sous la terre, sur la mer, et tout ce qui s'y trouve, je les entendis qui disaient, à celui qui est assis sur le trône et à l'agneau, soit la louange, l'honneur, la gloire et la force au siècle des siècles. Et les 4 êtres vivants disaient Amen. Et les vieillards se prosternèrent et adorèrent Amen.
1: Amen.

0: Merci de nous recevoir chez vous, amis auditeurs. Vous suivez Méditons Ensemble, votre émission de dévotion matinale. Microphone à Dombi, Alex Pacôme. La mise en onde est effectuée par Emmanuel Yao. Il est assisté d'Edouard Yao. Nous recevons avec beaucoup de plaisir un ligueur, l'ancien Soro Moussa. Il est délégué paroissial de l'église Sema Blanchon, côté de Bingerville. Avec lui, nous allons essayer de bien comprendre la portée de ce texte, Apocalypse chapitre 5, les versets 1 à 14. Bonjour ancien.
1: Oui, bonjour Alex.
0: Alors on va commencer par le rappel du texte qu'on a vu hier. C'est le quatrième chapitre qui a été passé au bain fin hier par votre soin. Alors qu'est-ce qu'on a retenu hier lors de la méditation?
1: Alors déjà hier, ce quatrième chapitre, comme nous l'avons dit tantôt, a été pour nous une très belle introduction parce que nous présentant un décor vraiment merveilleux où nous avions accès auprès du trône, donc par le fait que Jean a été transporté, ravi en esprit. Et après, nous avons eu une claire compréhension donc du trône avec ses différents aspects qui nous montrent que c'est un trône donc de jugement, mais c'est un trône alors là magnifique, qui était beau et dont l'utilisation donc des pierres précieuses décrit à suffisance cette gloire. En fait, que peut-être Jean n'a pas même les mots pour pouvoir décrire, donc il nous donne effectivement l'image par ces pierres précieuses-là. Mais avec les différents êtres qui représentent effectivement tous les vainqueurs de l'ancienne alliance et de la nouvelle alliance qui sont devant le trône. Et on a retrouvé aussi que on nous montrait déjà une image, donc quatre attributs que notre Seigneur Jésus-Christ et sur terre lors de sa première venue nous a révélé effectivement concernant sa personne. Mais ce qui est le plus important, c'est vraiment de reconnaître que nous avons cet itinéraire, que chaque fois que Dieu nous fait grâce d'avoir accès à sa présence, alors cela doit nous entraîner effectivement dans un moment d'adoration. Et c'est par cette adoration de Dieu Tout-Puissant, de l'Éternel, qui est digne, notre Seigneur. Et donc c'est ce Dieu-là, c'est par cette adoration-là que nous avons conclu la méditation d'hier.
0: D'accord, le texte du jour c'est Apocalypse chapitre 5, les versets 1 à 14. Alors nous sommes dans l'observation, de quoi parle ce texte?
1: Alors, après avoir vu le trône, après avoir vu tout le décor, on voit un livre dans la main droite de celui qui est assis sur le trône. Et tout va se passer autour donc de ce livre. Ce livre est décrit comme ayant été totalement scellé par sept sceaux. Donc, il n'a pas encore été ouvert par qui que ce soit. Voilà. Et on va donc chercher à voir qui est digne de pouvoir ouvrir ce livre. Et lorsque on trouvera qui est digne de pouvoir ouvrir ce livre, ceci va donc faire l'objet effectivement d'une adoration de cette personne.
0: D'accord. On voit que le livre est scellé.
1: Oui.
0: C'est-à-dire chaque révélation est scellée de sept sceaux. Dieu le met à la disposition de l'humanité, mais il faut qu'un représentant humain en soit digne pour ouvrir le livre et avoir accès donc à ce livre. Alors, l'ancien Soro, vous nous proposez trois mouvements à ce texte. Première partie, les versets 1 à 4, le livre scellé de sept sceaux qu'il faut briser un à un. Deuxième partie, les versets 5 à 7, seul l'agneau a été trouvé digne de prendre le livre et de le rompre. Et puis, la dernière partie, les versets 8 à 14, l'adoration de l'agneau. Commençons par la première partie, les versets 1 à 4, le livre scellé de sept sceaux qu'il faut rompre un à un.
1: Oui, la première partie, effectivement, nous décrit ici juste que le livre, il est écrit en dedans et en dehors, donc ce qu'on aujourd'hui on va dire recto verso, voilà, et qu'il est scellé effectivement de sept sceaux. Et donc le fait qu'il soit scellé de sept sceaux faisait que jusque là tout le contenu était encore fermé. Et ce contenu qui présente l'œuvre ou les clauses ou bien les effets même de l'œuvre que le Seigneur Jésus-Christ a réalisée lors de sa première venue, donc sont à l'intérieur de ce livre, mais qui est encore scellé. Et le fait aussi qu'il soit scellé montre encore son authenticité. Et voilà, et donc le contenu n'a pas été, on va dire,
0: falsifié.
1: Voilà. Ensuite, on a la deuxième partie.
0: La deuxième partie, donc les versets 5 à 7.
1: Voilà.
0: Seul l'agneau a été trouvé digne d'ouvrir le livre.
1: Et donc, quand la question a été posée, qui est digne d'ouvrir ce livre, et qu'il y a eu un temps, on va dire, de silence, que personne dans le ciel, sur la terre, sous la terre, ne pouvait ouvrir donc ce livre, Alors, ça avait créé dans le cœur donc de Jean un sentiment de tristesse. Il dit qu'il a même pleuré beaucoup. Et mais ici, dans cette deuxième partie, donc l'un des 24 vieillards va venir le toucher pour le consoler. Et il va lui dire, voici le lion de la tribu de Juda, le rejeton de David, a vaincu pour ouvrir le livre et ses sceaux. Et il va donc voir qu'au milieu du trône, alors qu'on voit des 24 vieillards, on voit une atmosphère, il va apparaître un agneau et qui, dans un état, on va dire, presque de faiblesse, comme il était comme immolé. Et c'est lui qui est revêtu de cette corne que Dieu va envoyer, enfin, c'est lui qui va venir prendre le livre, donc de la main de Dieu, et c'est lui qui a été trouvé effectivement digne. Alors, il est important de voir que ces titres-là nous permettent de faire clairement référence à notre Seigneur Jésus, le lion de la tribu de Juda, le descendant du roi David.
0: L'agneau immolé.
1: L'agneau immolé, qui a remporté la victoire. Il avait sept cornes, ainsi que sept dieux qui sont les sept esprits de Dieu. Donc, quelqu'un qui a donc une puissance illimitée, une omniscience. Donc, cette fois-ci, on voit donc des attributs divins qui lui sont effectivement donnés. Et donc, c'est la personne de notre Seigneur Jésus, au travers de ses différents titres, qui a donc été trouvé digne de pouvoir prendre ce livre, qui peut donc l'ouvrir.
0: D'accord. Dernière partie des versets 8 à 14, adoration de l'agneau.
1: Oui, comme dans la première partie, chaque fois que effectivement on a ici une œuvre, bon, dans le chapitre 4, on a vu le Dieu créateur, on l'a vu assis autour de ce trône, ça a entraîné effectivement une adoration. Ici, on voit le Seigneur Jésus, l'agneau immolé, celui effectivement qui est le lion de la tribu de Juda, celui qui a été trouvé digne. Alors, ça inspire donc de l'adoration. Et cette adoration est quasiment, on va dire, composée de près de trois aspects. Le premier aspect, c'est que on lui reconnaît que c'est lui qui a racheté pour Dieu par son sang. Donc, le moyen par lequel ce peuple a pu l'adorer, c'est qu'il a été racheté par le sang, donc de l'agneau, donc les hommes de toute tribu, de toute langue, de tout peuple, de toute nation. Deuxièmement, il a fait d'eux un royaume de sacrificateurs, toujours pour notre Dieu. Vous voyez que tout ce qui a été fait est toujours orienté vers Dieu. Et il fait d'eux donc des personnes qui vont régner donc sur la terre. Et troisième aspect qu'on voit, c'est l'agneau qui a été immolé. Donc, le moyen par lequel ils ont été rachetés, c'est par sa propre immolation. Voilà. Donc, et c'est ça qui fait qu'il en est digne, qu'il est digne de recevoir la puissance, la richesse, la sagesse, ainsi de suite, toute l'adoration. Donc, voilà, on va dire, le contenu de l'adoration que nous retrouvons ici.
0: Dans cette partie-là. Dans D'accord. cette partie. Merci de nous retrouver pour ceux qui viennent de le faire. Apocalypse chapitre 5, les versets 1 à 14, c'est le texte que nous méditons ce jour. Mardi 25 août 2026, après l'observation, place à l'interprétation. On va s'intéresser à ce que ce texte nous enseigne sur la nature, sur l'œuvre de Jésus-Christ.
1: Oui, le texte nous enseigne enfin beaucoup de choses, mais déjà, je me suis dit, mais pourquoi est-ce que le fait qu'on ne trouvait pas quelqu'un qui soit digne d'ouvrir le livre et d'en rompre les sceaux faisait pleurer Jean. Effectivement, parce que dans ce livre, on peut supposer que, et je pense que les prochains chapitres vont nous permettre donc de le voir, ce livre, le contenu présente les effets, on va dire, à toute la planète entière de l'œuvre de rédemption de notre Seigneur Jésus. Ce livre, à l'intérieur, il y a comme les droits sur l'héritage de tout l'univers que le Seigneur Jésus s'est acquis. Ce livre, si on n'arrive pas à l'ouvrir pour pouvoir dire la propriété que le Seigneur Jésus-Christ a eue par son œuvre, alors on ne pourra donc pas chasser définitivement Satan, l'usurpateur de la terre. On ne pourra pas vaincre le dictateur, on va dire l'antéchrist. Et si ce livre, on n'arrive pas à l'ouvrir, nous continuerons donc de connaître toutes ces menaces qui sont encore, on va parler de menaces écologiques, on va parler de pollution. Aujourd'hui, nous sommes confrontés à des dérèglements climatiques, ainsi de suite, tout ça, à la course aux armements, tout. En fait, et ça, Jésus l'avait déjà annoncé comme étant les signes de la fin. Il faut que ce livre soit ouvert pour que nous puissions commencer à connaître la fin de ces choses-là, parce qu'il va dire où tout cela doit s'arrêter et qui a maintenant, bon, on sait que c'est lui qui a tout pouvoir, mais tous ces droits vont être effectivement dits, proclamés à tous ceux qui usurpent effectivement son autorité ici. Et donc, le cantique même de l'adoration que nous avons vu permet aussi en même temps de voir tout le processus même de la rédemption. Donc le rachat, l'auteur du rachat et les conséquences donc de la rédemption, c'est-à-dire le fait qu'on devienne un royaume de sacrificateurs et qu'on va régner. Donc voilà deux enseignements que nous pouvons trouver ici sur le Seigneur Jésus-Christ.
0: D'accord, on va passer aux vérités. Est-ce qu'il y a des vérités à partager avec les auditeurs?
1: Et oui, vraiment, il y a une vérité qui m'a particulièrement marqué et branlé. Tous ces chapitres 4 et chapitre 5 nous montrent une atmosphère d'adoration au ciel. Mmh. Puisqu'on est transporté au ciel,
0: oui,
1: avec Jean. Et ce qu'on voit, c'est une activité d'adoration. Alors, pour moi, le fait que nous méditons sur cela devrait être pour nous une consolation, nous qui sommes encore sur terre.
0: Mmh.
1: Dans le ciel, il y a cette atmosphère d'adoration. Si nous pouvons avoir la grâce de lever nos yeux vers le ciel, dans nos moments de détresse, dans nos moments de tempête, dans nos moments vraiment de déboire, je pense que ce serait une grosse consolation pour nous de savoir que, oui, nous sommes appelés à une autre atmosphère qui est différente de celle que nous vivons sur la terre. Et cette atmosphère, c'est être dans la présence de ce trône de gloire et participer à cette adoration céleste. Et pour moi, c'est vraiment une vérité, c'est un enseignement que je pense qu'il devrait nous fortifier, nous qui sommes encore en lutte avec des difficultés sur la terre, nous qui sommes encore en but avec les effets de la corruption de ce monde, levons nos regards vers notre Seigneur Jésus-Christ. Ce qui nous attend, c'est une activité d'adoration, c'est un environnement d'adoration, c'est vraiment cette vie-là qui nous attend dans le ciel. Faisons tout pour pouvoir en être des participants à cette vie.
0: D'accord. Merci à vous, anciens saurons. On va conclure justement avec ce texte que nous lisons, Apocalypse chapitre 5, les versets 1 à 14. L'ancien saurons Moussa va nous donner maintenant les enseignements. Nous sommes dans l'application. Ancien, qu'est-ce qu'on retient en termes d'enseignement?
1: Alors, ce qu'on peut retenir déjà, c'est que à l'image donc de la première venue de notre Seigneur Jésus, Luc nous montre que lorsque les bergers ont vu effectivement ce petit garçon qui est né, la Bible nous montre que il y a eu cette chorale d'anges,
0: oui,
1: dans Luc 2, 13 à 14. Tout à coup, il y eut une troupe nombreuse d'anges du ciel qui louaient Dieu en disant « Gloire à Dieu dans les lieux très hauts et paix sur la terre pour ceux qu'il aime. » Et c'est vraiment ce texte-là qui me revient à l'esprit à la fin de la méditation de ces deux chapitres. Gloire à Dieu dans les cieux très hauts. Nous voyons effectivement cet environnement d'adoration dans les lieux très hauts, dans le ciel. Et par notre Seigneur Jésus-Christ, lors de sa première venue, lorsqu'il s'est laissé immoler comme un sacrifice, comme l'agneau immolé, vraiment, il permet que nous puissions avoir la paix. Pour ceux qui l'aiment, comme il a bien dit, que nous puissions expérimenter cette paix. Et cette paix, comme je le disais tantôt, n'est qu'encore une petite image de la paix véritable que nous allons vivre quand nous aurons accès à ce trône céleste. Alors, faisons tout ce qui est à notre possession pour triompher effectivement de l'incrédulité. Faisons tout ce qui est à notre possession pour toujours être revêtus de nos vêtements, de nos fins lin blancs, de nos vêtements blancs. Lavons, purifions nos vêtements de toute souillure pour que effectivement nous puissions nous réjouir avec ces 24 vieillards, avec ces 4 êtres vivants. Vraiment, c'est cette exhortation que je pense que ces deux chapitres nous permettent effectivement de pouvoir faire à l'ensemble des auditeurs. Tout personne qui est découragée, qui est fatiguée, qui est, on va dire, en but avec un certain nombre de réalités, levons nos yeux vers le ciel. Gloire à Dieu dans les lieux très hauts et paix sur la terre pour ceux qu'il aime. Voilà ce que je voudrais dire effectivement pour conclure ces deux chapitres.
0: Merci à vous, ancien Soro Moussa. Je rappelle que vous êtes cadre dans une entreprise de production animale. Vous êtes délégué paroissial de l'église Sema du côté de Benzéville, quartier Blanchon. Vous avez lu avec nous ce mardi 25 août 2026. Apocalypse, chapitre 5, les versets 1 à 14, retrouvez à la page 104 dans le lecteur de la Bible, la note explicative intitulée « Le livre scellé et l'agneau ». Demain, Alexis Bracois-Plaignant sera avec vous pour Méditons Ensemble. Elle va recevoir le pasteur Kay Rodrigue dans le cadre de Méditons Ensemble. J'aurai plaisir à vous retrouver la semaine prochaine avec toujours l'ancien Soroumoussa qui va revenir sur les antennes. D'ici là, portez-vous bien. Que Dieu vous bénisse et bonne suite de programme sur la radio. Shalom.
1: Shalom.

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Ta parole est une lampe à mes pieds et une lumière sur mon sentier. Psaume 119, verset 105.

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0: 8h passée de 11 minutes, amis auditeurs, mesdames et messieurs, on est toujours à la matinale. Et tout à l'heure, nous irons tout droit en amphithéâtre pour suivre le coup magistral de monsieur le professeur, même si ce sont les vacances en milieu, on va dire, des étudiants. Mais ce qui est vrai, c'est que l'enseignement continue de passer pour édifier quelqu'un, pour encourager quelqu'un dans la marche chrétienne. Profitons-en, amis auditeurs, pour échanger ici avec la servante de Dieu, Minoge, qui est encore là avec nous depuis 6h du matin. Elle est toujours là et on continue la parlotte avec elle, n'est-ce pas, maman Minoge?
1: Bonjour encore, Frère Itio, et bonjour à tous nos fidèles auditeurs, auditrices de la vie, que le Seigneur nous bénisse. Je pense que chacun doit se refaire, se revoir et donner véritablement sa vie au Seigneur, mettre sa vie en règle avec le Seigneur. Mettre sa vie en règle avec le Seigneur, ça ne veut pas dire qu'on est ancien. On est né dans l'église. Nos parents sont des pasteurs. On est enfant des pasteurs. On est fils de prophètes ou bien de prophétesses. C'est pas ça. Il faut accepter Jésus. Il faut faire ta rencontre personnelle avec le Seigneur. Et quand tu es dans l'église, c'est pas l'ancienneté qui compte, mais ton intimité avec le Seigneur. Voilà. Quand je dis toujours je suis à mon poste, c'est pas orgueil. C'est pas par orgueil, mais c'est juste rappeler ce que le Seigneur attend de nous par rapport aux pauvres, par rapport même à l'organisation pratique de l'Église. Et comme je l'ai dit ce matin, acte 6, à partir du verset 1, il dit, en ce temps-là, le nombre des disciples augmentant, les élites et hellénistes murmuraient contre les Hébreux parce que leurs veuves étaient négligés dans la distribution qui se faisait chaque jour. Les 12 convoquaient la multitude des disciples et dit, il n'est pas convenable que nous laissions la parole de Dieu pour servir aux tables. C'est pourquoi, frères, choisissez parmi vous 7 hommes de qui l'on rend un bon témoignage, qui soient pleins d'Esprit Saint et de sagesse, et que nous chargeront de cet emploi. Servir parmi les pauvres, là, c'est un emploi, c'est un poste. C'est important. On se lève pas pour se jeter dedans parce que les autres font. C'est un appel. Et pour que cela te soit accordé, il faut avoir un bon témoignage. Peut-être quelqu'un va dire, elle veut dire quoi? Je n'ai pas dit que je suis juste. Moi, chaque jour, j'essaie de m'approcher vers le Seigneur, du Seigneur, et demander pardon, de changer mes faiblesses, tout et tout. Il faut le faire. Il faut le faire, c'est important. Et je voudrais attirer l'attention à tous nos dirigeants de l'Église, tout et tout. Il faut savoir s'organiser par rapport au social dans l'Église. Il y a beaucoup qui le font déjà, il y a beaucoup qui ont compris. Mais il faudrait que les partages soient équitables. Voici le groupe des Hellénites qui murmuraient parce que leurs veuves étaient négligées. Et donc, il fallait remédier à ça rapidement. Et pour le faire, les 12 disciples ont convoqué des gens. C'est quoi? On dit quoi? C'est l'institution des diacres. Si tu regardes le chapeau même du passage, c'est l'institution des diacres. Ça, ce rôle-là revient aux diacres, aux autres qui ont d'autres charges. On ne peut pas tout faire en même temps à la fois dans l'Église. Mais ma particularité ce matin, c'est que Dans nos différentes assemblées, nous avons des pauvres en nos seins. Et le Seigneur a toujours donné cet ordre-là. Tu ouvriras ta main à ton prochain, à ton frère, à l'indigent qui sera en ton sein. C'est en cela que tes entreprises, tout ce que tes mains toucheront, marcheront. Donc, je pense que le moment est arrivé qu'on mette les choses à leur place. Et surtout, allons à l'évangile, à notre premier évangile, et cherchons à gagner des âmes. Parmi ces âmes-là, il y a beaucoup de nécessités dedans. Nous voulons aller dans les villages, nous voulons aller dans les villes, nous voulons aller dans les campements. La radiofréquence vie joue ce grand rôle-là. Je suis en train de parler, mais il y a un prisonnier qui est en train d'écouter. Il y a un malade à l'hôpital qui est en train d'écouter. Il y a un illettré dans le village. Il y a quelqu'un contrée lointaine qui est en train d'écouter par la magie des ondes. Voici pourquoi nous devons aussi soutenir notre radio, le faire pour que l'évangile puisse atteindre les non-atteints. Où je ne peux pas partir, le message s'en va. Souvent les gens m'appellent, ah, on te reçoit chaque matin. Mais ces personnes-là, elles sont dans leur maison. Donc c'est notre devoir de soutenir la radio. Nous faisons un coucou au président, à notre directeur Gbanta.
0: Au directeur général Gbanta, oui. Qui était ce week-end à Tabo également pour recevoir un prix d'excellence. Félicitations en tout cas à Maman Minoge et au directeur général de la radio Fréquence Vie.
1: Oui, mais nous félicitons le directeur et nous l'encourageons à continuer dans ce qu'il fait et que la radio soit vraiment stable. Je n'ai pas dit qu'elle est déstabilisée, non, mais par rapport aux appels, différents appels que nous sommes en train de lancer, nous prions que les choses rentrent dans l'ordre afin que la joie de chacun soit parfaite. Et concernant l'ONG Minoge, nous avons les projets à court terme, nous avons le concert de la rentrée que nous préparons. Nous avons déjà 24 heures pour une victoire la première semaine de septembre, et puis le 13 septembre à partir de 14 heures, au siège de l'ONG Minoge, nous avons un concert pour la rentrée en faveur des enfants orphelins, les enfants des détenus et aussi les enfants déguerpis. Nous allons réunir les cahiers, les tenues d'école, même l'argent pour pouvoir les inscrire. Et donc, si Dieu te touche, fais-le librement. Voilà. Prie. Le Seigneur te mettra à cœur ce que tu dois faire. Tu peux prendre un enfant en charge. Il y a des gens qui ont commencé à m'appeler. Ah, je vais prendre un enfant, je vais faire ceci. Que Dieu vous bénisse déjà. Donc, un enfant au primaire, ça va nous revenir à 30 000 francs. Là, on est sûr qu'il est allé à l'école. Il a commencé ses cours. Au secondaire, avec 60 000 francs, on est sûr. Le reste, là, pendant l'année, Dieu va permettre qu'on bouche les différents trous. Et dans les grandes écoles, nous avons besoin de 150 000 francs, 100 000 francs et plus. Mais selon vos moyens, laissez-vous toucher par le Seigneur et faites parler votre cœur. Voilà. Et que chacun soit à son poste. J'encourage tous les hommes de Dieu qui traversent les moments difficiles, les vrais, continuez dans votre lancée. Seul le Seigneur vous bénira. Et sachez, retournons ensemble, que le Seigneur n'est pas injuste pour oublier nos bienfaits. Quand nous faisons du bien, n'attendons pas que quelqu'un d'autre soit reconnaissant demain, mais attendons la reconnaissance du Seigneur. Quand le Seigneur te donne, c'est avec chose, c'est avec une paix profonde, il n'y a pas de chagrin. Donc que le Seigneur bénisse chacun de nous. Le siège de l'ONG Minoge est à Yopougon-Sojefia. Nous ne sommes pas loin de la pharmacie du marché. Que le Seigneur vous bénisse. Appelez-moi au 07 09 18 24 95. 07 09 18 24 95 ou le 05 05 99 93 64. Que Dieu nous bénisse et à bientôt.
0: Merci, c'était Maman Minoge venue rappeler donc en tout cas tout le programme de Minoge en temps réel. Merci encore d'avoir choisi la radio Fréquence Vie pour passer ces différents messages et encore félicitations
1: toi,
0: pour le prix de l'excellence à Tabo. Oui.
1: Parce que là, on t'a vu au four au moulin.
0: Ah,
1: j'ai
0: oui.
1: vu un Itcho multidimensionnel.
0: Oh, dans, gloire à Dieu.
1: Vraiment, et surtout ton humilité avec ton poste, avec le titre que tu as, j'étais vu en serviteur. Et j'étais ému.
0: Oui.
1: Que le nom du Seigneur soit béni. Je bénis
0: Amen.
1: Dieu pour le nom de notre Seigneur Jésus-Christ pour ta vie.
0: Amen.
1: Et l'homme
0: c'est à cela qui nous appelle. Merci, maman.

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0: Shalom Halérem, bonjour chers étudiants de l'émission à l'école du Seigneur, votre serviteur, révérend Basile Hameler. Nous sommes sur le troisième exemple du grand homme Ish Gadol. Nous sommes avec David présenté comme un grand homme. Pourquoi David est présenté comme l'homme selon le cœur de Dieu ou bien présenté comme un grand homme? Première raison, c'est que David avait une foi absolue en Dieu pour affronter les défis. Deuxième raison, c'est que David a fait tout ce que Dieu voulait qu'il fasse et ce qui montre son obéissance et sa soumission à la volonté de Dieu. Dieu a dit dans le livre des Actes, chapitre 13, verset 22, « J'ai trouvé David, fils d'Isaïe, un homme selon mon cœur qui accomplira tout mes volontés. » Nous allons poursuivre ce matin en disant que la réponse à la question de savoir pourquoi David était considéré comme un homme selon le cœur de Dieu se trouve directement dans le verset. David a fait tout ce que Dieu voulait qu'il fasse. Autre raison, c'est que malgré ses péchés, David a été un homme de confession. Ça, c'est très important. Je vous ai dit que si Dieu a apprécié David, c'est pas parce qu'il était sans faute, c'est pas parce qu'il était sans péché. Et l'une des raisons, c'est que malgré ses péchés, il a été un homme de confession et de repentance. Ce qui souligne son désir de faire la volonté de Dieu. Une question évidente se pose. Comment Dieu peut-il encore appeler David un homme selon son cœur? Alors que David a commis plusieurs péchés. Quand on regarde les péchés de David, pourquoi est-ce que Dieu continue de l'appeler un homme selon son cœur? Vous connaissez sans doute l'histoire de David et la femme de Uri dans 2 Samuel 11, versets 1 à 17. Je vais lire cette histoire, elle est un peu longue, mais ça vaut la peine. 2 Samuel 11, 1 à 17. Il est dit, l'année suivante, au temps où les rois se mettaient en campagne, David envoya Joab avec ses serviteurs et tout Israël pour détruire les fils d'Ammon et pour assiéger Rabba. Mais David resta à Jérusalem. Un soir, David se leva de sa couche et comme il se promenait sur le toit de la maison royale, il aperçut de là une femme qui se baignait et qui était très belle de figure. David fit demander qui était cette femme et on lui dit, « N'est-ce pas Bathsheba, fille d'Éliam, femme d'Uri, le Héthien ?» Et David envoya des gens pour la chercher. Elle vint vers lui et il coucha avec elle. Après s'être purifiée de sa souillure, elle retourna dans sa maison. Cette femme devint enceinte et elle fit dire à David, « Je suis enceinte. » Alors David expédia cet ordre à Joab, « Envoie-moi Uri, le Héthien. » Et Joab envoya Uri à David. Uri se rendit auprès de David qui l'interrogea sur l'état de Joab, sur l'état du peuple et sur l'état de la guerre. Puis David dit à Uri, « Descends de ta maison et lave tes pieds. » Uri sortit de la maison royale et il fut suivi d'un présent du roi. Mais Uri se coucha à la porte de la maison royale avec tous les serviteurs de son maître et il ne descendit point dans sa maison. On en informa David et on lui dit, « Uri n'est pas descendu dans sa maison. » Et David dit à Uri, « N'as-tu pas de voyage? Pourquoi n'es-tu pas descendu dans ta maison ?» Uri répondit à David, « L'âche et Israël et Juda habitent sous des tentes. Mon seigneur Joab et les serviteurs de mon seigneur campent en rase campagne et moi j'entrerai dans ma maison pour manger et boire et pour coucher avec ma femme. Aussi vrai que tu es vivant et que ton âme est vivante, je ne ferai point cela. » David dit à Uri, « Reste ici encore aujourd'hui et demain je te renverrai. » Et Uri resta à Jérusalem ce jour-là et le lendemain. David l'invita à manger et à boire en sa présence et il l'enivra. Et le soir, Uri sortit pour se mettre sur sa couche avec les serviteurs de son maître, mais il ne descendait point dans sa maison. Le lendemain matin, David écrivit une lettre à Joab, il l'envoya par la main d'Uri. Il écrivit dans cette lettre, « Placez Uri au plus fort du combat et retirez-vous de lui, afin qu'il soit frappé et qu'il meure. » Joab en assiégeant la ville, plaça Uri à l'endroit qu'il savait défendu par des vaillants soldats. Les hommes de la ville firent une sortie et se battirent contre Joab. Plusieurs tombèrent parmi le peuple, parmi les serviteurs de David, et Uri le Hétien fut aussi tué. Alors, vous connaissez cette histoire. Quand on lit attentivement cette histoire, il y a environ 5 péchés qui seront commis successivement par le roi David. Il y a environ 5 péchés qui seront commis par le roi David. D'abord, la convoitise. Le premier péché, c'est la convoitise. Dans 2 Samuel 11, 2 à 4, il est dit, « Un soir, David se leva de sa couchette, de sa couche, et comme il se promenait sur le toit de sa maison royale, il aperçut de là une femme qui se baignait et qui était très belle de figure. David fit demander qui était cette femme et on lui dit, n'est-ce pas Bathsheba, fille d'Eliam, femme d'Uri le Hétien. Et David envoya des gens pour la chercher. Alors, ici la convoitise. J'aime tellement le passage de Éphésiens chapitre 5, verset 16, qui dit, rachetez le temps car les jours sont mauvais. Rachetez le temps car les jours sont mauvais. Dans la Bible en baoulé, comme bon, quand j'étais en prestage, j'ai fait apprendre ce verset à nos parents en baoulé. Le verset, il est un peu plus explicite. Les traducteurs expliquent ce verset en détail. Ce verset dit quoi? Je vais paraphraser ce que le verset dit en baoulé. Que amoyam ti nan moutralengben. Que amoyam ti nan moutralengben. An yo li ki noye saye. Afin blenga ou nye otite. Ça dit quoi? Quand vous avez le temps, ne restez pas oisif. Faites ce qui est bon, car les jours sont mauvais. Ça veut dire quoi? Ça veut dire que nous ne devons pas être oisifs dans la vie. On peut interpréter comme le Seigneur nous a sauvés, nous devons nous occuper à quelque chose. Nous devons faire l'œuvre de Dieu. Ou bien quand à la maison nous avons fini de travailler, nous devons faire quelque chose, nous ne devons pas rester oisifs. Parce que l'oisivité entraîne toujours quelque chose. C'est ce que ça veut dire. Mais le français dit « racheter le temps ». Alors, David avait l'habitude de partir au front avec les soldats. Cette fois-ci, il a décidé de rester à la maison. Et étant à la maison, il était devenu oisif. Et qu'est-ce qu'il fait? L'oisiveté va l'amener à se promener. Il monte sur le toit, il se balade et il voit la femme de Uri qui se lave. Alors, le fait de jeter un coup d'œil et puis les yeux tombent sur elle et sans savoir qu'elle y était, ça, ce n'est pas un péché. Mais le fait encore de regarder une seconde fois et d'envoyer quelqu'un l'appeler, ça devient maintenant la convoitise. Pourquoi? Parce que, étant roi, tu as plusieurs femmes. Tu as plusieurs femmes. Maintenant, tu vas convoiter la femme de ton soldat. Et puis, le soldat même, c'est un étranger parmi les Israélites. Voyez. Et tu vas convoiter sa femme. Donc ici, c'est le premier péché qu'il va commettre. Le premier péché qu'il va commettre. Donc, la convoitise. Mais là, ça ne reste pas sur la convoitise. Le deuxième péché, c'est l'adultère. 2 Samuel 11, 4 dit, « Et David envoya des gens pour la chercher. Elle vint vers lui et il coucha avec elle. Après s'être purifiée de sa souillure, elle retourna dans sa maison. » Oh, tu as plusieurs femmes. Tu peux en épouser d'autres. Mais la seule qui appartient à Uri, c'est celle-là que tu veux. L'un de mes pères spirituels, feu révérend docteur André Kouadio, il a été le deuxième président national de l'église Sema Côte d'Ivoire, professeur de théologie un peu partout en Afrique. Quand on était à l'institut, il disait que l'un des péchés les plus difficiles à commettre, c'est celui du sexe. Celui du sexe. Parce que quand on dit qu'on a commis l'adultère, commis le péché du sexe, c'est pas quelque chose qui se fait en une fraction de seconde ou bien en une seule journée. Quand vous voyez la femme, il faut l'aborder. Et souvent, cela prend des jours, voire même des semaines et des mois. Et pendant ce temps-là, l'Esprit de Dieu doit pouvoir nous interpeller. Mais le plus souvent, on fait la sourde oreille au point où on s'entête et on va jusqu'au bout de l'accomplissement de ce péché-là. Malheureusement, c'est ce qui arrive. Et ici, David, malgré les nombreuses femmes qu'il a, il pouvait en prendre d'autres. Mais la seule femme du riz, c'est celle-là qu'il va prendre. C'est celle-là qu'il va prendre et commettre adultère avec elle. Et cela est déplorable. Troisième péché, il va mentir. Le mensonge. Il va dissimuler son péché. Alors, quand vous faites le péché. Il faut l'avouer. Il faut reconnaître que vous avez péché, demander pardon. Mais il ne faut pas le dissimuler. Voici que la femme va lui annoncer qu'elle est enceinte. Alors, qu'est-ce qu'il faut faire? Il faut l'avouer, appeler Uri pour dire que voici ce qui s'est passé. Mais non, il ne le fait pas. Mais il appelle Uri et il va le faire boire et le faire saouler, l'enivrer de vin. Donc, non seulement il va cacher, dissimuler le péché, ça fait le troisième péché, et le quatrième péché, il va faire enivrer son prochain. Il va faire enivrer Uri. Le livre d'Abakouk, Abakouk chapitre 2, le verset 15 dit « Malheur à celui qui fait boire son prochain, à toi qui verses ton outre et qui l'enivre afin de voir sa dignité. » Alors qu'est-ce qu'il fait? Il va enivrer Uri au point où il a dit qu'il le fait enivrer pour qu'il puisse aller coucher avec sa femme et de dissimuler son péché. Donc les péchés se succèdent, mais cela n'aboutit pas. Cela n'aboutit pas. Pourquoi? Parce que Uri, quand il est venu, lui, en tant que soldat, c'était la victoire qui le préoccupait. Et puis enfin, le meurtre. Non seulement il n'a pas pu convaincre Uri d'aller coucher avec sa femme, mais qu'est-ce qu'il fait? Il envoie, il va rédiger une lettre et la remettre à Uri lui-même pour aller donner cette lettre au chef de l'armée. Pour dire que place-le là où on peut le tuer, et malheureusement, il a été tué. Voici donc où entraîne l'oisivité. Voyez, à cause de cette oisivité, David va commettre 5 péchés successifs. Mais ce qui est intéressant, c'est que quand le prophète Nathan va l'approcher et va lui expliquer cela, David va se repentir. Pour aujourd'hui, nous allons nous arrêter là. Merci de nous avoir suivis. Shalom, shalom, shalom.
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1: Il est 9h10, amis auditeurs, mesdames et messieurs. Merci de rester à l'écoute de cette chaîne de radio, amis auditeurs. La radio fréquente 89.4 FM et nous sommes là pour maintenant échanger avec les différents annonceurs. Eux, ils nous viennent de la Fondation évangélique Victoire, la Fève, Temple El Bethel. C'est pour nous annoncer la 47e édition de la retraite internationale des femmes de Sion. Ils sont dans notre studio au nombre de deux serviteurs. Il y a d'abord Eric Koula, à qui nous voulons dire bonjour.
2: Bonjour, frère.
1: Juste à côté se trouve Emery Bonzou, à qui nous disons également bonjour.
3: Bonjour, monsieur.
1: Alors, nous allons planter le décor de ce rendez-vous avec Eric. Lui, il va nous dire que les 25, 26 et 27 septembre prochains, ce sera donc la 47e édition de la retraite internationale des femmes de Sion, pilotée depuis plusieurs années par le prophète Landry Zakpa, que nous saluons, n'est-ce pas? Alors, Eric, nous voulons les nouvelles.
2: Alors, shalom à tous les auditeurs de Fréquence Vie. Effectivement, nous sommes présents ce matin pour vous parler de la 47e édition de la Grande Retraite Internationale des Femmes de Sion, qui se tiendra le 25, comme vous l'avez dit, le 25, le 26 et le 27 septembre 2026. Mais avant cette retraite, nous avons toujours une action missionnaire, le 24, jeudi 24, qui se tiendra à l'orphelinat de Bingerville, où nous allons aller donner aux enfants de cette institution des kits scolaires pour débuter une année scolaire réussie. Et pour revenir à la retraite, cette retraite a pour thème « Femme, ta destinée est cachée en Jésus-Christ », tiré de Luc 7, versets 36 à 45 et de Ruth 3, versets 11 à 18. Et dans l'organisation de cette retraite, nous avons des panels, des ateliers et un sous-thème qui est « Femme, Dieu te rétablit », tiré de Luc 7, versets 44 à 50. Ensuite, nous avons une causerie de débat qui a pour thème « Le chrétien et les réseaux sociaux, avantages et inconvénients ». Vous connaissez l'impact des réseaux sociaux sur nos enfants, nos familles, et il faut...
1: On va même parler d'addiction.
2: D'addiction maintenant. Donc il faut clarifier les choses, il faut leur montrer ce qui est bon et ce qui n'est pas bon. Et qu'on peut passer aussi par les réseaux maintenant, de nos jours, pour évangéliser surtout. Mmh. Au lieu de passer à papoter, à faire autre chose qui n'est pas bien,
1: à se distraire. Il faut plutôt utiliser le volet constructif.
2: Constructif, voilà, surtout.
1: Pour s'édifier.
2: Merci beaucoup.
1: D'accord. À la suite de Eric Koula, Emery Bonzou est là. Il va ajouter quelque chose à ce que notre bien-aimé Eric vient de dire.
3: Ok. Shalom à tous nos auditeurs. Et pour ajouter à ce que papa Eric Koula vient de dire, l'oratrice de cette retraite, ce sera le prophète des nations Annie Carmel Otto Mbongo Eyenga du Congo-Brazzaville, présidente fondatrice de l'église Assemblée chrétienne Cité du Roi des Rois au Congo-Brazzaville. Et nous aurons également au cours de cette retraite une action médicale qui parlera de l'hernie discale, comment guérir, mais également les prières de minuit à 4h du matin pour toutes les personnes qui ont déjà participé savent qu'est-ce qui se passe pendant ces prières. Et pour rappeler les dates, les 25, 26 et 27 septembre 2026, au temple El Bethel de la Fondation évangélique Victoire, 6 dans l'engrais 8e tranche Carrefour La Prière.
1: Alors, je crois savoir que les femmes enceintes sont admises, les jeunes filles sont admises,
3: exact.
1: Mais celles qui allaitent, sont-elles admises?
2: Oui, tout le monde a la possibilité d'être présent. Il faut que tout le monde vienne.
1: D'accord.
2: Nous ne faisons pas de différence parce que tout le monde a une attitude à accepter Jésus. Donc, tout le monde est invité. Et il faut dire qu'il y aura un atelier sur l'hygiène corporelle et vestimentaire. Il faut s'habiller décemment, il faut être propre, et les femmes doivent se parler entre elles pour se donner des conseils. Et c'est à cela que l'atelier est dédié.
1: D'accord. Je rappelle que c'est le 25, le 26 et le 27 septembre 2026. à la Fondation évangélique Victor III, à Temple El Bethel, à Cocody-Ancré, 8e tranche Carrefour, la prière. Femme, ta destinée est cachée en Jésus-Christ, est la thématique qui va réunir donc toutes les femmes qui viendront de loin comme de près pour participer à ces trois jours qui constituent la 47e édition de la retraite internationale des femmes de Sion. Alors, qu'est-ce qu'on peut ajouter à tout ce qui a été dit, Eric Okula, un appel?
2: Oui, nous lançons un appel à toutes les femmes de Côte d'Ivoire, à toutes les femmes du monde entier, parce que c'est une retraite internationale. Habituellement, nous avons des femmes qui viennent d'Allemagne, de France, un peu partout. Alors, nous invitons toutes les femmes à ne pas hésiter, à venir participer à cette retraite. La participation est gratuite. Sur tout ça, elle est gratuite. Les femmes sont logées, elles sont nourries, elles sont nourries spirituellement, physiquement, et elles repartiront chez elles vraiment remplies. Alors il faut qu'elles viennent, qu'elles n'hésitent pas, qu'elles s'approchent, qu'elles commencent à appeler au numéro que nous allons communiquer pour commencer à s'inscrire.
1: Très bien. Alors, suite à l'appel lancé par Eric Koula, Emery, bonjour, qu'est-ce que vous pouvez ajouter?
3: Okay, pour rappel, les jeunes filles à partir de 15 ans, pas toutes les jeunes filles, 12 ans, 14 ans et en dessous, ce n'est pas vraiment admis. Donc, à partir de 15 ans. Et pour toutes les personnes qui voudraient s'inscrire, voici les numéros à contacter. 07 08 77 30 75, 07 08 77 30 75, 07 07 01 76 56 07 07 01 76 56 05 85 05 33 54 05 85 05 33 54.
1: D'accord. Trois numéros de téléphone ont été laissés pour permettre à chaque auditeur, chaque auditrice d'appeler et avoir de plus amples informations. Je rappelle que vous étiez deux dans le studio B de la radio Fréquence Vie pour donner cette information relative à la 47e édition de la retraite internationale des femmes de Sion organisée par la Fondation évangélique Victoire Fèvre. C'était donc le bien-aimé Eric Koula que nous remercions. Merci. Et puis suite à l'intervention d'Eric Koula, il y avait également Emery Bonzou à qui nous disons merci.
3: Merci à vous.
1: Et puis tous les deux, vous transmettrez nos salutations à Maman Prophète Landry Zakba. Hein? Allez, du côté de la baie vitrée, Edouard Yao, le réalisateur, nous accompagne, vous accompagne avec une belle chanson. Merci.
2: Merci. Soyez bénis.
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0: Oui, pendant que nous savourons cette merveilleuse chanson que nous propose Édouard Yao, c'est l'occasion pour échanger ici avec Madame Odilie Souveraine, servante de l'Éternel, pour le compte des souverains membres ministries. C'est une école du mariage qu'elle vient d'annoncer, mais surtout la troisième session qui est prévue pour les 4 et 5 septembre prochains, ici à l'église du USO autour du thème « Quand le Saint-Esprit te dit « Attends », alors simplement il faut obéir. Souveraine Odilie, nous vous souhaitons la bienvenue. Bonjour.
1: Merci beaucoup.
0: Comment ça va, chère sœur?
1: Très bien, par la grâce de Dieu. Bonjour, ouais. Auditeurs, auditrices.
0: D'accord. Notre psychologue maison, notre coach. Alors, elle est là en personne pour dire à quelqu'un que les 4 et 5 septembre prochains, il faut les retenir, les bloquer pour être à ce rendez-vous qui a pour la thématique « Quand le Saint-Esprit te dit « Attends ». Alors, c'est tellement important que moi, j'ai envie qu'on décortique un peu.
1: D'accord.
0: Comment le Saint-Esprit pourrait dire à quelqu'un « Attends » alors que la Bible nous dit que celui qui brûle, qu'il se marie, et puis bon, voilà, ainsi de que il n'est pas bon que l'homme soit seul. Et puis, on vient entendre une thématique qui dit « Quand le Saint-Esprit te dit « Attends oui. », attends. C'est à quel moment on attend?
1: On attend quand Dieu dit « Attends ». On attend quand le Saint-Esprit dit « Attends ». On ne force pas. Ce qui fait que certaines personnes
0: n'aiment pas le mariage, les fiançailles.
1: On ne force pas le mariage, on ne force pas quelqu'un à nous aimer, on ne force pas quelqu'un à nous épouser, on ne force pas quelqu'un à être avec nous.
0: Ah.
1: On n'achète pas, en fait.
0: La femme, là, elle est partie glaner dans le champ et puis le monsieur, là, l'a vu avant de l'épouser. Si elle n'a pas forcé, là. Elle n'a pas forcé, ça allait se passer comment?
1: Elle n'a pas forcé, elle est allée glaner.
0: Ah.
1: Elle est allée glaner dans le champ.
0: Mm-hmm.
1: Je crois que c'est le Saint-Esprit qui a conduit ces pas-là.
0: Ah.
1: Elle est allée glaner avant d'informer sa belle-mère qu'elle était, où est-ce qu'elle était allée glaner.
0: Mm-hmm.
1: Donc quand le Saint-Esprit dit « Attends », ça signifie tout simplement que je vous aime tellement. Je ne veux pas que vous pleurez, je ne veux pas que vous souffrez, je ne veux pas que vous soyez malheureux. Attendez mon signal. La Bible dit que Dieu fait toutes choses belles en son temps.
0: D'accord.
1: Donc quand vous forcez, quand vous allez avant le temps de Dieu, il y a des pleurs. Alors que moi, je fais partie de l'école où on ne croit pas qu'on peut se marier, divorcer, se remarier. Ce n'est pas possible. Peu importe comment vous appelez votre deuxième femme, la seconde grâce ou la bénédiction, ça ne tient pas devant
0: Dieu. La
1: gloire
0: de la seconde maison.
1: La gloire de la seconde maison sera plus grande que la première. Ça, c'est la nouvelle école.
0: Ah.
1: Moi, je suis de la vieille école. Et mon école, c'est l'école de la Bible. C'est jusqu'à ce que la mort nous sépare. Donc, quand le Saint-Esprit dit « Attends, attendez, il n'y a pas, ce n'est pas une punition. C'est un appel. C'est un cri de cœur d'un Dieu qui aime ses enfants. Attends, je te donne le meilleur. » Je dis souvent aux femmes qui ne sont pas encore mariées, 40 ans et plus, vaut mieux se marier 2 ans, être heureux, que d'être marié 20 ans et pleurer. C'est
0: selon
1: trop difficile.
0: Odilie, à quel moment Dieu peut-il dire à quelqu'un « Attends » ?
1: Il faut faire la différence. Il faut faire la différence entre la voix de Dieu, entre la voix de la chair et la voix du diable. C'est d'ailleurs un des modules que nous allons développer.
0: D'accord.
1: Vous, si aujourd'hui,
0: Dieu,
1: je prends l'exemple,
0: la voix de la chair
1: et la voix du diable, ce sont les trois voix qui nous fatiguent. Mais premièrement, ce n'est pas la voix du diable. Le diable ne vient que vous parler lorsque vous avez ouvert la porte. Mais si les portes sont barricadées, le diable n'a pas accès à vous, ne vous parlera pas. Il faut que chacun de nous apprenne à passer du temps avec le Seigneur. Aujourd'hui, si j'appelle mon grand frère Ikio, même si votre téléphone, l'écran de votre téléphone a un problème. Si je dis allô, vous saurez qui vous parle. C'est faux. Parce qu'on a habitué à se parler.
0: Oui,
1: parce qu'on a habitué à discuter. Vous connaissez la voix. C'est simplement ça. Lorsque vous êtes habitué à la présence de Dieu, quand vous êtes habitué à aller dans la présence de Dieu pour écouter la voix de votre Père, même si ça fait mal, au milieu de cette douleur, vous reconnaissez que ça, c'est la voix de Dieu.
0: Quand le Saint-Esprit dit « Attends ».
1: Attends, attendez.
0: Attendez.
1: C'est un cri de cœur d'un Dieu
0: D'accord.
1: qui aime ses enfants.
0: Le 4 et puis le 5. Le 4, on aura quoi? Le 5, on aura quoi?
1: Bon, le 4, on parlera de ce thème-là, de ce premier module. C'est moi qui le prendrai justement. Comment reconnaître la voix de Dieu, la voix du Saint-Esprit, la voix de la chair et la voix du diable. Ça, c'est le vendredi.
0: Ok.
1: Et le samedi à 9h, nous sommes là encore.
0: D'accord.
1: Pour faire les deux autres sous-thèmes et puis ensuite laisser la place au Saint-Esprit pour travailler.
0: D'accord.
1: C'est comme ça qu'on a l'habitude de faire.
0: Comment vous répartissez donc les orateurs? Il y a la souveraine Odilie en personne. Il y a le pasteur Festus Odilie.
1: Qui prendra le sous-thème?
0: Et puis il y a Quadio
1: qui prendra un autre sous-thème.
0: Lui, c'est à quel moment?
1: Mardoché passera en deuxième position, c'est-à-dire dès que nous démarrons le samedi, Mardoché Kouadjo sera là. Lui prendra comment bien vivre et bénéficier de sa saison d'attente. C'est
0: D'accord.
1: très important.
0: Okay.
1: La saison d'attente n'est pas une saison de pleurs, de larmes ou de lamentations. C'est une saison de...

0: prix. Quand on dit 10 000 francs, c'est vraiment quelque chose pour participer à la préparation du programme et tout. Donc, si quelqu'un se dit, je veux enregistrer, il faut écouter à mon mari ou à mon fiancé, ben, il est libre de le faire. On les voit, mais on ne dit rien.
1: D'accord. On va situer le lieu, c'est au CPE.
0: Alors, c'est dans le cours. C'est dans la cour de la radio USO. Dans la cour de la radio USO. De l'église USO. Dans la radio Fréquence Vie. Pas loin de la radio Fréquence Vie. Il faut s'inscrire au 07 07 68 53 85. 07 07 68 53 85. Il faut payer la somme de 10 000 francs pour vous inscrire. C'est tout.
1: Merci. 07 07 68 53 85.
0: C'est ça.
1: L'unique numéro de téléphone qu'il faut composer pour soit s'inscrire, pour soit faire votre versement, inscription.
0: C'est ça.
1: Merci,
0: merci beaucoup
1: à souveraine Odili d'être passée et surtout très très bonne journée.
0: Merci à
1: Edouard.
0: Vous aussi.
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1: 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Amis auditeurs, mesdames et messieurs, nous continuons dans cette lancée en ce qui concerne la réception des annonceurs. Après Souveraine Odili que nous avons reçue, nous allons continuer de recevoir cette fois-ci deux servants de l'Éternel. Il y en a une qui se nomme prophétesse MC Joadan. C'est bien cela. Bonjour.
2: Bonjour.
1: Et puis, juste en face, elle se trouve la bien-aimée servante de Dieu, Julie.
3: Bonjour, papa.
1: Bonjour. D'accord. Avec la prophétesse MC Joadan, nous parlerons donc de la part des FIGNZ, c'est ça,
2: c'est bien ça.
1: Avec l'ONG Yascot réunie qui organise un grand séminaire le 28 et 29 août prochain ici en Abidjan. Alors pour les détails, on écoute la servante de Dieu, prophétesse MC Joadan. Shalom encore.
2: Shalom encore. Shalom auditeur de Fréquence Vie. Alors aujourd'hui, je suis encore là dans vos locaux pour annoncer un jour qui arrive, qui est le jour de la date du 28 et du 29 août. De 9h jusqu'à 17h, un grand, grand séminaire dénommé « Stop aux stupéfiants ». Je dis bien « Stop aux stupéfiants ». C'est-à-dire qu'aujourd'hui, nous avons un fléau qui fatigue les familles, qui fatigue toute la nation, qui fatigue même, je dirais, la planète Terre. Mais nous avons décidé par le Saint-Esprit d'accompagner tous les jeunes et toutes les familles qui sont dans une douleur cachée. Une douleur qu'ils ne peuvent pas exprimer, une douleur qui fatigue des familles, qui déchire, qui arrête aussi la destinée des enfants, une douleur où l'enfant ne va plus à l'école, l'enfant est compris, la famille aussi est comprise, une douleur où les parents ont investi mais ils n'ont pas eu le résultat qu'ils attendaient. Alors, je veux dire aujourd'hui à une famille, je veux dire à ma nation, je veux dire aux jeunes de ma nation, je veux dire à toute personne qui connaît un enfant, un jeune, un ado, aujourd'hui qui est perdu, qui est en difficulté, comme je le dis, j'aime pas trop le mot addiction, mais qui est perdu, qui est dans des difficultés, qui prend des substances, c'est-à-dire la drogue, qui prend de l'alcool, c'est-à-dire qui boit, qui ne se contrôle plus et qui est devenu maintenant addict. Alors, je veux dire que ce séminaire va ouvrir les yeux de toute personne qui se reconnaît par cette voie. Ce séminaire va ouvrir les yeux de tous les jeunes qui sont cachés dans le noir, qui souffrent en cachette. Je suis la voie prophétique que le Seigneur a choisie parce que j'ai eu un protégé très, très propre qui a vécu cela pendant 10 années et ça n'a pas été facile. Mais par le Seigneur, par les recommandations de Dieu, cet enfant a été libéré. Et Dieu me mandate aujourd'hui de gérer la jeunesse, de faire comprendre à la jeunesse et de faire comprendre aux familles qu'ils ne sont pas seuls. C'est pourquoi il est dit, vous n'êtes plus seuls. Nous sommes à quelques jours de la date du séminaire. Il y a des personnes encore timides, je comprends. Parce que dire que ton enfant prend la drogue, c'est gênant. Tu es caché chez toi, toi seul tu sais. Mais les yeux le regardent. Je veux dire à une famille que ces enfants qui ont touché à l'addiction, qui sont dans des difficultés, en réalité, il y a deux choses. Ce sont des enfants qui ont une grande destinée, qui sont prédestinés à la réussite, au succès. Mais il y a une possession qui s'est prise à ces enfants. Donc, ces enfants ne sont pas eux-mêmes. D'autres me diront, non, j'ai mis mon enfant dans un camp de prière. Il ne s'agit pas ici d'un camp de prière, il s'agit d'un centre de programme d'hébergement, un centre de repos, un centre où l'enfant se retrouve, un centre où on va suivre par un addictologue l'enfant, un centre où un psychologue même va le suivre, mais la finalité, c'est ce que Dieu a montré dans le secret pour libérer l'enfant. Alors, les chaînes de ces enfants seront coupées. L'enfant doit venir, lui aussi, le samedi au séminaire du 28 et du 29 pour pouvoir entendre et savoir qu'il y a encore de l'espoir. Les parents doivent se déplacer pour venir au séminaire, pour comprendre le fondement de la chose d'abord. Parce qu'il y a eu des réactions. Moi, par exemple, il y a eu des moments où j'ai fait enfermer mon fils. Il y a eu des moments où j'ai été très dur avec l'enfant. Il y a eu des moments où cet enfant me fatiguait, que je ne pouvais que pleurer, que je ne pouvais que me refermer sur moi et que j'avais du mal à faire l'œuvre de Dieu. Donc, je sais, entre nous, hommes de Dieu, nous avons des enfants qui sont addicts. Hommes de Dieu, si tu m'entends, si tu entends cette voix, associe-toi à moi et viens. L'enfant sera libéré parce que l'ennemi n'est pas plus fort que le Dieu créateur. Je veux parler parce que bientôt c'est la rentrée. La rentrée aux abords des écoles, qu'est-ce qui se passe? Nous serons là aussi pour la prévention, afin que les enfants ne tombent pas dans cela.
1: Très bien. Alors, avec notre sœur Julie, on va prendre un témoignage. C'est vrai que la prophétesse M.C. Jordan a parlé aussi de son enfant. Aujourd'hui, ça fait honte de parler du fait que son enfant est addict ou est tombé dans les travers.
3: Oui, bonjour, shalom, toute la famille de Dieu. Mon témoignage encore, c'est parce que j'ai vécu ce moment-là, ce temps-là, qui n'a pas été facile. Ça a été un temps très difficile avec mon fils qui a vécu cela. Et vraiment, je viens encourager tous les parents à venir à ONG, Lia Scott, parce que Dieu a mandaté sa servante. Dieu utilise puissamment sa servante. Alors, je vous encourage à envoyer vos fils, vos enfants à pouvoir être heureux, à pouvoir être délivrés de ces fléaux-là.
1: Merci. On termine en donnant des numéros de téléphone à la servante de Dieu, prophétesse M.C. Jordan.
2: Alors, les numéros déjà, le 01 51 36 73 73 01 51 36 73 73 ou le 05 65 62 34 34. Je reprends. 05 65 62 34 34, la date à retenir, le 28 août et le 29 août, de 9h jusqu'à 17h. Entre midi et 2, nous aurons une pause cocktail pour pouvoir nous libérer un tout petit peu et nous allons reprendre à 14h. Une date à retenir, le 28 et le 29 août 2026. Stop aux stupéfiants. L'enfant va arrêter. Viens écouter. Viens prendre les orientations. Viens parce qu'il y aura la visite du centre de repos et ton enfant sera libéré. La famille sera heureuse.
1: Merci, servante de Dieu, M.C. Jordan, et puis merci également à la sœur Julie d'être passée. Que le Seigneur vous accompagne, et puis très très bon programme à vous.
2: Merci.
3: Merci.
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0: Prends avec moi Matthieu 15, verset 13.
1: Il répondit, plante que n'a pas planté, mon Père céleste sera déraciné.
0: Le but d'un lien spirituel n'est pas simplement de vous lier. Quand il y a un lien spirituel dans votre vie, le but de ce lien, c'est la mort. En fait, tant qu'il n'a pas encore atteint cet objectif, il ne te laissera pas. Tu es béni quand tu détectes les liens de ta vie et très tôt, tu demandes, toute plante que n'a pas planté mon Père. En fait, tu es béni quand tu discernes dans ta vie les choses que Dieu n'a pas plantées, mais qui sont là quand même. Mais tu ne dois pas rester là pour dire, ça va aller. La Bible dit, sera déraciné. Il y a un processus divin de déracinement et d'enracinement. On ne devient pas chrétien sans déracinement et enracinement. L'histoire d'un homme, depuis son enfance jusque maintenant, a enraciné certaines choses en lui. Quelque chose peut être enraciné dans ta vie spirituellement. Quelque chose peut être enraciné dans ta vie, même par rapport au milieu où tu as grandi, par rapport à ton éducation, par rapport à un esprit qui t'a attaqué. Mais je dois détecter que ce que je sens dans ma vie, ça, c'est pas Dieu qui a planté ça. Il y a des personnes, au bout d'un temps dans leur vie, on dit, mais pourquoi est-ce que tu es devenu comme ça? Ils disent, c'était la tendance que je sentais. La chose était en moi, je n'arrivais pas. Et arrivé à un moment donné, j'ai cédé. Et il est devenu, comme on le dit, gay. Et quand tu le vois, c'est un homme bien. Mais il dit, je luttais avec cela jusqu'à ce que je m'abandonne. Il y avait une plantation satanique en lui. Mais cette plantation satanique n'a pas été déracinée. Elle a grandi avec lui. Et puisqu'il ne l'a pas déracinée, le temps est arrivé où elle a porté des fruits. Parce que quand elle prend racine et qu'elle porte des fruits, alors la personne décide, il dit, je n'en peux plus, je me livre. Vous voyez, dans l'adolescence, certaines choses peuvent commencer à se planter en vous. Mais vous êtes béni quand vous rencontrez un bon mentor. Quand vous avez un bon mentor, il t'enseigne les bonnes valeurs. Et qui t'apprend à déraciner certaines choses de ta vie. Un jour, j'ai rencontré un homme et il m'a dit, ça fait 20 ans que je suis lié à la masturbation. Et il m'a dit, je sais tout, je n'arrive pas. Et il m'a dit, j'étais jeune quand un autre jeune homme m'a initié à la masturbation. Et cela a déposé dans ma vie cette plantation satanique. Oh, mes amis, écoutez, le diable est méchant. Le but d'un lien spirituel est de vous tuer, ce n'est pas de vous bénir. Ce n'est pas tout plaisir qui profite. Il y a des plaisirs dont la fin, c'est l'enfer. Vous savez, quand le diable était en train d'attirer Ève à manger le fruit, à voir sa beauté, le but de Satan n'était pas le plaisir qu'elle allait avoir. Mais son but ici, c'était de produire dans sa vie la mort. Parce qu'il sait que aussi longtemps qu'elle demeure dans la vie, elle a la domination sur tout. Mais qu'est-ce que je dois faire? Place la mort en lui. La mort est une séparation. Quand la mort arrive, vous êtes séparés de la vie éternelle. La vie éternelle n'a pas deux sources. Mais c'est pourquoi nous sommes bénis d'avoir Jésus. La vie éternelle n'a pas deux sources. Il y a plusieurs religions, mais aucune religion ne donne la vie éternelle. La vie éternelle a une source, Jésus-Christ de Nazareth. Ne te contente pas de dire, ça c'est ma religion. Moi je suis ceci, c'est ce que mes parents m'ont appris. J'ai une question pour toi. Est-ce que tu as la vie éternelle? Est-ce que ton âme est sauvée? Si tu meurs aujourd'hui, si le prêtre ou l'imam vient réciter les paroles, est-ce que ça sauvera ton âme? Beaucoup vont être perdus simplement parce qu'ils vont se limiter à leur tradition. C'est ce que mon père m'a appris, c'est cela. Abraham avait le droit de suivre ce que Terach lui a appris. Mais bienheureux l'homme qui commence à sentir la voix de Dieu qui s'approche. La voix de Dieu est un, elle n'est pas deux. Et le Saint-Esprit est un. Si vous allez dans une église qui vous encourage à la débauche, à l'impudicité, vous avez le droit de sortir et de fuir. Le Saint-Esprit n'est pas deux. Le Saint-Esprit est un. Si vous suivez un homme qui vous encourage à l'esprit du monde, de perversité, d'homosexualité, vous avez le droit de fuir. Car ce que vous suivez, c'est l'Esprit de Dieu. Et l'Esprit de Dieu n'est pas, il n'y a pas un Saint-Esprit pour l'église baptiste, pour l'église catholique et pour l'église. Non, il y a un seul Saint-Esprit. Soit tu as l'Esprit de Dieu ou tu ne l'as pas. Et l'Esprit de Dieu a des caractéristiques, écoute-moi,

appelés les charismes de l'esprit, mais ils n'aiment pas la vie de l'esprit. Les charismes, les dons de l'esprit sont les grâces que l'esprit accorde. Les dons de l'esprit ne sauvent pas vos âmes. Ce qui sauve votre âme, c'est la vie de l'esprit. Une jeune fille peut prophétiser, elle a le don prophétique et elle vit même dans l'impudicité. Mais quand ce don tombe sur elle, elle prophétise, elle opère. Le don ne sauve pas son âme. Si elle ne change pas de vie, ce don n'écrira pas son nom dans le livre de vie. C'est le changement de vie qui écrit ton nom dans le livre de vie. Et c'est ta vie qui écrit ton nom dans le livre de vie. La vie chrétienne est une vie. Il y a beaucoup de chrétiens qui confessent. Aujourd'hui, tout le monde croit en Dieu, mais très peu iront vers Dieu. Aujourd'hui, tout le monde parle de Dieu dans leurs chansons. Et nous vivons un temps où il y a une génération qui de plus en plus est en train de se créer son Dieu. Il y a une génération qui est en train de donner lui-même un nom à son Dieu. Parce qu'il y a une génération à qui on ne peut plus enseigner. Lorsqu'on dit un chrétien n'a pas tel style, il dit non, ça c'est rien cela, pasteur. C'est ce que moi j'aime, c'est mon look. Et en fait, ils sont en train de se créer leur Dieu. Ils créent leur Dieu qui aime les dreadlocks. Il n'y a rien, laisse ça, ça c'est rien. En fait, le fait d'avoir de longs cheveux, ce n'est rien. Ce n'est pas péché, mais c'est l'esprit qui est derrière. Je donne un exemple. Et pasteur Raphaël vient, il a une belle tête. Il peut garder ses cheveux. Et puis supposons un pasteur Raphaël. Pasteur Raphaël se coiffe, non? Il fait un trait ici. Il fait un deuxième trait ici. Et il fait un troisième trait ici. Et puis, le temps de la prédication arrive. Et puis, il monte. Vous tous allez rire. Ah, c'est quel pasteur ça? Et il peut vous dire, mais ça, ça a quoi à voir avec ma foi? Il peut vous prêcher avec puissance. Quand tu deviens chrétien, il y a une chose qui doit t'habiter. Comment vais-je être le plus simple possible pour ne pas scandaliser les autres? Le chrétien n'a plus son style. Quand tu deviens chrétien, tu n'as plus ton style. Les jeans pétés, là, on peut porter ça pour monter ici. Tu peux porter un jean bien. Mais un pasteur qui porte les jeans pétés pour venir ici, ça sert à quoi? Quel est l'objectif? Pourquoi est-ce que c'est ce que le monde fait là qui vous attire même? Pourquoi? En réalité, derrière les habits du monde se cache un esprit. Quand on était petit, comment on appelait ça? Bad boy. Se cache l'esprit de rébellion. L'esprit de rébellion fait quoi? Mets les boucles d'oreilles là. Regarde, porte le pantalon bien. Tu dois descendre. C'est-à-dire si tu portes le pantalon bien, c'est quoi ça là? Oh, ça te fait bizarre. Le but de Satan, c'est de mettre en toi l'esprit de rébellion. Le diable dit, fais tout ce qui est contraire. Quand c'est trop simple, là, non, c'est pas bon. Quand tu deviens chrétien, il doit y avoir déracinement de certaines choses en toi. C'est pas que tu n'as pas droit de faire ces choses-là. Mais ce que je suis en train de faire là, ça reflète quoi? Quel est le message que je traduis, que je véhicule? Tout ce que je dois faire doit être le plus simple possible pour communiquer Christ. Cette génération est en train de se créer son Dieu. Quel est ce Dieu? Le Dieu à qui on peut dire ce qu'on veut faire et il se tait. Cette génération est en train de créer son Dieu. C'est-à-dire c'est un Dieu que toi-même tu diriges. Il ne peut pas parler. Tu chantes un chant, on dit non, faut pas. Ce que tu dis là, ça c'est pas biblique. Hein. Arrête, laissez ça. Vous êtes trop dans la Bible là. Vous nous empêchez d'être libérés. Faites très attention. Il y a même des chants qui passent. C'est bien, mais il y a quelque chose qui... Quand vous allez étudier l'inhérence et l'autorité de la Bible, il faut faire très attention. Le texte canonisé, on ne touche pas à cela. Donc on peut dire autre chose. Parce que quelqu'un peut dire, et beaucoup ont commencé à le faire, ils écrivent maintenant des Bibles où ils ajoutent certaines parties. Les autres parties ajoutées ne sont pas la Bible. Depuis toujours, Satan combat ce qu'on appelle la révérence des Écritures. Parce que c'est la parole de Dieu qui nous garde. Et comment nous serons sauvés? C'est à partir de la Bible. Quand j'étais au campus que Dieu m'a appelé, c'est cette Bible-là que j'ai vue en feu. Et quand j'ai vu la Bible en feu, mon cœur a commencé à battre. Je veux faire quelque chose, je n'arrive pas. La Bible n'est pas un livre simple. Que personne ne vous trompe. Dieu a réuni des exégètes, des hommes dans l'histoire. Et il a placé ce qu'on appelle le canon biblique. Un jour, j'ai été attiré par quelque chose. C'est Watchman Nee même qui le dit. Il dit, il y a des livres de magie qu'un homme peut être en train de lire et des effets se produisent dans le physique. Il dit, il y a des livres de magie qu'un homme peut être en train de lire et des effets se produisent dans le physique. Il dit, il y a des livres des sciences occultes qu'un homme peut lire simplement et des choses se produisent dans le physique. Et j'aime cette phrase de Watchman Nee. Il dit, lire

croire, tu ne crois plus. N'arrêtez jamais de croire en la parole de Dieu. Quelqu'un dit avec moi, la Bible est vraie. Dis, je croirai toujours en la parole de Dieu. Vous avez un seul livre sacré, c'est la Bible. Vous avez un seul livre d'autorité, le livre de la vérité, le livre de la puissance. Quelle est la force de notre ministère? Ce sont les Écritures. Et toute votre vie, pasteur, battez-vous pour rester attaché aux Écritures. Restez attaché aux Écritures. Quand vous êtes devant la Bible, soyez humbles comme des enfants. Nous tous, on va à l'école. L'école ne sauve pas l'âme. L'un des buts de tout système éducatif, c'est de savoir lire et écrire. Et quand tu sais lire et écrire, maintenant tu apprends à modéliser. Ne te limite pas pour dire non, parce que j'ai niveau 3e, il y a des choses que je ne peux pas faire. Qui a enseigné Platon? Qui a enseigné Pythagore? Mes amis, ces hommes ont réfléchi. Dieu t'a donné une tête pour réfléchir. L'intelligence vient de Dieu, non de Satan. C'est ce que les mystiques utilisent parfois, ils nous dominent. Quand Dieu te donne une tête, tu dois réfléchir. Pourquoi depuis là, mon mari dit il va me marier, il n'arrive pas à me marier. Je prie, je jeûne, ça passe pas. Il y a quelque chose. Regarde bien. Il veut te marier, mais il dit, c'est là, mais sa colère me décourage. Donc, je dois être intelligent pour dire, je vais changer en vertu pour voir. Il y a des choses, c'est pas le jeûne et la prière. Mais si tu réjouis le cœur d'un homme, mes amis, il y a des choses, tu demanderas et tu diras, mais qu'est-ce qui a fait que cet homme m'aime ainsi? Quand le cœur d'un homme est réjoui, c'est comme le cœur d'un chef, le cœur d'un roi. Si le cœur d'un homme est réjoui, des présents sortent de sa vie, de son cœur. Il y a des choses, ce n'est pas le jeûne et la prière, mais c'est de comprendre les facultés inhérentes de l'esprit divin que Dieu vous a donné. L'esprit que Dieu vous a donné a la capacité de réfléchir, de penser. L'esprit que Dieu vous a donné te dit, non, si tu fais ça, tu fais du mal à ton frère. Tu te retiens. Ça, ce n'est pas le jeûne et la prière. Ne blesse pas ton frère. Ce que tu viens de faire, tu l'as offensé. Ça, c'est pas Dieu qui va vous dire ça à tout moment. Mais c'est quelque chose de normal dans la vie.

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2: L'Agapé, c'est maintenant. Vous êtes chez vous à la maison, vous écoutez la radio Fréquence Vie. Eh bien, c'est comme ça que ça se passe ici. C'est sur les 89.4 FM. Le temps de donner les informations très, très capitales. Nous commencerons volontiers par le pasteur Chami qui est ici. Et avec lui, nous parlons de midi de feu. Tout à l'heure, on aura l'occasion d'échanger avec Souveraine Odili par rapport au 4 et 5 septembre prochain à la troisième session de l'école du mariage. Mais pour l'heure, nous parlons de midi de feu. On va allumer le feu. C'est pour maintenant. Pasteur Chami, shalom.
3: Shalom, Tonton Ikio. Shalom à...
2: La Souveraine Odili.
3: La Souveraine Odili.
2: Odili.
3: Odili, voilà. Il dit Odili, voilà. Ok, shalom aussi à tous les fidèles auditeurs de la radio de la vie. Je suis là pour parler des minutes de feu en effet. Tout à l'heure, sous le coup de midi, nous serons là pour le rendez-vous de la prière. Et nous allons reconduire ces prières-là encore demain, mercredi. Et l'apothéose, ce sera pour le jeudi de midi à 14h. Nous n'aurons pas de veillée cette semaine, c'est pourquoi nous comblons. Hein, on remplace le vendredi par le jeudi. Donc on sera là trois jours. Mardi midi, mercredi midi et jeudi midi. Trois orateurs vont se succéder au pupitre pour traiter de différents thèmes, juste pour animer, pour permettre au peuple de Dieu de pouvoir quand même repartir au travail avec la parole de Dieu et pourquoi pas avec la grâce du Saint-Esprit.
2: Yes. Alors, le midi de feu, ça concerne qui?
3: Tous ceux qui ont un bout de temps entre midi et deux. C'est-à-dire, tu travailles à Cocody. On ne va pas dire ceux qui travaillent au plateau. Bon, aujourd'hui même c'est férié, donc tous ceux qui sont à la maison peuvent nous rejoindre. Ceux qui sont dans les environs, voilà, qui ont un bout de temps de midi et deux, c'est eux qui sont concernés par ce temps de prière. Vous savez, les grands frères, ils sont habitués à ça. C'est l'église évangélique qui n'est pas encore habituée aux prières de midi. Sinon, les grands frères, tous les jours, du lundi au samedi, il y a des prières de midi en leur sein. Et nous voulons inculquer cela aussi au peuple chrétien, au peuple évangélique.
2: D'accord. Alors, on va rappeler que ça se passe aujourd'hui.
3: Tout à l'heure, même sur le coup de midi.
2: Demain, et puis jeudi, en lieu et place d'une veillée, ce sera le midi de feu aussi qui va donc accueillir les uns et les autres.
3: Le jeudi.
2: Y a-t-il des conditions particulières pour participer à ces midis de feu?
3: Non, la seule condition, c'est ce que je viens de dire, il faut juste avoir un bout de temps. Il faut avoir un bout de temps. Et puis, il faut être convaincu que en quittant là à 14h, tu puisses être au travail au moins à 14h30 ou bien. Voilà. Donc, si tu es très loin, ce n'est pas la peine de venir nous rejoindre. Tu peux prier dans ton lieu de travail. Voilà. Donc, il ne faut pas aussi exagérer, quoi.
2: D'accord. Alors, ça se passe à la Mairest. Et la Mairest se trouve dans la commune de Cocody, certes, dans, précisément au quartier des Deux Plateaux, mais précisément où vous retrouve-t-on?
3: Tout juste à côté de l'église catholique Saint-Jacques.
2: Grand repère. Grand repère à ne pas négliger, l'église catholique Saint-Jacques, juste à quelques encablures, se trouve la Mairest, qui du reste est la mission évangélique, la restauration, dirigée par le révérend apôtre Amoncou et apôtre Paul Serge, que nous saluons, n'est-ce pas, pasteur Chami.
3: Merci.
2: Et puis, il y aura des orateurs, tels que le pasteur Chami, mais surtout le père de la maison.
3: Et le pasteur révérend, Narcisse Wally.
2: Sans oublier le pasteur Narcisse Wally. Voilà. D'accord. Alors, un appel.
3: Ben, bien-aimé, tu as un bout de temps, au lieu de rester là à papoter de tout et de rien, tu peux combler ces deux heures-là dans la présence du Seigneur. Viens nous rejoindre, ce sera merveilleux.
2: Très bien.
3: Tous ceux qui veulent nous joindre
2: et rejoindre.
3: Et surtout nous rejoindre, nous sommes au 2x07 73 88 71 ou le 01 71 70 04 28. Ce sont les numéros directs du pasteur Chami.
2: Merci beaucoup, pasteur Chami, d'être passé pour rappeler à quelqu'un la tenue de ces midis de feu. Aujourd'hui, mardi, demain, mercredi, jeudi, ce sera le troisième jour des midis de feu qu'il ne faut pas du tout rater. C'est une occasion pour recharger la batterie spirituelle et continuer dans la marche avec le Seigneur, n'est-ce pas?
3: N'est-ce pas?
2: Allez, très bon après-midi et puis bon midi de feu pour ce jour.
3: Merci.
2: L'occasion est bonne, amis auditeurs, c'est au tour de notre servante de l'Éternel, notre psychologue maison, de nous parler de cette troisième session de l'école du mariage. Quand le Saint-Esprit te dit « Attends, alors faut mettre stop, le feu est rouge », c'est de ça qui sera question au cours de ce rendez-vous, le 4 et 5 septembre prochain.
4: C'est
2: Souveraine Odili, bonjour.
4: Bonjour, bonjour auditeurs, auditrices, ben, on profite de votre férié
0: pour vous nous faire entendre et on espère que le message passe très bien.
2: D'accord, on espère que le message passe très très bien et que chacun puisse s'approprier cette thématique.
0: Bien
2: quand
0: sûr.
2: Le Saint-Esprit te dit « attends ».
0: Quand le Saint-Esprit te dit « attends », il faut voir ce message, ne pas le voir, pardon, comme une punition, ne pas le voir comme un retard que le Seigneur veut nous faire accuser.
2: Mais de toute façon, c'est un feu rouge.
0: Mais c'est un feu rouge. Il faut vous arrêter. Il faut vous arrêter. Je le dis et je le répète depuis qu'on a commencé les annonces en direct. Voyez dans... Quand le Saint-Esprit te dit « attends », voyez la manifestation de l'amour de Dieu. Dieu veut vous préserver, Dieu veut vous garder, Dieu veut vous protéger et Dieu veut vous donner le meilleur. Parce que le mariage, ce n'est pas une affaire d'âge, c'est une affaire de direction que le Seigneur vous donne. Parce que si vous êtes mal marié, ce sera comme aller au ciel en marchant à côté de l'enfer. Donc attention, cette école est venue pour répondre à un besoin. Quand cette école est venue pour donner, l'ancien président des chantronniers de Côte d'Ivoire, mon frère Yao Kang disait toujours, une œuvre sans disciple est une œuvre morte. Nous estimons que le Seigneur a investi beaucoup de choses en nous. Nous estimons que nous avons été formés, transformés, parce que nous avons entendu. Aujourd'hui, nous voulons laisser à la génération après nous ce que nous avons appris et ce que Dieu nous a appris. D'où l'ouverture de cette école. Nous l'avons annoncé dès le début de l'année. Nous avons dit que nous aurons 3 sessions et la dernière session qui se fera en décembre. Eh bien, aujourd'hui, c'est la 3e session. La première session a eu lieu en mars. La 2e session a eu lieu en juin. La meilleure, en tout cas, une grande session. Et nous avons la 3e session qui se passera la semaine prochaine, vendredi 4 à partir de 18h et le samedi 5 à partir de 9h, 5 septembre, pardon, le mois prochain. Donc, il faut venir. Comment il faut participer? Il faut participer en vous inscrivant au 07 07 68 53 85. Vous payez 10 000 francs et vous avez votre ticket d'entrée pour les 2 jours.
2: D'accord.
0: On dit qu'on ne change pas une équipe qui gagne.
2: Pas
0: ce sont les mêmes orateurs que nous avons gardés.
2: D'accord, les mêmes orateurs, s'agissant donc de Pasteur Festus Odili, notre frère Mardoché Kouadio, et puis
0: ça.
2: De la servante de Dieu elle-même, Souveraine Odili, présente dans notre studio B de la radio Fréquence Vie. Alors, y a-t-il un dernier détail? Sinon, on reprend les numéros de téléphone.
0: Oui, un dernier détail, on va donner les sous-thèmes. Moi, je parlerai de ce sous-thème-là qui est « Comment discerner la voix de Dieu ?» La voix du Saint-Esprit, la voix du diable et la voix de la chair. Ça, c'est moi qui prendrai ce module. Et on a un deuxième sous-thème qui est comment bien vivre et apprécier sa saison d'attente. C'est mon fils Mardoché Kouadio qui prendra ce module-là. Et le troisième module qui est quand l'impatience devient l'ennemi de notre destinée conjugale et éternelle. Et il sera traité par le pasteur Festus Odili. Ces 3 modules, c'est pour vous faire du bien. C'est pour vous aider à comprendre, à reconnaître les saisons, à vous réjouir pendant les saisons et à attendre le bon moment du Seigneur. Parce que quand Dieu vous donne, c'est mieux de finir sa vie avec la bonne personne en étant patient que de terminer sa vie avec la mauvaise personne en étant impatient. Donc nous voulons vous inviter, que vous soyez, c'est une école pour les célibataires, pour les fiancés, les aspirants et les mariés qui viennent également. Ils viennent, ils écoutent et eux aussi, ils sont bénis. Donc nous attendons tout le monde. Ça se passera où? À Cocody, dans l'enceinte de la cour de la radio Fréquence Vie ou dans l'enceinte de la cour de la radio de l'église USO. Vous êtes dans l'église USO, vous verrez la salle parce qu'il y a la décoration qui vous dira exactement où est-ce que le programme se passe. Nous vous attendons nombreux et le Saint-Esprit nous fera du bien.
2: Merci d'être venu à l'antenne pour rappeler à quelqu'un la tenue de ce programme qui, je rappelle, est prévu pour le 4 et 5 septembre prochain, donc dans l'une des salles de l'église USO, ici à Cocody, pas très loin de la radio Fréquence Vie. Édouard Yao était le réalisateur de ce moment et le numéro de téléphone, on le reprend pour la dernière fois.
0: D'accord. 07 07 68 53 85 07 07 68 53 85. Que Dieu vous bénisse.
2: Amen. On va répondre. Et Édouard Yao, du côté de la Belle Vitrée, réalisateur, nous accompagne certainement avec une très bonne musique. Et merci d'être passé, Souveraine Odili.
0: Merci à vous.

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3: Gloire à Dieu.
4: If what we are going to say,
3: alors je dis que Dieu est esprit.
4: I said that God is a spirit,
3: et Dieu est dans l'esprit.
4: And God is in the spirit.
3: Mais nous pouvons ressentir la joie de Dieu.
4: We can feel the joy of God.
3: À travers ce que Dieu nous a donné qui lui ressemble le plus.
4: And through what God gave us that look like him,
3: c'est-à-dire notre esprit.
4: Meaning our spirit.
3: Dieu est esprit.
4: God is spirit.
3: Et quand il voulait faire l'homme,
4: when he want to make man,
3: la première chose qu'il va créer,
4: the first thing he is going to create,
3: c'est l'esprit de l'homme.
4: Is the spirit of man.
3: Dieu a créé l'esprit de l'homme,
4: so God created the spirit of man,
3: pour montrer que dans l'homme,
4: to show that in the man,
3: ce qui aura la priorité,
4: what will have the priority,
3: c'est l'esprit de l'homme.
4: Is the spirit of man.
3: Parce que l'esprit de l'homme est important d'abord pour Dieu.
4: Because the spirit of man is important first for God.
3: Le corps de l'homme est important pour le monde naturel.
4: The body of God, the man is important for the natural world.
3: Donc, right. Le corps de l'homme est important pour le monde naturel.
4: So the body of man is important for the physical world.
3: Mais l'esprit de l'homme est important pour le monde spirituel.
4: The spirit of man is important for the spiritual world.
3: Dieu a dit faisons l'homme.
4: God said let make man.
3: C'est l'esprit, c'est le verbe faire que Dieu va utiliser.
4: God is going to use the verb do.
3: Dieu n'a pas dit créons l'homme.
4: He didn't say let create man.
3: Il a dit faisons l'homme.
4: He said let us make man.
3: Dans le projet de faire l'homme.
4: In the project of making man.
3: Le premier verbe qui va apparaître.
4: The first verb that will appear.
3: C'est créer.
4: Is made.
3: Parce que dans le faisons l'homme.
4: In the making of man.
3: Il y a trois puissants verbes qui vont intervenir.
4: There are three powerful verbs that will intervene.
3: Vous savez que les verbes sont définis comme des verbes, des éléments d'action.
4: So the verbs are defined like action verbs.
3: Les verbes déterminent une action qui est faite.
4: They also determine the action which it is made.
3: Un mouvement qui est accompli.
4: So a movement which is accomplished.
3: Donc quand Dieu dit faisons l'homme,
4: when God said let us make man,
3: cela veut dire que Dieu va entreprendre un mouvement pour faire quelque chose.
4: Meaning that God is going to move to make something.
3: Mais dans le faisons l'homme,
4: in the making of man,
3: on n'est pas dit dans le verbe d'action faisons l'homme.
4: In the action verb of making man,
3: il y a trois verbes qui vont intervenir à l'intérieur du faisons l'homme.
4: There are three verbs that will intervene in the making of man.
3: Le premier verbe il dit l'Éternel créa l'homme.
4: The first verb said the Lord created the world.
3: C'est dans Genèse 1 26 27.
4: In the Genesis 1 verse 26 and 27.
3: Le verset 26 on voit le verbe faire.
4: So we see the verb make in the verb 26.
3: Maintenant quand Dieu a dit faisons,
4: when he said let's start make man,
3: c'est-à-dire qu'il va entreprendre l'action de faire l'homme.
4: He's going to undertake the action of making man.
3: Parce que Dieu a entrepris l'action de faire les autres espèces.
4: Because God has started making the other species.
3: Il a créé l'espèce animale.
4: He created the animal species.
3: L'espèce aquatique qui est dans les eaux.
4: I mean the water species.
3: L'espèce végétale qui sont les plantes et les arbres.
4: I mean the fruit and the vegetable species.
3: Et il a créé l'espèce céleste.
4: And he created the heavenly species.
3: Qui sont les oiseaux.
4: Which are the birds?
3: Maintenant Dieu vient, il dit faisons l'espèce particulière qu'on appelle l'homme.
4: He said, let me the special species that we call
3: l'homme man. est une autre espèce qui a été créée dans toute la création.
4: So man is another species created in the whole environment.
3: Mais la particularité de l'homme,
4: but the particularity of man,
3: c'est que l'homme allait être créé comme une espèce qui va dominer les autres espèces.
4: So man is going to be created as a species going to dominate the other species.
3: C'est pourquoi Dieu a pris le temps de créer l'espèce animale ou bien des animaux.
4: That's why he took time to create the animal species.
3: Il a créé aussi l'espèce des poissons qui sont dans les eaux.
4: So he created the species of fish which are in the waters.
3: Il a créé l'espèce végétale.
4: He created the vegetal species.
3: Il a créé les animaux, mais il a créé aussi l'espèce céleste, les oiseaux.
4: And he made the bird, the heavenly species, the birds.
3: Les oiseaux, leur particularité, c'est qu'ils ont la capacité de voler dans l'air.
4: So the birds have the capacity to fly in the air.
3: Et vous allez voir que chaque espèce qui a été créée avec son environnement qui va lui permettre de s'exprimer.
4: So every species have been created with the environment helping to express.
3: Les oiseaux c'est dans l'air.
4: So the birds are in the heaven.
3: Donc l'oiseau trouve l'expression de son potentiel dans le territoire air.
4: So the bird finds the territory species in the air.
3: C'est pourquoi l'oiseau est maître quand il est dans l'air.
4: So the bird is a master when he's in the air.
3: Mais dès l'instant où il dit qu'il va atterrir sur la terre et se poser sur la terre, vous voyez que l'oiseau n'est plus patron, il est à la merci de ceux qui dominent la terre.
4: Now when the bird wants to come on earth, he's at the mercy of those who rule the earth.
3: C'est comme ça qu'un oiseau en haut là-bas, tu ne peux pas le tuer.
4: When the bird is in the air, you cannot kill him.
3: Mais s'il atterrit, se pose sur des branches ou de la terre, en ce moment-là, les animaux peuvent le croquer ou bien l'homme peut le tuer.
4: When he lands on earth, the animal can eat him or a man.
3: Dans l'air, il est patron.
4: In the air, he is a boss.
3: Maintenant, les poissons sont dans la mer.
4: So the fishes are in the waters.
3: Leur environnement où ils sont forts, c'est l'eau.
4: So the environment where they are strong is in the waters.
3: Tu ne peux pas rivaliser avec eux dans l'eau.
4: You cannot rival with the bird, the fish in the waters.
3: Les poissons peuvent aller dans les profondeurs partout dans l'eau.
4: They can look deeply in the waters.
3: Est-ce que tu me suis?
4: Do you get what I'm telling you?
3: Est-ce que tu me suis?
4: Are you following?
3: Bon, on va réduire la cadence. Alors, les oiseaux, les poissons sont dans l'eau.
4: So the fishes are in the waters.
3: Leur environnement pour lequel ils ont été créés. Vous allez voir, écoutez, c'est important. Dieu a créé chaque espèce et lui a donné son environnement.
4: So God made every species and gave him his environment.
3: Dieu va créer donc les animaux et leur donner leur environnement, c'est la terre ou la forêt.
4: So whether it be the forest or the earth, God created the animals.
3: C'est quoi dans la forêt, les animaux sont des patrons.
4: So in the forest, animals are boss.
3: Si un oiseau quitte son territoire, il descend dans la forêt, ah, on peut le détruire.
4: If a bird leaves its territory to come in the forest, we
3: parce que dans la forêt,
4: him.
3: Sur la terre, il n'est pas chef.
4: So on the earth, the forest is not the boss.
3: C'est l'air qui est le territoire de sa royauté.
4: So the air of the territory.

0: Donc maintenant, Dieu dit, faisons l'homme.
1: Let us make man.
0: Cet homme qu'on va faire, il est une espèce particulière.
1: He is a special, a particular species.
0: Lui, la terre n'est pas son territoire.
1: So the earth is not the territory.
0: Mais l'air n'est pas son territoire.
1: The air is not his territory.
0: Comment on dit cela? L'eau n'est pas son territoire.
1: The waters is not his territory.
0: C'est toute la création qui est son territoire.
1: So all the creation is his territory.
0: L'homme,
1: man,
0: Dieu va lui donner de dominer tous ceux qui sont dans leur territoire.
1: So he'll give him to rule all of that those are in his territory.
0: C'est pourquoi l'homme a l'autorité pour rentrer dans le territoire et dominer les oiseaux.
1: So he has the authority to get to the air and rule over the birds.
0: L'homme a l'autorité pour rentrer dans le territoire mer et dominer les poissons.
1: He also have authority to get to the water and rule the fish.
0: Regardez même après la chute de l'homme.
1: Even after the fall of man.
0: Regardez ce que l'homme a fait pour pouvoir dominer même la mer.
1: And so what

0: frapper en masse.
1: We have a lot of net to catch the fishes in
0: et
1: the pool.
0: Leur territoire.
1: They are ruling the
0: Mais
1: territory.
0: Mais nous, notre autorité est au-dessus de leur autorité.
1: But our authority is over their authority.
0: C'est pourquoi nous pouvons les maîtriser dans leur territoire.
1: So we can master them in their territory.
0: Nous pouvons les maîtriser dans les eaux et dans l'air.
1: We can command and rule them in the water and in the sea.
0: On a fait même des avions.
1: We can even make some planes
0: qui volent dans l'air où les oiseaux volent.
1: To fly in the air where the birds
0: et souvent
1: are.
0: Même on va dans des altitudes que eux ils ne peuvent pas aller.
1: If we go far in the altitude that the birds
0: on a même fait
1: go.
0: Des fusées
1: and we can make some
0: qui nous envoient sur la lune où les oiseaux peuvent pas

0: a special alarm.
1: So God has given all the dominion of the earth to men.
0: Donc l'homme est une espèce suprême.
1: The man is a supreme species.
0: Il domine les autres territoires.
1: He rules over the other territories.
0: Mais suivez-moi, frères et sœurs.
1: And follow me carefully.
0: J'ai dit que chaque espèce a été créée avec son territoire de fonctionnement et d'expression.
1: So every species has been made with the territory of expression.
0: Alors quand Dieu créait l'homme,
1: when God was making
0: quand
1: man,
0: Dieu faisait l'homme plutôt,
1: he was making and created
0: il
1: man,
0: a créé l'homme.
1: He created man,
0: et la partie de l'homme que Dieu a créée, c'est l'esprit.
1: So the first part he created was the spirit.
0: Pourquoi Dieu a créé l'homme, la dimension esprit, en premier?
1: So why God made the spirit in the man first?
0: Il a fait cela pour que et pour parce que Dieu voulait donner à l'homme que la priorité de sa vie sera mise sur l'esprit.
1: So God wanted to put the priority of his life in the man.
0: Dieu a fait cela pour donner à l'homme, pour dire que l'environnement où l'homme pourra vivre comme les autres espèces vivent, ils sont à l'aise. L'environnement de l'homme, c'est Dieu.
1: So that the environment of the man be in the spirit and in
0: l'environnement des poissons, c'est dans l'eau.
1: So the environment of fishes are in the water.
0: Pour les oiseaux, c'est dans le ciel.
1: For birds are in the heaven.
0: Pour les animaux, c'est la terre.
1: For animals is the earth.
0: Mais l'environnement de l'homme,
1: but the environment of man,
0: ce n'est pas la terre.
1: It's not the earth.
0: Ce n'est pas le ciel.
1: It's not the heaven.
0: Ce n'est pas la mer.
1: It's not the sea.
0: Suis ce que je te dis. Suis ce que je te dis. L'homme vit, c'est vrai, sur la terre.
1: Through that man lives on earth.
0: Il connaît l'eau.
1: He knows the waters.
0: La terre est un territoire pour lui.
1: So the earth is a territory for him.
0: Où il s'exprime, il se manifeste.
1: When he expresses himself.
0: Mais l'environnement de son existence,
1: by the environment of his existence,
0: qui va faire que l'homme pourra se manifester et dominer,
1: will help him to rule and overcome.
0: Ce n'est pas la terre.
1: It's not the earth.
0: Ce n'est pas l'air.
1: It's not the air.
0: Ce n'est pas l'eau.
1: It's not the waters.
0: C'est Dieu d'abord.
1: It's God first.
0: Ça dit que Dieu est l'environnement de l'homme.
1: So God is the environment of man.
0: Si l'homme n'est pas en relation avec Dieu,
1: if man is not in fellowship
0: il n'est pas en connexion avec Dieu,
1: he's not connected to God,
0: il ne pourra pas dominer les poissons de la mer,
1: he could not rule the fish of the sea,
0: les oiseaux du ciel,
1: the birds of the heaven,
0: et les éléments qui sont donc sur la terre,
1: and the element which are on the earth.
0: Donc chacun a son environnement.
1: So each of them have their environment.
0: Donc quand Dieu nous a fait,
1: so when God made
0: le man, verbe d'action, c'est faisons l'homme.
1: The action of verb makes him, let's make
0: mais
1: man,
0: dans ce faisons l'homme là,
1: in the making of man,
0: le verbe premier qui va intervenir,
1: the first verb to intervene,
0: c'est Dieu créa l'homme, verset 27.
1: Man,
0: Dieu se créa l'homme, verset 27.
1: So in the 27 God,
0: Dieu créa l'homme à son image.
1: After his likeness,
0: il le créa à l'image de Dieu.
1: At the likeness of God,
0: il créa l'homme et la femme.
1: He created the man and the woman.
0: Le premier verbe dans faisons, c'est créer.
1: The first verb is making.
0: Et la seule partie de toi qui a été créée, c'est ton esprit.
1: The first part in you which has been created is
0: l'esprit détermine ta création.
1: So the spirit determines your creation.
0: L'esprit détermine ton existence.
1: Your spirit determines your existence.
0: L'esprit détermine que dans le monde spirituel tu existes.
1: So the spirit determines the spiritual world that
0: sans
1: you exist.
0: Sans ton esprit,
1: without your spirit,
0: tu n'as pas d'existence.
1: You have no existence.
0: C'est ton esprit qui détermine que tu existes.
1: So your spirit expresses your existence.
0: Mais ce n'est pas ton esprit seul qui fait que tu es un homme.
1: It's not your spirit only makes you being a man.
0: C'est pourquoi nous disons que l'homme n'est pas un esprit.
1: We don't say man is not a spirit.
0: Si nous disons que l'homme est un esprit,
1: if you say man is a spirit,
0: ça veut dire que l'homme n'a pas de corps physique.
1: Meaning that man does not have a physical
0: parce
1: body.
0: Parce qu'un esprit, Jésus même a dit, un esprit n'a ni os ni chair.
1: And Jesus said a spirit has no bones, no flesh.
0: Or toi tu as os et tu as chair.
1: But you have the bones and you have flesh.
0: Tu n'as pas, tu n'es pas un esprit.
1: You are not a spirit,
0: mais tu as un esprit.

0: So your body does not manifest your
1: Je répète, ton corps tout seul
0: your body alone
1: ne manifeste pas que tu existes.
0: Does not express your existence.
1: C'est pourquoi tu vas voir que quand l'esprit et l'âme sortent du corps de l'homme,
0: so when the soul and the spirit leaves the body,
1: son existence n'a pas de manifestation.
0: So his existence has no manifestation.
1: Est-ce que vous me suivez jusqu'à présent?
0: Are you getting me up to now?
1: Est-ce que tu me suis jusqu'à présent? Donc Dieu dit, faisons l'homme, et Dieu a créé l'esprit de l'homme.
0: God has created the spirit of man.
1: Le verbe créer appartient à l'esprit.
0: So the creation created belongs to the spirit.
1: Et créer veut dire amener à l'existence.
0: Created is to bring into existence.
1: C'est par ton esprit que tu as été amené à l'existence.
0: So through your spirit you were brought into existence.
1: Mais l'homme que Dieu veut faire n'est pas encore total.
0: So the man that God wants to make is not total.
1: Au moins en créant ton esprit, Dieu t'a fait exister.
0: And creating your spirit, he make you exist.
1: Mais l'homme qu'il veut faire n'est pas encore terminé.
0: But the man he want to make is not finished.
1: Deuxièmement, on dit l'Éternel Dieu forma l'homme.
0: And the second one, God formed.
1: C'est-à-dire qu'il a donné une forme physique à l'homme.
0: And he gave a physical form to man.
1: Ton esprit est ton existence spirituelle.
0: Your spirit is your spiritual existence.
1: Mais ton corps est ta visibilité dans ce monde.
0: And your body is your visibility.

0: prison making that you are recognized like a being.
1: Mais ton corps,
0: but your body,
1: te donne d'être visible dans ce monde.
0: Give you to a visibility in the world.
1: C'est ton corps qui permet de te faire voir dans
0: so
1: le monde.
0: Your body helps you to be seen in the
1: Je
0: world.
1: Répète, ton esprit te fait voir dans le spirituel.
0: So your spirit make you seen in
1: Mais
0: the
1: ton
0: spirit,
1: corps te fait voir dans le naturel.
0: But your body make you seen in the natural world.
1: Par ton esprit,
0: through your spirit,
1: tu es visible.
0: You are visible.
1: Tu existes dans le spirituel. Tu existes
0: in the spiritual realm.
1: Par ton esprit, tu existes.
0: Through your spirit, you exist.
1: Et tu es visible dans le spirituel.
0: And we can see you in the spiritual
1: Mais
0: realm.
1: Par ton corps,
0: through your body,
1: tu es visible. Par ton corps, tu n'existes pas dans le naturel. Tu existes déjà dès l'instant où Dieu a créé ton esprit.
0: So when God make your spirit, you exist.
1: Mais ton corps te rend visible.
0: But your body make you visible.
1: Ton corps permet de rendre visible ton existence.
0: So your body makes your existence to be visible.
1: C'est pourquoi ton corps n'est pas la priorité d'abord.
0: That's why your body is not the priority.
1: C'est ton esprit qui est la priorité.
0: Your spirit is a priority.
1: Maintenant, troisième élément.
0: And the third item,
1: on dit que l'homme devint une âme vivante.
0: And man became a living soul.
1: Le troisième verbe, c'est devenir.
0: The third verb is a become.
1: Créer.
0: Created,
1: faire et plutôt former
0: and form,
1: et devenir.
0: And become.
1: Voici les trois verbes d'action qui sont dans le verbe faire.
0: Here is a three action verb in the making.
1: C'est pourquoi quand nous parlons de l'homme,
0: when we talk about man,
1: dans son tout entier,
0: in the whole entire,
1: quand on parle de l'homme tout entier,
0: we talk about the entire
1: on
0: world,
1: parle de l'esprit,
0: we talk about the spirit,
1: de l'âme,
0: the soul,
1: et du corps.
0: And the body.
1: Mais quand on parle de Dieu tout entier,
0: when we talk about God in the whole,
1: on parle que de l'esprit.
0: We talk only of the
1: Dieu est un esprit.
0: Is a spirit.
1: L'homme n'est pas un esprit.
0: Man is not a spirit.
1: Mais l'homme a un esprit.
0: A man has a spirit.
1: Il a une âme.
0: He has a soul.
1: Et il a un corps.
0: And he lives in
1: C'est
0: a body.
1: Les trois ensemble.
0: The three elements together.
1: Qui font ce qu'on appelle l'homme.
0: Makes what we call man.
1: C'est pourquoi Paul dit que Dieu, que le Dieu qui sanctifie vous sanctifie tout entier.
0: And Paul said the God who sanctifies sanctifies you in the whole.
1: Dans 1 Thessaloniciens 5, 23.
0: In 1 Thessalonians 5, verse
1: 23. Que Dieu vous sanctifie tout entier.
0: Let God sanctify you in
1: your
0: whole.
1: Et que votre être entier.
0: And your entire being.
1: Votre être. Quand je parle, il faut mettre le verset. Et votre être entier.
0: And your entire being.
1: 1 Thessalonians 5, 23. Et que votre être. Et que votre être,
0: and your entire being,
1: il dit, et que tout votre être,
0: and your whole being,
1: tout votre être, c'est quoi? L'esprit.
0: Is a
1: spirit, regarde le verset, il dit quoi? L'esprit,
0: the spirit,
1: l'âme,
0: the soul,
1: et le corps.
0: And the body.
1: Donc, si tu te prends en tant qu'un esprit, tu n'es pas tout entier.
0: If you find yourself being the spirit, you are
1: l'esprit
0: the
1: seul n'est pas l'homme tout entier.
0: The spirit is not man in the
1: L'âme,
0: whole.
1: Elle seule n'est pas l'homme tout entier.
0: The soul is not the man
1: Le
0: in the
1: corps
0: whole.
1: Seul n'est pas l'homme tout entier.
0: So the body is not the man in
1: tout
0: the soul.
1: Entier, là,
0: the whole
1: c'est l'esprit,
0: is the spirit,
1: l'âme
0: the soul,
1: et le corps.
0: And the body.
1: Mais chaque partie a son rôle à jouer dans ton existence.
0: So each has the part to play in your existence.
1: Ton esprit te permet d'être en relation avec le Dieu esprit.
0: So your spirit helps you to be in contact with the spirit God.
1: Et le Dieu esprit est en relation avec toi uniquement que par ton esprit.
0: And the God spirit in the relation through you through
1: Je répète, ton esprit te permet d'être en relation avec le Dieu esprit.
0: So your spirit helps you to be in contact with the God spirit.
1: Et le Dieu esprit en relation avec toi uniquement que par ton esprit.
0: And the spirit God has a relation only with your spirit.
1: Le

0: révélation,
1: some revelation,
0: des pensées,
1: some thoughts,
0: le réseau par lequel quand Dieu est content, toi tu sais qu'il est content.
1: The network through which when you are happy, God
0: c'est ton
1: knows
0: esprit.
1: Happy, is your spirit.
0: Si vous écoutez ce que je dis là,
1: if you listen what I'm telling you,
0: chrétien là comme ça.
1: This is the Christian, normal Christian.
0: Dieu ne va jamais te contacter par le réseau intellectuel.
1: So God will never contact you through your intellectual network.
0: Ça ne veut pas dire que Dieu dit que ton intelligence n'est pas important.
1: Does not mean that your intellectual level is not important.
0: Mais Dieu ne te contacte pas intellectuellement.
1: So God does not contact you intellectually.
0: Dieu ne vous contacte pas physiquement.
1: He doesn't contact you physically.
0: Dieu est esprit.

0: And for you to get in touch with him.
1: C'est l'esprit qu'il a créé en toi.
0: The spirit he created in you.
1: Quand l'homme a péché contre Dieu.
0: When man sins against God.
1: Oh God. Quand l'homme a péché contre Dieu.
0: When man sins against God.
1: Vous avez vu que le corps de l'homme n'est pas mort.
0: You see, the body was not dead.
1: Son âme n'est pas morte.
0: And his soul was not dead.
1: C'est le réseau qui est son esprit qui est tombé dans la mort.
0: So the network with the spirit fell.
1: Le contact entre Dieu et l'homme a été coupé.
0: So the contact was cut.
1: C'est là le mystère derrière la chute.
0: And hearing the mystery behind
1: le mystère derrière la chute.
0: The mystery behind the fall.
1: C'est que l'esprit de l'homme.
0: The spirit

0: ce qu'on appelle la mort.
1: Then we call death.
0: Quand Dieu a dit à Adam,
1: so when God said to Adam,
0: le jour tu mangeras l'arbre de la connaissance du bien et du mal,
1: the day we eat the fruit of good and then you will die.
0: Il dit tu mourras.
1: He said you will surely die.
0: Tu mourras.
1: You will surely die.
0: La mort dont il parle,
1: the death he's talking
0: ce
1: about,
0: n'est pas la mort physique.
1: It's not a physical death.
0: C'est une mort spirituelle.
1: It's a spiritual death.
0: L'esprit de l'homme,
1: the spirit of man,
0: c'est une mort.
1: It says spiritual.
0: Si c'est une mort spirituelle, ça doit toucher quelle partie dans l'homme?
1: If the spiritual death is this,
0: aide-moi, j'espère qu'on est en train de prêcher ensemble.
1: We are preaching together.
0: Si c'est une mort spirituelle, ça doit toucher quoi?
1: If it's a spiritual death, it should.
0: Mais si c'est une mort, si c'est une mort physique,
1: if it's a physical death,
0: ça doit toucher quoi?
1: It will touch what the death.
0: Ça doit toucher quoi?
1: The body.
0: Si c'est une mort psychologique,
1: if the psychology death,
0: ça doit toucher quoi?
1: It should touch the soul.
0: Donc chaque partie,
1: each part,
0: peut connaître la mort.
1: Can experience death.
0: Mais la mort dont Dieu parlait à Adam,
1: but the death God was talking to Adam,
0: c'était la mort spirituelle.
1: It was a spiritual death
0: qui va entraîner la mort dans les autres domaines.
1: It's going to bring the death in the other.
0: Dès l'instant où l'homme sort de son environnement qui est Dieu,
1: so when God left his environment, which
0: il est mort,
1: is dead.
0: De cette mort,
1: from that death,
0: vont venir toutes les autres morts.
1: All the death will come.
0: C'est pourquoi quand vous lisez où il a dit à Adam, si tu manges de ce fruit, tu mourras certainement.
1: If you eat the tree of good, you will surely die.
0: Dans la version originale,
1: in the original version,
0: la pensée qui est là-bas, c'est quoi?
1: The mind that is there, what is it?
0: Littéralement, il a dit à Adam,
1: literally he said to Adam,
0: vous mangerez de tous les arbres du jardin.
1: You eat all the trees of the garden.
0: Mais l'arbre de la connaissance du bien et du mal,
1: the tree of the knowledge of good and bad,
0: vous ne mangerez pas de ce arbre.
1: You will not eat that tree.
0: Il dit le jour tu en mangeras,
1: the day you will eat,
0: tu mourras.
1: You will surely.
0: Mais dans la version originale,
1: in the original version,
0: la pensée qui est là-bas,
1: the mind there,
0: ce n'est pas tu mourras.
1: It's not you will die.
0: Il dit le jour tu mangeras,
1: he said, the day you will eat,
0: dans la mort,
1: in the death,
0: tu mourras certainement.
1: You will surely die.
0: Ça veut dire que tu vas tomber dans une mort,
1: meaning you will fall in the
0: qui
1: death,
0: va provoquer toutes les autres morts.
1: That will provoke all the death.
0: C'est la mort spirituelle.
1: That the spiritual death,
0: qui est la séparation avec le Dieu Esprit.
1: The separation from God's spirit.
0: Révision de la leçon. La mort spirituelle est intervenue où ça?
1: When that the spiritual death came into place.
0: Hein? Hein? Je te pose la question. On va faire plus tôt. Quand quelqu'un est mort physiquement,
1: when someone is dead physically,
0: le mot mort est un mot très dangereux.
1: So death is a dangerous word.
0: Le mot mort est... Dieu vient d'ouvrir une autre fenêtre.
1: God has just opened a new window.
0: Une autre
1: revelation.
0: Porte. Tu sais que une porte donne accès à une chambre.
1: So you see, a door gives access to a room.
0: Je sais pas si on rentre dans cette chambre, on pourra ressortir.
1: I don't know if you get to the room, we can come back.
0: Ouais, souvent dans une chambre, il y a d'autres chambres.
1: And sometimes in a room, they have other rooms.
0: Au moment où tu te rends compte, tu vois que tu n'es plus au salon.
1: What you notice, you are no more in the living room.
0: Amen.
1: Amen.
0: Écoutez-moi.
1: Listen.
0: Dans la mort, tu mourras certainement.
1: In the death, you surely.
0: Le mot mort est un mot dont il faut avoir la révélation.
1: So the word death, you should have revelation.
0: Mais la définition profonde de la mort,
1: the deeply definition of
0: dans
1: death,
0: tout ce qu'on appelle mort,
1: in everything we call death,
0: il y a toujours un verbe ou bien un mot qu'on appelle séparation.
1: There's a word that we call separation.
0: Il peut jamais avoir mort.
1: It will never have death
0: sans qu'il y ait séparation.
1: Except we have separation.
0: Tu veux que j'ouvre cette chambre-là? Je vais ouvrir un peu puis fermer.
1: I just want to open that room.
0: Même la mort de Jésus,
1: even if the death of Jesus,
0: c'est une mort qui a produit une séparation.
1: Is a death that produces a separation.
0: Tu vois, tu n'as pas compris.
1: Did not understand.
0: La mort de Jésus,
1: the death of Jesus,
0: est une séparation.
1: It's a separation
0: d'avec le royaume des ténèbres,
1: from the kingdom of darkness,
0: d'avec la nature que Adam a implantée en lui.
1: And from the nature that Adam.
0: C'est quoi quand Jésus est mort?
1: When Jesus died,
0: il y a eu des séparations qui se sont produites.
1: So we have a lot of separations.
0: Je te pose la question.
1: I'm asking you.
0: Si tu dis que c'est pas vrai, quand quelqu'un est mort physiquement dans ce monde,
1: when somebody is dying physically,
0: il y a séparation ou il y a pas séparation?
1: There is separation or not?
0: Mais il est séparé de qui?
1: Is it separated from who?
0: Hein? Des vivants.
1: From a living
0: qui
1: being
0: sur la terre.
1: Who lives on earth.
0: Le monde physique des vivants là, où les hommes vivent là, il est séparé de ce monde.
1: He's separate from the
0: maintenant,
1: world.
0: Prenons cette mort physique.
1: Let's take this.
0: Allons-y dans la mort spirituelle.
1: Let's go to the spiritual.
0: Quand l'homme est spirituellement mort,
1: when man is spiritually dead,
0: il y a une séparation, oui ou non?
1: There's a separation or not?
0: Mais séparation.

0: Dans la pauvreté, te sépare de quoi?
1: Poverty,
0: la richesse.
1: From riches. Amen.
0: La malédiction, c'est une mort.
1: So curse is a death.
0: C'est une sépare.
1: Curse.
0: Donc c'est une. Mais séparation d'avec quoi?
1: Separation from what?
0: La bénédiction.
1: From
0: curse. Is separation from blessing.
1: So la malédiction, la séparation de la bénédiction.
0: Poverty.
1: La pauvreté
0: is separation from riches.
1: C'est la prosperity. Séparation de la prospérité.
0: Hai como sina. Dans la mort,
1: in death,
0: tu mourras certainement.
1: You will surely die.
0: Dieu a dit ça de Adam.
1: God said it to Adam.
0: Il dit si tu pèches, tu mourras.
1: If you sin, you will
0: dans
1: die.
0: Cette première mort qui est la mort spirituelle,
1: the first devil, the spiritual
0: toutes death, les autres morts, les autres séparations vont venir.
1: So all the separation will come into place.
0: La plus grande séparation que l'homme ait connue, c'est sa séparation avec Dieu d'abord.
1: The biggest separation of man experience is the separation from
0: et
1: God.
0: Et cette séparation entraîne la séparation avec toutes les autres choses.
1: And that called the separation from all of the other things.
0: Mais maintenant, quand Dieu a envoyé Jésus,
1: so when God sent Jesus,
0: il a dit à Adam que dans la mort, si tu meurs, toutes les autres morts vont venir.
1: He said to Adam, when you die, all the death will come.
0: Tu connais Jean 3:16?
1: You know John 3 verse 16.
0: Dans Jean 3:16 là, qu'est-ce qu'on dit que Jésus va te donner?
1: What did he say that Jesus going to give you?
0: Quiconque croit en lui ne périt pas, mais il a quoi?
1: Whoever.
0: Tu sais pourquoi quand tu acceptes Jésus, Dieu te donne la vie?
1: Do you know why when you receive Jesus, he gives you life?
0: La mort t'a séparé de Dieu.
1: So death separates you from God.
0: La vie te reconnecte à Dieu.
1: And the life will reconnect you to God.
0: Donc actuellement là, tu es un branché.
1: Now you are connected.
0: Tu es un connecté.
1: You are connected.
0: Tu es le vrai branché.
1: You are true connected.
0: Tu es branché au look de Dieu.
1: You are connected to the eyes of God.
0: Tu es branché parce que au look de Dieu.
1: You are connected to the style.
0: Tu es branché au style de Dieu.
1: And you are connected to the style.
0: Tu es branché au langage de Dieu.
1: You are connected to the language.
0: Parce que dès l'instant Dieu t'a donné sa vie.
1: When he gives you his life,
0: il t'a relooké dans son look.
1: So he gave you his style.
0: Écoutez, croyez ce que je vous dis là. Vous comprenez pourquoi je n'ai pas besoin de chercher à me look, à looker comme le monde.
1: So I don't need to look like the world.
0: Je suis entré dans un look.
1: I am entering into a style, a style of
0: le style de vie qu'on appelle Zoé.
1: That we call

0: that look,
1: that style. Please, I beg, open your heart.
0: Je dis pas ça pour un Chanel. Je dis ça parce que j'utilise des mots pour que tu comprennes ce que je suis en train de dire.
1: I'm using words for you to understand what I want to portray in you.
0: Alors quelle est la chose que Dieu t'a donné?
1: What's the thing God gave you?
0: Tu sais pourquoi Dieu nous a donné la vie?
1: You know why God gave us
0: life? Parce qu'il a dit à Adam,
1: he said to Adam,
0: si tu pêches,
1: if you sin,
0: dans la mort,
1: in the death,
0: toutes les autres morts.

0: autres choses vivent maintenant.
1: All the other things should live.
0: La vie Zoé n'est pas ce que vous pensez. Évangéliste, la vie Zoé n'est pas ce qu'on pense.
1: The Zoé life is
0: la vie Zoé est plus que ce que nous pensons.
1: The Zoé life is more than what we
0: la vie Zoé,
1: Zoé life,
0: c'est la vie qui vient restaurer,
1: is the life that
0: qui vient rétablir, qui vient redresser et corriger
1: redress and correct
0: tout ce que la mort a ruiné.
1: Everything the death has
0: écoutez-moi
1: ruined.
0: S'il vous plaît.
1: Listen to me carefully.
0: Si dans la mort spirituelle,
1: if in the spiritual death,
0: tout est mort dans notre vie,
1: everything is dead in our life.
0: Si tu ne crois pas ça, comment tu vas bénéficier de la vie que Dieu te donne?
1: If you don't believe, how are you going to take advantage
0: si dans
1: of
0: la mort,
1: life? If in death,
0: toutes les autres morts sont rentrées.
1: So all of the death came into place.
0: Si tu dis que tu crois ça,
1: if you say you believe,
0: et tu as vu les effets, non?
1: And you saw the effect.
0: Sur la race humaine, tu as vu les effets de cette mort.
1: On the race of the human, you saw it.
0: Alors maintenant, quand Jésus t'a donné la vie,
1: now when Jesus gave you life,
0: si la mort a fait son travail,
1: if death did its work.
0: En provoquant les autres morts,
1: provoking the other deaths,
0: en provoquant les autres morts,
1: and calling other death,
0: tu ne crois pas que la vie aussi est venue faire sérieusement son travail?
1: Don't believe that the life has come to
0: la vie est venue faire sérieusement son travail.
1: So life has come to work soon.
0: Dans la mort, les autres morts sont rentrés en nous.
1: So death called the other

0: richesses.
1: Mais dans la vie aussi,
0: but in life,
1: les autres vies,
0: the other life,
1: rentrent dans notre vie.
0: Came into our life.
1: Si la mort spirituelle,
0: if the spiritual death,
1: a tué ton intellectualité,
0: has killed your intellect,
1: a tué ta dimension psychologique,
0: has killed your psychology,
1: a tué ta santé,
0: killed your health.
1: Hey! Si la mort spirituelle,
0: if the spiritual death,
1: a créé la maladie dans nos corps,
0: has created sickness in our
1: ce n'est pas étonnant quand Paul dit dans Romains 8:11,
0: it's not astonishing that Paul said in Romans 8:11,
1: si le

0: Quand Adam est mort, Satan a utilisé la mort dans laquelle Adam est tombé.
1: So Adam used the death in which
0: les mauvais esprits ont utilisé la mort du péché pour provoquer les autres morts dans notre vie.
1: To provoke the other death in our life.
0: Et quand Jésus est venu nous donner la vie,
1: when Jesus came to give us life,
0: les mauvais esprits ont utilisé la mort pour nous faire mourir.
1: So the spirit used the death to make
0: le Saint-Esprit maintenant,
1: the Holy Spirit,
0: quand Jésus est venu te donner la vie,
1: when Jesus came to give you life,
0: il dit si c'est le même esprit qui habite en toi,
1: if it's the same spirit that
0: lui aussi il ne va pas prendre la mort.
1: He will not take death.
0: C'est le démon qui prend la mort pour te faire mourir.
1: The demon take the death.
0: Mais le glorieux Saint-Esprit,
1: the glorious Holy Ghost,
0: il prend la vie pour te faire vivre.
1: He take life.
0: Ce matin là, mon frère, ma soeur,
1: this morning, my brother,
0: je déclare sur toi que le Saint-Esprit qui est en toi,
1: the Holy Spirit in you,
0: utilise la vie Zoé,
1: the Zoé life,
0: la vie suprême,
1: the supreme life,
0: la vie qui vit ici,
1: the living life,
0: et qu'il ramène en vie tout ce qui était mort.
1: He bring to life everything that was
0: là où les mauvais esprits ont semé la mort.
1: When the bad spirit saw death,
0: que le Saint-Esprit,
1: let the Holy Spirit,
0: à travers la vie Zoé,
1: through the Zoé life,
0: redonne la vie à ton corps.
1: Give life to your body.
0: Redonne la vie à ton âme.
1: Give life to your soul.
0: Redonne la vie à tes sentiments.
1: Give life to your feelings.
0: Redonne la vie à ta richesse.
1: Give life to your riches.
0: Redonne la vie à tes bénédictions.
1: Give life to your blessings.
0: Redonne la vie à ta maison.
1: Give life to your riches.
0: Redonne la vie à ta nation.
1: Give life to your nation.
0: Que le Saint-Esprit,
1: let your Holy Ghost,
0: utilise Zoé,
1: that uses Zoé,
0: pour te donner la vie.
1: To give you back life.
0: Pour te donner la vie.
1: To give life back to you.
0: Pour te donner la vie.
1: To give you life.
0: Quand Adam est mort,
1: when Adam died,
0: dans la mort,
1: in the death,
0: Satan va utiliser cette mort spirituelle de Adam,
1: and Satan gonna use that spiritual death,
0: pour s'aimer et répandre la mort dans tous les aspects de sa vie.
1: To sow death in all of the aspects.
0: Si
1: of
0: les mauvais esprits ont utilisé la mort spirituelle de
1: if
0: Adam,
1: the spiritual death used the death,
0: pour s'aimer la mort dans les choses de l'homme,
1: to sow death in the things of man,
0: qu'est-ce que le Saint-Esprit est venu faire dans notre vie?
1: The Holy Ghost has come to do.
0: Quand Jésus nous a donné la vie,
1: when Jesus gave us life,
0: pourquoi le Saint-Esprit est venu habiter en nous quand nous avons eu la vie de Jésus?
1: When we received the life, why the Holy Ghost came to
0: c'est pour us, utiliser cette vie de Jésus,
1: is to use that life of Jesus,
0: et toucher les aspects de ta vie,
1: and to touch the aspects of
0: rentrer
1: your life,
0: dans les zones où il y a eu la mort,
1: to enter the zone where there is death.
0: C'est ce que Josué a fait.
1: What Joshua did,
0: lorsqu'ils lui ont dit que la ville de Jéricho est une bonne ville,
1: said the town of Jericho is a
0: ils
1: good
0: ont dit à Josué, Jéricho est une bonne ville,
1: Jericho is a good town,
0: mais il y a la mort dans les eaux de Jéricho.
1: Death in the men of Jericho.
0: Or, quand il y a la mort dans les eaux,
1: when there is a death in the water,
0: c'est l'eau là qu'on prend pour se laver.
1: Use the water

0: contaminé.
1: Then our food are contaminated.
0: Car les eaux de Jéricho étaient polluées.
1: When the water of Jericho were polluted.
0: Tout a été pollué.
1: Everything was polluted.
0: Mais Josué le prophète de Dieu.
1: But Joshua the prophet
0: plutôt,
1: of God.
0: Élisée le prophète de Dieu.
1: Elijah the prophet of God.
0: Il rentre à Jéricho.
1: He entered Jericho.
0: Il connaît le spirituel.
1: He knows the spiritual.
0: Il transporte la présence de Dieu.
1: He transports the presence of God.
0: Il transporte l'onction.
1: He has the anointing.
0: Il transporte la parole de la vie.
1: He has the word of life.
0: Homme de Dieu.
1: The man of God.
0: Homme de Dieu.
1: Man of God.
0: La ville est bien.
1: The town is good.
0: Mais les eaux sont polluées.
1: But the waters are polluted.
0: Cela veut dire que même si nous construisons nos bâtiments avec
1: when,
0: de l'eau,
1: when we are building our buildings,
0: ça sera des bâtiments pollués.
1: We have a polluted building.
0: Des bâtiments pollués.
1: The polluted building.
0: Satan a contaminé notre esprit.
1: The Satan has contaminated our
0: pour
1: spirit.
0: Pour que tout dans notre vie soit pollué.
1: So that everything in our life be.
0: Mais Jésus est venu.
1: But Jesus has come.
0: Comme le Élisée de la nouvelle saison.
1: The Elijah of the new season.
0: Le Élisée de la nouvelle alliance.
1: The Elijah of the new covenant.
0: Jésus a purifié les eaux.
1: Jesus has purified the waters.
0: Élisée a purifié les eaux de Jéricho.
1: Elijah purified the waters of Jericho.
0: Jésus nous a régénéré.
1: Jesus regenerated us.
0: Cela veut dire qu'il a enlevé la pollution de notre esprit.
1: He removed the pollution from our spirit.
0: Il nous a décontaminé.
1: He decontaminated.
0: Il nous a décontaminé.
1: He has decontaminated.
0: Il nous a décontaminé.
1: He has decontaminated.
0: Il nous a décontaminé.
1: He has decontaminated.
0: Il a enlevé la contamination du péché.
1: He removed contamination of sin.
0: Et il a mis sa nature en nous.
1: And he put his nature in us.
0: Il nous a régénéré.
1: He regenerated us.
0: Il nous a ressuscité.
1: He has resurrected us.
0: Il nous a justifié.
1: He has justified us.
0: Il nous a recréé.
1: He has recreated
0: us. Et nous avons la vie divine en nous.
1: And we have the divine life in us.
0: Et de cette vie divine,
1: and that divine life,
0: le Saint-Esprit fait des dispatching.
1: And the Holy Ghost makes you some dispatching.
0: Des distributions de vie en nous.
1: Distribution of life.
0: Ce matin-là,
1: this morning,
0: cette année 2026,
1: this year 2026,
0: toutes les eaux polluées de ta vie,
1: every polluted water,
0: sont décontaminées ce matin.
1: Discontaminated.
0: Au nom de Jésus-Christ,
1: in the name of Jesus,
0: je me tiens ici,
1: I stand here,
0: avec l'esprit de prophétie.
1: Spirit of prophecy,
0: et je décontamine,
1: I decontaminate
0: toutes les eaux de ta vie,
1: all the waters of your life,
0: là où ces eaux ont coulé.
1: Where the water

0: Recevez la guérison.
1: Receive healing.
0: Que ton sang contaminé soit décontaminé. Que tes organes contaminés soient décontaminés. Au nom de Jésus-Christ.
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2: Venez, voyez combien Jésus est bon. 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
3: Madame et Monsieur, bonjour. C'est dans une atmosphère de joie mêlée à l'amertume, aux larmes, que s'est déroulé le culte d'Orévois du très révérend pasteur Armand Gwedji après 6 ans de ministère pastoral à l'église méthodiste d'Abidjan, Adjamé Temple et Bénézé. C'était le dimanche 23 août dernier en présence de plusieurs autorités ecclésiastiques, communales et coutumières. Louange entretenue par les chorales et la fanfare de l'église offrande, dont témoignages et hommages ont été les temps forts de ce culte spécial qui a vu une visite surprise et inopinée de quelques minutes du bishop Séraphin Anomoundé, président de l'église méthodiste de Côte d'Ivoire, fils du village, des échos dans l'édition de 19h30. Le Centre national de transfusion sanguine a lancé le mercredi 12 août 2026 à son siège à Abidjan-Trècheville les activités commémoratives de ses 75 ans d'existence autour du thème CNTS, 75 ans au service de la solidarité. Les festivités prévues du 14 septembre au 9 octobre 2026 prochain visent à retracer les grandes étapes de l'histoire de la transfusion sanguine en Côte d'Ivoire, tout en mettant en évidence les transformations opérées au cours de ces 75 années d'existence. Des échos dans nos prochaines éditions. Le ministre de l'Éducation nationale, de l'alphabétisation et de l'enseignement technique, Nguessan Kofi, a présidé le samedi 22 août 2026 au lycée technique et professionnel de Bimpe à Anyama la cérémonie de clôture de la deuxième session de formation des 4900 professeurs contractuels de mathématiques et de physique chimie recrutés en 2025 et 2026. Une formation de 6 semaines destinée à renforcer leurs compétences pédagogiques et scientifiques avant la rentrée scolaire 2026-2027. Cette session s'inscrit dans la volonté du gouvernement ivoirien de répondre aux déficits d'enseignement constatés dans certaines disciplines, notamment les mathématiques et la physique chimie. Pour le ministre Nguessan Kofi, ce recrutement exceptionnel de professeurs de collège et de lycée constitue une réponse importante aux besoins du système éducatif. La brigade spéciale de surveillance et d'intervention BSSI a mené le dimanche 23 août 2026 une opération contre l'orpaillage clandestin sur l'axe Bébou à Zaranou. 5 personnes ont été interpellées et un important matériel utilisé pour l'exploitation illégale de l'or a été détruit ou saisi. Baptisé Wavier, qui signifie « c'est fini » en langue Agni, l'opération a été conduite sur instruction du ministre des Eaux et Forêts, Jacques Assaoré Konan. Elle intervient dans une zone présentée comme fortement touchée par l'orpaillage illégal. À l'international, la Somalie fait face à une nouvelle crise humanitaire majeure, alimentée par la sécheresse, les conflits et la diminution de l'aide internationale. Selon le Programme alimentaire mondial, environ 6 millions de personnes, soit près d'un tiers de la population, sont actuellement confrontées à une situation de faim aiguë. Près de 2 millions de personnes se trouvent à un niveau d'urgence. Les enfants sont particulièrement exposés. Près de 2 millions d'entre eux devraient souffrir de malnutrition aiguë en 2026, alors que les structures de santé et les organisations humanitaires peinent à répondre à l'augmentation des besoins. Basketball Coupe du Monde 2027. Après la phase aller des éliminatoires de la Coupe du Monde 2027, Souleymane Diabaté et ses partenaires filent pour la seconde phase en manche aller-retour. Cette manche aller du deuxième et dernier tour aura lieu à la Dakar Arena du 27 au 30 août prochain. Logés dans la poule F, nos Pachidem livreront bataille face au Mali, à l'Égypte et à l'Angola. À noter que la Côte d'Ivoire débutera à cette fenêtre 4 le jeudi 27 août face au Mali à 15h30 GMT, puis le samedi 29 août face à l'Égypte à 12h30 GMT et le dimanche 30 août pour terminer face à l'Angola à 15h30 GMT. Fin de ce flash d'information, l'actualité revient à 17h GMT.
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1: La mission évangélique Le Rehoboth, avec à sa tête l'évangéliste Dr Paul Gbebe, organise une retraite spirituelle chaque jeudi en 15 pour tous ceux qui sont fatigués et chargés selon Matthieu 11, verset 28. Entrée jeudi à 18h, sortie dimanche à 18h. Notez bien, en venant, faites votre sac comme si vous entreprenez un voyage de 3 jours au programme. Enseignement, cueil d'âme, combat spirituel, renoncement aux œuvres mortes, fermeture des portes spirituelles, ouverte dans la vie du fidèle. Vendredi de retraite, veillée de prière et de délivrance ouverte à tous. Des chambres propres et confortables à votre disposition pour votre retraite. Jour de prière, tous les jours et toutes les nuits, sauf les lundis. Lieu, Port-Boué-Gonzague-Ville, Carrefour Usine. Premier carrefour, à gauche après la boulangerie à mort, en face du supermarché Free Market, à 20 mètres de l'église Reveil. Contact 05 05 78 62 08 07 89 46 51 98. Au thème des obsèques de notre regretté père, le patriarche ancien d'église Bouébi Zamblé Étienne, nous, la veuve, les enfants, les petits-enfants et toute la grande famille Bouébi Zamblé, tenons à exprimer notre profonde et sincère gratitude à toutes celles et à tous ceux qui nous ont accompagnés durant cette douloureuse épreuve. Par vos prières, votre présence et vos messages de compassion, vos encouragements, vos dons et vos différentes contributions, vous avez partagé notre peine et apporté à notre famille un précieux réconfort. Nous adressons une reconnaissance particulière au Conseil national de l'AEC, au pasteur, au CADD, aux fidèles et communautés chrétiennes, à nos parents, frères et sœurs, à nos amis, collègues et connaissances, ainsi qu'à toutes les personnes qui ont effectué le déplacement jusqu'à Zenoufla et à celles qui nous ont soutenus à distance. À toutes les personnes qui, de près ou de loin, ont contribué à l'organisation et à la réussite des obsèques de notre Père, nous disons simplement et sincèrement merci. Que le Seigneur vous bénisse abondamment, vous fortifie et vous rende au centuple tout le bien que vous nous avez témoigné. Nous rendons également grâce à Dieu pour les 94 années de vie qu'il a accordées à notre Père.

0: ainsi que pour l'héritage de foi, de service et de témoignage qu'il nous a laissé. Puisse à son exemple continuer d'inspirer les générations qui lui succèdent. Le chef de village de Guinglo-Béan, M. Kei Albert, le chef de village de Trodrou, M. Gay Philippe, la grande famille Glédi à Guinglo, Guézon-Béan, Quibli, Abidjan, France, États-Unis et Canada, les grandes familles Bosséi, Ba-Alexandre, Edo Bakari à Trodrou, Takorabli, Abidjan et Dakar, la grande famille Tar Massa à Guinglo, Béan et Abidjan, les enfants, petits-enfants et arrière-petits-enfants de Feuba Gaston, veuve Gay Lavigne, née Makoura Suzanne et enfants Abidjan et Paris, ont la profonde douleur de vous faire part du rappel à Dieu de notre bien-aimé, veuve Ba Gaston, née Koho Afoué, mémé Afoué, le jeudi 6 août 2026 à Abidjan. Le programme des obsèques sera communiqué ultérieurement.
1: Dieu n'a pas envoyé son fils dans le monde pour condamner le monde, mais afin que le monde soit sauvé par lui. Il est Jésus, le Fils de Dieu. Il est descendu vers nous. Il est le Messie.

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1: Lecture biblique. Romains 10, 17 déclare « La foi vient de ce qu'on entend, et ce qu'on entend vient de la parole de Christ ».
2: 1 Roi, chapitre 7. Salomon bâtit encore sa maison, ce qui dura 13 ans jusqu'à ce qu'il l'eût entièrement achevée. Il construisit d'abord la maison de la forêt du Liban, longue de 100 coudées, large de 50 coudées et haute de 30 coudées. Elle reposait sur 4 rangées de colonnes de cèdre, et il y avait des poutres de cèdre sur les colonnes. On couvrit de cèdre les chambres qui portaient sur les colonnes et qui étaient au nombre de 45, 15 par étage. Il y avait 3 étages, à chacun desquels se trouvaient des fenêtres les unes vis-à-vis des autres. Toutes les portes et tous les poteaux étaient formés de poutres en carré et, à chacun des 3 étages, les ouvertures étaient les unes vis-à-vis des autres. Il fit le portique des colonnes, long de 50 coudées et large de 30 coudées, et un autre portique en avant avec des colonnes et des degrés sur leur front. Il fit le portique du trône, où il rendait la justice, le portique du jugement. Et il le couvrit de cèdre, depuis le sol jusqu'au plafond. Sa maison d'habitation fut construite de la même manière, dans une autre cour, derrière le portique. Et il fit une maison du même genre que ce portique pour la fille de Pharaon, qu'il avait prise pour femme. Pour toutes ces constructions, on employa de magnifiques pierres, taillées d'après des mesures, sciées avec la scie, intérieurement et extérieurement, et cela depuis les fondements jusqu'aux corniches, et en dehors jusqu'à la grande cour. Les fondements étaient en pierres magnifiques et de grandes dimensions, en pierres de 10 coudées et en pierres de 8 coudées. Au-dessus, il y avait encore de magnifiques pierres, taillées d'après des mesures, et du bois de cèdre. La grande cour avait dans tout son circuit 3 rangées de pierres de taille et une rangée de poutres de cèdre, comme le parvis intérieur de la maison de l'Éternel et comme le portique de la maison. Le roi Salomon fit venir de Tyr Hiram, fils d'une veuve de la tribu de Nephtali et d'un père tyrien qui travaillait sur les reins. Hiram était rempli de sagesse, d'intelligence et de savoir pour faire toutes sortes d'ouvrages d'airain. Il arriva auprès du roi Salomon et il exécuta tous ses ouvrages. Il fit les 2 colonnes d'airain. La première avait 18 coudées de hauteur et un fil de 12 coudées mesurait la circonférence de la seconde. Il fondit 2 chapiteaux d'airain pour mettre sur les sommets des colonnes. Le premier avait 5 coudées de hauteur et le second avait 5 coudées de hauteur. Il fit des treillis en forme de réseau, des festons façonnés en chaînettes pour les chapiteaux qui étaient sur le sommet des colonnes, 7 pour le premier chapiteau et 7 pour le second chapiteau. Il fit 2 rangs de grenades autour de l'un des treillis pour couvrir le chapiteau qui était sur le sommet d'une des colonnes. Il fit de même pour le second chapiteau. Les chapiteaux qui étaient sur le sommet des colonnes, dans le portique, figuraient des lisses et avaient 4 coudées. Les chapiteaux placés sur les 2 colonnes étaient entourés de 200 grenades, en haut, près du renflement qui était au-delà du treillis. Il y avait aussi 200 grenades rangées autour du second chapiteau. Il dressa les colonnes dans le portique du temple. Il dressa la colonne de droite et la nomma Jachin. Puis il dressa la colonne de gauche et la nomma Boaz. Il y avait sur le sommet des colonnes un travail figurant des lys. Ainsi fut achevé l'ouvrage des colonnes. Il fit la mer de fonte. Elle avait 10 coudées d'un bord à l'autre, une forme entièrement ronde, 5 coudées de hauteur et une circonférence que mesurait un cordon de 30 coudées. Les coloquintes l'entouraient au-dessous de son bord, 10 par coudée, faisant tout le tour de la mer. Les coloquintes, disposées sur 2 rangs, étaient fondues avec elle en une seule pièce. Elle était posée sur 12 bœufs, dont 3 tournées vers le nord, 3 tournées vers l'occident, 3 tournées vers le midi et 3 tournées vers l'orient. La mer était sur eux, et toute la partie postérieure de leur corps était en dedans. Son épaisseur était d'un palme, et son bord, semblable au bord d'une coupe, était façonné en fleur de lys. Elle contenait 2000 battes. Il fit les 10 bases d'airain, chacune avait 4 coudées de longueur, 4 coudées de largeur et 3 coudées de hauteur. Voici en quoi consistaient ces bases. Elles étaient formées de panneaux liés aux coins par des montants. Sur les panneaux qui étaient entre les montants, il y avait des lions, des bœufs et des chérubins. Et sur les montants, au-dessus comme au-dessous des lions et des bœufs, il y avait des ornements qui pendaient en festons. Chaque base avait 4 roues d'airain avec des essieux d'airain. Et aux 4 angles étaient des consoles de fonte, au-dessous du bassin et au-delà des festons. Le couronnement de la base offrait à son intérieur une ouverture avec un prolongement d'une coudée vers le haut. Cette ouverture était ronde, comme pour les ouvrages de ce genre, et elle avait une coudée et demie de largeur. Il s'y trouvait aussi des sculptures. Les panneaux étaient carrés et non arrondis. Les 4 roues étaient sous les panneaux et les essieux des roues fixés à la base. Chacune avait une coudée et demie de hauteur. Les roues étaient faites comme celles d'un char. Leurs essieux, leurs jantes, leurs raies et leurs moyeux, tout était de fonte. Il y avait aux 4 angles de chaque base 4 consoles d'une même pièce que la base. La partie supérieure de la base se terminait par un cercle d'une demi-coudée de hauteur et elle avait ses appuis et ses panneaux de la même pièce. Il grava sur les plaques des appuis et sur les panneaux des chérubins, des lions et des palmes selon les espaces libres et des guirlandes tout autour. C'est ainsi qu'il fit les 10 bases. La fonte, la mesure et la forme étaient les mêmes pour toutes. Il fit 10 bassins d'airain. Chaque bassin contenait 40 battes. Chaque bassin avait 4 coudées. Chaque bassin était sur l'une des 10 bases. Il plaça 5 bases sur le côté droit de la maison et 5 bases sur le côté gauche de la maison. Et il plaça la mer du côté droit de la maison, au sud-est. Hiram fit les cendriers, les pelles et les coupes. Ainsi Hiram acheva tout l'ouvrage que le roi Salomon lui fit faire pour la maison de l'Éternel. 2 colonnes, avec les 2 chapiteaux et leurs bourrelets sur le sommet des colonnes, les 2 treillis, pour couvrir les 2 bourrelets des chapiteaux sur le sommet des colonnes, les 400 grenades pour les 2 treillis, 2 rangées de grenades par treillis, pour couvrir les 2 bourrelets des chapiteaux sur le sommet des colonnes, les 10 bases et les 10 bassins sur les bases, la mer et les 12 bœufs sous la mer, les cendriers, les pelles et les coupes. Tous ces ustensiles que le roi Salomon fit faire à Hiram pour la maison de l'Éternel étaient d'airain poli. Le roi les fit fondre dans la plaine du Jourdain dans un sol argileux, entre Sukkot et Tsartan. Salomon laissa tous ces ustensiles sans vérifier le poids de l'airain, parce qu'ils étaient en très grande quantité. Salomon fit encore tous les autres ustensiles pour la maison de l'Éternel, l'autel d'or, la table d'or sur laquelle on mettait les pains de proposition, les chandeliers d'or pur, 5 à droite et 5 à gauche, devant le sanctuaire, avec les fleurs, les lampes et les mouchettes d'or, les bassins, les couteaux, les coupes, les tasses et les brasiers d'or pur, et les gonds d'or pour la porte de l'intérieur de la maison à l'entrée du lieu très saint et pour la porte de la maison à l'entrée du temple. Ainsi fut achevé tout l'ouvrage que le roi Salomon fit pour la maison de l'Éternel. Puis il apporta l'argent, l'or et les ustensiles que David, son père, avait consacrés, et il les mit dans les trésors de la maison de l'Éternel.
1: C'était Lecture biblique. Que la parole de Dieu continue de fortifier votre foi. À bientôt. 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

Il est 13h10 sur Fréquence Vie, la radio qui vous dit ceci, Dieu vous aime. Et nous sommes heureux de vous retrouver pour un moment unique où foi, culture et tradition se rencontrent harmonieusement. Et pendant une heure, nous allons voyager au rythme des sonorités de nos terroirs, découvrir la richesse de nos cultures à travers des chants traditionnels et tradis modernes, des contes, si nous avons le temps, des proverbes et des histoires qui transmettent les valeurs de respect, de sagesse et de crainte de Dieu. On va recevoir aussi des annonceurs. Je rappelle que les mardis, c'est Tao Daniel et Edouard Yao qui s'occupent de vous de 13h à 14h. Et à 14h, il y aura la compétition La Voix des Anges, présentée par Wendy Ziré et ses candidats qui sont déjà là. Ce sera sur le coup de 14h. Alors, restez avec nous, les amis. Juste après 14h30, vous aurez l'occasion d'appeler pour voter pour votre candidat, pour celui qui vous aura convaincu. Ça se passe en direct sur les antennes de la radio Fréquence Vie. Valorisons nos cultures, célébrons la diversité que Dieu a placée au sein de nos peuples. Alors, chers auditeurs de la radio Fréquence Vie, que cette heure soit pour vous un moment de détente, de découverte et d'édification. Bienvenue dans votre rendez-vous culturel sur les antennes de la radio Fréquence Vie. On démarre avec les Atians. On vous offre Amandine Becquet, ensuite on va recevoir les annonceurs, puis on reviendra avec la chorale Shekinah. Bonsoir et bienvenue sur Fréquence Vie.

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0: Amis, on se retrouve chaque mardi pour célébrer la richesse de nos cultures. Pendant une heure, place aux musiques traditionnelles et tradies modernes, aux contes, aux proverbes et aux valeurs qui font la beauté de nos peuples. Bienvenue, on va recevoir notre annonceur et nous avons la visite aussi d'un chanteur. On va vous proposer son album tout à l'heure, mais on reçoit déjà Monsieur Nango Hubert, avec lui nous parlons de l'eau alcaline. Bonsoir et bienvenue.
1: Merci beaucoup, mon frère.
0: Alors, on est content de vous accueillir. Quand on parle de 13h, on finit de prendre le déjeuner. Naturellement, on boit de l'eau.
1: Exactement. Bien, donc nous voulons profiter de cette occasion pour dire bonjour à tous les auditeurs de la radio Fréquence Vie et que Dieu bénisse l'écouteur de chacun. En ce jour, comme notre frère vient de l'annoncer, alors il est bon de consommer de l'eau alcaline, surtout après un repas copieux, consommer de l'eau pour faciliter la digestion. Et donc, pour ceux qui nous prennent en marche, nous voulons leur dire ce que c'est que l'eau alcaline. Alors, donc, qu'est-ce que l'eau alcaline? Disons que l'eau alcaline, c'est l'eau dont le pH est supérieur à 7. Et donc, par rapport au pH de l'eau, nous entendons par pH le potentiel hydrogène qui mesure l'acidité d'une solution. Et donc, par rapport au pH, nous avons trois grandes qualités d'eau qui sont sur le marché. Toutes les eaux, même qui sont sur la surface, peuvent être classées dans ces trois catégories.
0: Okay.
1: Et donc, nous avons les eaux dont le pH est inférieur à 7. On dit que ces eaux sont acides. Lorsque le pH est égal à 7, on dit que ces eaux sont neutres. Et lorsque le pH est supérieur à 7, on dit que l'eau est basique ou alcaline. Et donc, c'est ce groupe d'eau qui nous intéresse. Nous savons tous que lorsque nous consommons des acides, ces acides-là détruisent notre santé, notre vie. Les acides ne sont pas bons. Et surtout, l'eau acide, ce n'est pas bon pour la santé de l'homme. Ce n'est pas bon pour votre bien-être à long terme. Et donc, l'eau neutre, comme ça signifie bien sûr neutre, il n'a pas d'impact réel sur le sang. Par contre, l'eau alcaline, c'est l'eau qu'on appelle l'eau de vie. Quand on parle de l'eau source de vie, c'est l'eau alcaline qu'il faut le nommer l'eau qui est source de vie. C'est l'eau alcaline qui contribue au bien-être de la population, qui contribue au bien-être de l'espèce humaine. Notre sang est créé de façon originelle, a été prévu, Dieu a prévu que le sang soit alcalin. Pour que le sang soit alcalin, il faut que l'eau, qui est la composante majeure, soit alcaline. Donc, dans votre sang, vous avez de l'eau. Il faut que l'eau qui est dans, qui compose votre sang soit alcaline et vous allez avoir un sang alcalin dont le pH originel devait être compris entre 7,35 et 7,45. Je vous assure que à ce niveau de pH, l'organisme de l'homme est une machine parfaite que Dieu a créée. Dieu ne s'est pas trompé. L'organisme peut s'auto-réparer. L'organisme peut se répliquer. Et à ce niveau de pH, toutes les cellules, tout le système immunitaire est à sa meilleure capacité. Et aussi, tous les organes vitaux fonctionnent de façon optimale. Donc, nous devons toujours rechercher cette plage de pH qui donne au sang son pouvoir extraordinaire de purifier notre corps de toutes les toxines, encore, et comme on appelle, assurer le remplacement des cellules mortes, des cellules fatiguées dans notre organisme et réparer tous les tissus endommagés de notre corps. À ce niveau de pH, l'organisme est une machine très intelligente que Dieu a créée et Dieu l'organisme lui-même s'auto-répare face aux maladies et le corps s'adapte et les maladies ne peuvent pas se multiplier. Et donc, c'est face à la recherche de ce pH que nous avons perdu. Personne ici, pendant que nous sommes en train de parler, aujourd'hui, tout le monde, tous ceux qui peuvent contester peuvent aller à l'hôpital, aller faire des examens d'études de pH. Votre sang, le sang de tous, est aujourd'hui dans un plage acide. Le pH évoluant entre 6,5 et 6,8, c'est devenu comme une norme. Alors, cette norme de jurisprudence, nous disons que c'est faux. Nous ne devons pas nous taire, nous ne devons pas nous asseoir pour observer cela et nous tuer à petit feu. Aujourd'hui, notre espérance de vie est bas. L'espérance de vie des Ivoiriens qui tourne autour de 53 ans, c'est dû essentiellement à l'acide. Tu vas fouiller dans la population ivoirienne, tu ne vas pas trouver des personnes, peut-être quelques rares, une infime partie. Ceux, d'ailleurs, même peut-être ce sont ceux qui boivent de l'eau alcaline déjà, qui peuvent voir, comme, espérer avoir un pH alcalin et tendre vers les 7,35. Comme Dieu l'a voulu.
0: Okay.
1: Donc aujourd'hui, nous sommes menacés, nous tous. Alors, il est bon de, que nous fassions, nous cherchons une alternative. Et l'alternative que nous trouvons, c'est de l'eau alcaline. Lorsque nous regardons notre alimentation en tant qu'Ivoirien, nous connaissons notre aliment de base. Soit ce sont les certains groupes qui mangent la tchéké, d'autres qui vont manger le foutou, d'autres vont manger, comme on appelle, le riz. Tous ces éléments-là, ce sont leur décomposition va rejeter énormément d'acide dans le sang. Et ces aliments que nous consommons, que ça soit tchéké, que ça soit du foutou, foutou igname ou foutou banane, ce sont des aliments qui sont très lourds et donc nous exposent encore à des problèmes de digestion. D'où la nécessité d'accompagner notre alimentation avec de l'eau alcaline et encore d'autres produits comme les légumes et autres pour parfaire, pour avoir une alimentation équilibrée. Donc nous voulons dire, pour aujourd'hui, nous voulons vraiment lancer un appel à tous ceux qui souffrent déjà de colopathie fonctionnelle, tous ceux qui ont des problèmes de digestion. Nous disons que l'eau alcaline a fait ses preuves. L'eau, beaucoup de nos consommateurs se sont vus débarrasser des colopathies fonctionnelles. Beaucoup de nos frères et sœurs ont vu leur constipation chronique s'estomper net. Et désormais, chaque jour, ils vont à la selle. Et donc, ça, c'est une grâce. Donc, nous voulons appeler tous ceux qui souffrent de colopathie. Ne restez pas dans votre souffrance, ne restez pas à transporter une maladie, ce n'est pas votre maladie, il faut s'en débarrasser. Et pour s'en débarrasser, nous vous conseillons cet outil qui est très, très, très, apparemment pas grand-chose, consommer de l'eau, mais c'est de l'eau alcaline. L'eau alcaline a une valeur inestimable. C'est ce que le sang a besoin, c'est ce dont nous avons besoin pour faciliter le transit intestinal. Donc, tous ceux qui sont en train de souffrir de colopathie aujourd'hui ou de constipation, nous vous invitons, venez consommer de l'eau alcaline, essayez et vous allez rendre votre témoignage. Si vous essayez que ça ne passe pas, au bout de 3 mois, que ça ne passe pas, sinon des personnes ont pris en 2 semaines, à 3 semaines, ils nous ont appelé pour rendre de merveilleux témoignages de leur délivrance. Donc, chacun d'entre nous peut expérimenter et donc, avec la fidélité, nous sommes sûrs d'une chose, vous allez avoir une bonne santé, vous allez libérer des colopathies et des constipations chroniques et aussi, comme on appelle, prévenir certaines pathologies. Des personnes qui sont en train de souffrir des problèmes de l'acidité. Ce sont ces personnes-là, très souvent, quand ils se réveillent le matin, ils ont des courbatures, ils ont des douleurs musculaires de partout dans leur corps. Et d'autres, même, ont la peau sèche. Bien-aimés frères et sœurs, si vous souffrez de ces problèmes-là, ne restez pas les bras croisés. Si vous avez souffert de la goutte, ce sont des maladies qui sont dues essentiellement à l'acide, qui va se concentrer dans les articulations. Ces personnes-là, nous les invitons et nous les mettons au défi. Consommer de l'eau alcalique. Au bout d'un certain temps, au bout de 3 mois, 6 mois, selon la formule que vous prenez, vous allez voir que ces maladies-là vont disparaître. Les douleurs musculaires vont disparaître, les fatigues chroniques vont disparaître et les gouttes vont disparaître avec de l'eau alcaline. Consommez seulement que de l'eau alcaline, protégez-vous. Nous savons qu'aujourd'hui, nous sommes exposés à beaucoup de produits chimiques. Exposés à beaucoup de toxines venant de notre alimentation, venant de l'atmosphère. L'atmosphère étant polluée, nous devons vraiment aider notre organisme à se détoxifier. Sinon, nous nous exposons à une multitude de pathologies pouvant détruire tous ces organes vitaux.
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1: Amen. Merci à M. Nangro Hubert. La promotion se poursuit. 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Nous invitons à présent la chorale Shekinahel à nous rejoindre maintenant. Nous sommes toujours chez les Atchans. Bonsoir à nos auditeurs du côté de Boaké, d'Abengourou, de Yamoussoukro, de Mans et bien sûr d'Abidjan où on retrouve les Ébriers. Bonsoir à Lazare Coutouan.

0: Il est 13h35 minutes sur les antennes de la radio Fréquence Vie, je l'avais annoncé. On reçoit des chantres, des adorateurs de conducteurs de louanges. Avec eux, on va s'intéresser à leurs albums. Et nous recevons dans ce studio à 13h36 minutes la chantre Emouna est avec nous ce soir. Bonsoir chantre Emouna.
1: Bonsoir serviteur.
0: Comment elle va?
1: À la grâce de Dieu, ça va.
0: Ça va bien, d'accord. Alors, j'ai trois titres ici que nous allons proposer aux auditeurs de la radio. Mais je veux regarder déjà les différents titres. Hein. On a Attiré par sa présence, Jésus ma forteresse, En Christ seul. Est-ce un maxi single, est-ce un album?
1: C'est un maxi single.
0: Un maxi single de...
1: De 6 titres, 3 chansons et 3 versions instrumentales.
0: Ah, enfin, vraiment, Wendy, on aurait pu contacter madame, pardon, la chante Emouna pour le concours karaoké, parce qu'il y a les instrus là, tu vois, il y a les instrus, mais bon, on est avec vous ce soir, on est très bénis de vous avoir ce soir. Alors, le maxi single est sorti depuis quand?
1: Depuis le 21 mars 2026.
0: 21 mars, mais pourquoi c'est maintenant on vous voit?
1: On a commencé un peu.
0: Un peu. D'accord. Alors, on propose quel titre déjà aux auditeurs de la radio? J'ai attiré par sa présence, c'est Jésus ma forteresse, et puis En Christ seul.
1: On dirait ma forteresse.
0: Jésus ma forteresse. D'accord, écoutez ça. Emouna sur Fréquence Vie, on est en direct.

0: Jésus, ma forteresse, on s'écoute, chante et Mouna sur Fréquence Zion en direct. Voici donc un maxi single qu'il faut avoir absolument. On va s'intéresser à présent au titre Jésus, ma forteresse. Pourquoi ce titre Jésus, ma forteresse? C'est parti peut-être d'un souci que vous avez rencontré, une difficulté?
1: Oh, Jésus, ma forteresse, on dirait c'est la relation.
0: Ok, ouais, la relation.
1: Ça part d'une relation avec le Seigneur. Mmh. Voilà, comment on peut marcher avec le Seigneur et trouver son abri, son appui en lui, en toutes circonstances. Mmh. Donc c'est toute une intimité qui est relâchée dans ce chant.
0: Oh, d'accord. Maintenant, si on veut s'intéresser à notre chanteur Emouna, c'est sorti en mars, hein, le Marcy Single. Est-ce que vous avez un parcours ou bien c'est une révélation? Êtes-vous passé par une école?
1: Oh, la chanson, on dirait que c'est un don de Dieu.
0: Un don, amen, d'accord.
1: Puis, si on a eu à peaufiner un peu le don, voilà, donc... On peut le parcours commencer à l'église.
0: Ah d'accord, dans l'église, voilà. Ok.
1: Un peu. Tout s'est formé par la grâce de Dieu.
0: D'accord, maintenant les débuts dans les églises, c'est en quelle année? Parce que là on est en 2026, hein, Emouna?
1: 2005, on dirait ça.
0: 2005, waouh, 2005, d'accord, et là en 2026 ça fait 21 ans. Ok, alors est-ce que le titre, le Marcy Single, ce sont vos compositions personnelles ou c'est dans ce parcours-là que vous avez écrit ces chants?
1: Oh, pour commencer cette aventure, on n'a pas voulu forcément aller sur d'abord nos cantiques, mais on a mis au moins un cantique qui est composé et les deux autres chansons sont des inspirations.
0: D'accord.

0: Jésus, ma forteresse, chante Emouna sur les antennes de la radio Fréquence Vie. On va vous proposer encore deux autres titres attirés par sa présence. En Christ seul, on a un autre chanteur qui nous a rejoint dans ce studio. Là, quel est le titre que nous proposons maintenant ?
1: En Christ seul.
0: En Christ seul. Maintenant, Emouna, actuellement, là, il paraît que quand tu chantes Jésus, là, il n'y a pas l'argent dedans. Et puis, voilà, on a écouté à l'instant Jésus, ma forteresse. Maintenant, vous chantez en Christ seul. Est-ce que ça ne réduit pas les gombos ?
1: Oh ! On ne vient pas d'abord pour les gombos. Voilà, on ne vient pas d'abord pour les gombos. On vient pour juste, on vient édifier le corps de Christ. Et aussi présenter Christ à ceux qui n'ont pas le Seigneur.
0: Ok.
1: Voilà, nous sommes les canaux de bénédiction. Voilà, donc les gombos. Pas d'avoir plein gombo, pas principalement plein gombo.
0: Ok. Maintenant, et le maxi single, on peut l'avoir où?
1: Mais on peut l'avoir à la radio Fréquence Vie.
0: Ici, d'accord.
1: Plus de 3000 francs.
0: Ok.
1: Ici, avec le manager, on donnera le numéro à la fin de l'entretien.
0: Tout à l'heure.

0: message à l'endroit de quelqu'un qui est à l'écoute, qui est découragé, hein, Chantre Mouna. Qu'est-ce que vous pouvez lui dire?
1: Nous pouvons dire que rien n'est perdu. De faire le choix du Seigneur. S'il n'a pas encore le Seigneur, s'il a le Seigneur, qu'il croit en ses promesses et qu'il t'attende patiemment, patiemment que Dieu agisse dans sa vie. Il n'échoue jamais le Dieu que nous avons choisi.
0: Amen. Arrêtons d'emprunter les raccourcis là. Patience, patience.

0: dans un temps unique avec notre créateur, le véritable Dieu. Elle se nomme Emouna et on la reçoit dans le cadre de la promotion de son album. Et le titre de l'album, c'est
1: En Crisol.
0: En Crisol, que nous

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0: Où est-ce qu'on peut avoir ce maxi single et comment fait-on pour inviter Emouna?
1: On peut nous joindre aux différents numéros du manager qui est le 05 06 16 85 94 et aussi au 07 77 07 72 45.
0: Le premier numéro 05 06 16 85 94. 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
0: Eman, merci à notre chantre Emouna que nous recevons un instant en direct sur Fréquence Vie. L'album, pardon, le maxi single s'intitule En cri seul. Et oui, pour ceux qui aiment avoir ce temps de cœur à cœur avec le Seigneur, s'abandonner dans sa présence, l'adorer, voici le maxi single qu'il faut avoir. Les contacts pour les invitations 05 06 16 85 94. 05 06 16 85 94. Le second numéro 07 77 07 72 45. Merci, Emouna.

0: Tu peux nous donner le refrain, hein, JCV, le refrain de la chanson là.
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0: Attends, Angie, est-ce que tu as eu d'autres choix avant? Tu as fait certains choix avant de rencontrer Christ? Ou bien tu trouves que, voilà, il y a certains qui sont nés dans une famille déjà chrétienne, tu trouves que c'était le meilleur choix des parents? Est-ce que toi, tu as fait d'autres choix autres que Christ et aujourd'hui, tu es content d'appartenir à la famille du Christ? Ou bien, depuis le bas âge, tu es né dans une famille chrétienne?
2: Alors, je suis né dans une famille chrétienne, mais il faut dire que nous tous sommes des humains. Donc nous sommes amenés à faire des choix et les choix que nous faisons chaque jour ne sont pas véritablement de meilleurs choix.
0: C'est pas faux.
2: C'est par la suite que nous avons compris que véritablement le meilleur choix c'est Jésus.
0: Amen. Alors quel est le titre de cet album? C'est un album, Angie Sévi?
2: Oui, un album de 12 titres.
0: 12 titres? Attends, pourquoi tu n'étais pas arrêté à 6?
2: C'est la grâce de Dieu.
0: La grâce de Dieu, moi, d'accord.
2: Je me suis dit que l'inspiration est là, Dieu me donne des cantiques. Bon, pourquoi? Voilà.
0: Ok. Alors si tu as un message à l'endroit d'un jeune pour lui dire que Jésus est le meilleur choix, tu peux le dire maintenant?
2: Oui, effectivement. Il y a beaucoup de choix que nous faisons dans notre parcours sur cette terre. Et il y a des choix qui nous amènent véritablement dans des situations assez complexes, assez compliquées. Et de ma position, vu mon témoignage, vu tout ce que Dieu a fait pour moi, Jésus a fait dans ma vie, j'aimerais dire à quelqu'un qui m'entend ce soir de véritablement accepter la vie que Jésus donne. Parce que effectivement, nous devons accepter l'œuvre que Christ a faite à la croix. Donc c'est Jésus le meilleur choix. À part Jésus, il n'y a pas de meilleur choix ailleurs. Il est le seul, il est le chemin, la vérité et la vie.
0: Voilà, le reste là c'est doyen. C'est Jésus qui a le meilleur choix, les amis. Et on s'écoute. Jésus, le meilleur choix, chanté par Angie Sévi. L'album est vendu sur CD ou clé USB?
2: Clé USB.
0: À combien?
2: 5000 francs.
0: 5000 francs seulement. C'est vendu où?
2: Pour le moment, on peut l'avoir avec mon manager.
0: Ok, d'accord. On donnera le contact tout à l'heure. Non, donne-moi un seul contact déjà.
2: Il y a le 07.
0: 07.
2: 02.
0: 02.
2: 82. 71. Et le 87.
0: Voilà. 07, 02, 82, 71, 87.

0: Ah, j'aime le langage de la fin, là. Edouard, il n'y a rien là-bas, voilà. Rien là-bas, merci de faire le meilleur choix. L'album est sorti depuis quand, Angie?
1: Depuis avril.
0: Avril. Ah, c'est mon mois de naissance, hein, d'accord. Donc l'album est béni, hein. C'est qu'ils sont en avril, ils sont bénis, hein. Donc c'est sorti en avril. D'accord. Et lorsqu'on t'invite, quelles sont les musiques que tu proposes? Quels sont les titres que tu proposes, Angie?
1: D'abord, il y a Jésus, le meilleur choix.
0: Hey, ça fait danser, t'as déjà dansé?
1: On s'y sert. Pas trop fort, mais bon.
0: Pas trop fort, mais tu essaies. On essaie. Voilà. D'accord.
1: Il y a aussi l'Éternel est grand.
2: Je sais que l'Éternel est grand.
0: Ah bon, attendez, on écoute ça juste 30 secondes et puis on continue. On va échanger avec Angie.

0: Et à t'écouter, waouh, il est déjà presque 14h, ça passe rapidement, hein. À t'écouter, on juste bien, on a l'impression que tu es à l'aise quand tu chantes, quoi. Ce n'est pas comme moi, tu vois, tu dois crier, toi tu chantes tranquille. Tu vois, j'imagine une personne qui est assise au salon en train de chanter tranquille, quoi, sans s'égosiller, quoi, tu vois.
1: Ah, effectivement, c'est un don que
0: okay.
1: On n'a pas fait d'école pour ça. On a simplement commencé à l'église. Faut dire qu'à la base, j'ai fait l'INSAC.
0: Ah, mais voilà, non loin ici.
1: J'ai okay, fait la musique.
0: Attends, tu as fait quoi? Attends, c'est bizarre.
1: Je suis professeur des arts plastiques.
0: Non, attends, Angie. Oui, donc toi, tu étais même dans cet institut-là.
1: Bien sûr.
0: Mais c'est en arts plastiques. Tu es parti, ok.
1: J'ai fait 5 ans. Après les 5 ans, je suis venu. Encore, j'ai fait 2 ans de formation au CFPAC. Et puis, j'ai été affecté. À Seguila, c'était mon premier poste.
0: Ok.
1: Donc, la musique, c'est exclusivement.
0: Ouais, non, c'est clair. Ok.
1: C'est Jésus qui nous inspire, c'est Jésus qui nous forme. Voilà, je ne disais pas malheureusement, on n'a pas eu des grands formateurs, mais avec le Seigneur.
0: Avec le Saint-Esprit, voilà, c'est forcément bon. Et oui, l'Éternel est grand. 13h55 minutes, écoute ça. Extrait de l'album d'Angie Sévi, vendu à 5000 francs ici même à la boutique de la radio Fréquence Vie. On te donnera tout à l'heure là, les contacts. Prends celui-ci, 07 02 82 711 87. 07 02 82 711 87. Angie Sévi, juste après ce titre-là, on doit choisir un seul titre avant d'arriver à 14h. On a Jésus Tignamien, on a Djinn d'Adoration. Qu'est-ce que tu préfères?
1: Digne d'adoration.
0: Digne d'adoration, d'accord. Un peu de chaleur chez vous, à la maison, un peu de chaleur au bureau, si vous êtes à l'écoute de la radio Fréquence Vie.

0: Il se nomme Angie Sevi, il nous propose son tout premier album, hein, tu confirmes Angie, voilà, son tout premier album. Pour l'avoir, il faut appeler maintenant même ce numéro de téléphone, 07 02 82 71 87, 07 02 82 71 87. Un second numéro, 01 61 75 57 46, 01 61 75 57 46. Est-ce que les élèves là, ils savent que le professeur chante
1: Oui.
0: Hein? Ah, ok. D'accord. Dernier titre que nous vous proposons maintenant, extrait de l'album d'Angie Sevi, digne d'adoration. Il est 13h57 minutes. À 14h, on va céder l'antenne à Wendy pour
2: Puissant.
0: La voix des anges.
2: Majestueux.

0: Tu vas inviter les auditeurs de la radio Fréquence Vie avec les propres mots, hein, pour leur dire de prendre cet album-là, qui est un album d'excellente qualité. Nous, on le confirme, hein. Nous, on a les 12 titres ici à la radio. C'est un album d'excellente qualité, Régis Lévy. Voilà, on te laisse toute la place. Et puis, voilà, tu vas t'adresser aux auditeurs de la radio Fréquence Vie.
1: J'aimerais dire à quelqu'un ce soir de réellement faire le meilleur choix. Le meilleur choix parce que, avec Jésus, on a tout. Sans Jésus, on n'a rien. Écoutez les chansons de cet album, vous fera énormément de bien. Mais par-dessus tout, c'est de savoir que Jésus-Christ a donné sa vie pour chacun d'entre nous, pour l'humanité tout entière. Et nous aspirons à un lendemain meilleur, à un avenir radieux. C'est justement avec le Seigneur Jésus seul. Pour la jeunesse, nous sommes dans beaucoup de vices, dans beaucoup de choses qui nous éloignent de l'essentiel. L'essentiel ici, c'est Jésus. Donc j'aimerais inviter le corps de Christ, la jeunesse, toutes ces personnes qui m'écoutent actuellement, de faire la paix avec le Créateur, avec Jésus-Christ de Nazareth, et véritablement de se consacrer à lui.
0: Amen. On va revenir sur l'album qui est vendu à combien. Et puis, on va terminer par les numéros de téléphone, Angie.
1: Alors, l'album est vendu à 5000 francs. Et nous avons comme contact le 07 02 82 71 87. Et le 01 61 75 57 46.
0: On reprend tout doucement.
1: 07 02 82 71 87. Le 01 61 75 57 40.

0: Merci Angie, Sévi, on a passé un merveilleux moment avec toi, mon frère. Oui, merci. En tout cas, on a été bénis avec cet album-là. Il faut l'avoir appelé maintenant. Je vous donne un seul contact, les amis. Les frères et sœurs, c'est vous et moi qui pouvons encourager nos chantres quand ils sortent des albums. Ce sont des adorateurs, des serviteurs de Dieu, des conducteurs de louanges. Il faut donc les accompagner, les encourager en nous procurant les albums. Est-ce qu'on peut t'avoir sur les réseaux sociaux, Angie?
1: Effectivement, sur TikTok, sur Facebook,
0: voilà.
1: Sur YouTube.
0: Ok.
1: Actuellement, les chansons en promotion sont déjà sur YouTube.
0: Sont déjà sur YouTube. On tape Angie Sévi, A-N-J.
1: E-E.
0: Deux E, d'accord. A-N-J-E-E.
1: Et S-E-V-Y.
0: S-E-V-Y. Angie Sévi. Bon, les invitations et pour prendre l'album 07-02-82-71-87. 07-02-82-71-87. Merci Angie.
1: Merci beaucoup.

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0: Shalom famille de Fréquence Vie, la radio qui dit Dieu vous aime. Bienvenue dans votre émission Vacances, La Voix des Anges. Une émission qui révèle les adorateurs, qui élève Jésus-Christ, qui donne la parole aux anges de cette génération. Je suis votre servante, votre sœur, votre amie Wendy Ziré, et je suis tellement dans la joie d'être avec vous cet après-midi. Alors, aujourd'hui, c'est un numéro très spécial. Spécial pourquoi ? Parce que j'ai décidé de mettre la barre très haute. Aujourd'hui, nos candidats ne vont pas chanter n'importe quelle chanson. Non. Le chant imposé du jour, c'est beaucoup à dire de notre moment, la chanteuse, la présidente. Un chant profond, un chant de témoignage, un chant qui dit « Seigneur, si je dois raconter ce que tu as fait pour moi, j'ai vraiment beaucoup à dire ». Et pour relever ce défi, j'ai deux anges dans ce studio, deux voix ointes, deux cœurs qui aiment Jésus-Christ. Ils sont là, ils sont prêts, ils ont la foi et ils veulent vous bénir. Alors, auditeurs, aujourd'hui, je vous confie une grande responsabilité. Aujourd'hui, c'est vous, les jurés. C'est vous qui allez appeler pour voter le candidat de votre choix. N'est-ce pas merveilleux? Yes. D'accord, vous allez les noter sur quatre choses très importantes. La première des choses, la maîtrise des paroles. Est-ce qu'il maîtrise le chant? La deuxième chose, l'émotion. Est-ce que sa voix vous transporte? Est-ce qu'il chante avec son cœur? La justesse. Est-ce qu'il est juste? Est-ce que la voix est posée? La quatrième chose, le respect de la mélodie originale du chant de la présidente. Donc, quatre critères, deux candidats, un seul chant, la présidente avec son titre « Beaucoup à dire ». Alors famille, je vous invite à monter le volume, appelez au 0758, 3x21, tout à l'heure on ouvrira le téléphone. Mais pour l'heure, je vais laisser la place à nos candidats de se présenter. Il y a un homme et une femme. On laisse la place à qui ?
1: Aux femmes.
0: Aux femmes. Et puis les galants. D'accord, donc elle va se présenter, elle va nous donner son nom, son âge, d'où elle vient et son ministère, le nom de son église aussi.
2: Ok, je m'appelle, bonjour à tous d'abord.
0: Rapproche-toi du micro, voilà, c'est bon.
2: Bonjour à tous, je m'appelle Ogou Chris Colombe, j'ai 22 ans en septembre et je viens de la mission Faiseur.
0: Tu auras 22 ans en septembre, d'accord, donc je n'ai pas encore 22 ans. Ok.
2: Je viens de la mission Faiseur de disciples, MFD, de l'apôtre Axel Lévy, et mon pasteur s'appelle Nguessan Désiré.
0: D'accord, on salue le pasteur Désiré et tous les fidèles de cette assemblée. Tu fais quoi dans la vie?
2: Je suis étudiante.
0: Étudiante, et je fais quoi à l'église?
2: Je suis dans le groupe musical.
0: Dans le groupe musical, d'accord. Toute la place maintenant au seul homme de ce studio.
1: Bonjour à tous, moi c'est DJ Hans, voilà. J'ai 17 ans, je réside à Yop, je viens de l'église Vase d'Honneur, précisément Temple Plénitude. Je suis élève, terminal D.
0: D'accord, merci beaucoup pour votre belle présentation. Maintenant, on va vous laisser toute la place pour écouter, déguster le chant imposé de notre grande compétition, La Voix des Anges. On vous laisse maintenant écouter beaucoup à dire de la présidente. Écoutez très très bien.
3: C'est Dieu.

0: C'était le chant imposé de notre grande compétition, la Voix des Anges. La présidente avait son titre beaucoup à dire. Voilà, nous sommes là pour un but précis. Voilà, nous allons écouter maintenant nos deux candidats. Mais on va commencer par qui?
1: Femme.
2: Aujourd'hui,
1: la femme.
0: Tu dis rapidement comme ça la femme. Si c'était la nourriture, là, tu n'allais pas dire la femme.
1: Non, toujours la femme.
0: D'accord. Non, il est galant. Il est galant. On laisse maintenant toute la place à Colombe. Elle va nous bénir avec son talent. Elle va élever le nom de Dieu à travers sa voix. On la reçoit. Tu as toute la place, Colombe.

0: Quelle prestation, merci beaucoup à Colombe. Elle vient de nous bénir avec sa voix. Elle a mis son talent au service de Dieu et par cette compétition aussi, la voix des anges. Merci beaucoup, Colombe. Alors, Colombe, quand tu chantais la chanson, qu'est-ce que tu as ressenti?
1: Déjà, la chanson parle beaucoup.
0: Voilà. Exactement.
1: Déjà, dans la chanson, on dit j'ai beaucoup à dire. Voilà, c'est vrai que n'a pas forcément détaillé tout ce qu'elle a dit à Jésus, mais ça m'a rappelé que j'ai vraiment beaucoup à dire à Jésus pour tout ce qu'il a fait pour moi, pour ma famille.
0: C'est super tout ça. Est-ce que c'était difficile quand tu apprenais la chanson?
1: Oui, c'était difficile.
0: C'était difficile? C'était difficile. Les paroles, les notes, tout ça.
1: Oui.
0: Bon, on verra bien. Tout à l'heure, vous pouvez nous appeler au 0758-3x21 pour voter pour Colombe. On va laisser toute la place maintenant à Hans JJ qui va nous venir avec sa voix, sa magnifique voix. Hans JJ, tu as toute la place.

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0: de nous bénir avec ce magnifique chant de la présidente au long de chant imposé de notre grande compétition, La Voix des Anges. Nous vous rappelons que nous sommes dans la compétition La Voix des Anges, une émission jeune, une émission vacances qui réunit les jeunes de 18 à 25 ans. Maintenant, mesdames et messieurs, c'est à vous de jouer. Ils sont là, ils comptent tous sur vous. Ils sont deux dans ce studio. Vous pouvez appeler directement au 07 58 3x21, le téléphone est ouvert. Appelez-nous pour voter pour Anse DJ au 07 58 21 21 21. Vous pouvez appeler aussi pour voter pour Colombe au 07 58 3x21. À vous de jouer maintenant parce que votre voix compte. Allô, allô.
1: Oui, allô, bonsoir madame.
0: Bonsoir maman, qui nous appelle?
1: C'est Pamela, je vote pour Anse.
0: Merci beaucoup, une voix pour Anse. On continue d'appeler, au 07 58 3x21. 07 58 21 21 21.

0: Allô, allô, bonsoir, qui nous rejoint?
1: Bonsoir, c'est Madame Etienne, je vote pour Colombe.
0: Votre nom?
1: Madame Etienne, je vote
0: Madame
1: pour Etienne, Colombe.
0: Vous votez pour Colombe, merci beaucoup. Une voix pour Colombe et une voix pour Anse DJ. Waouh! En tout cas, ça sera chaud aujourd'hui. Hein. 0758 3x21. 0758 3x21. Votre choix compte. Allô?
2: Oui, allô, c'est Monsieur Coutouan.
0: Monsieur Coutouan, vous nous appelez d'où?
2: De Yopougon, kilomètre 17.
0: De Yopougon, les habitants de Yopougon sont représentés. Vous votez pour qui? Anse ou Colombe? Pour Anse, merci beaucoup. Nous sommes en direct et nous sommes dans la compétition La Voix des Anges. Allô?
3: Allô, bonsoir.
0: Bonsoir, qui nous appelle?
3: C'est Héloïse.
0: Vous votez pour qui ce soir?
3: Je vote pour Colombe.
0: Pour Colombe.

0: Allô?
1: Oui, allô.
0: Bonsoir, qui nous rejoint?
1: Allô, madame, c'est bon.
0: Madame?
1: Kwame.
0: Madame Kwame, de Yopougon, c'est ça?
1: Oui.
0: D'accord, vous votez pour qui?
1: Colombe.
0: Pour Colombe. Merci beaucoup. Les habitants de Yopougon qui nous appellent, mais les autres communes, là,
2: Nous
0: Abobo,
2: prions
0: Cocody, Kumasi, Makori, appelez-nous, votez, votez pour Anse ou pour Colombo 0758, 3 fois 21. Allô?
1: Oui, allô?
0: Bonsoir, madame, qui nous rejoint ce soir?
1: Madame Gégé.
0: Madame Djedjé! Ça, c'est la mère de Djedjé. Oui, maman! Vous votez pour
1: Oui,
0: qui?
1: je vote pour ma petite fille Anne.
0: Ah, mais bien évidemment! Merci beaucoup. En tout cas, la maman, là, elle te soutient à fond, même. Allô? Allô, allô? Vous êtes là?
1: Et allô?
0: Bonsoir, qui nous
1: Je
0: rejoint?
1: passe la dodo.
0: C'est qui?
1: C'est Olga.
0: Olga Danono.
1: J'appelle, je vote pour Colomb.
0: Pour Colombe, merci.

0: verra de et votre voix.
1: Anse.
0: Pour Anse. Merci beaucoup. Anse, non, ça se ressemble.

0: Appelez-nous au 0758-3x21 pour donner votre voix. Allô?
1: Allô? Papa?
0: Oui, bonsoir, papa. Maman.
2: Allô?
0: Allô?
1: Oui, c'est le 0-5. Je suis Gégé.
0: Pour Gégé, votre nom, maman?
3: Je vote pour Anse Gégé.
0: D'accord, votre voix pour Anse Gégé. Mais qui nous appelle?
1: Allô?
0: Oui, allô, je vous entends. Votre nom?
3: Je suis Gégé Honoré.
0: Gégé Honoré, ah d'accord, c'est la famille Gégé ce soir. C'est la famille Gégé ce soir.
3: Je vote pour un Gégé.
0: D'accord, merci beaucoup.
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0: Yeah. Est-ce que vous voulez demander à vos amis de voter pour vous en direct? Ça vous dit, Colombe? Passez un message, demandez à vos amis, à vos proches de voter pour vous. Non. Allô?
5: Et allô, bonsoir madame.
0: Bonsoir, qui nous appelle? Vous nous appelez d'où?
5: Bon, moi c'est moi-même, j'appelle du coup Chesco.
0: D'accord. Et vous votez pour qui pour ce soir?
5: Mais je vote pour Colombe.
0: Pour Colombe. Merci. Une voix de plus pour Colombe. C'est vous les auditeurs qui votez parce que votre voix compte, votre choix compte. Allô, allô? Allô, vous m'entendez? Allô?
6: Allô, je vais voter pour Anse.
0: Pour Anse, c'est qui? Comment tu t'appelles?
6: Je m'appelle Faveur.
0: Faveur, merci beaucoup. Je parie que c'est...

0: Allô, bonsoir la soeur, je suis béni.
1: Amen. Qui nous appelle?
0: C'est le prince d'Élie Kévin. Le prince d'Élie Kévin.
1: D'accord, vous nous appelez d'où?
0: Du plateau, la commune du plateau.
1: Commune du plateau pour la première fois, hein. Et vous votez pour qui?
0: Oh, je vote pour mon jeune frère. Mon jeune frère, le garçon.
1: Ah, oh, ça. Merci beaucoup. Ah, c'est pas mon chien.
2: Que crois-tu? C'est parce qu'elle ne tient pas compte.
1: Pour cette compétition, vous repartez le gagnant ou la gagnante en repas avec un ordinateur portable. Allô?
3: Allô? Allô?
1: Bonsoir, c'est monsieur, bienvenue sur Fréquence V qui nous appelle.
3: Ouais, c'est monsieur Jean.
1: Monsieur Jean. Et vous votez pour qui?
3: C'est mon frère.
1: Pour Anse?
3: Mon frère Anse.
1: Ok!
4: Bravo!
1: Merci! Les auditeurs d'Abobo là, appelez-nous maintenant.
3: Allô?
1: Allô? Bonsoir, oui. Bienvenue sur Fréquence Vie. Quel est votre nom?
3: Monsieur Conard, j'appelle de Bingerville.
1: De Bingerville. Et votre voix, pour, c'est pour qui votre voix ce soir?
3: Je vote pour la fille, Colombe.
1: Pour Colombe!
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1: Allô, allô.
6: Allô.
1: Bonsoir, bienvenue sur Fréquence Vie. Vous êtes dans la voix des anges. Votre nom?
6: Bonsoir. Nyali Landry.
1: Landry, vous votez pour qui?
6: Anse Djedje.
1: Pour Anse Djedje. Encore une fois pour Anse Djedje.

0: Allô?
1: Oui, bonjour madame.
0: Bonjour madame, bienvenue sur Fréquence Zik, quel est votre nom?
1: Oui, c'est Jama Ruth.
0: Ruth?
1: Oui, Jama Ruth.
0: D'accord, vous nous appelez d'où?
1: J'appelle à Bobo Bablé.
0: Enfin!

0: Eu vă votăm pe chi?
1: Je vais voter pour mon petit-fils Ange.
0: Awesome! Merci!
2: J'ai beaucoup à dire.
0: Cette personne, j'ai l'impression que c'est le rendez-vous des mémés.
2: Illimité.
0: Allô?
3: Allô?
0: Bonsoir, bienvenue sur Fréquence Z. Vous êtes dans la voix des anges. Quel est votre nom?
3: J'appelle Pougon, je m'appelle David Toussaint.
0: Je, vous avez compris?
3: Je vote pour la fille.
4: David Toussaint.
0: Votre nom?
4: David Toussaint.
3: David Toussaint.
0: Ah d'accord, et vous votez pour qui?
3: La fille, la première qui a chanté là.
0: Pour Colombe.
3: Pour Colombe.
0: Merci
3: Colombe.
0: Beaucoup papa.
3: Pour toi.
0: Merci. Émission de 18 à 25 ans, mais pour appeler là, vous pouvez appeler même si tu as 39 ans, tu as 40 ans, tu peux appeler pour voter. Allô?
5: Oui, allô, n'écoutez pas. Allô?
0: Oui, allô? Bonsoir.
5: Oui, allô. Bonsoir, Jadine.
0: Qui nous appelle?
5: C'est Kwame Samuel Kades.
0: Kwame Samuel. Tu nous appelles d'où?
5: De Jesco.
0: De Jesco. Et tu votes pour qui ce soir?
5: Colombe.
0: Pour Colombe. Merci beaucoup. Allô.
6: Allô.
0: Bonsoir, bienvenue sur Fréquence Z. Qui nous rejoint?
6: Edith.
0: Edith. Et vous nous appelez de quelle commune?
6: Abobo.
0: D'Abobo. Et vous votez pour qui? Pour Anse. Allô, allô.
7: Allô.
0: Bonsoir.
7: Bonsoir, madame.
0: Quel est votre nom?
7: Gali.
0: Gali.
7: Christian.
0: Christian, voilà, c'est mieux. Vous votez pour qui? Anse ou Colombe?
7: Colombe.
0: Pour Colombe. Merci beaucoup.
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0: Allô, allô?
8: Ah, bonjour.
0: Bonjour, monsieur. Bienvenue sur Fréquence Vie.
8: Je m'appelle Kwadio Fimé.
0: Kwadio Sévère.
8: Je vote pour Colombe.
0: D'accord, merci beaucoup. Alors, on dans l'église. Ouais. Allô?
9: Allô?
0: Bonsoir.
9: Oui, bonsoir, madame.
0: Et quel est votre nom?
9: Mon nom, c'est Tra Delphin.
0: Et vous votez pour qui? Anse ou Colombe?
9: Je vote pour Anse.
0: Pour Anse. Encore une fois pour Anse. C'est chaud vraiment. Alors Anse, qu'est-ce que tu fais à l'église comme activité?
4: C'est juste le groupe musical et tout.
0: Le groupe musical, ah d'accord, c'est bien. C'est qu'on a affaire au chantre là.
10: Allô?
0: Oui, allô, bonsoir.
10: Bonsoir.
0: Bienvenue dans la voix des anges. Vous nous appelez d'où?
10: J'appelle Abobo.
0: Et votre nom?
10: Wilfried.
0: Wilfried, vous votez pour qui? Pour Colombe ou Anse?
10: Je vote pour Anse.
0: Pour Anse, merci beaucoup. Vous pouvez continuer à appeler au 0658 3x21, 0658 21. C'est vous qui votez, c'est vous qui choisissez votre candidat parce que votre voix compte et votre choix compte. Allô?
11: Bonsoir, madame.
0: Bonsoir, madame. Bienvenue sur Fréquence V.
11: Ça me met quoi? Je vote pour Colombe.
0: Pour Colombe, merci. Nous sommes dans la compétition La Voix des Anges. Allô, allô?
12: Allô, bonjour madame.
0: Bonsoir, bienvenue sur Fréquence Vie, quel est votre nom?
12: C'est madame Conan.
0: Madame Conan, vote pour qui ce soir?
12: Je vote pour la fille Colombe.
0: Pour Colombe. Hommage, nous sommes dans la grande compétition La Voix des Anges, une compétition de karaoké qui regroupe les jeunes de 18 à 25 ans. Et nous sommes avec le candidat DJ Hans et Colombe. Allô, allô.
13: Bonjour, madame.
0: Bonsoir, bienvenue sur Fréquence. Quel est votre nom?
13: C'est madame Akin, je vote pour Hans.
0: Pour Hans, merci beaucoup. Un message? Non, vous ne voulez pas parler, vous êtes trop concentré, on dirait. Vous êtes trop concentré là, ça me plaît pas trop. Allô, allô?
14: Allô?
0: Bonsoir, qui nous rejoint?
14: C'est Ilana la star.
0: Ilana la star?
14: Je vote pour
0: un. Merci beaucoup. Il en a la star. Ouais. On est vraiment chanceux. Dans cette émission, les stars qui appellent, les mémés, les pépés. Franchement, on est vraiment bénis. Allô, il y a quelqu'un avec nous.
15: Bonsoir.
0: Bonsoir, monsieur. Bienvenue sur Fréquence. Quel est votre nom? Bon.
15: Mon nom est Kofi Jacob.
0: Kofi Jacob nous appelle d'où?
15: Cocody Rivera.
0: Cocody Rivera. Et vous votez pour qui? Hans ou Colombe?
15: Je vote pour Colombe.
0: Pour Colombe. Merci beaucoup. 0758-3x21. 0758-3x21. Continuez d'appeler pour soutenir nos deux candidats, nos deux anges qui sont dans ce studio pour cette grande compétition La Voix des Anges. Allô, allô?
16: Oui, allô?
0: Bonsoir, bienvenue dans La Voix des Anges. Vous nous appelez d'où et votre nom?
16: Monsieur Tétchi.
0: Monsieur Tétchi nous appelle d'où?
16: Dabobo.
0: Dabobo. Et vous votez pour qui? Pour Hans ou pour DJ?
16: Bon, avant ça, je vais
0: vous dire. Colombe ou DJ?
16: Au deuxième candidat.
0: Vous votez pour qui?
16: Au deuxième candidat.
0: Le deuxième candidat, Hans.
16: Oui.
0: D'accord, merci beaucoup. Nous avons Colombe et Hans DJ. 0758-3x21. 0758-3x21. Allô, allô? On l'a perdu. 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Allô?
17: Allô?
0: Bonsoir, qui nous appelle?
17: C'est Conan.
0: Pardon?
17: C'est Conan.
0: Conan? D'accord, vous nous appelez d'où, Conan?
17: Quand je crie, c'est pas Ezekiel.
18: On dit quoi, tu appelles d'où ça?
0: Conan nous appelle de Yopougon. Et vous votez pour qui? Hans ou DJ? Hans ou Colombe?
17: Colombe.
0: Pour Colombe, merci beaucoup. Colombe.

0: Bonjour, tanti. Bonjour. Et c'est la petite de Anne. Qui est votre pour Anne.
1: Qui nous appelle? Qui nous appelle?
0: C'est la petite soeur de Anse.
1: La petite soeur de Anse.
0: Oui.
1: Tu t'appelles comment? Tu t'appelles comment?
0: Ange.
1: Ange. D'accord, merci.

0: Nous rappelons que nous sommes dans la grande compétition La Voix des Anges, la compétition des jeunes. Allô, allô.
1: Oui, allô.
0: Bonsoir, monsieur. Bienvenue sur Fréquence Vie. Vous êtes dans La Voix des Anges.
1: Oui, bonsoir, madame.
0: Votre nom?
1: Je m'appelle Isaac.
0: Pardon?
1: J'ai dit, je m'appelle Isaac.
0: Isaac, d'accord. Et vous votez pour qui? Pour Hans ou pour Colombe?
1: Bon, je vote pour Colombe.
0: Pour Colombe, merci beaucoup. Une autre voix pour Colombe. Nous vous rappelons comme nous sommes dans la grande compétition La Voix des Anges. Et c'est sur Fréquence en Vie, la voix qui dit Dieu vous aime. Et dans cette compétition, nous rappelons que pour la gagnante ou le gagnant repartira avec un téléphone portable de dernière génération et un ordinateur portable plus des plus plein de surprises. Voilà. Même de la poubelle. Allô?
2: Allô? Je suis la fille de ton voisin.
0: Bonsoir, votre nom?
2: Je m'appelle Agbedie Osso et Luc Mizel.
0: Vous votez pour qui?
2: Je vote pour qui?
0: Vous votez pour qui? Pour Hans ou Colombe?
2: Pour Hans.
0: Pour Hans, merci.

0: la dernière personne. 0758 3x21. Allô, allô. Allô.
1: Allô, bonsoir madame.
0: Bonsoir monsieur, bienvenue sur Fréquence Vie. Quel est votre nom?
1: Ouais, moi c'est monsieur Fabrice.
0: Monsieur Fabrice, monsieur Fabrice nous appelle d'où?
1: Moi je vous appelle Dabobo.
0: Dabobo, et vous votez pour qui? Pour Anse ou pour Colomb?
1: Comment elle s'appelle là, la femme là?
0: Colomb. Pour Colomb, merci beaucoup. Ouais, Colomb, Colomb. Allez, on ferme le téléphone maintenant. On vous dit merci. Merci à tous ceux qui ont appelé pour voter pour Anse et pour voter pour Colomb. Merci beaucoup.

0: Voilà, les votes sont terminés. Les votes sont terminés. Nous allons écouter maintenant notre membre du jury que nous recevons dans ce studio.
1: Alors, merci encore aux candidats, merci à Colombe, merci à Anse. On a senti la mobilisation hein, du côté de Yopougon, Abobo a réagi. On
0: Exactement.
1: a eu aussi les auditeurs de la commune du Plateau, de Cocody. On n'a pas entendu les auditeurs de l'intérieur du pays, mais je crois qu'ils suivent voilà, cette compétition. Au niveau donc des votes via le téléphone, Anse a eu 19 votes, Colombe en a eu 16. Donc il restait juste 3 votes hein,
0: C'est
1: pour
0: vraiment
1: que...
0: coincé
1: Oui,
0: là.
1: c'était
0: C'est
1: vraiment,
0: vraiment
1: vraiment
0: coincé.
1: coincé. C'était vraiment coincé. Donc voilà, donc 19 votes pour Anse et 16 votes pour Colombe.
0: Colombe.
1: Oui.
2: Sans fréquence vie, on respire. Et les voix, c'est
0: Franchement, chapeau à vous.
2: Viens chanter.
0: Je pense que votre talent, c'est pour glorifier le nom du Seigneur.
2: Si,
0: voilà,
2: si.
0: N'est-ce pas?
2: Si, si.
0: Voilà, nous vous disons merci.
1: Et donc, moi qui ai suivi, voilà, au niveau donc de... Déjà pour Anse, ce n'est pas easy, hein, ce n'est pas évident. Un homme qui va chanter un titre d'une femme,
0: oui.
1: Et puis ça fait bouger, ça fait danser,
0: oui.
1: Ce n'est pas évident. Et puis je crois que la semaine était beaucoup éprouvante aussi à son
0: oui.
1: niveau, hein, la maladie, tout ça, mais il a quand même tenu, il a quand même chanté. Donc vraiment, bravo,
0: bien
1: hein,
0: bien
1: bravo.
0: Bien.
1: Moi-même, je n'arrive pas à faire ça.
0: Bravo.
1: Chanter, tu vois, sur un titre chanté par une femme, ce n'est pas évident. Donc, en tout cas, bravo à Anse déjà pour ce point-là. Et Colombe aussi a quand même ajouté, elle a ajouté son feeling. Je crois que c'est comme ça qu'on le dit dans les groupes musicaux, là, son feeling.
0: Exactement.
1: Voilà, pour apporter un peu de piment au cantique de la présidente. Je sais que la présidente, depuis Londres, était en train de se marrer pour dire waouh, elle n'a pas pensé à cela, mais ils ont quand même proposé ce. Là. Maintenant, voilà, donc j'ai déjà parlé de Anse et Colomb. Maintenant, j'avais les paroles, puisque Wendy m'a donné les paroles. Colomb a chanté les paroles de A à Z. Voilà, elle ne s'est pas trompée, c'était juste. Au niveau de Anse, le troisième couplet, voilà, c'était complètement mélangé, hein, voilà, complètement mélangé. Voilà, donc moi, à mon niveau, peut-être en tant que membre du jury, je donne peut-être ma voix à Colombe qui a maîtrisé le chant de bout en bout, et puis voilà. Et encourager aussi mon frère Anse qui a chanté quand même, malgré voilà, la difficulté, ça fait danser, ça fait transpirer sa chanson, la chanson de la présidente. Donc voici ce que je pouvais dire, Wendy, à nos candidats.
0: Merci beaucoup, un bon pour le monde du jury. Voilà, vous suivez en classe. On vous dit merci d'avoir participé de façon, de manière massive à cette compétition. Merci à tous ceux qui ont appelé. Merci aussi pour la mobilisation. On a vraiment vu assez de personnes appeler aujourd'hui de différentes communes. Franchement, je suis contente, je suis très très heureuse et on continue l'émission. L'émission ne s'arrête pas. On continue l'émission. Continuez de partager l'information autour de vous. Passez l'information à vos proches, à vos amis pour qu'ils puissent continuer de voter pour vous. L'émission ne s'arrête pas là. On continue en ensemble pour la fin de cette aventure.
1: Bon.
0: On vous donne rendez-vous le vendredi pour une... Vous êtes étonné. Pourquoi il rit? Tu as peur? Je ne sais pas quand il a dit non, on se retrouve encore pour une autre émission. Il a peur.
2: Okay,
0: non, n'aie pas peur. Ne stresse pas, ça va aller. Hein? Courage. Donc, on vous donne rendez-vous le vendredi pour un autre numéro de La Voix des Anges. Sur ce, on vous souhaite une excellente soirée. Que le Seigneur vous bénisse. Et d'ici là, restez bénis. Bon suivi de programme sur la radio de la vie. C'était La Voix des Anges.

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0: Bonjour, bonjour, fidèles compagnons. Hein, on est content parce que la semaine dernière, vous avez été nombreux à réagir par rapport à notre sujet. Voilà. Je rappelle pour ceux qui n'ont pas eu l'occasion d'écouter, parce qu'en rediffusion même, je suis avec l'évangéliste Nélépi. Évangéliste, bonjour.
1: Oui, bonjour, Delomas.
0: Le pasteur Alain Elkana, bonjour, pasteur.
2: Bonjour, chef frère.
0: Nous parlions des réalités, c'est-à-dire, vous n'avez pas remarqué que on a du talent dans nos églises, je parle des musiciens bien sûr, et puis ces enfants-là, soit ils sont frustrés, soit ils n'ont pas été compris, et puis on les retrouve, pour ceux qui ont compris, on les retrouve dans d'autres églises, là encore c'est mieux, mais il y en a que des prédateurs et souvent des personnes qui ne sont même pas chrétiennes récupèrent, parce que si l'enfant il joue, même dans l'église de son père, parce que la plupart, j'en connais les enfants des pasteurs, ils ont appris à jouer et ils sont même allés à l'INSEC, on a payé leur formation. Et c'est leur métier, c'est-à-dire qu'il est musicien professionnel, c'est son métier, c'est qu'il a appris. Demain qu'on sort professeur d'histoire, professeur de mathématiques, lui il est sorti professeur de musique. Et cet enfant l'a dit non, comme tu as appris et qu'on peut t'affecter, ou bien tu peux te retrouver peut-être jouer dans une boîte de nuit, dans un cabaret, il faut laisser ça. Viens jouer à l'église. D'accord, il accepte. Et puis, il joue. Et puis, le premier mois, on lui dit, bon, tu connais, nous ne sommes pas une entreprise commerciale, c'est l'église. Hein. Aujourd'hui, ce mois-là, c'est difficile. Il dit rien. Deux mois, trois mois. Et puis, il y a un camarade qui est quelque part d'autre qui lui dit, mon petit, moi là, quand je finis de jouer, on me donne 400 000 francs à la fin du mois. Est-ce que cet enfant, il va réfléchir? Donc, c'est de ça que nous allons parler. Que faire? Pourquoi on refuse d'aborder la question même affaire d'argent dans l'église, affaire de musique là? Alors que la réalité est là. Les musiciens sont en train de rétrograder. Il y en a même qui ont complètement, je veux dire qu'ils ont complètement chaviré quoi. Ils ont complètement basculé. Alors que le talent en eux. L'église pouvait les garder. Je veux qu'on en parle. C'est pour ça, expressement, j'ai demandé que ce soit des pasteurs eux-mêmes qui viennent pour qu'on échange autour de cette question là. Vous êtes à Jésus en musique, bienvenue. Voilà, je sais que tu es en train de t'installer, mais tu pourras aussi, pendant que l'émission passe, poser ta préoccupation pour que je puisse les répercuter auprès de nos invités qui vont t'apporter des éléments de réponse et puis on va voir dans quelle mesure on peut échanger. Maintenant, si ce que nous disons t'intéresse, les pasteurs sont là, ils pourront apporter des éléments de réponse.

0: Alors, on commence déjà par ce cas pratique et puis nous allons continuer. Pasteur Kana.
1: Ok, merci encore, bien aimé, de nous convier à cette merveilleuse émission. Comme je dis, comme l'évangéliste et moi, nous sommes en tête depuis longtemps, on n'a aucune prétention. On n'a aucune prétention en avançant ce que nous disons. Mais c'est des remarques. C'est des remarques.
0: Et des réalités.
1: Des réalités. Et puis, comme souvent, nous, on est avec les jeunes. On est avec les jeunes et puis on travaille avec eux. Donc souvent, on est, la proximité fait qu'ils se confient plus à nous.
0: Mm-hmm.
1: Que, voilà. Mais je pense bien que le problème, il est réel. Il ne faut pas qu'on ait peur de l'aborder.
0: Mm-hmm.
1: Il ne faut pas qu'on ait peur de l'aborder. Parce que ce qui se fait dans la main de Dieu ne devrait pas être caché. Mm-hmm. On doit être transparent dans tout ce que nous faisons. Et moi, je pense que les frères ont besoin d'être encadrés.
0: D'être aidés. D'être écoutés.
1: Et puis qu'on les écoute aussi.
0: Il faut les écouter.
1: Pour qu'on puisse apporter. Il ne faut pas les rembrouiller.
0: Mm-hmm.
1: Pour les rembrouiller, même nos enfants à la maison, on ne fait pas ça.
0: Mm-hmm.
1: À un certain âge, l'enfant et toi, vous vous asseyez, vous parlez,
0: mm-hmm.
1: il écoute, et puis il s'exprime, il déverse tout dans, ce qui est dans son cœur,
0: mm-hmm.
1: et puis après, tu lui donnes des orientations.
0: Mm-hmm.
1: Mais nous, souvent, ce n'est pas le cas. Regardez par exemple, je vais vous donner un cas pratique. Moi, j'ai été prêché dans une assemblée, dont je ne dirai pas le nom,
0: mm-hmm.
1: et pendant que je prêchais, Dieu m'a fait grâce. Il a ouvert mes yeux, il m'a donné une vision. Je vois le pianiste. Et puis le Seigneur me dit qu'il est de l'autre côté.
0: Il est quoi? Faut dire la vérité?
1: Non, il n'est pas. C'est pas qu'on ne dit pas la vérité.
0: Il est homosexuel.
1: Il est homosexuel.
0: Voilà.
1: D'abord, j'arrive la première fois dans l'église.
0: Voilà. C'est difficile, hein?
1: C'est difficile.
0: Mm-hmm.
1: Personne n'a entendu Dieu parler.
0: Mm-hmm.
1: C'est moi qui dis que Dieu m'a parlé.
0: Mm-hmm.
1: Donc, c'est moi qui dois te parler.
0: Mm-hmm.
1: Et si je parle. C'est moi qui devais me mettre en difficulté comme machin. Donc, c'est quelque chose de difficile.
0: Tu es un invité.
1: Et puis, je suis un invité. C'est la première fois que j'arrive dans l'église. Donc, je n'ai pas de contact avec le jeune homme,
0: mm-hmm.
1: ni avec les autres membres de l'église.
0: Mm-hmm.
1: Et Dieu me dit ça. Et je dis à l'homme de Dieu, dit, oh, notre petit là, mm-hmm. c'est pas bien.
0: Mm-hmm.
1: Bon, l'homme de Dieu a du mal à croire.
0: Mm-hmm. Oui, parce que...
1: Parce que lui, il est avec lui.
0: Mm-hmm.
1: Bon, et moi je dis que Dieu m'a dit
0: mm-hmm.
1: et que Dieu m'a montré.
0: Mm-hmm.
1: Donc, comme pour ne pas créer la confusion, je continue de prêcher. Donc, je dis au Seigneur dans mon cœur, fais quelque chose pour que l'enfant soit délivré.
0: Mm-hmm.
1: Et au même moment, le Saint-Esprit le saisit.
0: Mm-hmm.
1: Le Saint-Esprit le saisit et il tombe.
0: Le démon commence à se manifester.
1: Le démon se manifeste. On le prend, on l'amène au bureau. On va là-bas. Les gens vont là-bas. Et tout se dévoile.
0: Mm-hmm.
1: Alors qu'il y a quelqu'un dans l'église,
0: mm-hmm. un responsable,
1: qui l'a entraîné dans ça.
0: Mm-hmm.
1: Pourquoi? Parce qu'il donne de l'argent à l'enfant. L'enfant n'a pas d'argent, n'a pas. Mais l'enfant a un studio où tout se trouve. Donc, subitement, il est à l'aise. Maintenant, on découvre ce qui se passe.
0: Mm-hmm.
1: Vous voyez comment c'est subtil.
0: Mm-hmm.
1: Le diable profite tout des faiblesses des gens. Agir. Vous voyez.
0: Si l'enfant était bien traité.
1: C'est voilà pourquoi on dit
0: mm-hmm.
1: que souvent même nous les personnes, on ne connaît même pas les problèmes de ces enfants-là.
0: Mm-hmm.
1: On ne sait pas ce qu'ils traversent. On ne sait pas où ils dorment. On ne sait pas s'ils mangent.
0: Mm-hmm.
1: On ne sait pas comment ils font pour venir à l'église. Et quand ils viennent pour jouer, et quand ils jouent mal, ils ne sont pas très inspirés, on crie sur eux.
0: Mm-hmm.
1: Comme si on prenait soin d'eux et qu'on pouvait leur demander des comptes.
0: Mm-hmm.
1: Tu ne peux pas demander des comptes à quelqu'un.
0: Donc tu ne connais même pas,
1: Les réalités.
0: Oui.
1: Donc c'est pour ça qu'on parle. Sinon on n'a aucune prétention. On dit il y a des réalités. Les enfants vivent des réalités.
0: Mm-hmm.
1: Et l'église est supposée les recevoir,
0: aider.
1: Les aider.
0: Mm-hmm.
1: C'est le rôle de l'église. Le rôle de l'église c'est d'aider, de supporter le faible.
0: Mm-hmm.
1: Okay? Moi j'ai dit j'ai un problème quand j'entends que l'argent est un problème pour quelqu'un.
0: Mm-hmm.
1: L'argent, on laisse sur la terre ici pour mourir.
0: Mm-hmm.
1: S'il y en a un peu, on partage et puis on continue de faire l'œuvre de Dieu.
0: Ok, Évangile voilà. Nabil, voici un exemple lourd, choquant, que le pasteur Elkana vient. Et ça, c'est parce que Dieu lui a donné, Dieu lui a fait la grâce de voir. Il y en a des cas comme ça, de multiples cas comme ça dans nos églises. dans nos enfants qui sont confrontés à des réalités.
2: J'ai failli dire attention, l'Église est en danger. J'ai dit l'Église est en danger parce que tellement l'Église est spiritualisée qu'on refuse même d'admettre la notion de gestion dans l'Église. N'est-ce pas? Ça veut dire quoi? Ça veut dire que l'Église a un budget, l'Église doit savoir que, bon, le budget avec ces différentes rubriques-là, si on tient compte de ceux qui servent au sein de l'Église, mais alors là, on va voir que, bon, on peut affecter de l'argent à ceux qui sont des musiciens, à ceux qui font ceci, à ceux qui font cela. Je parlais de la richesse de l'Église. C'est ça. Mais si on spiritualise tout pour dire, bon, oui, Seigneur Jésus, oui, ici, dans ton Église, on ne doit pas parler d'argent. Mais écoutez, on ne parle pas d'argent, on parle de quoi? C'est l'argent qui fait vivre tout le monde. Donc, si quelqu'un vient, si on a su que quelqu'un est compétent, si on a vu que quelqu'un a du talent, il faut voir non seulement ce que Dieu a déposé en lui comme talent. Ça a été le cas de Betsalel, Oliob, que Dieu lui-même a rempli de son esprit pour qu'il serve dans son Église. Maintenant, les hommes doivent comprendre que, bon, si l'Église a un budget, les différentes rubriques du budget, là, doivent être affectées à l'entretien de ceux qui servent au sein de l'Église. Mais maintenant, dans l'émission passée, on s'est mis d'accord pour dire que il faut mettre en place, oui, il faut s'asseoir et mettre en place une politique pour voir comment on peut gérer financièrement ces différentes personnes. Peut-être pas au même niveau, en voyant par exemple ceux qui sont bénévolement engagés dans l'œuvre, ceux qui servent au sein de l'Église.
0: On a dit qu'on faisait la répartition selon les besoins de chacun.
2: Mais justement, parce que l'exemple tout à l'heure que le pasteur Elkana a pris, vous voyez, et ce sont des réalités au sein de l'Église.
0: Oui, le jeune homme, ça c'est
2: pas... N'est-ce pas? Si quelqu'un a ses besoins qui ne sont pas satisfaits, mais c'est la porte ouverte à tout ce qu'il y a comme dérive. Parce que les charges, par exemple, de la maison sont fixes. Le loyer, l'électricité et tout cela. Bon, quelqu'un arrive à l'église et puis il sert Dieu, il ne veut pas qu'on parle d'argent. Mais non, Paul lui-même a dit que l'ouvrier mérite son salaire. Donc on doit s'asseoir et puis dire, bon voilà, telle personne fait telle chose dans l'église. J'ai dit l'église est immensement riche de compétences, mais d'argent aussi. Parce que toutes les fois qu'on a sollicité les chrétiens dans l'église, mais les gens ont toujours donné.
0: Okay,
2: seulement qu'il faut qu'ils sachent où va leur argent.
0: Ah, je suis d'accord. Prophète Hervé Dadro,
3: oui.
0: Toi qui es serviteur de Dieu et qui a en même temps un background économique, on a posé le problème, je vais juste te permettre d'entrer dans le canevas depuis la semaine dernière, nous parlons. Et je crois que les deux hommes de Dieu, à savoir le pasteur Elkana et l'évangéliste, ont posé le problème. Qu'est-ce qui fait que selon toi, dès qu'on commence à parler d'affaires d'argent, tout le monde se braque? Parce que soit ça gêne, parce que c'est une question tabou, parce que peut-être ça va mettre tout le monde à l'aise, alors que la réalité est là, surtout dans le domaine de la musique, parce qu'il y a la question d'argent qu'on n'en parle pas assez, parce que ça divise. Et puis, la deuxième préoccupation, selon ta petite expérience, selon tes observations, il y a le service d'ordre, il y a ceux qui prient pour la délivrance, il y a ceci, il y a cela, il y a les femmes, il y a les hommes. Mais pourquoi c'est autour du département musical que la question de la gestion d'argent là se pose? Parce que nous, on est musiciens, on est formateurs, on sait. Il y a d'autres domaines, il y a d'autres départements de l'église. Mais pourquoi c'est autour du ministère, autour des musiciens, du traitement des musiciens, que chaque fois, on n'arrive pas, il y a beaucoup de chocs?
3: Ok, merci.
0: Première question, je récapitule. Okay. Pourquoi la question d'argent, quand on commence à parler de ça, tout le monde se rebiffe parce que c'est difficile. Et puis pourquoi c'est dans le domaine musical que la question d'argent est beaucoup récurrente?
3: Merci de l'homme, merci vraiment aux hommes de Dieu. Et je bénis Dieu pour donc cette mission, ce bon débat. Pourquoi la question d'argent amène les gens à se rebiffer?
0: Dans l'église.
3: Dans l'église. D'abord, la manière dont déjà la question est posée nécessite qu'on puisse bien comprendre. La question d'argent, c'est quoi? La question d'argent, c'est quoi? Je comprends bien l'idée qui est sous-jacente, mais pour moi, ça ne se pose pas en termes de question d'argent. Ça se pose en termes de gestion des réalités dans l'église. Parce que l'église a ses réalités. Le besoin où le programme économique a toujours été d'actualité dans l'église du Seigneur Jésus-Christ. Le Seigneur lui-même, quand il met en place sa petite équipe, Mais vous trouvez que tout autour de lui, les personnes sélectionnées, ce ne sont pas des désargentés. Quand tu parles d'un certain, comment je l'appelle,
0: Pierre.
3: Simon, Pierre, chef d'entreprise, et une entreprise considérable à son époque, l'ami même de Jésus, Lazare, riche héritier, Jean, son disciple le plus proche, l'histoire biblique nous instruit que même le jardin de Gethsemane appartenait aux parents de Jean. Et les Romains n'avaient pas pour habitude de s'en prendre aux gens qui sont nantis. Puisque les élites intellectuelles, les gens importants qui pouvaient donc véhiculer certaines idées, on les respectait. Et les riches étaient respectés. Mais tout le périmètre du Seigneur était fait par des gens qui étaient riches. Même les femmes les plus en vue avaient quand même des portefeuilles. Pour dire un peu que tout cela ont mis ensemble les moyens pour porter la vision du Seigneur. Dans l'église primitive, elle-même, de manière formelle, quand elle se met en place, il n'y avait pas d'indigents. Parce que la question économique était une question réglée. Et donc, dans toute église, il y a la nécessité de mettre en place une organisation économique qui soulage.
0: Ça a été dit.
3: Et qui permet que chacun soit dans son confort financier et matériel pour servir Dieu.
0: Maintenant, pourquoi maintenant on sait tout ça? Et puis on ne l'applique pas, surtout dans le cadre de la musique.
3: Dans le cadre de la musique. Pourquoi on sait, on ne l'applique pas dans le cadre de la musique? Ça peut être relativisé. Parce que il n'y a rien qui soit uniforme quand on jette un bon regard panoramique sur l'église. Il y a des églises qui sont structurées et bien organisées.
0: On ne citera pas.
3: Oui, mais bien sûr. J'étais à une cérémonie pour pouvoir graduer des étudiants. Et c'est les Assemblées de Dieu des États-Unis qui ont une école qui forme des musiciens, des chantres, dans les domaines bien sûr de la louange. Et c'est une université. Et après la formation de 3 ans, ils sont mis à la disposition du corps du Christ. Et des différentes communautés viennent. Et puis bon, ils se proposent. Les enfants aussi sont à même d'aller postuler. D'autres ont la casquette de pasteur
4: musicien.
3: Et il est pasteur établi sur une équipe de musiciens. Et ils sont payés. Dans cette organisation, on les paye. Ils ont un salaire, tout. Tout ce qui va avec. Ils sont déclarés, tout ce qui va avec, comme des personnes, bien sûr. Travaillent, bien sûr. Voilà. Et donc, ils sont dans l'église parce que l'église a atteint une dimension institutionnelle qui lui donne la force de crédibiliser ceux qui rendent ministère, crédibiliser socialement, financièrement.
0: Bon, je ne vais pas continuer le terme, mais lui, il a insisté pour dire que c'est une entreprise. Mais je lui ai dit, bon, si on parle d'entreprise, on va rentrer dans...
4: Ça fait problème.
3: C'est une organisation. Je suis en train de développer. Ouais. J'en viendrai. Et donc, on est dans ce schéma-là. Ils sont dans cette réalité-là. Et comme le pasteur, comme les chantres, l'Église a ceux qui prennent en charge. Lorsque les soutiens, et même lorsque les entreprises qui travaillent pour l'Église mettre tous ces moyens ensemble, c'est pour que l'Église puisse les porter. Quand un missionnaire américain est envoyé en Afrique, son budget sur 5 ans est déjà
4: prépositionné.
3: Déterminé, prépositionné. Ce n'est pas à la deuxième année qu'il va chercher comment manger ceci, cela. Non. C'est au contraire. Sur certains champs missionnaires, nos missionnaires venant de l'Afrique, qui sont en Afrique, quelquefois même qu'ils sont juste à côté à Niamey, qui vont demander aux missionnaires américains de lui donner un peu de sac de riz.
4: Il y a un qui est à côté de toi ici.
3: Juste pour dire là-dessus que quand il n'y a pas cette programmation financière, ça va fragiliser et ça va poser un problème. Mais en même temps, il faut avoir des exigences. L'exigence ici, c'est quoi? C'est que le fait qu'on puisse payer, on puisse donner un salaire, on peut maintenant mettre en avant beaucoup plus l'argument musical que l'argument de l'appel. Parce que la vérité, c'est qu'il est d'abord recherché, il faut que ce soit l'appel de Dieu. Et quand on travaille dans l'appel de Dieu, on est dans une vision sacerdotale. Le sacerdoce à l'intérieur, il y a l'idée de sacrifice. Et lorsqu'on parle de sacrifice, c'est que la rémunération ne peut plus être proportionnée à, bien évidemment, à
4: une primauté.
3: Bien sûr. Donc, je ne vends pas le don que j'ai reçu. Mais je le sais dans l'esprit de la gratuité. Et quand je sais dans l'esprit de la gratuité, je peux avoir un soutien. Le salaire en ce moment, il est apprécié comme un soutien. Parce qu'on ne peut pas payer le don.
0: Ça, ça a été dit.
3: Voilà. Mais il y a un confort dans lequel on met le sujet selon la force et la taille de l'Église.
0: Ça, ça a été dit.
3: Pour que l'individu puisse au mieux rendre le ministère.
4: Et s'épanouir.
3: Mais on regarde bien évidemment sur la dimension, bien sûr, du sacrifice aussi, parce que ce qu'on lui donne ne devrait pas justifier, par exemple, qu'il nous fasse du chantage, mais ils disent, voilà, il faut augmenter, il faut ceci, il faut cela. Non, non, non, ça ne rentre pas dans cette dimension. On dit, voici ce que l'Église peut franchement donner, mais le reste...
0: Peut franchement donner.
3: Bien évidemment.
0: Oui. C'est supposé qu'on s'est assis.
4: On s'est assis.
0: On s'est assis et puis on a parlé.
4: On le dit clairement.
0: Non, non, maintenant, on va ouvrir le débat. Voilà, comme tu nous as pris maintenant, ce sur quoi il y a problème, c'est qu'effectivement, comme ils l'ont dit, c'est qu'on refuse même d'aborder la question. Parce que toute cette démonstration que tu viens de faire, on est d'accord, ça c'est quand on s'est assis en toute responsabilité pour poser les bases. Mais il se trouve, moi on est dedans, je suis ancien d'église, responsable groupe musical, on vit au quotidien. Le problème c'est qu'on ne veut même pas s'asseoir pour discuter avec eux, parce qu'on s'est dit, bon, de toute façon, tu m'as compris, non, on pose même pas le postulat pour dire, bon, qu'est-ce qui se passe, les enfants? Quel est votre problème? Parce qu'il faut écouter.
3: Bien sûr.
0: C'est sur la base de la discussion qu'on peut émettre toutes ces propositions.
3: Oui, voilà. Juste que j'achève sur ceci.
0: Voilà.
3: J'achève juste sur cette idée-là.
0: Ouais.
3: Pour dire, effectivement, il y a cet aspect qu'on comprend.
0: Ouais.
3: Mais il y a aussi, et dans la réalité, le fait que quand les enfants viennent,
0: voilà,
3: ils sont formés à l'Église. Et quand ils sont formés, on leur donne non seulement tout ce qui va avec le ministère de chant en lui-même, dans sa dimension sacerdotale, et on lui fait comprendre également l'importance de la bénédiction.
4: La bénédiction.
3: Parce que le serviteur de Dieu, il est rémunéré, si on veut le dire, ou récompensé par la bénédiction. C'est l'œuvre de l'Éternel qui te bénira, et la bénédiction de l'Éternel qui n'est suivie d'aucun chagrin enrichi. Donc on ne monnaie pas, l'onction ne se vend pas. Mais quand on arrive dans cette dimension commerciale, alors on n'est plus dans l'onction. Et c'est ce qu'il faut censurer. Il faut comprendre que l'Église, quand elle a un certain niveau de confort, devrait, et ça c'est
0: devrait
3: raisonnable, accompagner, devrait soutenir. Ça, ça va de soi et ça s'impose.
0: Mais ça ne se fait pas malheureusement.
3: Ce que je ne peux pas accepter, c'est qu'on puisse monnayer le talent.
4: Comme on pousse ça comme un préalable. Puisse
3: imposer.
4: Non.
3: Et qu'on puisse même dire, écoutez, si vous n'êtes pas à tel niveau,
4: je ne fais pas.
3: Je ne preste pas. Tu invites quelqu'un, tu as une évangélisation, je sors combien de millions, je vais faire l'évangélisation en termes de sono, matériel, ceci, cela. Et tu dis, bon, tu chantes bien la grâce, est-ce que tu pourrais? Ah, sur les 3 jours, moi je veux 100 000 francs par jour. Je dis, je n'ai pas les 100 000, mais je peux encourager parce que je sais qu'il y a ton carburant, ceci, cela, et puis il y a tes tournées, il y a ton ministère, j'ai 50 000 francs pour ton ministère. Dans nos charges, voici ce que je peux donner. Ah, ça ne suffit pas, je ne vais pas
4: venir. Ça devient du chantage.
3: Ça ne suffit pas. Parce que ça suffit pas à qui? Au Seigneur ou à toi? C'est là, quand ça devient commercial, là, il faut censurer. Sinon, quand on est dans une église organisée, structurée, ceux qui viennent et qui sont formés, il n'y a pas de problème. Ils sont en formation. Une fois qu'on commence à les mettre dans le service, dans le ministère, on regarde à leur niveau financier, on regarde leur confort. Je connais des personnes qui sont directeurs de banque, qui sont à la chorale, qui n'ont rien à voir avec le transport. Au contraire, c'est eux-mêmes qui disent, bon, je renforce la caisse de la chorale, et puis bon, on y a une certaine solidarité. Je connais, il y a un frère là, comment il s'appelle, cadre des impôts, qui est chantre aussi là. Mais lui, il estime que le confort social, financier que Dieu lui a donné, mais ils ne vont pas encore aller lutter 100 000, 200 000 francs à la chorale. Ou bien,
0: au contraire, ils contribuent.
3: Ils contribuent.
0: Okay.
3: Donc, il y en a aussi qui, dans leur alliance, ont décidé de ne rien prendre
4: à l'église.
3: Comme ça à l'église.
0: Oui, ça, l'évangile lui a parlé de bénévoles.
3: De, voilà. Non, pas les bénévoles, voilà, mais dans son alliance personnelle. Il ne monnaie pas, il ne discute pas. Si vous le donnez, donnez pour honorer la grâce qui suit. Mais pas un cachet fixe comme ça et que chaque fin de mois on lui donne. Il y en a qui, selon leur relation avec Dieu, sont dans cette disposition. Et puis Dieu dit, écoute, au lieu que je puisse te bénir, entre guillemets comme ça, hein, avec ces émoluments mensuels, alors je trouve une porte ici. Et il y a des personnes à qui Dieu a ouvert de larges portes.
4: De larges
3: portes. Merci beaucoup,
0: merci. Merci, on a saisi, on en parle. Voilà. 2 × 0,5, 53, 79, 78. 2 × 0,5, 53, 79.
4: Je voulais rebondir sur ce que l'homme de Dieu vient de dire tout à l'heure.
0: Oui, oui.
4: Moi, je suis pleinement d'accord à 100% avec ce qu'il dit. Parce que moi-même, j'ai été l'objet de... Moi, j'appelle ça du chantage. Mm-hmm. Quand on prenait un chantre, on lui demande de venir. Et puis, bon, ben, il dit, bon, quand tu m'as pas donné... D'ailleurs, que tu m'as donné, ça ne suffit pas.
0: Je ne viens pas.
4: Il va t'appeler 10 fois. Tu casses la tête, en fait. Mm-hmm. C'est ça qui est dangereux, tout le monde. Mm-hmm. Ce que nous, on reproche à nos jeunes talents, mm-hmm. par exemple, nos chantres, mm-hmm. voilà des gens qui n'assistent jamais à un culte. C'est là où il y a le problème. Ils viennent un dimanche, ils viennent lui prester, les gens applaudissent, mais lui, il a un autre programme. Il n'écoute jamais les prédications. Mm-hmm. Il a fini de chanter, paf, il est parti.
0: Il va,
4: c'est ça là qui fait que les pasteurs se révoltent.
0: Mm-hmm. Oui.
4: Il fait ses tournées les dimanches. Il passe ici, il passe ici, il passe ici, il passe ici. Bon, en ce moment.
0: Il n'est pas assis.
4: Il n'est pas assis, il n'a pas un berger fixe mm-hmm. où il peut faire son culte et comme un chrétien normal. Mm-hmm. Mais les dimanches, c'est le talent qu'ils vendent. Mm-hmm. C'est ce que les pasteurs, en général, leur reprochent. Donc, eux-mêmes, ils nous coincent pour qu'on pose leurs problèmes. Mm-hmm. Que tu vois. Parce que tu es un chanteur, d'accord, mais il faut que tu aies une église.
0: Mm-hmm. Tu es chanteur à l'église.
4: Il faut que tu aies un berger qui mm-hmm. veille sur toi.
0: Absolument.
4: Et que tu mènes une vie chrétienne normale mm-hmm. et enrichissante.
0: Mm-hmm. Et vas-y, Lévi.
2: Oui.
0: J'espère qu'on n'a pas dévié le sujet. Hein.
2: Non, bien au contraire. Je crois que l'intervention du prophète Datro. Est venu renforcer la position que j'avais. Mm-hmm. Je dis qu'il faut arrêter mm-hmm. de spiritualiser uniquement l'Église. Mm-hmm. Ça veut dire quoi? Il faut, par exemple, instaurer ce qu'il y a de professionnel. Mm-hmm. Vous voyez, si on le fait, tout à l'heure, quand le prophète Datro parlait,

0: Quand
1: un serviteur de Dieu prend une telle position, il ne peut pas s'attendre à quelque chose d'extraordinaire. Oui, vraiment, en termes de rendement.
0: Et les enfants vont toujours partir. Il y aura toujours, on recommence toujours à zéro.
1: Voilà, j'ai pris l'exemple de celui qui, l'Église refusait même de lui donner 5 000 francs par dimanche.
0: Alors que l'Église pouvait.
1: Mais justement, l'Église était en capacité de lui donner les 5 000 francs. Voilà. L'Église n'a pas voulu. Voilà. Mais il s'est retrouvé à recevoir 200 000 francs par semaine.
2: Par semaine.
1: Et je vous dis quelque chose qui est vrai, dans un cabaret, ici à Abidjan.
0: Voilà.
1: Bon, est-ce qu'on aurait aidé ce jeune homme ou bien est-ce que on lui aura permis facilement d'acheter son ticket pour aller en enfer. Parce qu'au jour d'aujourd'hui, il n'est même plus chrétien.
0: Voilà, c'est le danger.
3: Oui, c'est le danger. Et il faut dire une chose. Le plus grand vivier de formateurs, le plus grand vivier formateur de bons musiciens...
2: C'est l'Église.
0: C'est l'Église.
3: C'est l'Église.
2: C'est l'Église.
3: Une fois, il y avait un jeune chanteur, qui était un voisin à côté de moi. Il m'a approché, dit, pasteur... Ils avaient fait un album qui cartonnait dans toute la... Il faisait mondialement connu. Non, bien sûr. Mais un païen. Mm-hmm. Et il est venu, il dit, pasteur, est-ce que je peux intégrer votre église? J'ai dit, mais avec plaisir. Il dit, non, je vais apprendre quoi? Je vais apprendre à chanter. Parce que vraiment, en tout cas, chez nous, là, c'est les chrétiens, en tout cas, qui nous damnent toujours le pion.
0: Ça, dit, c'est bien, ça fait plaisir d'entendre ça.
3: Non, mais c'est clair. Quand mais tu prends des personnes...
2: Les meilleurs sont à l'église.
3: Qui ont fait tout leur bon parcours.
2: À l'église,
3: il n'y a rien à dire.
0: Mais c'est la question qui est maintenant. Pourquoi il n'y reste pas?
3: Pourquoi il ne
0: demeure pas?
3: Je dis ceci. C'est vrai, au-delà de tout ce qui est tentation démoniaque, diabolique, Satan qui est fâché parce qu'il a été déchu du ciel et l'église va reprendre sa place de louange au ciel et que donc les chants sont les plus ciblés. Bon, on laisse tout ça. Mais il y a une réalité. La réalité, c'est que à un moment donné, les gens succombent à l'attrait du monde. Parce que l'Église ne peut pas donner
0: ce
3: que le monde peut vous donner. C'est incomparable. Il n'y a pas match. Vous prenez nous, on a des jeunes gens qui chantent merveilleusement. On a des enfants. Depuis l'école de dimanche, il a commencé à taper la batterie. Jusqu'à il a fait 20 ans dans l'église. Mais il maîtrise la batterie comme pas possible. Mais ce gars-là, il va peut-être quelque part, un concert de machin, et puis il voit, ou bien même à la télévision, il est exposé à certaines choses. Mais il voit toutes les insuffisances. Quand quelqu'un d'autre vient découvrir son potentiel, mais on lui donne 4 fois, 10 fois, ce qu'on lui donne à l'église. Parce que l'église, à la base, il faut comprendre une chose. L'église, d'abord, dans un premier temps, c'est selon la taille et la force de l'église. Et il faut avoir d'abord cet esprit, cette mentalité. On ne monnaie pas, on ne paye pas le talent, mais l'homme qui reçoit le talent doit honorer le talent. Le talent, il faut l'honorer.
0: Voilà.
3: Le centre, il faut l'honorer.
0: Voilà.
3: L'honneur exige qu'un acte soit fait en démonstration du respect, de la considération que
2: du
3: tu as pour l'individu et de l'amour du Seigneur. Donc ça, il faut l'honorer.
0: Il
3: faut l'accompagner.
0: Voilà, on a compris.
3: L'honorer, ça englobe tout. Enlever tout ce qui est même humiliation sur lui, ça englobe tout. Mais quand l'Église est forte, quand l'Église est financièrement assise, il y a des églises qui peuvent aller dans le monde, il y a beaucoup d'églises qui peuvent aller jusqu'à des niveaux très importants en termes financiers. Donc ça, on peut. On peut même, par exemple, on dit le département des chantres. Mais il y a des églises, ce n'est pas le département des chantres seulement. Il y a des autres départements. Aujourd'hui, tu prends un département multimédia, nouvelles technologies. Mais on te prend des ingénieurs en communication.
2: On te prend des ingénieurs en communication.
3: On te prend des gens qui ont fait un master en communication digitale.
0: Oui.
3: Mais le gars a fait un master en communication digitale à Paris ou aux États-Unis. Mais il est outillé pour amener l'église sur des choses.
0: C'est une expertise.
3: C'est une expertise.
0: Ah ouais, il faut la comprendre.
3: Ça, tu le prends, il vient, il forme, il déverse l'expertise dans l'église. Et une fois qu'il a formé, ça est dans l'église, on peut dupliquer. Ce maintenant, parce qu'on donne à l'église, il y a plusieurs catégories de personnes qui étaient à l'église. Il y a ceux qui sont exclusivement à l'achat de l'église. C'est-à-dire, ils travaillent pour l'église. Aujourd'hui, on a des personnes qui ont, comme on appelle ça, une CNPS dans laquelle il est écrit que l'église est son employeur. Secrétaire, machin, ceci, cela. Mais il y a aussi ceux-mêmes qui sont aussi chantres, qui sont aussi déclarés comme employés de l'église, comme ceux qui sont dans les autres.
0: Mais c'est de cela qu'on parle. Mais est-ce que.
3: Il faut.
0: Est-ce que

0: est-ce que pour, je veux dire, ça c'est bien, mais je veux dire, tout ce que nous sommes en train de développer, toutes ces passages bibliques, ces expériences-là, c'est la réalité. Mais pourquoi ça ne se fait pas? C'est là la question.
1: Mais c'est ce qu'on...
0: On sait ça, mais pourquoi on n'applique pas?
1: Mais c'est ce que l'homme dit.
0: C'est ça mon problème.
1: Depuis ce qu'on dit.
0: On sait, les gens savent ça.
1: Je dis, pourquoi c'est dans la main de Dieu qu'on a un problème avec l'argent? Parce que si tu peux partager ce que tu as, tu peux manger, toi tu manges, tu es heureux. Ok, tu viens louer le Seigneur. Celui qui est à côté de toi ici, là, le matin, il n'a pas mangé. Tu dis que Dieu t'est béni. Dieu a le béni comment? Dieu a quitté au ciel pour venir le bénir. C'est pas toi que Dieu a passé pour le bénir. Donc, résous son problème qui est réel maintenant. Il va se sentir bien aussi pour adorer le Seigneur. Mais le musicien qui va jouer, tu lui demandes une performance au-delà de ses capacités, et puis il a faim. Hier, mais tu ne sais même pas qu'il a dormi. Où il a dormi? Qu'est-ce qu'il a mangé? Et tu dis, la chanson d'aujourd'hui, elle n'était pas inspirée. Mais elle a faim. Comment elle va être inspirée? Tu ne sais même pas qu'elle a faim. On ne connaît pas le problème des gens et on doit apprendre à connaître le problème des gens pour mieux les aider. Il faut les écouter.
0: Il faut discuter.
1: Il faut les écouter. Depuis là, l'évangéliste dit ça. Il faut s'asseoir pour parler. Le prophète dit la même chose. On n'a pas dit qu'on va vous payer votre talent. Quand tu viens dans le Seigneur, là, tu viens pour servir le Seigneur.
0: Oui.
1: Ça veut dire cette idée-là que tu rentres dans l'église.
2: C'est ça. Ouais.
1: Tu viens pour servir le Seigneur.
0: Oui.
1: Mais comment servant le Seigneur aussi, il faut manger parce que le vent ne mange pas, Jean 3,16. Oui. Donc il faut mettre les choses de côté après avoir servi le Seigneur, qui part dans la maison, qui paye un morceau de savon, qui paye. Il faut s'asseoir.
0: L'homme est l'homme.
1: Il faut s'asseoir.
0: Vas-y, c'est clair, hein?
2: Oui.
0: 2 fois 0,553, 79, 78. Hein? Yao, hein, la musique quand tu veux, oui. Allons-y.
2: Oui, je tiens à dire que gérer l'église,
0: c'est pas facile, hein?
2: Demande quand même.
0: Beaucoup de choses.
2: Voilà, ça demande des compétences.
0: Oui.
2: Au-delà de l'aspect spirituel, je veux dire qu'un leader d'église, un pasteur, un évangéliste ou qui dirige une église, il doit savoir qu'il a affaire à une organisation où il doit gérer les ressources humaines, et c'est des humains, avec leur réalité,
0: avec
2: leurs humeurs, n'est-ce pas? Maintenant, il y a les finances.
0: C'est ça.
2: Quand l'argent rentre dans l'église, comment l'argent est géré?
0: Voilà.
2: Parce qu'il y a des communautés, là où vous allez, si vous commencez à parler de la gestion financière,
0: c'est fini.
2: Vous allez avoir des problèmes. Il y a aussi qu'on doit savoir gérer tout ce qui est émotion, psychologie des gens, n'est-ce pas? Si quelqu'un sait ça, normalement, il doit pouvoir prendre en compte tous les aspects pour dire que si quelqu'un travaille, on parlera comme Paul, il mérite son salaire. Même si on ne dit pas à quelqu'un, bon, chaque fin du mois, mais tout à l'heure, le prophète a pris un exemple. Imaginez quelqu'un qui est arrivé avec ses diplômes. N'est-ce pas? Et puis, l'Église voit la nécessité de l'employer. Bon, là, on ne peut pas s'arrêter pour dire Jésus fera des merveilles. Mais c'est de s'asseoir avec la personne, puis la personne vous dit, bon,
0: moi
2: j'ai un bac plus tant,
0: voilà
2: ce que je vaux.
0: Voilà.
2: En temps normal, c'est, voilà ce que je dois prendre.
0: Mais
2: comme c'est au niveau de l'église, voilà ce que je dois faire. Mais si vous ne vous asseyez pas...
0: Il faut qu'on s'assoie, moi je suis d'accord avec le principe. Ouais.
2: Mais ça n'ira pas.
0: Il faut discuter.
2: Mais vous n'allez pas dire à quelqu'un,
0: il faut accepter de discuter.
2: Les compétences. On a pris le cas de Betsalel. Oliab, ce sont des personnes à qui Dieu a déposé quelque chose. Et quand Dieu dépose quelque chose en quelqu'un, c'est pour que demain il te demande des comptes pour ce qu'il a déposé en toi. Donc quelqu'un qui chante bien, quelqu'un qui joue bien, qui a des compétences, tout ça, bon, l'église le prend et puis on dit, bon,
0: que Dieu te bénisse.
2: Oui, vraiment, que la grâce de notre Seigneur Jésus-Christ demeure sur toi. Ce n'est pas mauvais. Mais il faut tenir compte de plusieurs aspects.
1: Moi, je dis comme ça, que, comme l'homme l'a dit tout à l'heure.
0: C'est très bien dit.
1: Moi, je connais une église
0: qui
1: a débauché un frère qui travaille chez Orange. Ingénieur à Orange pour s'occuper de leur service.
0: Communication digitale.
1: Média. Vous pensez que cet homme-là, le travail qu'il fait, puis il a laissé tomber. Il a laissé le travail pour venir. C'est parce que l'homme de Dieu lui a fait une proposition. Il a vu son travail de l'autre côté.
0: Oui, oui.
1: C'est un père de famille.
0: Oui.
1: Il dit, viens travailler pour le Seigneur. Il le détache. C'est pour lui proposer quelque chose de mieux.
0: Oui.
1: Et puis il travaille.
0: Oh, malheureusement, c'est le contraire, c'est l'inverse qui se produit.
1: Moi, je pense que mes chers collègues, mes chers prophètes et puis évangélistes, chers frères de l'Omas, je pense que, comme l'homme Dieu l'a dit, quand une église est forte, elle doit aller au-delà de simples fêtes comme ça. Quand une église est petite de forme et financièrement petite, elle a sa manière de réagir aussi. Mais on ne peut pas avoir les moyens et puis laisser les autres souffrir.
0: Voilà, c'est la question. Ce sera la question. Quand il y en a, on est d'accord. Non, quand il y en a, il faut partager.
3: Non, de l'Omas, pour moi, ça va de soi.
0: Oui, mais malheureusement, ça va de soi. C'est pas évident pour d'autres. Pour certains.
3: Non, en fait,
0: pour toi, mais pas pour tout le monde.
3: Oui. C'est là que je veux parler un peu de la dimension institutionnelle de l'Église. Parce qu'il faut que l'Église quitte le témoignage de structure d'un individu.
1: Merci.
3: Qui appartient ou qui vit les émotions, les ressentiments d'un individu pour s'inscrire résolument dans le témoignage d'une institution. Une institution est régie par des tests consensuels. Une institution est régie par des actes qu'on a convenu de conduire, de poser ensemble.
0: On parle de communauté.
3: L'institution là, on s'en fout de qui est là. Il faut qu'il soit aligné sur ce qu'on a convenu. Donc l'institution ne regarde pas comment tel pasteur gère ou tel pasteur ne gère pas. Mais qu'est-ce que l'institution nous dit?
1: Il y a une ligne de conduite.
3: Il y a une ligne de conduite. On dit chez nous ici, là, quand tu es venu, que tu es chantre, quand tu te formes, on ne te donne rien. Mais, on fait une lucarne. Les cas sociaux les plus avérés, on peut apporter un transport.
0: Là, c'est clair.
3: Ça, on peut t'exprimer dans le texte.
0: Si tu es d'accord,
1: tu marches. Oui,
0: si tu n'es pas d'accord,
1: tu dictes.
3: Tu es un musicien chevronné. Tu as dit, tu es chevronné. Par exemple, tu étais dans telle commune, pour des raisons, soit tu es dans une autre commune, tu veux intégrer l'église. Mais tu as déjà ton expertise, tu as tout ce qu'il te faut. On te dit, bon, vu ta taille et ta trempe, nous, ce genre
1: de personnes,
3: voici comment nous, on les traite.
0: Voilà.
3: Donc, si ça te sied, il n'y a pas de problème.
0: Voilà.
3: Mais ce que nous, on veut que tu comprennes, que tu mettes en avant chez nous ici, là, c'est d'abord Dieu. C'est d'abord le talent, c'est d'abord le sang du sacrifice. Et donc, on a des balises. Voici le règlement intérieur
1: de l'Église.
3: Et dans ce département-là, voici ce que nous imposons, nous exigeons. Bon, une fois que ça c'est fait,
1: c'est clair.
3: Maintenant, quand nous invitons, parce que peut arriver qu'on invite un chanteur, on invite, on dit, bon, responsable musical, on a une convention, sonne-nous une liste de chanteurs. Lui, il rentre en contact en principe, ou alors si c'est, je ne sais pas, le chargé des relations publiques de l'Église, il rentre en contact, on lui dit, on aimerait, votre ministère nous intéresse, on aimerait vous avoir à notre programme. Mais voici ce que l'Église a prévu pour vous honorer. Nous savons que voilà, vous avez des tournées, vous avez beaucoup d'activités et autres. Pour soutenir, aider aussi votre ministère, voici ce que l'Église a réservé. À toi d'apprécier.
1: Oui, tu es d'accord.
3: À toi d'apprécier.
1: D'accord,
3: à toi surtout même de prier.
0: Donc généralement, ça marche quand les chants se sont considérés. Généralement, mais c'est souvent la manière dont. Souvent, je veux dire, il y a aussi ça.
1: Comment on devait le considérer à ton avis?
0: Je pose la question. Par exemple, on m'invite. Viens, tu vas nous proposer, tu vas conduire. Et je pars sur la base de la confiance. Je ne dis pas parce que ça donne mon temps. Et puis je viens parce que je viens servir Dieu. Je n'ai pas besoin de te ficher tel montant. Mais toi qui es le pasteur qui a invité le frère, c'est là que tout le problème commence.
1: Mais c'est ce que
0: le frère, il arrive là, il finit de chanter. Et puis on dit, bon. Que Dieu te bénisse.
1: Non, généralement ça se passe pas comme ça.
0: Si.
1: Bon, l'homme de Dieu a dit.
0: C'est pas toujours que le chant existe.
1: L'homme de Dieu disait tout à l'heure.
0: Oui.
1: Qu'il faut honorer. Le mot honorer là, ça veut dire beaucoup de choses.
0: Oui.
1: C'est que tu considères. Celui que tu invites, c'est que tu considères son ministère.
0: Effectivement, tu l'as.
1: Moi, je dis que quand, chez nous à l'église, dans notre petite assemblée là-bas, je dis aux jeunes gens.
2: Dans notre assemblée, pas petite assemblée.
1: Bon, je veux dire, on ne sait pas des milliers de personnes.
2: Ouais, non, mais...
1: Ils font la grandeur au nombre.
0: Voilà,
1: donc c'est pour ça que je dis ça. Une église est une grande église, une église est une église. Voilà. Je veux dire, ok, j'ai dit à mes jeunes gens, quand un homme de Dieu arrive ici, dans notre assemblée là, vous ne le laissez jamais partir les mains vides. Même quand il vient pour nous visiter, il faut honorer le ministère.
0: Ouais, c'est clair.
1: Donc ça, ça y est dans leur culture. Même quand, si le pasteur, le prophète, tout de suite va nous visiter, ou bien l'évangile va nous visiter, il est du passé, puis il rentre dans notre assemblée. Il ne partira pas de notre assemblée sans une offrande. Ça, c'est une institution de l'Église. Mm-hmm. C'est nous qui l'avons instituée. Parce que je crois qu'il y a beaucoup de gens à donner. Mm-hmm. Et quand tu donnes, tu reçois toujours. Mm-hmm. Donc, quand un chantre vient, mm-hmm. on lui dit, frère, on a bien une top pour chanter. Il ne demandait rien.
0: Il ne demande rien.
1: Il chante. Je me souviens, Nestor, pas une publicité, mais est passé chez nous. Et il a fait le culte avec nous. Mm-hmm. Et puis, il était passé. Et puis, bon, les enfants étaient contents de le voir d'abord, parce qu'on n'a pas l'habitude de voir les... Ils étaient très contents de le voir. Ils ont chanté avec lui, ils ont chanté avec lui quand il partait. Et lui, il s'en va. Je n'ai rien dit, je l'ai regardé. Et puis... Le soldat dit ça va. Il y a un soldat qui a dit non, il ne va pas bouger. Il ne va pas bouger, voilà. On a une institution ici. Il a pris le panier. Et on fait une offrande pour l'homme de Dieu. Ils ont fait une offrande. Nous, on compte pas. On attache, puis on te donne. Ce que tu as eu, tu t'en vas. Mais demain matin, quand tu as dit, il faut venir. Là,
0: il viendra.
1: Il va venir. Il sait que vous l'avez honoré. Il n'était pas venu pour ça. Il était juste venu saluer. Mm-hmm. Mais et ça, je bénis Dieu pour sa vie parce qu'il est venu saluer. Moi, je crois que qu'on a un peu, on peut partager. Mm-hmm. Il faut l'esprit de partage en soi dans l'Église. Mm-hmm. Voilà.
0: Si tu en as, il faut partager.
1: Si même tu en as deux, ouais. tu peux donner un. Mm-hmm. Si tu en as trois demain, quatre, cinq, tu peux mieux partager. Mm-hmm. Mais ne me dis que non, que Dieu te bénisse. Il va le bénir comment ?
2: Oui, moi,
0: ça, c'est un bel exemple.
2: Oui, c'est vrai.
0: Mais malheureusement, si on doit faire le ratio, le partage, le pourcentage, il y en a combien qui tiennent ce langage-là ?
2: Oui, mais je veux dire que je prends moi-même mon exemple. Toutes les fois que je dois recevoir un serviteur de Dieu.
0: Je comprends un chantre.
2: Un chantre.
0: Voilà.
2: Je lui dis, à la dimension de l'événement, voilà. Nous. Voilà ce que nous te proposons.
0: Voilà. C'est ça qui est bon.
2: Parce que l'homme est l'homme, comme on le dit.
0: Ne rien dire, c'est...
2: Non, ne rien dire, c'est dangereux. Mm-hmm. Parce que si tout à l'heure, vous faites une levée de fonds mm-hmm. pour soutenir le chantre ou bien le ministre de Dieu, et puis ça ne réjouit pas son cœur. Parce que ce jour-là, les gens peuvent ne pas être inspirés. Mm-hmm. Et puis la communauté ne cotise pas, ne donne pas.
0: N'a pas les moyens.
2: Mm-hmm. Bon, ça peut poser aussi quelques problèmes de frustration. Mm-hmm. Alors que c'est encore mieux, Amos 3, verset 3, qu'on dise au chantre. Mm-hmm. Bon, en arrivant, notre communauté, à la fin, vous donne 50 000 francs. Mm-hmm. Si vous avez l'habitude d'avoir 200 000 francs, c'est là maintenant que le jeu se joue. Hein. Mm-hmm. Ça dit qu'il accepte les 50 000 francs. Ça veut dire que il entre, c'est pour ça que je suis d'accord avec le prophète Datro quand il parle d'institution. Donc il y a des normes, il y a des règles, il y a déjà un cadre. Il y a un cadre. S'il y a le cadre, par exemple le cadre d'une maison, vous allez voir qu'une maison normale, c'est-à-dire toutes les maisons normales là, ont le même niveau de cadre. Bon, c'est pas parce que vous avez 1m25 que vous arrivez, vous allez dire non, que le cadre toit 1m25. Maintenant, est-ce celui qui arrive, il a 2m10. On doit encore casser? Non, le cadre est prédéfini, préétabli, de sorte qu'on y entre. Donc moi, personnellement, quand je dois recevoir un chantre, quelqu'un, ministère de chantre, ben je lui dis, bon, voilà ce que nous sommes capables de faire. Bon, ça marche, on y va. Maintenant, s'il arrive que pendant l'événement...
1: On a plus.
2: On en a plus.
0: Gloire à Dieu.
2: Ok, vous aviez dit, vous allez lui donner 50 000 francs. Avec ce qui s'est passé, on peut vous donner 100 000.
1: 100 000.
2: Comme ça, il n'y a pas de frustration.
0: Voilà. Alors, on est en train de s'acheminer. Alors, je vous ai très bien compris, Dieu merci. Alors, si je perçois bien, le problème, c'est qu'on accepte d'échanger, de discuter, de poser les bases.
1: C'est le principe.
0: Alors, quand je vous ai compris, quand je vous ai écouté, ça veut dire que c'est parce qu'on ne prend pas, ou bien on ne va pas sur la base de l'échange. Si on prenait le temps de s'écouter, à partir de ce que vous avez dit, le problème ne se serait pas posé. Deuxième postulat. Je retiens ce qu'a dit le pasteur Elkana, c'est que a priori, le problème d'argent ne devait pas se poser entre nous, frères, dans l'église. Mm-hmm. On ne doit pas avoir peur de parler de l'argent. Mm-hmm. Voilà, c'est ce que moi je retiens. On est en train de terminer.
3: Oui, ce que je veux dire, c'est que allons sur. Peut-être c'est le mot qui va, que je vais le plus utiliser dans cette émission. Allons sur l'aspect institutionnel
1: de l'Église.
3: De l'Église. Et allons sur l'organisation du chantre comme une structure qui, c'est-à-dire le chantre là, quand vous le contactez, ou alors quand vous avez votre structure avec les chantres que vous gérez, il faut agir dans un cadre institutionnel. Quand vous discutez et vous avez des discussions informelles, c'est de là que viennent les dérives.
1: Tous les problèmes.
3: Toi, Delormas, tu es chantre. Tu es même formateur de chantre, ok? Une église te contacte au travers du pasteur et vous discutez. Le pasteur, lui, il représente son église, mais dans la discussion, il ne met pas en avant les dispositions que l'église doit permettre d'engager lorsqu'il s'agit, par exemple, de ce genre de rapport. Donc, il parle de lui à Delormas. Selon les relations qu'il peut avoir.
0: Je suis d'accord.
3: C'est mon jeune frère Delormas.
0: C'est
3: mon grand frère Delormas. Delormas, c'est mon gars.
0: Voilà.
3: Delormas, c'est mon vieux père. Donc, c'est que s'il arrive, je le gère. Bon, quand vous êtes, dans ça, vous êtes dans l'informel. Mais quand vous êtes un chantre organisé, vous avez une structure de communication, vous avez tout ce qui va avec. Quand vous recevez une invitation...
0: C'est le manager qui va parler.
3: Mais justement. Donc, vous envoyez celui qui va discuter. Il va, on lui présente le projet, tout. Et puis, il discute. Il dit, bon, vous savez qu'on n'a pas forcément besoin de rappeler certaines choses, mais à la matière, il y a ce que nous aimerions que vous fassiez pour nous accompagner sur, nous aussi, nos défis. On a des concerts, on a des sessions, on a des cela... Donc, est-ce qu'on pourrait, quand la personne peut-être se gêne à prendre langue sur le sujet, ou bien ça veut devenir un peu un sujet tabou, mais il faut creuser l'aspect, il faut en parler pour ne pas avoir des surprises désagréables. Si vous ne connaissez pas le fonctionnement de cette institution, si vous ne connaissez pas comment la personne fonctionne, ben, il faut le dire tout net.
0: C'est cet aspect-là qui fait qu'il y a un problème. Parce que beaucoup ne veulent pas que... On part sur la base, on part sur la base de intermédiaire, le manager qui doit parler avec peut-être l'église. Et puis ça commence à devenir une affaire de showbiz.
1: Non, mais c'est ce que le...
0: Beaucoup vont te dire qu'on n'est plus maintenant dans le cadre de l'église. Hein. Ça devient maintenant, on est maintenant en train de parler affaire. Affaire maintenant.
3: Non,
0: de
3: l'homme.
0: Oui.
3: Moi, je pense
0: Moi, je pense la réalité du problème.
3: Oui, je t'explique quelque chose. Oui. Pour terminer sur cette idée, je parle du chantre.
0: Oui.
3: Qui a un ministère.
0: Oui, je sais.
3: Le ministère des chantres, là, c'est un ministère à part entière.
0: Ben, organisé.
3: C'est comme un prophète.
0: Oui.
3: Tu as tel ministère d'itinérance, tu as un ministère de croisade partout dans le monde, ceci, cela. Dans telle église peut dire, nous, on a besoin de ton ministère pour nous permettre de renforcer l'église. Les âmes sont là, mais on a besoin de ton charisme. On t'invite. Ce qu'il peut faire, il dit. Ce que toi, tu viens faire aussi, ça, on le fait. Tu vois, donc, quand on t'invite... Je ne parle pas de c'est pas l'aspect de showbiz. Je parle du chantre organisé en ministère. Je parle d'un ministère de chantre. Il y en a beaucoup en Côte d'Ivoire. Et qui sont sérieusement organisés, qui ont un agenda, qui ont une planification, qui ont des contrats, ceci et cela, qui doivent se signer dans d'autres milieux. Et dans l'église, ça peut prendre la forme verbale, ou bien même pour qu'on se fasse bien respecter, parce que dans le milieu des hommes, on peut aller sur
0: le contrat.
3: Des contrats. Et donc, tu contactes mon ministère de chantre. Je suis chantre, tu veux le ministère qui est en moi. Pour une évangélisation, pour un culte spécial, bref, tout ce que tu veux. Mais en ce moment-là, on met la machine en place.
0: D'accord.
3: On dit, quand c'est comme ça, pasteur, vous nous avez contacté, est-ce que je peux avoir un interlocuteur qui, dans votre église, s'occupe de l'invitation des chantres? Je lui envoie... Celui qui, chez moi, ici, dans ma structure, au niveau du ministère, s'occupe, on peut l'appeler manager, on peut l'appeler
1: quoi,
3: mais j'ai quelqu'un, lui, il va voir les détails avec votre élément qui gère les détails. Donc, quand lui va sur les détails, il dit, nous, au niveau du ministère, voici comment notre ministère fonctionne. Quand on nous invite, il y a un contrat, il y a une convention qu'on signe, et on souhaiterait que ceux qui nous invitent nous soutiennent pour nos programmes. Et il serait bon déjà qu'on puisse s'engager là-dessus. Donc, l'Église va dire, nous aussi, on ne vous a pas invité sans avoir pris des dispositions. Mm-hmm. On respecte votre ministère. Mm-hmm. Donc, voici ce que nous, on peut et on souhaiterait faire. Mm-hmm. En toute transparence, on regarde et on apprécie.
0: Okay.
3: Si les gens se sentent à l'aise avec, s'ils se sentent honorés, parce que tu sais que le gars, tu reçois une église, par exemple, qui a 5 000 fidèles. Et l'église qui a 5 000 fidèles te dit, non, on peut te donner 50 000 francs. Mm-hmm. Mais tu vas te dire, non, là, je préfère même que vous lancez offrande pendant le culte. Je sais que je vais avoir plus de 50 000 francs.
0: Et puis pendant le culte, si encore, on te donne.
3: Bon, il faut donner.
0: On en parle.
3: C'est vraiment, on
0: a compris. En fait, il faut qu'on s'enseigne.
3: Il faut sortir.
0: On retourne au préalable, oui.
3: Non, il faut sortir
1: de l'informel.
3: Il faut être organisé. Nos églises qui ont ce genre de quiproquo ne sont pas organisées. Le gars, il peut descendre de la chaire. Il met les offrandes. J'ai vu ça quelque part. Il met les offrandes là dans un sachet. Ou bien il met les offrandes dans la chaussette. Et il a ça en poche. Bon, il a ça en poche. Quand c'est beaucoup même là, il va vite. Parce que c'est pas que un responsable lui dit, ah pasteur, au 30, on disait que c'était beaucoup. Non, on a qu'à faire le point. C'est-à-dire, parce que c'est
4: de l'amateurisme.
3: Si on a organisé, si on a structuré.
0: On a compris.
3: C'est ça. Dans toute société, comment j'appelle ça, de l'OMAS, les grands mots. Et c'est ça notre problème de manière générale dans nos organisations africaines. On est tous et on est beaucoup plus sur l'informel. Tu fais une école chrétienne, tu t'en vas prendre un cousin qui est au village, on dit il est nerveux. Donc lui là, s'il est là, les enfants auront peur. Donc on cherche un gars
1: nerveux.
0: Bon, t'as compris.
3: Voilà, sur des institutions.
0: Donc on a compris. Hein. Il faut commencer par s'asseoir pour discuter. Il faut t'organiser. Je pense que c'est ce qu'on retient. Hein.
2: Oui, il faut surtout éviter que l'Église soit en permanence en danger par le fait que on n'introduit pas l'aspect professionnel. Donc, je veux dire, la gestion financière.
0: Il faut qu'on en parle.
2: Voilà, il faut établir les choses dès le départ. De sorte que, on doit parler d'argent parce que c'est l'argent qui fait vivre l'Église.
0: Merci beaucoup.
2: Voilà.
0: Et c'est clair, hein?
4: Oh oui,
0: pourquoi on a un souci avec l'argent?
4: Non.
1: Bon, on va poser la question à quelqu'un d'autre.
0: Non, on termine pas ça.
1: Moi, je pense qu'un chrétien qui a un souci avec l'argent, moi, j'ai des problèmes avec lui.
4: Ben, bien sûr.
1: Ouais, parce que la Bible dit clair qu'aucun avare ne va hériter le royaume des cieux. Non, si tu es avare, il faut te dire que tu as ton ticket pour l'enfer. Bon, donc, si un homme de Dieu a un problème avec l'argent et que l'argent le gouverne, bon, il n'a qu'à dire bonjour à Satan, il va se retrouver dans le même lieu. Mais moi, je pense que la solidarité, le partage, la générosité, c'est ça les choses qui devaient animer tout enfant de Dieu. Voilà, il faut partager, parce que Jésus a partagé. Dieu même a partagé.
0: Vous avez remarqué, auditeur, que depuis que nous échangeons avec les hommes de Dieu, on n'a pas extrait le chantre du serviteur de Dieu. Vous avez remarqué dans nos échanges.
1: Mais je finis. Et il faut dire à tes chantres.
0: Eux aussi.
1: Ils n'ont qu'à être sérieux. Ils n'ont qu'à bien vivre. Voilà.
0: Il faut donner l'occasion.
1: Et non, ils n'ont qu'à bien vivre d'abord.
0: Il faut donner l'occasion au pasteur
1: de vous aider. Mm-hmm. Mais si vous vivez n'importe comment, on va vous prendre au sérieux.
0: C'est tout ça aussi, la consécration. Mise à part. Merci beaucoup. Alors, ce que je retiens, c'est que vous avez remarqué, on a parlé du chantre. Tout ce qui a été dit, vous avez remarqué que ça n'a pas été hors du champ de l'Église. C'est toujours dans le cadre de l'Église. Ça veut dire que ce qui se passe là, ce n'est pas ailleurs. C'est par rapport à l'Église. C'est pourquoi, expressement, j'ai demandé à des pasteurs eux-mêmes de venir en débat. Parce que si on vous associait là, je suis sûr qu'on allait terminer ici par parole.
1: Non, je pense
0: qu'on s'est compris. On s'est compris. Donc chacun doit jouer sa partition. Ce qu'on retient pour terminer, c'est que tout doit être institutionnalisé. Il faut s'asseoir. Quand on est assis là, chacun parle, on se comprend, et puis on fait des concessions. Eh? On dit quoi? C'est donnant-donnant. Tu me donnes, je t'écoute, moi aussi je donne. On est d'accord, et puis on marche.
1: Et pour terminer, il faut dire que les pasteurs là doivent aussi savoir que les enfants là sont devenus grands. Uh-huh. Voilà. Un enfant, quand tu le mets au monde, il grandit. Uh-huh. Et quand il grandit, tu ne lui parles plus comme tu parles quand il était enfant.
0: Voilà. Il faut négocier.
1: Voilà,
0: c'est tout. Ah, on a compris. Hein? Avant, je parlais comme un enfant. Voilà, mais maintenant, je ne suis pas plus comme un enfant.
1: J'ai devenu grand.
0: Ah, voilà, il y a Emmanuel, le musicologue, était à la réalisation. Naomi, c'est ça? Merci d'avoir accompagné Evangelis. Merci beaucoup, prophète, merci, pasteur. Merci. Je suis convaincu, vous avez remarqué, pendant que nous sommes en train de finir, c'est maintenant que l'inspiration arrive. C'est-à-dire que le sujet est tellement dense. C'est à Jésus en musique, on a bénéficié donc de l'amitié de Dame Ekwe. Merci de nous avoir suivis. C'est à Jésus en musique, Dieu nous bénisse. Au revoir.

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Mateo, ouais, ouais.

0: connaître en silence le secours de l'Éternel.
1: Les auditeurs de l'émission Les Bontés de Dieu, je vous salue dans le beau et précieux nom de notre Seigneur et Sauveur Jésus-Christ. Je suis l'ancien Bi-Étienne Wéhi et je vous transmets ce jour les salutations du révérend Franck Osé Antoine, pasteur principal de l'église des Assemblées de Dieu de Giglo Centre, Temple Symbole. Notre méditation du jour se fera dans le livre de Timothée. Timothée chapitre 2, verset 14. Nous allons sauter pour lire le verset 16, ensuite le verset 18, puis le verset 23 à 26. Et nous faisons la lecture. De Timothée 2, verset 14. Rappelle ces choses en conjurant devant Dieu qu'on évite les disputes de mots qui ne servent qu'à la ruine de ceux qui écoutent. Évite les discours vains et profanes, car ceux qui les tiennent avanceront toujours plus dans l'impiété et leur parole rongera comme la gangrène. De ce nom sont Hyménée et Philette, qui se sont détournés de la vérité, disant que la résurrection est déjà arrivée et qui renverse la foi de quelques-uns. Nous allons lire ensuite le verset 23. Le verset 23 dit « Repousse la discussion folle et inutile, sachant qu'elles font naître des querelles. Or, il ne faut pas qu'un serviteur du Seigneur ait des querelles. Il doit au contraire avoir de la condescence pour tous. » Être propre enseigné, doué de patience. Il doit redresser avec douceur les adversaires dans l'espérance que Dieu leur donnera la repentance pour arriver à la connaissance de la vérité. Et que revenus à leur bon sens, ils se dégageront des pièges du diable qui s'est emparé d'eux pour les soumettre à sa volonté. Effectivement, ce que nous venons de lire, c'est la deuxième lettre qu'a écrite, ou plutôt qu'a écrite l'apôtre Paul à son fils Timothée. Et dans cette lettre, il lui donnait des directives, il lui donnait des consignes. Et donc, le thème que nous trouvons ici, à travers cette épître, c'est « Évite les discussions vaines et profanes ». Ici, en effet, l'apôtre Paul va dire à son fils Timothée de s'attacher aux saines doctrines, qui lui a enseignées, et d'éviter les querelles, d'éviter les discussions inutiles qui font naître des querelles. En tout cas, il dit qu'un serviteur de Dieu doit plutôt se préoccuper de l'âme de son éditoire. Et qu'une fois la parole prêchée, et que s'il voit que ceux-là ne sont pas disposés, qu'il avance, qu'il continue. Et tant pour exemple, un certain Hyménée et Philette, ce sont des compagnons d'œuvre qui, arrivés à un certain moment, ont commencé à adopter une autre doctrine. Ils disent que la résurrection, selon l'apôtre Paul, est déjà arrivé. Et donc, à partir de là, il renverse tout ce que l'apôtre Paul lui a enseigné, tout ce que l'apôtre Paul leur a donné comme consigne, comme enseignement, et il renverse tout. Il dit, de tels hommes-là, il faut te détourner d'eux. Effectivement, c'est mon message du jour. C'est pourquoi j'ai dit, donner comme tête, évite les discussions vaines et profanes. Et ce message s'adresse à tous les chrétiens, en particulier les jeunes chrétiens, les nouveaux chrétiens, ceux qui viennent de faire les premiers pas dans le Seigneur. À ce stade-là, on est zélé pour le Seigneur. À ce stade-là, on est prêt à renverser tout. On est prêt, on est rempli de la puissance du Saint-Esprit et on continue, on prêche, on évangélise et on est prêt à toutes sortes de discussions pour nous imposer. Mais ici, il n'est pas question de s'imposer. Il n'est pas question d'avoir raison. Nous devons simplement savoir que dans cette affaire d'évangélisation, ce n'est pas nous qui faisons l'œuvre. Mais c'est Jésus-Christ qui fait l'œuvre. C'est Jésus-Christ qui convainc. C'est Jésus-Christ seul qui a la capacité d'attirer à lui. C'est ainsi qu'il dit dans Jean 6, verset 44, il dit, nul ne peut venir à moi si le Père qui m'a envoyé ne l'attire. Et je le ressusciterai au dernier jour. Ici, Jésus dit que personne ne peut accepter l'évangile. Personne ne peut se convertir s'il n'est attiré par le Seigneur. Alors pour tout chrétien, pour tout évangéliste, pour tous ceux qui prennent leur micro dans les rues pour prêcher, c'est une très bonne œuvre. Que Dieu vous bénisse, je vous encourage. Ça, c'est cette mission-là.

0: que Dieu nous a donnée. C'est à cette mission que nous sommes appelés. Jésus-Christ, dans Matthieu 28, va nous dire, allez-y à travers le monde, partout. Commencez par Jérusalem, dans la Samarie, dans la Judée. Allez-y partout, enseignez la bonne nouvelle. Et ceux qui auront compris, ceux qui auront accepté, enseignez-leur. C'est une très bonne chose que vous faites. Alors je vous exhorte ce jour à ne pas vous mêler dans des discussions. Car un serviteur de Dieu, celui qui a la charge de gagner les âmes au Christ, ne doit pas plonger dans les discussions inutiles. C'est pourquoi l'apôtre Paul va dire que dans Timothée, 2 Timothée que nous avons lu au verset 16, il dit « Évite les discours vains et profanes de ceux qui tiennent, de ceux qui les tiennent. » Car ceux qui tiennent des discours vains, je vais dire quoi? Oui, moi, mon église est la meilleure. Ce n'est pas par le nom d'église, par une dénomination quelconque qu'on ira au ciel. Mon pasteur me prêche mieux que pour toi. Vous n'allez pas plonger dans ce discours. Jésus-Christ est plus puissant que Mahomet. Vous n'allez pas plonger dans ce discours. Ce n'est pas à ça que le Seigneur vous a appelé. Le Seigneur vous a appelé pour annoncer la bonne nouvelle. Et la bonne nouvelle, vous connaissez, c'est Jésus t'aime. Voici la bonne nouvelle. Maintenant, celui qui dit que Jésus ne l'aime pas, ça c'est son problème. Celui à qui vous dit ça, qui ne vous écoute pas, c'est son problème. Et c'est pourquoi que vous allez chercher d'abord à rétablir le contact avec la personne qui est en face de vous. Intéressez-vous à ce qui fait son intérêt. Écoutez-le, ayez une oreille attentive, écoutez-le. Prenez le temps de l'écouter. Et ne rejetez pas du revers de la main tout ce qu'il vous dit. Ah, mais vous qui suivez Branham, vous êtes voué pour l'enfer. Ce n'est pas en disant ça que vous allez sauver quelqu'un. Branham, c'est Dieu. Mahomet, le dernier prophète. Est-ce que c'est ça là? C'est pas pour ça que Dieu vous a appelé. Dieu vous a dit, Jésus-Christ a dit, allez-y annoncer la bonne nouvelle. Mahomet, le dernier prophète. Branham est fort. Et que se dit encore? Les christianismes célestes étant en assemblée de Dieu, église réveille. Ce n'est pas pour ça que Jésus-Christ vous a envoyé. Quand vous allez en mission, présentez Jésus-Christ. Évitez les discours vains qui entraînent les discours, qui entraînent les querelles, qui entraînent les bagarres. Vous allez voir quelqu'un, vous allez prêcher la bonne nouvelle, et puis vous commencez déjà à critiquer lui sa foi, à critiquer ce qu'il fait. Comment vous pouvez le gagner? Repousser les discussions folles et inutiles. Parce que ces discussions font naître les querelles. Et votre message ne passera pas. Votre objectif ne sera pas atteint. Vous êtes en face d'un féticheur, mais vous n'allez pas vous lever là pour le maudire, pour le condamner. Présentez-lui l'évangile. Intéressez-vous à ce qu'il fait. Intéressez-vous à ce qu'il fait, l'intérêt qu'il a dans ces féticheurs qui vous disent. C'est à travers ça que vous allez profiter pour glisser le message. Mais si vous n'écoutez pas les féticheurs, si tout ce qu'il dit là, vous le qualifiez déjà de Satan, de diabolique, l'enfer était réservé, toi pour toi est terminé, vous pensez que vous allez gagner une telle personne. Intéressez-vous d'abord à lui. Intéressez-vous à ce qui l'intéresse, ce qui est son hobby, les Anglais appellent hobby, son intérêt là. Vous aussi intéressez-vous à ça et engagez la discussion. Soyez poli, écoutez-les attentivement. Car ce qu'il dit, il y a certaines choses qu'il va dire, que vous pourrez profiter plus tard pour essayer de revenir à la charge. Mais si vous ne l'écoutez pas, vous avez une mission. Vous voulez atteindre un objectif. Vous voulez gagner la personne qui est là en Christ. Pour cela, il faut des qualités. Il faut d'abord aimer la personne qui est en face de vous. Parce que si vous n'avez pas l'amour de votre prochain, vous ne pouvez pas vous lever pour aller évangéliser. Il faut d'abord avoir l'amour du prochain. Et c'est cet amour-là que vous allez manifester. C'est cet amour-là que vous allez mettre en exergue par la patience, par la douceur. Prends le temps de l'écouter, écoutez-le, attendez. Intéressez-vous à lui. Un serviteur de Dieu, un évangéliste, ne se met pas à condamner. Si vous voyez qu'il ne vous écoute pas, si vous voyez que tout ce que vous dites, il n'est même pas récessif, vous devez retenir une chose, que ce que vous faites, la conversion d'une âme ne revient pas de vous. C'est l'action du Saint-Esprit. Dans le passage que je vous ai donné tout à l'heure, Jean 6, verset 44, Jésus dit que personne ne peut venir à lui si le Père ne l'attire. Donc c'est le Père qui attire, c'est Jésus qui attire, ce n'est pas vous. Et si vous voyez que le milieu est hostile, demandez-lui. s'il n'a pas un souci, pour que vous puissiez prier pour lui. Souvent, l'ouverture va se faire par là. Demandez-lui si vous n'avez pas un souci. Et vous voyez que cette porte-là vous sera ouverte. Il va dire, oui, c'est vrai que moi, j'ai mal à la tête ici. Priez pour lui au nom de Jésus-Christ. Non, mon fils, même a tel problème. Priez pour lui au nom de Jésus-Christ. Et puisque Jésus sait que c'est un terrain hostile, que vous êtes venu prêcher l'évangile, il va se glorifier. Son besoin sera satisfait. C'est lui qui va vous courir après. Et là, là, il est gagné au Christ. Un serviteur de Dieu ne va pas se bagarrer. On entend certains frères en train de se disputer sur les messages des hommes de Dieu. Lui, là, il prêche bien par rapport à l'autre. Où est le salut qui est dedans? Tu te lances dans un tel discours, comment tu vas t'en sortir? Le message de ce pasteur-là, vraiment, c'est poignant. L'autre, là, quand il prêche, on n'entend rien. Et c'est vous qui vous dites, enfant de Dieu, qui critiquez le message d'un homme de Dieu. Jésus-Christ même l'a dit, si Satan lui-même, il se met à combattre Satan lui-même, mais c'est la perte, c'est la désolation. Une maison divisée contre elle ne peut résister. Voilà pourquoi je vous demande que votre rôle, ce n'est pas de discuter, ce n'est pas de critiquer le message d'un serviteur de Dieu, mais c'est d'encourager. Si vous voyez que le message n'est pas bon, si vous voyez que ce qu'il dit n'est pas adéquat, priez les genoux, priez pour lui. Il y a certains frères qui sont faciles, ils qualifient tous les hommes de Dieu de ritualistes. Oh, lui là, il a fait part à le diable. Oh, lui là, il a fait part à le diable. Mais si c'était fait, il faut prier pour lui. Parce qu'il prêche au nom du Seigneur Jésus-Christ. C'est vrai que vous avez remarqué que ce qu'il dit, beaucoup de choses ne sont pas justes, ne sont pas correctes, ne sont pas sur la voie de Dieu. Mais priez pour lui, priez les genoux pour lui, au lieu de le critiquer. Au lieu de vous asseoir au milieu des paniers pour le critiquer, pour critiquer son message. Et il y a certains serviteurs de Dieu, certains frères qui insultent les hommes de Dieu sur les réseaux sociaux. Oh, regarde ce que tu dis. Oh, regarde ce que tu dis. C'est pas bien. Mais si une maison est divisée contre elle-même, elle ne peut résister. Le Seigneur dit que si Satan est divisé contre lui-même, là, c'est sa ruine. Chez vous à la main. Mettez-vous dans cette condition. Mettez-vous dans cette position et annoncez l'évangile. C'est à ce rythme-là seul que vous pourrez gagner. Que Dieu vous bénisse. Alors, si vous avez besoin d'aide en attendant ce message, veuillez appeler l'ancien Oui 0708 73 01 89. Shalom, que Dieu vous bénisse.
1: 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Les bontés de l'Éternel ne sont pas épuisées, ses compassions ne sont pas à leur terme, elles se renouvellent chaque matin. Lamentations 3, 22 à 23. 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

Jésus était maman au soir.

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3: Madame et monsieur, bonsoir. C'est dans une atmosphère de joie mêlée à l'amertume, aux larmes, que s'est déroulé le culte d'Orévoix du très révérend pasteur Armand Gwedji. Après 6 ans de ministère pastoral à l'église méthodiste d'Abidjan, Adjamé Temple et Bénézé. C'était le dimanche 23 août dernier, en présence de plusieurs autorités ecclésiastiques, communales et coutumières. Louange entretenue par les chorales et la fanfare de l'église offrande, dont témoignages et hommages ont été les temps forts de ce culte spécial qui a vu une visite surprise et inopinée de quelques minutes du bishop Séraphin Anomoundé, président de l'église méthodiste de Côte d'Ivoire, fils du village, des échos dans l'édition de 19h30. Le Centre national de transfusion sanguine a lancé le mercredi 12 août 2026 à son siège à Abidjan-Trècheville les activités commémoratives de ses 75 ans d'existence autour du thème CNTS, 75 ans au service de la solidarité. Les festivités prévues du 14 septembre au 9 octobre 2026 prochain visent à retracer les grandes étapes de l'histoire de la transfusion sanguine en Côte d'Ivoire, tout en mettant en évidence les transformations opérées au cours de ces 75 années d'existence. Des échos dans nos prochaines éditions. Le ministre de l'Éducation nationale, de l'alphabétisation et de l'enseignement technique, Nguessan Kofi, a présidé le samedi 22 août 2026 au lycée technique et professionnel de Bimpe à Anyama la cérémonie de clôture de la deuxième session de formation des 4900 professeurs contractuels de mathématiques et de physique-chimie recrutés en 2025 et 2026. Une formation de 6 semaines destinée à renforcer leurs compétences pédagogiques et scientifiques avant la rentrée scolaire 2026-2027. Cette session s'inscrit dans la volonté du gouvernement ivoirien de répondre aux déficits d'enseignement constatés dans certaines disciplines, notamment les mathématiques et la physique-chimie. Pour le ministre Nguessan Kofi, ce recrutement exceptionnel de professeurs, de collèges et de lycées constitue une réponse importante aux besoins du système éducatif. La brigade spéciale de surveillance et d'intervention BSSI a mené le dimanche 23 août 2026 une opération contre l'orpaillage clandestin sur l'axe Bébou à Zaranou. 5 personnes ont été interpellées et un important matériel utilisé pour l'exploitation illégale de l'or a été détruit ou saisi. Baptisé Wavier, qui signifie « c'est fini » en langue Agni, l'opération a été conduite sur instruction du ministre des Eaux et Forêts, Jacques Assaoré Konan. Elle intervient dans une zone présentée comme fortement touchée par l'orpaillage illégal. À l'international, la Somalie fait face à une nouvelle crise humanitaire majeure, alimentée par la sécheresse, les conflits et la diminution de l'aide internationale. Selon le Programme alimentaire mondial, environ 6 millions de personnes, soit près d'un tiers de la population, sont actuellement confrontées à une situation de faim aiguë. Près de 2 millions de personnes se trouvent à un niveau d'urgence. Les enfants sont particulièrement exposés. Près de 2 millions d'entre eux devraient souffrir de malnutrition aiguë en 2026, alors que les structures de santé et les organisations humanitaires peinent à répondre à l'augmentation des besoins. Basketball Coupe du Monde 2027. Après la phase aller des éliminatoires de la Coupe du Monde 2027, Souleymane Diabaté et ses partenaires filent pour la seconde phase en manche aller-retour. Cette manche aller du deuxième et dernier tour aura lieu à la Dakar Arena du 27 au 30 août prochain. Logés dans la poule F, nos Pachidem livreront bataille face au Mali, à l'Égypte et à l'Angola. À noter que la Côte d'Ivoire débutera à cette fenêtre 4 le jeudi 27 août face au Mali à 15h30 GMT, puis le samedi 29 août face à l'Égypte à 12h30 GMT et le dimanche 30 août pour terminer face à l'Angola à 15h30 GMT. Fin de ce flash d'information, retrouvez Paul Valéry pour l'édition du soir à 19h30.
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7: Bonsoir à toutes et à tous, amis auditeurs. Merci de vous installer. Vous êtes à Philadelphia. Ce soir, nous parlerons sécurité routière jusqu'à 18h où nous allons suivre Martinique. Et puis à 19h30, ce sera le journal avec Paul Valéry au microphone. Vous avez donc Joseph Ikiyo Nyawa et nous allons partir avec une belle sélection musicale qui vous permettra donc de vous installer confortablement. Nous savons que vous êtes en route pour la maison. Nous parlons sécurité routière, comme vous le savez. Hein. En sécurité routière, ce soir, nous allons aborder une question, la question de l'utilisation du permis de conduire. Vous aurez la parole maintenant, si vous le voulez, bien sûr, pour nous dire ce que vous savez donc du permis ivoirien. Quels sont les pays où est-ce qu'on peut où on peut utiliser le permis ivoirien sans le convertir? Et puis on prendra particulièrement le cas du Canada ce soir. Comment ça se passe pour celui qui est ivoirien qui part avec son permis là-bas? Comment ça se passe? Est-ce qu'il faut le changer? Est-ce qu'il faut passer un autre examen? Comment ça se passe? Vous aurez également la parole. Alors tout de suite, on l'a dit, hein, on part avec ce merveilleux cantique de notre sœur Déborah.

Bartimée, merveilleux cantique de Déborah que nous écoutons à présent. Alors, je signale que le téléphone est ainsi ouvert au 07 58 3 x 21. Dites-nous, pour ceux qui en savent, ceux qui ont déjà sont allés en voyage avec leur permis de conduire, est-ce qu'ils ont conduit avec leur permis en France, aux États-Unis, voilà, on va dire en Espagne ou en Mauritanie, est-ce que vous avez conduit avec votre permis de conduire? Comment ça se passe généralement quand on part de la Côte d'Ivoire pour aller dans un autre pays? Comment ça se comporte là-bas avec le permis de conduire ivoirien? Ce soir, nous allons prendre particulièrement le cas du Canada. Je sais qu'il y en a qui conduisent à Londres avec leur permis de conduire. Voilà, la priorité à gauche, priorité à droite. Comment ça se passe? Il faut connaître tout ça aussi pour pouvoir conduire avec le permis ivoirien.

Voilà, je suis détenteur d'un permis de conduire ivoirien. Je vais au Canada. Est-ce que je continue de conduire avec mon permis ou bien faut-il le changer? C'est la question, la thématique de ce soir. Nous laissons à votre appréciation. Vous pouvez nous appeler au 07 58 3 x 21 et puis nous dire ce que vous en savez.

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Après donc Chantre Déborah, nous poursuivons cette sélection musicale. Cette fois-ci, nous sommes avec Chantre Esther Nadio, célébrons le Seigneur. Alors, nous revenons à notre sujet. Peut-on conduire au Canada avec notre permis de conduire ivoirien?

La réponse à cette question est oui, tu peux conduire au Canada avec ton permis de conduire ivoirien, mais ton permis doit être valide. Ton permis doit être valide. Tu peux conduire pendant une courte période, voilà, souvent jusqu'à 6 mois selon la province.

Voilà, donc pendant que nous écoutons Esther Nadio, nous continuons cette thématique. Et disons que tu peux conduire avec ton permis de conduire ivoirien, mais il faut que cela soit valide. Et puis, ce qui est très important, il est fortement recommandé et parfois même exigé d'avoir un permis de conduire international, PCI en plus. En plus de son permis normal, il faut avoir un permis de conduire international. L'exemple, on va citer quelques provinces ou quelques États. Au Québec, un visiteur peut conduire jusqu'à 6 mois avec son permis étranger. 6 mois. Pendant 6 mois, vous avez la possibilité de conduire avec votre permis de conduire étranger, que vous soyez ivoirien ou non. Le deuxième cas, c'est quand vous avez un long séjour pour études, pour travail, pour immigration. Là, les données changent. Les données changent. Ton permis ivoirien ne sera pas valable indéfiniment. Hein? Jusqu'au-delà de 6 mois, vous serez donc dans l'irrégularité. Et donc, tu devras soit échanger ton permis, si possible, soit passer des examens canadiens pour obtenir un permis local.

0: en Jésus.
1: Voilà, petit malin en Jésus, mais quand on voyage, quand on est hors de son pays, il faut faire attention à l'utilisation du permis de conduire. Amis auditeurs, mesdames et messieurs, vous qui êtes au volant, qui êtes déjà parti en France, qui êtes parti à Londres, qui êtes parti même aux États-Unis, qui avez souvent conduit là-bas, pour la plupart des cas, les gens, quand ils vont, ils ne conduisent pas, mais pour ceux qui veulent conduire, il faut bien écouter ces différents conseils que nous vous apportons par la grâce de Dieu et avec la contribution de certains experts, certains témoignages que nous avons reçus.

0: Alors, ce qui est important de savoir, c'est qu'au Canada, l'exemple que nous avons pris pour ce soir, ce sont les provinces qui donnent, qui fixent leurs différentes règles, soit à Québec, soit à Ontario. Ce sont ces différentes provinces qui décident que chez nous, voici comment ça fonctionne. Et donc, ça peut varier d'une province à une autre.
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0: Dans tout cela, le permis international joue un rôle très, très important. C'est une traduction officielle de ton permis de conduire ivoirien, voilà, qui est sous forme de permis de conduire international. Cela est très important. Cela doit être également présenté avec ton permis de conduire original, voilà. Et ça s'est fait à la SAC, voilà, Service Automobile. Quelque chose du Québec, voilà. Pour ceux qui en savent davantage, pourront donc me rappeler, j'ai un peu oublié. Donc, c'est la SAC qui s'occupe de ça quand vous êtes au Québec. Cela vous permet donc de vous facilite les locations des voitures quand vous voulez aller quelque part d'un point A à un point B, que vous voulez louer une voiture. Cela vous permet donc de louer la voiture tranquillement, sans contrainte et sans, voilà, sans sanction, je veux dire.

Donc, on peut retenir que celui qui va au Canada pour 5-6 mois peut toujours utiliser son permis de conduire. Hein, voilà, au Canada, on peut l'utiliser, ton permis de conduire venu de la Côte d'Ivoire, pendant 6 mois. Idéalement, avec un permis international, il faut l'ajouter aussi. C'est pourquoi, en sortant du pays déjà, c'est vrai que tu as ton permis de conduire ivoirien. Il faut ajouter à cela un permis de conduire international. Voilà. Et puis, par la suite, pour ceux qui vont durer au Canada pour faire 1, 2, 3, 4 ans, il faut donc obtenir un permis canadien. Ce sera l'idéal.

0: Voilà, quelles sont les différentes étapes pour convertir ton permis ivoirien en permis canadien, même si ce n'est pas un vrai échange. Mais voilà la procédure en quelque sorte. La première étape, c'est d'ouvrir un dossier, aller dans un centre, exemple la SAC, comme j'ai dit tout à l'heure au Québec, présenter son permis de conduire original, son passeport, son permis de séjour et puis la preuve d'une adresse. Voilà. On est en train de se mettre un peu à jour ici chez nous par rapport à l'adressage des quartiers, des rues. Voilà, on dira que Y habite tel quartier, c'est ce qu'on dit aujourd'hui, mais plus tard on dira l'avenue, la rue. Voilà, tout cela sera noté sur nos différents dossiers plus tard. Et donc il faut avoir un permis de conduire ivoirien, l'original, un passeport et puis un permis de séjour plus une preuve d'adresse. Ça, c'est la première étape pour ouvrir un dossier à la SAC en vue d'obtenir un permis canadien.
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Voilà, après cette première étape, la deuxième étape consistera à donc fournir ton historique de conduite. Voilà, c'est là très important. L'historique de conduite comporte l'attestation de ton permis de conduire en Côte d'Ivoire. Il faut l'attester. Voilà, on dit j'ai mon permis, tu le présentes, mais il faut l'attester, une attestation qui prouve que effectivement tu as obtenu ton permis de conduire en Côte d'Ivoire. Et puis apporter une preuve que tu as déjà conduit, voilà, que tu es un ancien dans la conduite. Une preuve, voilà, qui montre que tu as déjà conduit en Côte d'Ivoire. Et puis, ça peut te permettre de repartir à zéro, voilà, d'éviter de repartir à zéro. Sinon, pour eux, tu reprendras tout. Quand tu n'as pas apporté cette deuxième étape de l'attestation et de la preuve de conduite, alors tu reprends tout à zéro, comme si c'est maintenant que tu allais refaire le permis pour la première fois.

0: Voilà, et après cela, la troisième étape, on vous fera un test de vue, pour voir l'acuité visuelle. Ça s'est fait déjà ici, au CGA, hein, au centre de gestion, CGI, on va dire, centre de gestion intégrée. Ça s'est fait quand vous avez garé votre permis, quand vous partez pour faire un permis. Absolument, il faut l'acuité visuelle pour qu'on sache comment vos yeux se comportent. Ce sont vos yeux qui vous aideront à conduire et à bien conduire. Cela est donc obligatoire.
1: Écoute-moi bien.
0: Et puis la quatrième étape parmi les auditeurs, ce sera un examen, je dis bien un examen théorique. C'est juste un code de la route canadien, mais vous le ferez sur ordinateur quand vous arrivez dans la salle. Voilà, on va dire que c'est un peu virtuel et c'est pas comme chez nous, si on vous pose des questions, il faut lire les panneaux. Non, non, non, non. Ça se passe chez eux sur un ordinateur. Et puis bon, voilà, vous passez cette étape-là pour arriver à la cinquième étape, l'examen pratique.

Voilà, la cinquième étape pour obtenir un permis de conduire canadien, c'est de passer l'examen de conduite réel avec un examinateur. Cette fois-ci, c'est pas sur ordinateur qu'il faut conduire. On vous mettra au volant d'un véhicule et un examinateur est avec vous pour noter. Une connaissance me disait qu'elle a passé ce test-là, c'est bien passé. Et puis, une sirène est venue tout gâter. Paraît-il que là-bas, quand tu entends le bruit de la sirène, aussitôt tu te gares, tu quittes sur la route. Chez nous, si on ralentit, on serre un peu pour laisser passer soit l'ambulance ou la voiture qui a la sirène. Chez eux, c'est tout à fait le contraire.

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1: Pour donc avoir un permis canadien, tu dois absolument passer au moins un examen, au moins un examen. Et puis, ton expérience peut te faire gagner du temps si tu l'as prouvé, si tu as prouvé que tu es un ancien dans la conduite, rapidement, tu pourras t'en sortir. Retenons également que chaque province a ses règles. On ne dira pas qu'au Canada, voici comment ça se passe. On dira que dans chaque province, voici comment ça fonctionne.
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1: Donc, si vous allez quelque part pour un long séjour, surtout au Canada, avant de quitter Abidjan, il faut faire une demande de l'attestation de ton permis de conduire. Cela est très important. Une attestation, ce qui atteste que c'est à Abidjan, c'est en Côte d'Ivoire que tu as obtenu ton permis de conduire, en plus du permis, et puis faire établir donc un permis de conduire international. Et puis, il faut faire traduire ton permis, si possible, dans la langue du pays où on s'en va, c'est important. Au Canada, on prend rapidement rendez-vous. Les délais sont longs. Voilà. Il faut aussi s'entraîner. Il faut s'entraîner au code local. Hein. C'est différent de la Côte d'Ivoire. Il faut déjà avoir une idée. C'est comme vous partez en Angleterre, vous partez à Londres, vous devez déjà savoir que ce qu'on parle là-bas, c'est l'anglais. Vous partez aux États-Unis, vous devez savoir que là-bas, on parle l'anglais. Il faut déjà donc avoir quelques notions déjà. En résumé, on va retenir qu'il faut le permis ivoirien, pas d'échange direct au Canada, mais plutôt une conversion possible via des examens, et un examen théorique et puis un examen pratique.

Tu n'as pas été créé pour survivre dans la douleur. Tu n'as pas été appelé à t'habituer à ce qui te détruit. Ce que tu tolères ne vient pas toujours de Dieu. Et ce que tu acceptes peut te tuer lentement. Dieu ne t'a pas appelé à t'adapter à la souffrance. Il t'appelle à en être libéré.

Voilà, donc il faut retenir qu'au Québec, c'est la SAQ, SAAQ, qui gère tout ce qui est permis de conduire. Le permis ivoirien n'est pas échangeable directement, il faut retenir cela. Tu dois passer un examen, une reconnaissance, plus des examens. Voilà. Retiens que pour tes premiers mois, tes 6 premiers mois au Québec, tu peux conduire avec ton permis de conduire ivoirien. Et pendant 6 mois maximum, pas plus, hein, après le 6e mois, vous êtes en irrégularité. Et après cela, c'est interdit de conduire sans son permis québécois.

Bon, une fois au Québec, vous déposez vos dossiers et puis la SAC va vous rappeler quelques jours après pour vous dire de venir chercher, pour venir remplir les autres formalités. Apporter des documents, le jour du rendez-vous, permis de conduire ivoirien original, passeport plus statut, visa, permis de travail, preuve d'adresse au Québec, traduction si possible.

Voilà, on va s'arrêter ici pour aujourd'hui et puis donner la possibilité, pourquoi pas, aux auditeurs d'intervenir. Qu'est-ce que vous en savez par rapport à l'utilisation du permis de conduire dans d'autres pays? Ce soir, on en parle, c'est très important. En sortant de notre pays, en allant dans un autre pays, il faut savoir comment il faut se comporter.

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1: Marlène et Jean-Claude sont très heureux de te présenter une émission très spéciale afin de comprendre les faits d'actualité. Merci pour ta fidélité. C'est toujours avec joie que je te retrouve afin qu'ensemble nous puissions prendre le temps d'entendre la voix de Dieu qui désire nous conduire dans toute la vérité. Aujourd'hui, nous voyons le consolateur numéro 2. La référence se trouve dans l'Évangile selon Jean chapitre 14 et nous lirons les versets 16 et toujours dans le même chapitre les versets 25 et 26. Avant d'aborder ce thème, prions. Notre Seigneur et notre Dieu, merci de nous conduire encore dans toute la vérité. Et aujourd'hui encore, Saint-Esprit, nous faisons appel à toi afin que tu nous éclaires. Merci de nous entendre et de nous exaucer. Nous t'avons prié au nom de Jésus pour ta gloire éternelle. Amen. Rappelle-toi, notre première étude, nous avons vu dans Ésaïe chapitre 51, au verset 12, une déclaration. Si certains veulent chercher, oui, eh bien, d'accord. J'attends que tu trouves Ésaïe 51. Voici pourquoi il te faut avoir le cahier. Et maintenant, c'était la première étude. Si tu as noté dans le cahier, tu n'as même pas besoin de chercher, puisque tu as noté ce que je t'avais dit de noter dans le cahier. Tu vois, quand tu es un bon élève, tu n'as pas de problème. Mais que veux-tu? Dans une classe, il y a toujours de bons, des moyens, des moins bons, des moins moyens, et puis ensuite, enfin, tu sais déjà dans quelle catégorie tu te trouves. Lisons dans Ésaïe chapitre 51, verset 12. C'est moi qui vous console. Qui es-tu pour avoir peur de l'homme mortel et du fils de l'homme, pareil à l'herbe? Et tu peux lire verset 13. Et tu oublierais l'Éternel qui t'a fait, qui a étendu les cieux et fondé la terre, et tu tremblerais incessamment tout le jour devant la colère de l'oppresseur parce qu'il cherche à détruire. Où donc est la colère de l'oppresseur? Mais ce qui doit retenir notre attention, c'est le verset 12. C'est moi qui vous console. Et je t'expliquais qu'une personne qui console, on l'appelle quoi? Un consolateur. Donc Dieu est le consolateur de l'homme. Est-ce que c'est clair pour toi? Oui ou non? Écoute, je ne peux pas te dire autre chose que ça, mais c'est ce qui est écrit là. Dieu console l'homme. Nous avons vu récemment au livre de Jean chapitre 14, et nous y allons sans plus tarder, Jésus qui expliquait aux disciples, celui qui m'a vu a vu le Père. Tu te rappelles? Dans ce même chapitre, Jésus continue et donne des éléments concernant celui que nous appelons ou que des gens appellent le Saint-Esprit. Alors attention, rappelle-toi. Dans notre première étude, nous avons vu dans Jean 4, verset 24, que Dieu est, comment ? Esprit. Et il faut que ceux qui l'adorent, l'adorent en esprit et en vérité. Tu te rappelles ? Bien. Et nous savons que Dieu est saint. Donc quand tu dis cet esprit, en fait tu dis Dieu. Mais oui, puisque c'est Dieu qui est esprit et il est saint. Mais le Saint-Esprit, c'est l'appellation qui lui a été donnée. Qui est-il, que fait-il ? Lisons dans Jean 14, verset 16. C'est Jésus qui parle. Et que dit-il ? Et moi, je prierai le Père et il vous donnera un autre consolateur. Amen. Amen. Écoute bien. En même temps, tu le dis avec moi. Tu n'as même pas besoin de moi pour t'expliquer ça. C'est simple et c'est clair comme l'eau de roche et comme Marie-Claire. Nous relisons avec plaisir. Verset 16. Et moi, que fera-t-il ? Tu veux dire tout seul ? Mais non. Et moi, je prierai le Père et il vous donnera un autre consolateur. En disant un autre consolateur. Parce que Jésus sait qu'il va partir bientôt. Il sera mis à mort. Il se présente donc comme un consolateur. Et qui console ? C'est Dieu qui console. Donc Jésus, sachant qu'il partira, je relis, « Et moi, je prierai le Père, et il vous donnera un autre consolateur, afin qu'il demeure éternellement avec vous. » Et il dit, « L'Esprit de vérité. » Celui qu'on appelle le Saint-Esprit, on l'appelle aussi l'Esprit de vérité, afin qu'il demeure éternellement. En disant qu'il demeure éternellement, cela veut dire que le Consolateur qui vient est éternel. Il n'a ni fin, ni début. Il est comme Jésus. C'est pourquoi il dit un autre Consolateur. Aux Antilles, il y a dans chaque département, ainsi qu'en métropole, ce qui s'appelle des préfets, des représentants de l'État. Toutes les fois, après 3 ans, il me semble, ils sont mutés. Chaque fois que préfet laisse un département, il est toujours remplacé par qui ? Par un autre préfet. Donc Jésus, en disant un autre consolateur, il partira. Mais il y a un autre consolateur. Or, le Consolateur, c'est Dieu. Est-ce qu'on est d'accord ? Est-ce que c'est clair pour toi ? C'est bon ? Pour moi, c'est bon. C'est tout bon. Ce n'est pas Jacques, hein, mais c'est tout bon. Lisons les versets 25 et 26 du même chapitre 14. Je vous ai dit ces choses pendant que je demeure avec vous. Mais le Consolateur, virgule, l'Esprit Saint. Amen. Le Consolateur, l'Esprit Saint, que le Père enverra en mon nom, vous enseignera toutes choses et vous rappellera tout ce que je vous ai dit. Si tu portes attention à la prière que je fais en début et en fin, tu vois bien que je dis « Saint-Esprit, viens nous enseigner, viens nous conduire. Pourquoi » Pourquoi ? Parce que Jésus l'a dit ici. Je relis encore pour toi le verset 26. Mais le Consolateur, l'Esprit Saint. Il y a plusieurs Consolateurs. Hein? Il y a le Père qui est le Consolateur. Jésus est un Consolateur puisqu'il a dit un autre Consolateur. Et maintenant, Jésus parle de Consolateur ici, mais il dit l'Esprit Saint que le Père enverra en mon nom vous enseignera toutes choses et vous rappellera tout ce que je vous ai dit. Celui qui nous enseigne, celui qui nous dirige, celui qui nous conduit, c'est le Saint-Esprit qui est le Consolateur envoyé au départ de Jésus qui veille sur la terre. Si tu as une question, un seul numéro de téléphone, toujours, plus 596-696-88-93-93. Dans tous les cas, tu vas entendre à nouveau ce numéro à la fin de cette émission. Rappelle-toi, tu envoies ta question par écrit et je te répondrai. En attendant, prions. Cet esprit, aujourd'hui, celles et ceux qui reçoivent les audios comprennent pourquoi que je fais appel à toi en début de l'émission et à la fin de l'émission. Merci de nous éclairer. Merci de nous enseigner. Merci de d'effacer dans la mémoire de celles et ceux qui te cherchent toutes les informations reçues de personnes qui n'enseignent pas la vérité. Et permets, Seigneur, qu'elles puissent tourner le regard vers toi et se donner totalement à celui qui nous conduit dans toute la vérité, nous t'en prions. Au nom de Jésus et pour ta gloire éternelle. Amen. Que l'Éternel continue de répandre sa paix sur toi. Ne cherche pas à comprendre. Cherche tout simplement à obéir à la parole de Dieu. Et il me tarde de te retrouver. Nous sommes parvenus au terme de notre réflexion. Si d'aventure tu as une question, il te suffit d'envoyer un message par le biais de WhatsApp au numéro suivant, plus 596 696 88 93 93. Et alors, Jean-Claude, moi, je me ferai un réel plaisir de répondre à ta question.

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Madame, Monsieur, bonsoir et merci de votre fidélité à l'information sur les ondes de la radio Fréquence Vie. Ce mardi, nous partons tout de suite pour le sommaire de cette édition. En Côte d'Ivoire, l'État accélère le désenclavement numérique des zones rurales avec son programme national de connectivité rurale. Le rideau est tombé sur le dernier dîner gala du Rifel à Tabo, troisième édition le samedi dernier. Dieu s'est glorifié des échos dans ce journal. Le pavillon pédiatrique de Fekese-Dougou renforce l'accès aux soins infantiles dans le Tchologo. Hors de nos frontières, l'Algérie mène une nouvelle diplomatie en Afrique subsaharienne au niveau de l'énergie. Ligue des champions féminines CAF, zone UFOAB. La SEC Mimosa rate ses débuts

0: plusieurs centaines de milliers de citoyens. Cette initiative s'inscrit pleinement dans le plan national de développement 2026-2030, dont l'objectif est d'assurer une couverture 4G intégrale du pays et de porter la contribution du secteur numérique à 15% du produit intérieur brut d'ici 2030. C'est dans une ambiance solennelle et festive que le réseau international des femmes leaders d'Afrique, RIFEL, a célébré ses femmes leaders le samedi 22 août 2026 à Thabo au cours d'un dîner gala. La salle des fêtes de la CIE de Thabo a servi de cadre à cette cérémonie de distinction qui visait à reconnaître le mérite, l'engagement et les actions des femmes et certains hommes qui œuvrent au quotidien pour le développement de leur communauté. À travers cette initiative, le RIFEL entend valoriser le leadership féminin et encourager les femmes à prendre davantage leur place dans les différentes sphères de la société. La cérémonie a réuni plusieurs invités, personnalités et acteurs engagés dans la promotion de la femme et du leadership en Afrique, à l'exemple de Fleur Ake Mbo. Nous suivons déjà le premier extrait.
1: Je suis contente que cette initiative du RIFEL soit dirigée par des femmes qui servent le Seigneur et qu'elle soit accompagnée aussi par cette radio chrétienne qui a permis à l'évangile de rayonner ici en Côte d'Ivoire. Je viens de participer à un dîner gala qui a été organisé par le RIFEL, le réseau international des femmes leaders. J'ai été impressionnée par tout ce que j'ai entendu à travers les différentes allocutions et puis je suis surtout épatée par la vision du RIFEL. Mon souhait est que cette organisation aille de l'avant et qu'au-delà des nations dans lesquelles elles sont représentées, notamment le Maroc, Côte d'Ivoire, je souhaite que le RIFEL soit implanté dans tous les pays d'Afrique. Parce que vous savez, ici en Afrique, les femmes évoluent lentement. Mais même quand elles ont reçu l'éducation, elles grandissent dans des familles dans lesquelles on les met souvent à l'écart au profit des hommes. Et le RIFEL, à travers sa vision, a l'intention de donner aux femmes ce qui leur a été volé, ce qui leur a été pris, c'est-à-dire leur leadership, les emmener à assumer leur leadership dans tous les domaines d'activité, qu'elles soient des femmes en milieu rural ou des femmes en zone urbaine, qu'elles soient des femmes de l'administration ou des femmes qui évoluent dans la politique, qu'elles soient des femmes commerçantes ou qu'elles soient des femmes qui ont de grandes affaires, le RIFEL a l'intention d'aider ces femmes-là à assumer leur leadership.
0: Les différentes interventions ont été l'occasion de saluer le courage, la détermination et la contribution des femmes au développement économique et social. Pour le RIFEL, distinguer ces femmes et ces hommes, c'est non seulement reconnaître le travail déjà accompli, mais également encourager une nouvelle génération de femmes à s'engager, à entreprendre et à exercer un leadership responsable au service de leur communauté. Le directeur général de la radio Fréquence Vie, M. Laurent Gbonta, nominé, reconnaît le travail abattu par les femmes.
2: Nous avons été heureux de participer à cette toute troisième édition du gala de l'ONG RIFEL, qui, ma foi, de par son travail, valorise le travail des femmes leaders africaines. Nous en sommes très heureux, étant donné que c'est un travail très, très, très important pour les femmes. Valoriser les femmes est une très bonne chose dans le Conseil des Nations. Et nous savions combien de fois les femmes apportent beaucoup plus dans nos sociétés, que ce soit traditionnel que moderne au jour d'aujourd'hui. Et nous voulons féliciter Mme Obité Sylvie pour avoir osé, et surtout et pour sa perspicacité, pour son intelligence et pour son esprit d'initiative. Parce que là aussi, il faut avoir un esprit créatif pour pouvoir amener les femmes à savoir leurs forces, leurs faiblesses et leur capacité de résilience en tout état de cause. Et je pense qu'elle mérite d'être félicitée. Nous avons préparé ce gala qui, ma foi, a retenu beaucoup d'attention. Et du fait qu'il y a beaucoup de lauréats qui ont été décernés, dont les mérites ont été reconnus, je voudrais la féliciter et remercier tous les organisateurs de cette manifestation et leur dire combien de fois nous avons été heureux d'être parmi eux. Que Dieu bénisse. RIFEL.
0: La cérémonie du 22 août à Thabo apparaît ainsi comme un moment de reconnaissance et de mobilisation autour d'une ambition, faire du leadership féminin un véritable levier de transformation et de développement de l'Afrique. Des lauréats très heureux expriment ici leur joie.
3: Madame Kimou Irène, présidente de l'ONG Merveille sans nombre, international au thème de cette cérémonie. Je bénis le Seigneur, je donne toute la gloire au Seigneur.

0: D'abord, Dieu m'a fait la grâce le 31 mai d'avoir le prix d'excellence. On donne toute la gloire au Seigneur. Au fait, ces prix-là nous donnent, ça nous booste, ça nous donne de travailler encore et encore. Parce qu'il ne fallait pas qu'on se contente, mais il fallait qu'on aille de gloire en gloire. Parce qu'avec notre Dieu, c'est de gloire en gloire. Et toute la gloire à notre Dieu. Aujourd'hui, c'est un prix Afrique. Je crois que demain, ce sera un prix mondial, international.
1: Kazmi Kwasi, je tiens à saluer la bravoure de Mme Sylvie Obité, qui est une professionnelle des médias, qui porte une grande vision pour la valorisation des femmes, le développement et aussi, en tout cas, de tous ceux qui soient hommes ou femmes, en tout cas, qui contribuent au développement. Je suis très heureux de faire partie des lauréats d'honneur RIFEL, 3e édition. Je donne habituellement des trophées aux gens à travers la vision éclat de gloire que vous connaissez. Mais là, moi, je reçois un trophée pour dire que ce que nous sommes en train de faire, il faut qu'on le fasse bien parce que c'est pour les hommes. Dieu nous a mandatés pour faire quelque chose, donc il faut qu'on le fasse pour que les hommes effectivement puissent en profiter et reconnaître cela aujourd'hui. Je crois que c'est une grosse responsabilité encore qu'on m'accorde, qu'on me donne de pouvoir continuer et surtout dans une plus grande dynamique pour faire du bien aux uns aux autres.
2: Une initiative qui place donc la reconnaissance, l'excellence et l'engagement des femmes au cœur de la vision du Réseau international des femmes leaders d'Afrique, RIFEL. Madame Sylvie Obité, présidente internationale du RIFEL, exprime ici sa gratitude envers Dieu et les hommes au terme de la rencontre.
3: Cet événement, la 3e édition du dîner gala des femmes leaders africaines qui avait pour thème « Femmes et leaders, actrices du développement ». Voilà, tout s'est bien passé. Ça n'a pas été facile, il y a eu beaucoup de défis, beaucoup de challenges. Mais comme d'habitude, notre Dieu nous a permis de relever le défi. Nous avons pu mettre un sourire sur le visage de ces femmes, de ces hommes qui ont vu ce soir leur mérite récompensé. C'est un sentiment de joie, de gratitude. Nous l'avons pensé, nous l'avons imaginé, nous l'avons réussi par la grâce de Dieu et je suis très très très contente. Je suis tout simplement heureuse et je rends toute la gloire au Seigneur. Je voudrais remercier ma maison, la radio Fréquence Vie, qui a été là pour me soutenir. Je voudrais remercier mon directeur général, M. Laurent Banta, qui a effectué le déplacement personnellement pour être là. Il aurait pu se faire représenter. C'est vrai qu'il était parmi les lauréats, mais il a tenu à être présent pour m'encourager. Sa présence m'a honorée et je tenais à lui dire particulièrement merci.
2: Ce dîner gala du Réseau international des femmes leaders d'Afrique, RIFEL, a réuni plusieurs invités, personnalités et acteurs engagés dans la promotion de la femme et du leadership en Afrique. Des lauréats et non des moindres témoignent au microphone de Ikio Joseph, notre reporter.
4: Béni Matt, épouse le pilier, présidente de l'ONG Minoge. C'est pour moi une immense joie de participer à ce programme et surtout de recevoir ce prix. Je pense qu'en tant que servant de Dieu, le Seigneur nous a recommandé d'aimer notre prochain comme nous-mêmes. Et je pense que ce que nous avons fait, c'est le fruit, c'est la récompense qui a commencé. Je voudrais encourager chacun de nous pour le développement de l'Afrique, pour la Côte d'Ivoire. Nous devons commencer par l'amour du prochain. Nous aimer entre nous, aimer nous en tant que femmes, nous aimer en tant que femmes et aussi aimer notre nation pour qu'on puisse avancer. Je pense que la présidente de RIFEL a vu juste et nous voulons lui dire merci et encourager tous les acteurs de la Côte d'Ivoire à développer l'amour, se pardonner réciproquement pour qu'on puisse avancer parce qu'une nation sans amour ne peut jamais se développer.
5: Merci beaucoup, Fréquence Vie. Je pense qu'on a passé une très belle soirée parce que nous sommes à l'aide du développement et tout développement a besoin des femmes. La femme est le pilier de la famille, le pilier du développement de la Côte d'Ivoire. Et ce réseau que Madame vient de créer va nous accompagner. Et nous qui sommes au devant, nous devons tirer nos sœurs pour qu'elles puissent se définir, pour qu'elles puissent se réveiller. Et ça y va de la paix dans le foyer, le développement de la Côte d'Ivoire.
2: Nous retournons dans le nord du pays où l'État consolide l'offre de soins dans le nord avec le bilan positif du pavillon pédiatrique de l'hôpital général de Fékéssédougou en service depuis 2022. Cette infrastructure moderne permet aujourd'hui de rapprocher les soins spécialisés de la région du Tchologo et d'éviter aux familles de longs et coûteux évacuations vers Boaké ou Abidjan. Équipé de 2 salles de consultation, d'une unité de soins d'urgence et d'un bâtiment d'hospitalisation dédié, ce service améliore nettement la prise en charge infantile grâce à un personnel médical qualifié présent sur place. Selon le dernier bilan gouvernemental, les investissements réalisés ont permis de réduire la mortalité infantino-juvénile en Côte d'Ivoire de 31,5% entre 2011 et 2025, passant de 108 à 74 décès pour 1000 naissances vivantes. Madame, Monsieur, merci de suivre l'actualité sur les ondes de Fréquence Vie. Nous partons à présent pour les informations hors de notre pays. L'Algérie intensifie sa diplomatie énergétique en Afrique subsaharienne en renforçant ses échanges avec le Tchad, la Côte d'Ivoire et le Bénin. Le ministre algérien de l'énergie a réuni les dirigeants du groupe public Sonel Gaz afin d'exiger un suivi rigoureux des accords signés et d'accélérer leur mise en œuvre sur le terrain. Sur le plan opérationnel, la coopération avec le Tchad figure comme la plus avancée, matérialisée par le don et le lancement de la construction d'une centrale électrique de 40 MW à N'Djamena. L'Organisation mondiale de la santé a actualisé ses recommandations stratégiques destinées aux États membres en réponse à la propagation accélérée de l'épidémie d'Ebola en République démocratique du Congo. Les nouvelles mesures mettent l'accent sur la détection précoce des cas suspects, le renforcement de la prévention, la surveillance communautaire et la protection des équipes de santé. L'agence onusienne classe la République démocratique du Congo comme seul pays présentant un risque très élevé, tandis que les nations voisines, notamment le Burundi et la République centrafricaine, demeurent exposées à un niveau de risque élevé. Cette intervention fait suite à la confirmation par le directeur général de l'OMS du maintien de l'état d'urgence de santé publique de portée internationale, avertissant que cette flambée progresse à un rythme inédit par rapport aux crises précédentes. Nous partons à présent pour le sport. Faux pas d'entrée pour les championnes de Côte d'Ivoire opposées hier lundi aux Ghanéennes de Ampem Dakoa Ladies FC sur la pelouse du stade du 4 août de Ouagadougou. Les joueuses de la SEC Mimosa se sont inclinées pour leur premier match du tournoi qualificatif de la zone UFOA B de la Ligue des champions féminines de la CAF. Face aux tenants du titre, les Mimosa n'ont pas réussi à imposer leur rythme et devront impérativement se ressaisir dès leur prochaine sortie pour conserver toutes leurs chances de qualification. Partout à l'international tennis, tableau féminin, succès marquant de Bianca Andreescu et d'Henriette Dart, qualifiées pour le tour suivant. De nombreux duels décisifs sont en cours ou programmés ce soir, avec notamment l'entrée en lice de Kristina Ladenovic face à Kalieva. Tableau masculin, qualification de Kei Nishikori au terme d'un match disputé en 3-7. Du côté tricolore, Hugo Gaston affrontera Justo ce soir. En football, la Liga première journée affiche de ce soir entre Valence et le Real Betis. Ligue Cap anglaise multiplex au programme avec des chocs entre clubs de Premier League et Championship, dont Southampton contre West Ham, Ipswich face à Leicester et Birmingham contre Brentford. Et c'est tout pour le sport ce soir. Nous partons pour le rappel des titres. En Côte d'Ivoire, l'État accélère le désenclavement numérique des zones rurales à travers son programme national de connectivité rurale. Le rideau est tombé sur le dîner gala du Riffel à Tabo, 3e édition, le samedi dernier. Dieu s'est glorifié. Toujours en Côte d'Ivoire, le pavillon pédiatrique de Fès, Kessédougou, renforce l'accès aux soins infantiles dans le Tchologo. À l'international, diplomatie énergétique algérienne en Afrique subsaharienne très poussée. Et enfin, en sport, Ligue des champions féminines CAF zone UFOAB, la SEC Mimosa a raté ses débuts face au Ampam d'Akoa Ladies FC hier lundi. Voilà, c'est ici que s'achève cette édition réalisée par Nyan Etienne, Paul Valéry à la présentation. Demain, dès 7h, vous retrouverez Moïse Ngueta pour la première session d'information à 12h et 17h, les Flash Info. D'ici là, restez connectés à la radio de la vie et que Dieu vous bénisse.

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1: La mission évangélique Le Réobot, avec à sa tête l'évangéliste Dr Paul Gbebe, organise une retraite spirituelle chaque jeudi en 15 pour tous ceux qui sont fatigués et chargés selon Matthieu 11, verset 28. Entrée jeudi à 18h, sortie dimanche à 18h. Notez bien, en venant, faites votre sac comme si vous entreprenez un voyage de 3 jours au programme. Enseignement, cueil d'âme, combat spirituel, renoncement aux œuvres mortes, fermeture des portes spirituelles, ouvertes dans la vie du fidèle. Vendredi de retraite, veillée de prière et de délivrance ouverte à tous. Des chambres propres et confortables à votre disposition pour votre retraite. Jour de prière, tous les jours et toutes les nuits, sauf les lundis. Lieu, Port-Boué-Gonzague-Ville, Carrefour Usine. Premier carrefour, à gauche après la boulangerie à mort, en face du supermarché Free Market, à 20 mètres de l'église Reveil. Contact 05 05 78 62 08 07 89 46 51 98. Au thème des obsèques de notre regretté père, le patriarche ancien d'église Bouébi Zamblé Étienne, nous, la veuve, les enfants, les petits-enfants et toute la grande famille Bouébi Zamblé, tenons à exprimer notre profonde et sincère gratitude à toutes celles et à tous ceux qui nous ont accompagnés durant cette douloureuse épreuve. Par vos prières, votre présence et vos messages de compassion, vos encouragements, vos dons et vos différentes contributions, vous avez partagé notre peine et apporté à notre famille un précieux réconfort. Nous adressons une reconnaissance particulière au Conseil national de l'AEC, aux pasteurs, au CADD, aux fidèles et communautés chrétiennes, à nos parents, frères et sœurs, à nos amis, collègues et connaissances, ainsi qu'à toutes les personnes qui ont effectué le déplacement jusqu'à Zenoufla et à celles qui nous ont soutenus à distance. À toutes les personnes qui, de près ou de loin, ont contribué à l'organisation et à la réussite des obsèques de notre Père, nous disons simplement et sincèrement merci. Que le Seigneur vous bénisse abondamment, vous fortifie et vous rende au centuple tout le bien que vous nous avez témoigné. Nous rendons également grâce à Dieu pour les 94 années de vie qu'il a accordées à notre Père, ainsi que pour l'héritage de foi, de service et de témoignage qu'il nous a laissé. Puisse son exemple continuer d'inspirer les générations qui lui succèdent. Le chef de village de Guinglo-Béan, M. Kei Albert, le chef de village de Trodrou, M. Gay Philippe, la grande famille Glédi à Guinglo, Guézon-Béan, Quibli, Abidjan, France, États-Unis et Canada, les grandes familles Bosséi, Bas-Alexandre, Edo Bakari à Trodrou, Takorabli, Abidjan et Dakar, la grande famille Tar Massa à Guinglo, Guéan et Abidjan, les enfants, petits-enfants et arrière-petits-enfants de Feuba Gaston, veuve Gay Lavigne, née Makoura Suzanne et enfants Abidjan et Paris, ont la profonde douleur de vous faire part du rappel à Dieu de notre bien-aimé, veuve Ba Gastonné Koho Afoué, Mémé Afoué, le jeudi 6 août 2026 à Abidjan. Le programme des obsèques sera communiqué ultérieurement.
2: Ok.

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2: Moi aussi, mon père. Verset 34, Isaac lui dit, ton frère est venu avec ruse et il a enlevé ta bénédiction. Il aurait dû, à partir de là, comme il reconnaît c'est un ruse, il aurait dû le maudire. Il n'a pas fait. Suivez la citation. Isaac lui dit, est-ce parce qu'on l'a appelé du nom de Jacob qui m'a supplanté deux fois? Il a enlevé mon droit de naissance, c'est un mensonge. C'est lui qui l'a vendu. Il a enlevé mon droit de naissance et voici maintenant, il vient m'enlever ma bénédiction. Et il dit, n'as-tu point réservé de bénédiction pour moi? Est-ce que c'est la seule bénédiction que tu as? Verset 35, Isaac lui répondit, il dit à Isaü, voici, je l'ai établi ton maître. Je l'ai établi ton maître. Et je lui ai donné tous ses frères pour serviteurs, ton toi, serviteur. Je l'ai pourvu de blé, de vin. Puis ton frère pour toi, mon fils, je n'ai rien à faire pour toi. Est-ce que ce n'est pas choquant? Quelqu'un fait une mise en scène avec sa mère et il prend le droit de naître, il en devient le propriétaire. Et son frère, en dépit de ses efforts, est doué. Le père dit, je n'ai rien à faire avec toi. Je ne peux rien faire pour toi. Ton frère a été béni. Je ne peux plus le déposséder. Ça choque. C'est pourquoi beaucoup de personnes disent, c'est un trompeur. C'est peut-être pas faux. Mais on oublie qu'au chapitre 25, Ésaü a vendu son droit d'aînesse. Ça s'est passé là. C'est la vraie histoire. On peut dire que c'est quand même menteur. Il est falsificateur. C'est vrai. Mais on oublie que Ésaü a vendu. Quand tu vends ton droit d'aînesse, quand tu vends ta position, quand tu vends tes grâces, quand tu vends le privilège que tu as de servir Dieu, que tu vends ça, tu vas essayer, tu vas faire 1000 jours de jeûne et de prière. C'est trop tard pour toi, c'est fini. Son père a transféré dans le spirituel. Dieu était d'accord. Son père a transféré. Autrement, Isaac était prophète, il allait le savoir. Il allait le savoir. Pourquoi Dieu a fermé ses yeux? Pourquoi tu n'as pas dit, maudis-moi ce Jacob, le maudit là? Non! Il n'a pas fait. Parce que quand tu méprises un droit, quand tu méprises un privilège, un transfert se fait automatiquement. Ce que tu as méprisé, ce que tu as négligé, ce dont tu n'as pas soucié, il sera transféré à quelqu'un d'autre. On appelle ça la loi du remplacement. On appelle ça la loi du remplacement. On oublie que Dieu remplace. Chers frères, chers, quand tu as l'église, il faut faire très attention à ta position et à ce que tu fais, à ce que tu as, et même à ce que tu donnes. Tel le jour, tu vas penser que tu as quelque chose et tu négocies. C'est le même dans le spirituel, même dans le spirituel, Dieu tu le sauras pas. Hein, il va transférer à un maudit comme Jacob. Il transfère ça. Tu sais pas que la grâce a été transférée. Tu vas essayer de lutter. La grâce a été transféré. Tu vas voir ce que tu as, hein. Mais Jacob aura plus toi. On ne parle plus d'Ésaü, on parle de Jacob. Cet homme a changé de nom, il est devenu Israël. Et Israël, c'est le nom d'un individu. Vous savez ce que Dieu a dit, ce que Isaac a dit à son fils? Il dit, il sera le maître des enfants. Je ne suis pas encore en train de faire la politique, hein. Mais vous qui critiquez Israël là, faites attention, hein. Ce n'est pas dit ici, il sera le maître des frères. C'est dit là, Jacob viendra comme ça. Père Jacob, je peux même m'arrêter là ce matin. Je ne sais pas à quel niveau tu sais Dieu. Comment tu prends au sérieux ta marche avec Dieu. Je ne sais pas comment tu raisonnes quand tu viens à l'église. Qu'est-ce que tu as mis comme sentiment? Mais si tu commences à mépriser le peu de rôle que tu joues ou l'importance que tu donnes, si tu commences à négliger ça, Dieu ne va pas t'attendre. Il ne va pas t'attendre. Il n'attendra jamais que quelqu'un, quand il veut, comme il veut, fasse ce qu'il veut. Jamais. Tel que Dieu a vu, transfert d'unité, transfert d'unité de Caspar à Sidibert. Caspar croit qu'il a encore quelque chose. Les unités ont été transférées. Quand Caspar veut appeler, on dit, ton crédit est insuffisant pour appeler ce numéro. Aïe, aïe, aïe, que Dieu ce matin t'aide à comprendre le fonctionnement du monde spirituel. Vous savez, Isaac ne s'est pas arrêté à ce niveau-là. Isaac a béni deux fois Jacob. Il n'a jamais béni Esaü. Jamais. La raison est simple. Hein. Quand tu méprises droit d'aînesse, tu as fermé toutes les portes. Est-ce qu'on peut dire que c'est un sorcier du village qui a fait ça ou bien c'est toi-même? Si Isaac s'assoit, c'est un sorcier qui a fait ça ou bien c'est qui? C'est lui-même. Son âme est mal alliée. Faites attention à comment tu penses, comment tu conçois, comment tu raisonnes avec l'œuvre de Dieu ou à l'église ou même dans ton travail. Ce que tu méprises, tu peux pas l'avoir. Et on va lire la bénédiction que Isaac a prononcée, la deuxième bénédiction qu'il a prononcée sur Isaac. Et puis je vais donner un dernier exemple, puis je m'arrêter là. On va voir la deuxième bénédiction. Elle se trouve dans Genèse chapitre 28. Vous savez, technique, je me suis trompé, c'est chapitre 28, hein, c'est pas 3, c'est chapitre 28, du verset 13. C'est ça. Non, 28, verset 13, verset 15. Voilà. On va lire la deuxième bénédiction. Avant ça d'abord. Lorsque la situation a changé, Esaü a commencé à être menaçant et dangereux à l'égard de Jacob. Vous savez ce qui se passe? C'est Isaac qui appelle Jacob, dit caché chez Laban. Tu vois ça? Quand c'est un faux, il a usé du mensonge, mais son père le protège parce que le ciel l'avait déjà protégé. C'est Isaac qui appelle Jacob, il appelle. Va cacher chez Laban, va là-bas parce qu'on cherche à te tuer. Il va là-bas. Pour ça, Jacob, Isaïe se met à donner une deuxième bénédiction qui est très grave, qui est très puissante. On va la lire maintenant. C'est la bénédiction que Jacob donne, Isaac donne à son fils. La deuxième bénédiction. Genèse chapitre 28. Tu as ça? Assez rapidement. Trouvé? Voilà. Attends, je te lis ça rapidement parce que. Dis-moi juste une minute parce que je vais être sûr que c'est exactement ça. Genèse chapitre 28. Voilà. On va lire le verset 1, verset 2. Et ensuite, on dira le verset 21, verset 22. C'est ça. Verset 23. Ok. Mets le verset 1 d'abord. C'est ça. Isaac appela Jacob et le bénit et lui donna ce tort. Tu ne prendras pas une femme parmi les filles de Canaan. Verset 22. Lève-toi et va à Padan Aram. À la maison de Tuel, père de ta mère, prends-y une femme d'entre les filles de Laban, frère de ta mère. Isaü s'est marié avec des païennes. Isaac n'a rien dit. Mais pour Jacob, dit, ne marie pas païenne, va dans la maison de ta mère. Vous ne voyez pas la différence? Il bénéficie d'un traitement particulier. Parce que dans le spirituel, il y a eu un transfert. Il ne dit rien pour son fils qui pouvait faire tout ce qu'il voulait. Prends les païennes, c'est pas son père. Mais pour Jacob, il dit, va. Prendre une fille dans la famille de ton père, ta mère plutôt. Et au verset 3 maintenant, il revient, mais le verset 3, il dit que Dieu, le Dieu Tout-Puissant te bénisse, te rende fécond et te multiplie, afin que tu deviennes une multitude de peuples. Dieu te bénisse. Bénis encore. Deuxième bénédiction, la multitude maintenant. Troisième bénédiction, j'avais dit 2, mais j'avais fait 3. Verset 4 plutôt. Qui te donne la bénédiction d'Abraham à toi et à ta postérité avec toi, afin que tu possèdes le pays où tu habites comme étranger qu'il a donné à Abraham. Il dit, c'est la plus grande bénédiction, s'appelle la bénédiction d'Abraham. L'apôtre Paul a reçu la révélation dans Galates chapitre 3, verset 13-14. Il dit, Christ a pris nos malédictions et il nous a donné la bénédiction d'Abraham. Mais Isaac a reçu la révélation des milliers d'années avant. Le Saint-Esprit l'a révélé à Paul plus tard. Mais Isaac avait la révélation que la meilleure bénédiction qu'on peut avoir, qu'on peut donner à quelqu'un, s'appelle la bénédiction d'Abraham. Pourquoi? Parce qu'elle vient de Jésus-Christ. Yes! Yes! Et c'est cette bénédiction que Isaac donne à son fils Jacob. Quoi? Mais parce qu'il y a eu un transfert de privilèges. Comment tu prends ta vie chrétienne aussi? Comment tu prends ta vie chrétienne? Donne ton quoi à n'importe qui. Fais des promotions bizarres. Tu mets plus tu veux. Non, ça ne marche pas. Quand ça se passe ainsi, le transfert allume. Ma prière ce matin est que tu te gardes de faire un transfert de grâce dans ta vie. Ne méprise pas ce que tu as reçu. Si tu t'as fait grâce de quelque chose, apprécie-le. Prends ça au sérieux. Rends grâce, loue son nom. Acclame Dieu pour ce qu'il est pour toi. Pour ce qu'il fait pour toi. Je te remercie, Seigneur, pour tes grâces dans ma vie. Et quand tu le fais, la grâce se multiplie. Et tu ne peux jamais, jamais la perdre. Réponds-moi, amen. Réponds-moi, amen, plus fort que ça. Dis avec moi, Seigneur, accorde-moi la grâce de ne jamais mépriser, négliger tes grâces, tes dons. Au nom de Jésus-Christ. Amen. J'aborde un dernier point et puis je vais m'arrêter. On ne peut pas l'achever. Toujours dans ce qu'on appelle le mauvais alignement de l'âme, on a vu le mépris des dons et des talents. Je vais voir avec vous assez rapidement une autre porte de l'ennemi qu'on néglige, c'est le complexe d'infériorité qui nous porte à l'ennemi. Il ne s'agit pas d'être orgueilleux sur ses juges. Mais il ne faut jamais te mépriser soi-même. Et le mépris des grâces, des dons, c'est différent du mépris de sa personne. On va le voir à travers l'histoire de Gédéon. On va juste introduire, puis je vais m'arrêter à cause du temps. Je vais respecter le temps. On va voir l'histoire de Gédéon assez rapidement. Dans Josué chapitre, Josué chapitre 6, verset 11 à 16. Puis vint l'ange de l'Éternel et s'assit sous le térembin d'Ophra plutôt, qui appartenait à Joas de la famille d'Abiézer. Gédéon, son fils, battait du froment au pressoir pour le mettre à l'abri de Madian. Verset 12. L'ange de l'Éternel lui apparut et lui dit: l'Éternel est avec toi, vaillant héros. Verset 13. Gédéon lui dit: ah, mon Seigneur, si l'Éternel est avec nous, pourquoi toutes ces choses nous sont-elles arrivées? Et où sont tous ces prodiges que nos pères nous rencontrent? Et quand ils disent plutôt, l'Éternel ne nous a-t-il pas fait monter hors d'Égypte? Maintenant, l'Éternel nous abandonne et nous livre entre les mains de Madian. Verset 14. L'Éternel se tourna vers lui et dit: va avec cette force que tu as, délivre Israël la main de Madian. N'est-ce pas moi qui t'envoie? Verset 15. Gédéon lui dit, mon Seigneur, avec quoi délivrerai-je Israël? Voici ma famille est la plus pauvre à Manassé et je suis le plus petit dans la maison de mon père. Verset 16, l'Éternel lui dit: mais il sera avec toi, tu battras Madian comme un seul homme. Verset 17, Gédéon dit: si j'ai trouvé grâce à tes yeux, donne-moi un signe pour montrer que c'est toi qui me parles. Je m'arrête là, amen. Voici une histoire très simple qui est un peu différente de celle de Ésaü qui a méprisé son droit d'aînesse. Ici, c'est plutôt un peu différent, c'est plutôt le complexe d'infériorité. Quand ton âme est mal alignée, tu peux ne pas apprécier ce que Dieu fait avec toi parce que tu crois que tu n'es rien et que tu n'as rien. Différent de l'autre cas. C'est pas la même chose, ça se ressemble, mais c'est différent. Et il ne faut jamais croire. J'examine avec vous, en fait, les 6 paroles du Seigneur par ce que j'ai lu. 1. Dieu dit que je serai avec toi. 2. Tu es un vaillant héros. 3. Je mets à ta disposition une grande force. 4. Tu vas délivrer Israël. 5. Je confirme que je suis ta source. C'est ça. 6. Je confirme la victoire que tu vas avoir. Donc Dieu lui parle en 6 points. Je peux reprendre ça rapidement s'il vous plaît. 1. Dieu lui dit qu'il sera avec lui. 2. Dieu dit à Gédéon qu'il est un vaillant héros. 3. Dieu dit qu'il met à la disposition de Gédéon une force. Avec la force que tu as. Quatrièmement, c'est ça. Dieu dit qu'il va délivrer Israël. Il va délivrer Israël. 5. Dieu confirme la victoire qu'il va avoir. Puis 6. Dieu lui dit que c'est fait déjà. Alors, que fait Gédéon? Gédéon se met à douter. Et je vais rappeler rapidement ce qui va se passer. Gédéon dit: mais si Dieu est avec nous, pourquoi tous ces problèmes? On est même encore au problème. Hein? En fait, tant que tu vis, tu vas rencontrer les problèmes. J'écoutais un grand homme de Dieu. Ça, c'est les patriarches. Il a une onction de niveau mondial. C'est nous qui a débrouillé. Il a dit quelque chose qui m'a beaucoup. Il dit: quand tu nais, le premier truc que tu fais, c'est que tu cries. Tu ne ris pas, tu cries. Quand l'enfant ne crie pas, on le frappe et puis il crie. C'est pour dire que tu es bienvenu dans le monde. Tu cries pourquoi? Tu es venu dans le monde. Ça suppose que tu vas combattre toute ta vie. Pense pas. Et ça serait un faux message biblique. Dis à quelqu'un: viens en Christ. Tu auras la paix, tu auras la joie. Oui, ça c'est vrai. Tu vas aussi combattre aussi. Mm-hmm. Si vous ne dites pas la vérité, n'allez pas dire aux gens: viens à Jésus-Christ, tu vas te marier. Tu vas avoir un enfant. Tu vas voyager, tu vas aller en Suisse. D'abord quoi encore? Puis dans les églises, on envoie les passeports des gens. Moi, j'ai déjà vu plusieurs fois. On envoie passeport sur les hôtels. On y va prier pour que les gens aient le visa. On a le visa, on donne ça à des gens qui ont bon statut. Moi, on m'a jamais refusé de visa. J'ai un bon statut. On fait des trucs. On fait de Dieu un supermarché, quoi. On n'a pas une face. Et puis, on aime ça. Notamment chez moi, à Yopougon. On aime ça. C'est pour ça que tu es converti. Non, il y a mieux que ça. Il y a mieux que ça en Christ. Il y a mieux que ça. Donc, il commence à raconter sa vie. Mais pourquoi on a tous ces problèmes-là? Où on n'a pas de problèmes? Pourquoi Karambi disait: comme tu as des problèmes, je vais prier pour toi. Comme ça, tu vas mourir. Tu vois aussi. Il dit: non, ne prie pas pour moi maintenant. Je ne suis pas prêt à partir. Mais alors, si tu vis sur terre, le vent sera contraire. Le Seigneur dit: je serai avec toi. David dit: quand je passe par la vallée de l'ombre de la mort, pas de la mort, hein, c'est juste l'ombre. Tu sens la mort. Je serai avec toi. Yes. Pourquoi on parle de foi? La foi, c'est par rapport à quelque chose. La foi, c'est parce qu'il y a une résistance. Si ce n'est pas de résistance, pourquoi on doit avoir la foi? Donc, ça serait un faux évangile. Mais un faux évangile. Dis à quelqu'un: convertis-toi dans ta vie au Seigneur, tu iras mieux, tu vas avoir la paix, la joie. Toi-même qui le dis là. Pas la paix et la joie, tu vends du faux évangile aux gens. C'est évangile alimentaire. Ce que Dieu dit: je serai avec toi. Réponds-moi, amen. Réponds-moi, amen, plus fort que ça. Je serai avec toi. Il ne supprime pas la maladie, Ils ne suppriment pas les démons, ils existent, ils vont bien exister. Un homme de la DC n'a pas de démons sur la tête, allez voir ce que les gens allaient montrer leur vrai visage. Tu vas combattre. Parce que Dieu doit te montrer en quoi il est le Tout-Puissant. En quoi il est le seul vrai Dieu. C'est parce qu'il y a d'autres dieux devant toi et tu dois montrer en quoi ta foi est supérieure. Donc je dis, on dit, mais on a ces problèmes-là, c'est normal. C'est parce qu'il y a des problèmes qu'il y a une solution. Il faut qu'il y ait une solution. Une fois, j'écoutais un message d'un grand homme de Dieu. Vous le connaissez peut-être, dans la génération. Il m'a chanté une chanson. Elle dit, à travers tout, s'il n'y a pas de problème, je n'allais pas savoir que tu es capable de les résoudre. Donc, je lui ai dit, pourquoi est-ce que c'est un problème? C'est normal. Dieu dit à Gédéon, je serai avec toi. Je t'informe que Dieu sera avec toi au sein de la vallée. Il sera avec toi, il est avec toi. Parce qu'il faut que tu expérimentes la délivrance. Donc, le fait de le suivre ne signifie pas que tu es. Rétit les problèmes. Quand ton âme est mal alignée et que tu as un petit problème, tu dis, ah, je viens d'aller à l'église là, c'est pourquoi j'ai des problèmes. Va ailleurs, tu vas voir. Ça sera même pire. Parce qu'on ne t'a pas bien prêché. Moi ici, je prêche bien. Je te dis, si tu te convertis, tu vas affronter des montagnes, tu vas vaincre ces montagnes. Ça, c'est l'évangile, ça. Tu vas les vaincre. Donc, il n'a pas compris ça. Et puis, il dit, mais Dieu, c'est vrai, mais en même temps, je suis faible. Oui, tu es faible. Mais il a oublié que Dieu l'a dit, je suis avec toi. C'est parce que je suis avec toi que tu es un vaillant héros. Il n'a pas dit à Gédéon, tu es un héros. Il a mis un adjectif qualificatif. Tu es un vaillant héros. Nous ne sommes pas des vainqueurs, nous sommes des plus que vainqueurs. Nous sommes des conquérants vainqueurs. Nous sommes des vaillants héros. Quand Christ est avec toi, tu es un vaillant héros. Tu vas triompher de tout. Et il a commencé à discuter. Dieu dit, mais ce n'est pas possible. Va, je vais faire le travail pour toi. Pour résumer l'histoire, à cause du temps, Dieu se calme. Puis, Dieu dit, ok, tu as avec toi 32 000 soldats. Il dit, ils sont trop nombreux. Élimine-les, ils sont trop nombreux. Ils sont éliminés jusqu'à 3 000. Dieu dit, ils sont encore trop. Prends 300 personnes. Parce que quand Dieu dit à Gédéon, juste avec toi, en fait, la victoire avait déjà été acquise. Gédéon accepte d'aller au combat, pensait qu'il allait combattre les Madianites. En fait, il n'a pas combattu. Il s'est 300. Dieu dit maintenant à Gédéon, la nuit, il faut sonner le corps. Trompette. Quand tu vas sonner la trompette, quelque chose va se passer. J'aimerais vous donner quelque chose. Mettez à l'écran la partie où, quand je dois aller dans le camp des Madianites, un Madianite a fait un songe. Et dans le songe, dit que j'ai vu un pain qui a roulé. Du pain qui roule, le pain d'orge qui a roulé et qui a frappé la tente qui était là et qui s'est écroulée. Et dans le songe, le gars lui dit, ça signifie que Gédéon va nous vaincre. Vous avez bien compris. C'est-à-dire, un gars des mendiants a eu un songe. Et dans le songe, on lui dit qu'il y a eu un pain, un bout de pain qui a roulé et qui a frappé. Voilà. Lorsque Gédéon eut entendu... Non, remets à partir du verset 13. Voilà. Et lisez ça très bien, ça sera peut-être le dernier passage. Gédéon arriva et voici un homme racontait à son camarade un songe. Il disait, j'ai eu un songe et voici un gâteau de pain d'orge roulé dans le camp des mendiants. Il est venu heurter jusqu'à la tente. Et elle est tombée. La tente est tombée. Il a retourné sans dessus sur dessous. Et elle a été renversée. Parce que le songe qu'un Madianite a eu. Un Madianite a eu un songe. Ils étaient campés pour combattre Israël. Et Dieu montre un songe à un Madianite qui racontait à son camarade. Verset suivant. Son camarade répondit et dit, ce n'est pas autre chose que les peuples de Gédéon, fils de Joas, homme d'Israël. Dieu a livré en ses mains Madian et tout le camp. Acclame le Seigneur pour sa parole. Si tu n'as pas compris, ça signifie quelque chose. Avant que Gédéon ne batte dans le camp, les Madianites ont réalisé que Dieu avait déjà donné la victoire à Gédéon. Et quand ils ont sonné le corps, ils se sont entretués. Les Madianites ont fait la guerre entre eux. Ils ont été tous éliminés totalement. Gédéon n'a pas combattu. Pourquoi? Dieu l'avait dit, tu es un vaillant héros. Va, délivre Israël. Il avait fait deux choses. Se présenter dans le camp, puis sonner le corps. C'est tout ce qu'il a fait. Parce que la victoire avait déjà été acquise. Quand Dieu dit va, tu as déjà précédé. C'est pourquoi il faut que ton âme soit bien alignée. Parce que si tu es saisi par la peur, par la terreur, tu ne pourras rien faire. J'ai lu les livres des plus grands hommes de Dieu. Je comprends un peu anglais quand même. Je comprends anglais bien même. Je lis l'histoire. Ils vous disent tous la même chose. La peur est le fertilisant de la force démoniaque. Tu as peur, il te détruit. Même en matière de sport et de boxe. On vous dit tout le temps. Qu'est-ce qu'il faisait, Mohamed Ali? Il vient vers toi, il t'insulte, il dit, je suis beau. Et puis, effectivement, il était beau. Il dit, je suis plus grand que toi. Il peut être grand aussi. Puis tu vois comment je fais, non? Puis tu es énervé. Même temps ensuite, tu prends peur. Même temps ensuite, tu prends peur. Tu deviens vaincu. Tes hommes faisaient la même chose. Tu effraies d'abord. Quand tu es effrayé et que tu prends peur, c'est fini pour toi. La peur ouvre la porte à l'ennemi quand ton âme est mal alignée. L'âme de Jésus était mal alignée. Il se croyait petit, insignifiant. Qui t'a dit que tu es petit? C'est vrai que tu es petit, mais quand tu es avec toi, tu deviens un vaillant héros. Ce matin, il y en a sur ta vie. Que tu es un vaillant héros, tu es capable de vaincre, tu es capable de triompher, tu es capable d'arriver à destination. Ferme la porte à la peur et au complexe d'infériorité. Tu peux y arriver parce que tu es avec toi. Il faut dire amen plus fort que ça. Tu peux y arriver. Ne te compare à personne. Ta destinée est unique. Ta destinée est unique. On n'a pas la même destinée. On n'a pas le même chemin. Reste dans ton couloir. Cours dans ton couloir. Ça va prendre 1 an. 2 ans, 3 ans, 4 ans, 10 ans, c'est rien du tout. Amen.
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On ne s'ennuie pas. Bonsoir à tous les auditeurs de la radio. Bonsoir. Nous sommes encore là avec vous. Hein. C'est, vous le savez désormais, c'est du lundi au vendredi 21h, 1h du mat, minuit, notre émission. Une nuit sans ennui. On s'occupe de vous hein, tout au long de cette belle journée. Et même lorsque la nuit s'installe sur l'ensemble du territoire ivoirien, nous sommes là et nous remercions. Nous ne finirons jamais de leur dire merci, de dire merci bien sûr à tous ces auditeurs fidèles de 89.4 FM. Remerciements à tous ceux qui nous écoutent aussi du côté d'Abangourou, Boaké, Mont, Yamsoukro et bien sûr Abidjan. Bonsoir chez vous, bienvenue. On lance l'émission de ce soir. Nous allons partager 60 minutes de bonne humeur, bonne ambiance, dans la gaieté, dans la convivialité, bonne ambiance. Et je tiens à le rappeler, hein, c'est de 21h à 1h du matin. Donc moi je suis avec vous déjà de 21h à 22h. Mais juste après moi, il y a une autre équipe qui s'installe, d'accord, dans ce studio. Restez en notre compagnie les amis, sur la meilleure des radios. Et je l'avais déjà annoncé tout au long de cette semaine, si Dieu nous le permet, je vais vous plonger ou replonger dans votre enfance. Et ce soir, nous allons nous intéresser à votre petit nom, le nom de Caresse. Lorsque vous étiez petit, quel est le nom de Caresse que les parents vous ont donné? On en parle ce soir au 07 58 21 21 21 ou au 05 44 56 74 74. Le thème de ce soir, mesdames et messieurs, on remercie aussi l'équipe hein, de Philadelphia, la cité de l'amour fraternel. Et nous prenons le contrôle des ondes. Et je rappelle donc le thème de ce soir, on s'intéresse à votre nom de Caresse. Voilà, quel était votre petit nom que les parents vous ont donné? Est-ce que jusqu'à présent on continue de vous appeler ainsi? Est-ce que quand maman vous voit, elle continue de vous appeler ainsi? Mais on s'intéresse particulièrement à votre petit nom, au nom de Caresse. Are you ready? Non, ça veut dire êtes-vous prêt en anglais? Are you ready to start the show? Êtes-vous prêt à commencer donc avec nous cette belle soirée? Si oui, je vous envoie. Dernière, voilà, merci, on va arrêter la musique. Je vous envoie deux belles chansons. Juste après, on va ouvrir le téléphone. Mais je tiens à le rappeler, ce soir, on s'intéresse encore à votre enfance. Quel était le petit nom, le nom de Caresse que les parents vous ont donné, que maman vous a donné? Je donnerai le mien juste après ces deux chansons. J'envoie d'abord la première. C'est chanté en anglais. Bless Be Your Name. C'est une version remix, écoutez ça. Et c'est nulle part ailleurs, c'est seulement sur Fréquence Vie. Vous pouvez m'appeler depuis Abengourou, depuis Boaké, depuis Mont, depuis Yamsoukro et bien sûr à Abidjan au 07 58 21 21 21 ou au 05 44 56 74 74. Are you ready? Yeah, everybody, let's go! Bless be your name. Nous bénissons le nom de notre Dieu qui nous a donné cette belle journée et nous l'avons passée ensemble. Oui, depuis 9h, je suis avec vous là. Bless be your name, Tony Fox.

Il se nomme Tony Fox et nous lancions la soirée Une Nuit Sans. On y est avec Tony Fox, Bless Be Your Name. Je l'avais déjà annoncé les amis, je vais enchaîner deux belles chansons. Juste après on va ouvrir le téléphone au 07 58 21 21 21, 07 58 21 21 21, ou le second numéro 05 44 56 74 74. On s'intéresse ce soir à votre petit nom, nom de caresse lorsque vous étiez enfant. Quel est le petit nom que les parents vous ont donné? On en reparle juste après. Dopamine. Attention, on vous donne la bonne vitamine. Il est chanté par Big T et Zélé. Ça arrive maintenant là. Dédicace à tous les jeunes gens qui nous écoutent. Et la bonne énergie. La bonne ambiance. Bien sûr, Fréquence Ville.

la surnomme la molécule du plaisir, c'est qu'elle elle est notamment impliquée dans la survenue de cet état agréable procuré par la satisfaction d'un besoin, d'un désir ou par l'accomplissement d'une activité gratifiante, la dopamine. Les Big T et Zivé disent leur source d'énergie, leur source de satisfaction, ce qui leur permet d'être vraiment toujours au top dans leurs différentes activités. Cette bonne énergie provient de Jésus-Christ, provient du Saint-Esprit, d'où la dopamine. Donc on s'est compris maintenant, hein. Big T, Zélie, dopamine sur les 89.4 FM depuis Abidjan et sur les 99.2 à Mans et 103.fm Yamoussoukro, à Bengourou 100.2 FM ou à 94.5 FM. Je rappelle le thème de ce soir. Je l'avais déjà annoncé, je vous replonge dans votre enfance. Alors ce soir, on s'intéresse à votre petit nom. Certains disent nom de caresse, petit nom. Quel est le petit nom que les parents t'ont donné lorsque tu étais tout petit? Voilà, on en parle, on va s'affairer ce soir, les amis. Installez-vous. Et pour ceux qui veulent se marier, vous pourrez rire avec nous ce soir. Pour ceux qui souhaiteraient appeler, 07 58 21 21 21. 07 58 21 21 21. Ou le second numéro 05 44 56 74 74. 05 44 56 74 74. Wabi John nous écoute. Waké à Bengourou, mort Yamoussoukro. Et ça fait plaisir. Il y a de la joie dans le ciel pour une personne qui se convertit. Voici Grâce Deuxième qui nous le chante, un groupe de belles demoiselles. Grâce Deuxième, bonsoir au groupe Grâce Deuxième depuis Dabou. On sort à chacun son mouchoir. La joie dans le ciel, louange de Grâce Deuxième. Pour ouvrir le téléphone, 07 58 21 21 21, 07 58 21 21 21.

Et quand on, souvent quand on est fort là, on veut même pas écouter hein, les conseils. On ne veut même pas écouter le Saint-Esprit, on ne veut plus écouter Dieu. Les jeunes disent quand souvent tu es gamé. Ah, ne fais pas un pas sans lui. Grâce deuxième. Merci d'être avec nous ce soir. 07 58 21 21 21 07 58 21 21 21.

0: Ah, la partie là, mais plaît, marque une pause, maître Diaga, s'il te plaît. Bonsoir, bienvenue.
1: Oui, bonsoir, monsieur. Bonsoir, mon frère.
0: Oui, bonsoir, quel est votre nom?
1: Lydie.
0: Edith.
1: Lydie,
0: d'accord. Lydie, tu m'appelles d'où?
1: Adjamé.
0: Adjamé, Lydie. D'accord, Lydie, parle-nous de ton petit nom là que les parents t'ont donné.
1: Lydia.
0: Lydia?
1: Oui.
0: Non, Lydia, Lydia, c'est trop chic toi aussi. Tu n'as pas eu les mamies, les mamans. Tu n'as pas eu ça?
1: Non, c'est Lydia, elle devait m'appeler.
0: Waouh! Ah, ça c'est chic, hein, Lydia? C'est chic. Alors, est-ce qu'il continue à t'appeler ainsi? Est-ce que tu as des amis qui t'appellent ainsi actuellement?
1: Il a arrêté un peu.
0: Qui a arrêté un peu? Papa ou maman?
1: Papa.
0: Papa, d'accord. Et parmi tes amis, personne ne t'a appelé ainsi une fois? Personne ne t'a appelé Lydia?
1: Non.
0: Sérieux?
1: Oui, c'est le père seulement.
0: Ah, d'accord. Parce que j'ai une amie qui s'appelle Lydie, qu'on appelle Lydia. On aime la taquiner avec Lydia. Lydia, elle s'appelle Lydie. Donc, je pense que peut-être, je croyais en fait qu'il y a des personnes qui t'appelaient quand même Lydia, malgré que tu sois grande aujourd'hui. Alors, est-ce que toi, lorsque tu auras tes enfants, tu vas le petit nom que tu penseras peut-être leur donner, est-ce que ce sera dans le même lot là de Lydia ou tu vas penser à un autre petit nom?
1: Bon, pour le moment, je n'ai pas pensé.
0: Oui, c'est normal. D'accord, mais en tout cas, pardon, quand tu auras les enfants, il faut leur donner aussi les papitous, tu vois, les noms un peu. Tu vois, il y a le petit nom comme ça là. Il y a la poupée, tu vois, il y a la poupée, il y a le petit nom de ce genre. Pour toi, c'était trop chic, vraiment. On salue papa, maman, ils sont encore en vie, ils sont encore là?
1: Oui, ils sont encore là.
0: D'accord, on les salue, on leur dit merci parce qu'ils ont choisi un chic nom de caresse pour toi, Lydie.
1: Merci
0: beaucoup Lydie. Et puis excellente soirée, reste avec nous hein. Reste avec nous, on est ensemble. 07 58 21 21 21. Lydie à l'instant depuis Adjamé. Je ne fais pas un pas sans toi. Je ne fais pas, dites-le avec

0: Pougon. Daniel.
1: Yo.
0: Oui, comment on va?
1: Ça va.
0: Ça va très bien.
1: Oui.
0: D'accord, Dieu merci. Alors, parle-nous de, du nom de Caresse, là.
1: Pour moi, là, c'est le nom de Caresse, mais...
0: Et c'est un loup, hein, on dirait.
1: C'était quand j'étais enfant.
0: Mm-hmm.
1: J'étais tout le temps malade.
0: Ouais. Ah, tout le temps malade.
1: J'étais tout le temps malade.
0: Ok.
1: Je m'évanouissais seul.
0: Hey.
1: J'avais un problème au niveau du cœur.
0: Mmh. Ah, ok.
1: Bon, tu vois que ça m'a vraiment fatiguée.
0: No, oui.
1: Donc, au point même qu'un jour, ma maman me disait que toi, je n'espérais pas que tu allais vivre, grandir.
0: Mmh.
1: Oui.
0: Ouais. Ah.
1: Imagine quelqu'un qui s'évanouit, je vais à l'école, on me ramène, et puis s'évanouit.
0: C'est stressant pour les parents.
1: C'est quel nom pouvait me donner.
0: Oui.
1: On m'a nommé maladie.
0: Aïe. Et les parents aussi, hein. Ils ne peuvent pas dire guérison pour que la maladie parte. Ils ajoutent même maladie sur ta vie.
1: Ouais, c'est maladie qui était mon nom.
0: Jusqu'à quel âge on t'appelait ainsi, Daniel? Jusqu'à quel âge?
1: Déjà toute petite, hein.
0: Oui. Donc je veux dire.
1: Même quand j'avais 14 ans.
0: Jusqu'à 14 ans maladie.
1: Oui, j'étais tout le temps malade, sincèrement.
0: Wow.
1: Parce que c'est quand je me suis convertie, j'ai connu le Seigneur, j'avais 13 ans.
0: Ok.
1: Voilà. Et puis j'avais un problème d'oreille. Je n'entendais pas de mon oreille gauche.
0: Ok.
1: Donc tu vois que toutes ces choses-là, c'est un peu compliqué.
0: Oui.
1: C'est dans le Seigneur que j'ai obtenu la guérison.
0: Amen.
1: Au niveau de l'oreille gauche.
0: Amen.
1: Aujourd'hui, je peux entendre.
0: Ah.
1: C'est dans le Seigneur qu'aujourd'hui, ça va. Que je peux sortir seul et tout le reste.
0: Oh.
1: Donc, le nom qu'on m'a donné, c'était maladie.
0: Wow.
1: Mais
0: attends.
1: Jésus a estipé la maladie.
0: Oui. Amen.
1: Voilà. Donc, ça va.
0: Est-ce que les amis ne se moquaient pas de toi quand ils entendaient les parents t'appeler ainsi maladie? Maladie,
1: mais
0: tu es où? Maladie, tu es là? C'est bizarre. Hein? Ah, tu vois, non, maladie, tu es où là? C'est bizarre. Ils ne se sont pas mariés.
1: Ils se moquaient de moi.
0: Ah, voilà.
1: C'est plus que les parents.
0: Attends, les amis t'appelaient ainsi aussi?
1: Bien sûr.
0: Oh, attends. J'imagine combien de bouches sur ta vie? Maladie. Waouh. On bénit le nom de notre Seigneur. Heureusement que Dieu t'a enlevé là-bas. Hein, sinon, j'imagine jusqu'à présent, maladie, c'était pas joli en tout cas. Ouais. Ah, le feu sur ce nom de Caresse là, le feu sur ce nom de Caresse, on ne veut plus, plus ce genre de nom là, vos enfants et les parents qui sont à l'écoute de leur.
1: Ah, maintenant je tombe plus malade. Hein.
0: Voilà.
1: Ça va.
0: Oui. Non, je veux même pas qu'un parent donne ce nom là encore à son fils qui est peut-être maladif.
1: Vraiment.
0: Voilà, ce n'est pas du tout bon.
1: C'est parce qu'il connaissait pas le Seigneur.
0: Voilà.
1: Qui
0: oui, effectivement. Effectivement. Mm-hmm. Merci au monde et puis demeure guéri. Voilà. Nous ne sommes pas suivis qu'à Abidjan. Il y a Bengourou, Bois Clément, Yam Soukro, on vous attend. 07-51-21-21-21. Maître Jada, pardon. Essaie de positionner Shira pour moi. Là. J'ai envie de chauffer les maisons avec cette belle chanson. Allô, allô.
2: Allô.
0: Oui, bonsoir, bienvenue sur Fréquence Vie. Quel est votre nom?
2: Je me nomme Kadi.
0: Kadi.
2: Oui.
0: Kadi, hein. D'accord. Kadi, tu m'appelles d'où?
2: Yopougon.
0: D'accord. Yopougon est grand. Hein. Où précisément à Poi, là?
2: À Djamé.
0: Yopougon à Djamé?
2: Oui, oui.
0: Il y a Yopougon à Djamé? Ah, je ne savais pas. D'accord. Alors, Kadi, faut nous affairer, affairage pour nous, les chers auditeurs. Kadi, dis-nous comment on t'appelait lorsque tu étais petite, là?
2: Bon, ma maman me nommait Beauté.
0: Mettre dedans, on dit Asokode, c'est quand on était petit, on dit J. Et attends, Kadi,
2: oui?
0: Faut bien nous parler de ce nom, la beauté, là. Faut bien nous affairer dessus.
2: D'accord.
0: Mm-hmm. Quand, c'est-à-dire que tu ressembles même à ton nom de Caresse. Hey. C'est ça. Hein?
2: Bon, peut-être.
0: Aïe, comment peut-être? Ah, toi aussi, Kadi. Comment peut-être? Les parents ont choisi et puis ils ont donné beauté. Ah, quand même. Et toi, tu penses
2: bon,
0: que
2: j'étais
0: non?
2: la seule enfant de ma maman.
0: Ok.
2: J'avoue, là. Oui.
0: Aïe. Attends, c'est ce que maman t'a dit ou bien c'est ce que tu crois?
2: Bon, c'est ce que je vois parce que je suis la seule.
0: Donc, c'est-à-dire, toi-même, tu ne te trouves pas belle. Hein? Tu penses que, bon,
2: Non,
0: comme je
2: non.
0: suis la seule là.
2: Oui.
0: Aïe, qu'a dit? C'est quelle fille en Côte d'Ivoire dans le monde là qui va dire non, elle ne se trouve pas belle. Au contraire, même, celle-même qui ne. Bon, au contraire, même, elles disent qu'elles sont toutes belles. Donc, tu dois, au contraire, charger ce nom de caresse là, beauté. C'est chic, hein? Beauté. Et puis, voilà. Et puis, j'ai une façon de prononcer là. Ils disent pas beauté. Il y a une façon de prononcer là.
2: Oui.
0: Faut nous donner la prononciation parce que soit c'est beauté ou bien j'ai une façon de prononcer.
2: Beauté.
0: Beauté, ah ah.
2: Oui.
0: Attends, les parents, c'est quelle ethnie? Beauté, quelle ethnie?
2: C'est nouveau mélanger baoulé.
0: Ouais, ah, c'est lourd, hein? C'est nouveau mélanger baoulé. D'accord. Oui. Et c'est maman qui est
2: baoulé.
0: Maman est baoulé, d'accord. Donc c'est maman qui a donné oui. beauté.
2: Beauté.
0: Beauté, d'accord. Est-ce que maman est encore là?
2: Oui, oui, elle est encore là.
0: Elle est encore là. Tu l'appelles souvent?
2: Oui, oui, je l'appelle souvent.
0: D'accord. Donc, dis à maman, j'ai appelé sur fréquence, oui, j'ai parlé de mon nom de caresse, la beauté. Alors, j'ai dit à l'animateur que je ne sais pas, peut-être comme j'étais seule, mais l'animateur m'a dit c'est parce que simplement je suis belle que maman m'a donné ce nom de caresse là. D'accord?
2: D'accord.
0: Merci, merci,
2: d'accord,
0: beauté. Merci, beauté. Excellente soirée. Reste avec nous là. 0758 21 21 21 0758 21 21 21. On vous envoie Chira.

0: Nous vous accompagnons du lundi au dimanche, on va dire 7 jours sur 7, 24 sur 24, 7 jours sur 7, nous sommes là. La radio fréquence qui vous accompagne, et ce soir, une nuit sans ennui, on s'intéresse à votre nom de caresse. Je l'avais déjà annoncé, on s'intéresse à votre enfance. On a... Enfin, tout rapidement, ah, on l'a perdu là. 0758 21 21 21. Nous avons Missionnaire Kodo, lui dit bonsoir, bienvenue.
1: Hi.
0: Merci d'être avec nous ce soir. Alors, votre nom de caresse, c'était quoi?
1: Moi, j'avais beaucoup, hein.
0: Donnez un seul.
1: Tu dis?
0: Donnez un seul.
1: Bon, moi, mes parents m'appelaient, ils avaient des Adjoa. Moi, on m'appelait Adjoa la petite.
0: Non, maintenant, Adjoa la petite, non, ça, ok. Un autre nom de caresse, alors.
1: Et puis maintenant, les parents de mes amis m'appelaient Petit Maman.
0: Petite Maman, oui, Petit Maman.
1: Petite Maman.
0: Petite Maman, pourquoi Petite Maman?
1: Bon, quand j'étais jeune fille, petite, j'étais beaucoup jolie.
0: Ok.
1: Ouais, j'étais velue, j'étais vraiment... très belle. Quand tu vois ma fille, celle qui est en France.
0: Oui, grâce.
1: C'est ma grâce. Mmh. Voilà, c'est ma photocopie, ma photo de Ginette.
0: D'accord. Bon, d'accord. J'ai pensé que c'est parce que vous ressembliez à votre maman quand vous appelait Petite Maman.
1: Non. On m'appelait Petite Maman. Quand je partais chez mes amis, leurs parents m'appelaient Petite Maman.
0: Aïe.
1: Petite Maman.
0: Donc,
1: oui.
0: Genre, c'était au-delà même de la famille, hein, même les amis. Les parents des
1: amis. Les amis. Maintenant, bon, ceux, les jaloux, les amis, qui aiment me provoquer là.
0: Oui.
1: Eux m'appelaient Adjoa Palab.
0: Aïe. Attends, il y a Adjoa la petite, il y a Petite Maman, et puis il y a Adjoa Palab.
1: Oui.
0: Tout ça, c'était à quel âge
1: Mon enfant.
0: Ah, ok. Et déjà toute petite, elle avait la bagarre.
1: Aïe. Au problème même là. Les gens avaient peur de me provoquer. Et puis si je marche avec quelqu'un, je prends ton palabre et puis je me battais très. Ça, après ça, maintenant, je suis allé faire le judo. Et puis là même, là, c'était grave.
0: Aïe.
1: Oui. On nous interdisait.
0: Voilà.
1: Mais moi, je ne provoquais pas. Mais quand il y a occasion, là, ah non. Je ne peux pas me laisser faire.
0: Hey.
1: Oui, je ne peux pas me laisser faire. Donc, c'était comme ça.
0: D'accord. Et on sait jusqu'à quel âge? Jusqu'à quel âge on vous donnait ces petits noms-là?
1: Mais il y a les... Quand je viens à 13 jours comme ça, là, je vais chez mes amis. Là, pendant qu'ils me voient, je dis, maman, bon, je réponds. C'est mon
0: Ah oui, jusqu'à présent, nom. Vos amis qui vous ont connu avec... nom de caresse là, ce petit nom, vous appelle ainsi.
1: Oui. Quand j'arrive dans leur chez eux à la maison, quand leurs parents, les vieilles, quand elles me voient, les vieux là, leur fille dit, ah, c'est Petite Maman.
0: Ah.
1: Et puis quand ils me voient ici, ils m'appellent Petite Maman.
0: Ah.
1: Je réponds.
0: D'accord. Alors, imaginons que vous étiez avec peut-être une dame qui est avec son époux. Et puis ils arrivent dans un quartier, et puis on appelle Adjoa Palab. Aïe, tu vois, est-ce que c'est pas bizarre ça?
1: Oui, c'est pas bien. La dernière fois, j'ai garé une, je lui ai dit non. Oh, attends, je lui ai dit arrête ça. Là même, présentement, je suis à 13 jours.
0: Ah, ok.
1: Je finis avec toi, je m'en vais au plateau. Je rentre chez moi.
0: Ah, d'accord. Oui. Donc on garde pour missionnaire Kodo, il dit Adjoa la petite. Ensuite, il y avait Petite Maman. Oui, Adjoa Palabre.
1: Mais pas laisser Palabre.
0: Maintenant, on garde un missionnaire que Dieu dit.
1: Ouais, maintenant, là. Non, maintenant, c'est missionnaire, servant de Dieu.
0: Voilà.
1: Mais si tu m'appelles même là, avec ces machins, si c'est pas Petite Maman, mais quand si tu prends les autres sinon là, je te réponds même pas même. Et puis toi-même, tu es suicidé dans toi-même. Et puis après, tu viens, tu t'excuses. J'ai dit, mais ça, c'était quand j'étais petite.
0: Oui,
1: maintenant,
0: voilà.
1: Je suis devenue grande, mais je suis pas un enfant.
0: Ouais.
1: Bon, d'accord. Souvent, ils font ça pour charité, c'est tout.
0: Oui.
1: Il n'y a pas de...
0: Oui,
1: voilà.
0: Oui.
1: C'est pour dire qu'il y a une qui a dit, vraiment, Dieu change les gens.
0: Mm-hmm.
1: Que vraiment, Dieu m'a changé. Sinon, si j'étais avant, là.
0: Et
1: même, il parle de ça.
0: Ah.
1: Et puis bon, je profite pour les évangéliser. Quand comme ça aussi, moi, je les frappe avec la parole de Dieu.
0: Yes, yes.
1: Ouais, chacun a son travail.
0: Yes. Oui. Ah, j'aime ça. J'aime ça, les frapper avec la parole de Dieu. Merci, missionnaire, que Dieu nous dit. À l'instant, nous étions dans la commune de Trècheville. Yom Soukoué Boaké, c'est pour vous, cadeau. Dame Conan sur la radio Fréquence Vie. Allô, allô.
2: Oui, allô, bonsoir.
0: Oui, bonsoir, bienvenue sur Fréquence Vie. Quel est votre nom?
2: Oui, c'est Bosson Adjé.
0: Aïpo?
2: Bosson Adjé.
0: Adjé.
2: Oui.
0: D'accord, Bosson Adjé, c'est cela?
2: Oui, oui.
0: D'accord, il m'appelle d'où, là?
2: Je vous appelle de la ville à Bobo.
0: Ah, Bobo. Ah, Bobo, soyez fier ou bien, à Bobo. C'est que tu connais quoi, Abobo encore? Abobo, Oufoué Boigny, Abobo Bango.
2: Abobo, il y a Abobo,
0: il y a
2: Kennedy.
0: Oui, mais vous êtes où? Vous êtes où?
2: Oui, moi je vous appelle Abobo Baoulé.
0: D'accord, Abobo Baoulé, ok. On vous écoute alors. Ah, Dame Conan chante en Baoulé, et puis il y a un auditeur d'Abobo Baoulé nous appelle. Alors, on vous écoute alors. Votre petit nom, c'était quoi?
2: Oui, moi, mon petit mot, c'est les gens, les mêmes, les gens, les mêmes, les mêmes, les mêmes, les mêmes, les mêmes, les mêmes, les mêmes, les mêmes,
0: piment rouge.
2: Ah, c'est bon.
0: Allô?
2: Oui, allô?
0: On vous appelait piment rouge.
2: Oui, parce que j'étais à tout clair.
0: Waouh! Piment rouge, parce que vous étiez assez clair. Genre comme un petit, blanc, quoi. D'accord. Alors, qui vous a donné ce nom? Les parents ou...
2: C'est pas les parents, c'est amis à l'école, les gens, les gens.

0: Toi, tu as transporté vraiment ce nom-là jusqu'en classe de troisième. Waouh! Mais est-ce que...
1: Il n'y a pas longtemps même, la semaine dernière, il y a une chose qui est arrivée. Mais en même temps, c'est devenu un peu noir. Avant, j'étais clair, j'étais le plus près de la famille.
0: Oui.
1: Je me suis dit, ah, on le trouve en train de l'âge. Et puis,
0: Si,
1: comment on fait le
0: si. Ouais, il n'est plus piment rouge. Ah, ce n'est plus piment rouge. Est-ce qu'il t'est arrivé souvent, peut-être, est-ce que des personnes t'ont posé, t'ont appelé ainsi et puis tu t'es mis en colère?
1: Bon, c'est ça, à l'école primaire.
0: Ok.
1: Maintenant, bon, après, ça ne me disait pas grand-chose.
0: D'accord. Est-ce qu'aujourd'hui, si je te vois que je t'appelle piment rouge, tu ne seras pas frustré,
1: Bon,
0: hein?
1: non, ça n'a pas
0: Ah, d'accord. Au moins, pour toi, là, ça va pas te frustrer. Sinon, pour certains, piment rouge, tu imagines dans la rue, piment rouge! Ah! Tu vois? Quelqu'un m'a dit, c'est combien? Tu vois? Merci, mon frère Bobo Baoulé. Piment rouge, c'est la première fois que j'entends hein, ce petit nom-là. Moi, ma mère m'appelait Coco. Voilà, Coco. Coco. Même actuellement, quand elle m'appelle, Coco, comment tu vas? Tu es à la radio? Non, je suis à la maison.

0: Vous êtes sur la radio Fréquence Vie. Nous partons rapidement à Bégerville. Retrouvez Maman Walker, bonsoir.
1: Bonsoir, mon fils.
0: Merci d'être avec nous ce soir. Votre petit nom, c'était quoi?
1: Ma mère m'a appelé Orphée.
0: Orphée?
1: Orphée.
0: Qui veut dire?
1: Et la première fille de ma mère m'a appelé Minnie.
0: Le premier, c'est Orphée, hein?
1: Orphée.
0: Ah d'accord. Et l'autre, il y avait un autre.
1: Ma maman, elle m'appelait Miss.
0: D'accord. Donc le premier, c'était pour dire que vous êtes intelligente. Le deuxième.
1: Non. Elle c'est du côté de la boutique. Elle a
0: oublié. Okay.
1: Elle a Donc elle a dit. Et c'est pour ça que c'est un problème.
0: Ok.
1: Même si elle est née ici, son fils m'a fait une.
0: Jusqu'à présent?
1: Jusqu'à présent, son fils, son deuxième fils, il m'a fait une.
0: Ah, d'accord. Lui, il a connu ce nom-là, donc il continue à vous appeler ainsi. D'accord. Et quand il vous appelle ainsi, vous répondez, hein? Vous répondez, vous réagissez, vous n'avez aucun problème avec.
1: Je réponds. Quand elle me veut m'appeler, je réponds.
0: Waouh. Ah, d'accord. Parce que vous-même, vos petits noms là sont chics quand même. Il n'y a aucun nom frustrant dedans, donc ça passe.
1: Ah. J'avais une grande
0: soeur
1: que je
0: suivais.
1: Ok.
0: D'accord. C'est la raison pour laquelle elle vous a donné donc ce petit nom-là. C'est bon. Oui. C'est bon, je crois qu'on doit trouver cela aussi, Maître Dia. On va essayer peut-être de trouver un petit nom comme pour Maman Walker. Ça pourra peut-être faire plaisir aux enfants. Donc, si un enfant intelligent, on peut avoir aussi un petit nom. Mais ne prenons pas maladie comme pour Daniel Cadio, là. Piment rouge, à propos Baoulé. Et allô.
2: Allô.
0: Oui, bonsoir, bienvenue sur Fréquence Vie.
2: Bonsoir.
0: Quel est votre nom?
2: Jean Mermoz.
0: Jean Mermoz, deux plateaux, nous sommes à Cocody.
2: Ouais.
0: Alors, JM, ton petit nom, c'était quoi?
2: Bon, moi, mon petit nom, c'est Abarmé.
0: Attends.
2: Bon, en fait, ma grand-mère aime beaucoup m'appeler Asiapou.
0: Qui veut dire?
2: Bon, parce que, bien sûr, les valeurs, là, chaque. Quand tu es né vendredi,
0: oui.
2: Ça s'appelle Yahoo.

0: Donc, il y a où là? Ton petit nom de carrel, Asiapo.
1: Ok.
0: Voilà. Mais ce qu'ils appellent, par exemple, samedi, dimanche, on l'appelle Kwame. Voilà, le Kwame, c'est Ngabri.
1: C'est lourd, hein?
0: Voilà. Voilà. Donc, chaque jour, né auquel tu es né, tu as
1: Oui.
0: ton petit surnom qui est à côté.
1: D'accord.
0: Appelle-toi.
1: D'accord, mais est-ce
0: Voilà.
1: que tu as la signification, peut-être c'est dit dans votre langue maternelle, mais est-ce que vous avez la signification? Qu'est-ce que ça veut dire en français?
0: Bon, Asiapo, ça veut dire la femme qui est née vendredi.
1: Ah, d'accord. Mais
0: Voilà,
1: donc, il n'y a
0: comme
1: rien
0: ça.
1: de méchant dedans quand on t'appelle ainsi, il n'y a rien
0: Non,
1: de méchant.
0: il n'y a rien de méchant, au lieu de t'appeler Yao, c'est ton petit nom de caresse.
1: Ok. Ouais.
0: Voilà. Quand tu fais un
1: Ouais.
0: truc qui est bon, tu dis, Asiapo.
1: Ah, maintenant, est-ce que les amis aussi t'appellent ainsi? Est-ce que les oncles, les tantes gardent aussi ce petit nom-là? Ou ce sont les parents seulement? Ou les membres de ta famille?
0: Oui, mais c'est naturel. Tout le monde, quant à ce nom,
1: Ok.
0: selon le jour auquel tu es né, on connaît déjà ton petit nom
1: Ah,
0: qui te caresse.
1: d'accord.
0: Donc, à l'école primaire, les gens m'appelaient constamment. Mais quand j'ai eu l'âge adulte, j'ai dit non, je ne veux plus ça.
1: Ah, tu ne veux plus
0: Non,
1: ça.
0: je ne veux plus ça.
1: Attends, donc, si aujourd'hui je t'appelle ainsi, là, tu seras frustré. Mais tu ne vas
0: Non,
1: même
0: je
1: pas
0: ne
1: me
0: veux pas passer,
1: répondre.
0: mais. Non, je n'ai pas de réponse en tout cas.
1: Ah. Dis pardon, c'est Jean Mermoz, pardon, vous dire Jean Mermoz, c'est mieux.
0: C'est mieux, en tout
1: Sinon,
0: cas, c'est
1: l'autre, là,
0: mieux.
1: pardon, vous laissez tomber.
0: Non, moi, je
1: D'accord.
0: tombe bien, en tout cas.
1: Merci, mon frère, reste avec nous, là.
0: Oui.
1: 0758 21 21 21, c'est pour toi, puisque tu es baoulé. Dame Conan. Une nuit sans ennui se poursuit sur les 89.4 FM depuis la tour de contrôle à Abidjan. Allô, allô?
2: Oui, bonsoir.
1: Allô?
2: Oui, bonsoir, tonton Tao.
1: C'est Tata.
2: Tonton Tao, bonsoir.
1: Oui, bonsoir, votre nom?
2: Merci, Madame Colo.
1: Madame?
2: Quadio.
1: Madame Quadio. Attends,
2: Oui.
1: j'ai reçu Madame Quadio. C'était hier, vous avez appelé, n'est-ce pas?
2: Oui.
1: Ah, voilà. Donc j'ai retenu la voix. Donc Madame Quadio, bienvenue sur la radio là. Alors dites-nous,
2: Merci beaucoup.
1: votre nom de caresse là, votre petit nom, c'était quoi? Ah. Oui.
2: Allô?
1: Oui, allô, oui, là c'est bon, on vous entend maintenant là.
2: Bon, mon papa, lui, il m'a dit, c'est pas qu'il a manqué l'amour, il m'appelle Charité.
1: Il t'appelle?
2: Et puis, Charité, et puis, il tourne dessus, Charité, Charité. Ah, et puis, il me
1: Aïe.
2: Charité, Charité. Aussi, donc, tout le monde au village m'appelle Charité. Voilà, mon maman, lui, elle là. Quand elle sort jusqu'à elle, vous voir comme ça là. Elle vous châtie et puis elle t'appelle. Je ne peux pas.
1: Ouais, bon, nous on rit ici là. Ouais. Ah, j'imagine, hein, quand moment commence là, tout le monde est pas versé par terre, hein, se tordre de rire. Et donc ouais. Et ah, c'est quoi ça, vraiment? Et ça a continué jusqu'à quel âge, Madame Quadio? Ça a continué jusqu'à quel âge? Oui, cette façon de faire là. Et le petit nom, ça a continué jusqu'à quel âge? En quelle année ils ont arrêté? Aïe. Et jusqu'à présent. Et quand elle le fait, est-ce que Monsieur Kouadio, lui, il n'a pas de problème avec?
2: Avec ma...
1: Oui, quand elle, oui, quand maman commence ainsi, est-ce que Monsieur Kouadio n'a aucun problème avec?
2: Non, Monsieur Kouadio,
1: Ah, d'accord.
2: il avait fait comme dindon.
1: Ah, voilà, on comprend mieux, on comprend mieux. Donc, il connaît. Alors, donc, ça passe facilement avec Monsieur Quadio et avec les enfants aussi. Les enfants, ils comprennent. Wow. Ouais. Ah, vraiment. Merci, merci Madame Quadio, ça fait plaisir. Merci beaucoup. Alors toute cette semaine, comme je l'ai dit, Dieu voulant, on vous replonge dans votre enfance. Et pour ceux qui veulent participer à la causerie, appelez-nous 07 58 21 21 21. Madame Quadio, voici donc Dame Conan.

0: Comment? Bonsoir, bienvenue sur la radio.
1: Bonsoir, monsieur.
0: Quel est votre nom?
1: C'est Nanga, c'est Dorcas.
0: Dorcas, Dorcas, tu m'appelles d'où?
1: De Trashville.
0: Trashtown. D'accord, Dorcas, donne-nous ton petit nom, là. C'était quoi?
1: Doko.
0: C'était?
1: Doko.
0: Doko?
1: Oui.
0: Hi. Qui a pensé à ça? Hey. Dorcas encore, là, ils ont ajouté O derrière. Doko.
1: Oui, oui, c'est mon papa.
0: C'est papa. Aïe. Mais papa, c'est la première fois que j'entends ça. Hein. Dorcas, on sait. Marina, Rina.
1: Oui, oui.
0: Voilà, mais Dorcas, Dorco. Alors, parce que papa, lui, il a lancé Dorco la première fois. Tout le monde a suivi, alors. Maman
1: oui,
0: a suivi.
1: On m'appelle Dorco. Même si c'est pas ça, je m'appelle Dorco.
0: Actuellement.
1: C'est Dorco.
0: Attends, Dorcas.
1: Oui.
0: Tu as combien de petits frères ou bien de petites sœurs?
1: Bon, on est beaucoup, hein. Nous on est 26.
0: Waouh, d'accord. Alors est-ce que tout le monde t'appelle Dorco ou bien il y a quelques-uns qui.
1: Non, c'est toutes mes capacités, mes petites sœurs, des fois mes grandes
0: sœurs. Ok.
1: Et puis il y a une de mes petites sœurs qui s'appelle Dorco.
0: Ah, attends. Et même en 2024, ils continuent à t'appeler ainsi. Ils t'appellent toujours Dorco.
1: Oui, oui, oui.
0: Hey, ah non, tu vois, c'est la première fois que j'entends cela. Dorcas, Dorco, c'est la première fois, franchement. C'est la première fois. Mais en même temps, toi, ça te fait rire, hein, parce que ça te rappelle ton enfance. Ça,
1: ouais,
0: ça te rappelle ton enfance. Est-ce que papa est encore en vie?
1: Il est décédé.
0: Ah, ouais. Ah, d'accord. Est-ce que tu souhaiterais que tes enfants t'appellent ainsi? Voilà, quand tu auras des enfants, est-ce que tu voudrais que tes enfants t'appellent peut-être ainsi, maman Dorco ou bien...
1: Oui, mes enfants s'appellent Dorco. J'ai trois filles.
0: Tu as combien de filles?
1: J'ai trois filles.
0: Trois filles, d'accord?
1: Oui.
0: Qui t'appellent aussi?
1: Oui, Dorco.
0: Aïe, attends, non, donc Gaston aussi, hein? Non, pardon. Donc Gaston. Donc, dis-moi au moins qu'elles ajoutent maman devant.
1: Oui, oui,
0: ah, voilà, maman Dorco. Là, on peut comprendre. La première dit Dorco. Ouais.
1: Me blaguer un peu là. Quand il s'est passé, il dit Dorco, quoi, t'es passé.
0: Ah. Dès qu'elle dit ça, c'est fini. Tu ne te fâches plus. Tu ris en même temps.
1: Merci beaucoup.
0: Vraiment, merci beaucoup, Dorcas. On garde ça. Elle nous appelait à l'instant de Trècheville. Dorcas, on va voir. Dorco. Vous êtes formidables, chers auditeurs de la radio. Et vous êtes avec nous, merci. Et pour ceux qui n'ont pas encore pris leur dîner, s'il vous plaît, allez-y. Hein. Il est presque 22h. 19h, 20h, c'est déjà bon pour prendre le dîner. Moi, souvent, c'est après l'émission, hein, quand je suis en train de rentrer à la maison, j'essaie de faire peut-être un truc léger. Jusqu'après 22h, je ne veux pas manger de plat, tu vois, consistant, du riz, tout ça, non. Un café ou de la bouillie de mil.

0: Attention! Il nous reste quelques minutes avant la fin de cette émission.
1: Écoute cette
0: mais je tiens à le dire. Tu m'écoutes à Abidjan, tu m'écoutes à Bengourou, tu m'écoutes à Bouaké, tu m'écoutes à Mans, tu m'écoutes à Yamoussoukro. La source du bonheur vrai, la source du bonheur qui perdure, la source du bonheur original, c'est Jésus-Christ seul. Jésus-Christ seul. Et Excel te dit, le bonheur est là.

0: 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Tous ceux qui ont rencontré Jésus-Christ est réellement une vraie rencontre.
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0: 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Une paix indescriptible, une joie incommensurable.

0: Très belle soirée avec vous sur la Radio Fréquence Vie. Merci de nous suivre. À l'instant XL, le bonheur est là. Et nous sommes là, je suis là. Dans quelques minutes, je vais céder l'antenne à une autre équipe. Maître Djadja, les passeurs Nyang seront avec vous tout à l'heure. Certainement, Maître Ephraim Djadja va prendre le relais pour vous accompagner. Maître, jusqu'à quelle heure? Minuit ou 1h du matin? Minuit, 1h du matin? Ok. On prend le dernier ou j'envoie de la musique encore? Parce que là, il sera 22h dans quelques minutes seulement. 07 58 21 21 21. Je prends peut-être la dernière personne. Sinon, on va danser avec les auditeurs. Je vais profiter pour leur souhaiter une excellente nuit. 07 58 21 21 21. On a le dernier auditeur, d'accord. On prend l'auditeur. Bonsoir, merci d'être avec nous là. Oui. Allô.
1: Allô.
0: Oui, bonsoir. Oui, vous êtes en direct là, vous êtes, nous sommes là. Mais rappelez-nous.

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Mais lève-toi, danse avec nous. C'était bien sûr une invitation hein, à tous ceux qui nous écoutent à la radio Fréquence Ville. Levez-vous, dansez avec nous. Ce n'est pas fini, une nuit sans ennui se poursuit. Mais c'est la fin pour Tao Daniel, je vous donne rendez-vous demain à partir donc de 21h pour encore vous replonger dans votre enfance. Donc restez avec nous, 24h sur 24, 7 jours sur 7, nous vous accompagnons. Vous n'êtes pas seul, Jésus est avec nous. Il l'a dit, je suis avec vous jusqu'à la fin du monde. La radio vous accompagne, Jésus-Christ est à vos côtés, il est auprès de vous. Si tu as un souci, tourne-toi, va dans ta chambre, prie et il t'exaucera. Nous cédons l'antenne à présent au maître Ephraim Djadja. Et je vous laisse avec Cyril Joy. Ma confiance en Christ. Ma confiance en Christ. Je l'envoie maintenant, maître Djadja. Et à demain. Excellente soirée. Je vous envoie plein de bisous. Je vous aime. Que Dieu nous garde.

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0: Shalom Halirem, bonjour chers étudiants de l'émission L'École du Seigneur, votre serviteur, révérend Basile Hameler. Nous sommes sur le troisième exemple du grand homme Ish Gadol. Nous sommes avec David présenté comme un grand homme. Pourquoi David est présenté comme l'homme selon le cœur de Dieu ou bien présenté comme un grand homme? Première raison, c'est que David avait une foi absolue en Dieu pour affronter les défis. Deuxième raison, c'est que David a fait tout ce que Dieu voulait qu'il fasse et ce qui montre son obéissance et sa soumission à la volonté de Dieu. Dieu a dit dans le livre des Actes, chapitre 13, verset 22, « J'ai trouvé David, fils d'Isaïe, un homme selon mon cœur qui accomplira tout mes volontés. » Nous allons poursuivre ce matin en disant que la réponse à la question de savoir pourquoi David était considéré comme un homme selon le cœur de Dieu se trouve directement dans le verset. David a fait tout ce que Dieu voulait qu'il fasse. Autre raison, c'est que malgré ses péchés, David a été un homme de confession. Malgré ses péchés, David a été un homme de confession et de repentance. Ça, c'est très important. Je vous ai dit que si Dieu a apprécié David, c'est pas parce qu'il était sans faute, c'est pas parce qu'il était sans péché. Et l'une des raisons, c'est que malgré ses péchés, il a été un homme de confession et de repentance. Ce qui souligne son désir de faire la volonté de Dieu. Une question évidente se pose. Comment Dieu peut-il encore appeler David un homme selon son cœur? Un homme selon son cœur, alors que David a commis plusieurs péchés. Quand on regarde les péchés de David, pourquoi est-ce que Dieu continue de l'appeler un homme selon son cœur? Vous connaissez sans doute l'histoire de David et la femme de Uri dans 2 Samuel 11, verset 1 à 17. Je vais lire cette histoire, elle est un peu longue, mais ça vaut la peine. 2 Samuel 11, 1 à 17. Il est dit, l'année suivante, au temps où les rois se mettaient en campagne, David envoya Joab avec ses serviteurs et tout Israël pour détruire les fils d'Ammon et pour assiéger Rabba. Mais David resta à Jérusalem. Un soir, David se leva de sa couche et comme il se promenait sur le toit de la maison royale, il aperçut de là une femme qui se baignait et qui était très belle de figure. David fit demander qui était cette femme et on lui dit, « N'est-ce pas Bathsheba, fille d'Éliam, femme d'Uri, le Héthien ?» Et David envoya des gens pour la chercher. Elle vint vers lui et il coucha avec elle. Après s'être purifiée de sa souillure, elle retourna dans sa maison. Cette femme devint enceinte et elle fit dire à David, « Je suis enceinte. » Alors David expédia cet ordre à Joab, « Envoie-moi Uri, le Héthien. » Et Joab envoya Uri à David. Uri se rendit auprès de David qui l'interrogea sur l'état de Joab, sur l'état du peuple et sur l'état de la guerre. Puis David dit à Uri, « Descends de ta maison et lave tes pieds. » Uri sortit de la maison royale et il fut suivi d'un présent du roi. Mais Uri se coucha à la porte de la maison royale avec tous les serviteurs de son maître et il ne descendit point dans sa maison. On en informa David et on lui dit, « Uri n'est pas descendu dans sa maison. » Et David dit à Uri, « N'as-tu pas de voyage? Pourquoi n'es-tu pas descendu dans ta maison ?» Uri répondit à David, « Lâche et Israël et Juda habitent sous des tentes. Mon seigneur Joab et les serviteurs de mon seigneur campent en rase campagne et moi j'entrerai dans ma maison pour manger et boire et pour coucher avec ma femme. Aussi vrai que tu es vivant et que ton âme est vivante, je ne ferai point cela. » David dit à Uri, « Reste ici encore aujourd'hui et demain je te renverrai. » Et Uri resta à Jérusalem ce jour-là et le lendemain. David l'invita à manger et à boire en sa présence et il l'enivra. Et le soir, Uri sortit pour se mettre sur sa couche avec les serviteurs de son maître, mais il ne descendait point dans sa maison. Le lendemain matin, David écrivit une lettre à Joab, l'envoya par la main d'Uri. Il écrivit dans cette lettre, « Placez Uri au plus fort du combat et retirez-vous de lui, afin qu'il soit frappé et qu'il meure. » Joab en assiégeant la ville, plaça Uri à l'endroit qu'il savait défendu par des vaillants soldats. Les hommes de la ville firent une sortie et se battirent contre Joab. Plusieurs tombèrent parmi le peuple, parmi les serviteurs de David, et Uri le Hétien fut aussi tué. Alors, vous connaissez cette histoire. Quand on lit attentivement cette histoire, il y a environ 5 péchés qui seront commis successivement par le roi David. Il y a environ 5 péchés qui seront commis par le roi David. D'abord, la convoitise. Le premier péché, c'est la convoitise. Dans 2 Samuel 11, 2 à 4, il est dit, un soir, David se leva de sa couchette, de sa couche, et comme il se promenait sur le toit de sa maison royale, il aperçut de là une femme qui se baignait et qui était très belle de figure. David fit demander qui était cette femme et on lui dit, n'est-ce pas Bathsheba, fille d'Eliam, femme d'Uri le Hétien. Et David envoya des gens pour la chercher. Alors, ici la convoitise. J'aime tellement le passage de Éphésiens chapitre 5, verset 16, qui dit, rachetez le temps car les jours sont mauvais. Rachetez le temps car les jours sont mauvais. Dans la Bible en baoulé, comme bon, quand j'étais en prestage, j'ai fait apprendre ce verset à nos parents en baoulé. Le verset, il est un peu plus explicite. Les traducteurs expliquent ce verset en détail. Ce verset dit quoi? Je vais paraphraser ce que le verset dit en baoulé. Que amoignamti namutranengben. Que amoignamti namutranengben. En yoli ki noyo saye. Afin blenga onye otite. Ça dit quoi? Quand vous avez le temps, ne restez pas oisif. Faites ce qui est bon, car les jours sont mauvais. Ça veut dire quoi? Ça veut dire que nous ne devons pas être oisifs dans la vie. On peut interpréter comme le Seigneur nous a sauvés, nous devons nous occuper à quelque chose. Nous devons faire l'œuvre de Dieu. Ou bien quand à la maison nous avons fini de travailler, nous devons faire quelque chose, nous ne devons pas rester oisifs. Parce que l'oisivité entraîne toujours quelque chose. C'est ce que ça veut dire. Mais le français dit « racheter le temps ». Alors, David avait l'habitude de partir au front avec les soldats. Cette fois-ci, il a décidé de rester à la maison. Et étant à la maison, il était devenu oisif. Et qu'est-ce qu'il fait? L'oisiveté va l'amener à se promener. Il monte sur le toit, il se balade et il voit la femme de Uri qui se lave. Alors, le fait de jeter un coup d'œil et puis les yeux tombent sur elle et sans savoir qu'elle y était, ça, c'est pas un péché. Mais le fait encore de regarder une seconde fois et d'envoyer quelqu'un l'appeler, ça devient maintenant la convoitise. Pourquoi? Parce que, étant roi, tu as plusieurs femmes. Tu as plusieurs femmes. Maintenant, tu vas convoiter la femme de ton soldat. Et puis, le soldat même, c'est un étranger parmi les Israélites. Vous voyez? Et tu vas convoiter sa femme. Donc ici, c'est le premier péché qu'il va commettre. Le premier péché qu'il va commettre. Donc, la convoitise. Mais là, ça ne reste pas sur la convoitise. Le deuxième péché, c'est l'adultère. 2 Samuel 11, 4 dit, « Et David envoya des gens pour la chercher. Elle vint vers lui et il coucha avec elle. Après s'être purifié de sa souillure, elle retourna dans sa maison. » Oh, tu as plusieurs femmes. Tu peux en épouser d'autres. Mais la seule qui appartient à Uri, c'est celle-là que tu veux. L'un de mes pères spirituels, feu révérend docteur André Kouadio, a été le deuxième président national de l'église Sema Côte d'Ivoire, professeur de théologie un peu partout en Afrique. Quand on était à l'institut, il disait que l'un des péchés les plus difficiles à commettre, c'est celui du sexe. Celui du sexe. Parce que quand on dit qu'on a commis l'adultère, commis le péché du sexe, c'est pas quelque chose qui se fait en une fraction de seconde ou bien en une seule journée. Quand vous voyez la femme, il faut l'aborder. Et souvent, cela prend des jours, voire même des semaines et des mois. Et pendant ce temps-là, l'Esprit de Dieu doit pouvoir nous interpeller. Mais le plus souvent, on fait la sourde oreille au point où on s'entête et on va jusqu'au bout de l'accomplissement de ce péché-là. Malheureusement, c'est ce qui arrive. Et ici, David, malgré les nombreuses femmes qu'il a, il pouvait en prendre d'autres. Mais la seule femme du riz, c'est celle-là qu'il va prendre. C'est celle-là qu'il va prendre et commettre adultère avec elle. Et cela est déplorable. Troisième péché, il va mentir. Le mensonge. Il va dissimuler son péché. Alors, quand vous faites le péché. Il faut l'avouer. Il faut reconnaître que vous avez péché, demander pardon. Mais il ne faut pas le dissimuler. Voici que la femme va lui annoncer qu'elle est enceinte. Alors, qu'est-ce qu'il faut faire? Il faut l'avouer, appeler Uri pour dire que voici ce qui s'est passé. Mais non, il ne le fait pas. Mais il appelle Uri et il va le faire boire et le faire saouler, l'enivrer de vin. Donc, non seulement il va cacher, dissimuler le péché, ça fait le troisième péché, et le quatrième péché, il va faire enivrer son prochain. Il va faire enivrer Uri. Le livre d'Habacouc, Habacouc chapitre 2, le verset 15 dit, « Malheur à celui qui fait boire son prochain, à toi qui verses ton outre et qui l'enivre afin de voir sa dignité. » Alors, qu'est-ce qu'il fait? Il va enivrer Uri au point où il a dit qu'il le fait enivrer pour qu'il puisse aller coucher avec sa femme et de dissimuler son péché. Donc, les péchés se succèdent, mais cela n'aboutit pas. Cela n'aboutit pas. Pourquoi? Parce que Uri, quand il est venu, lui, en tant que soldat, c'était la victoire qui le préoccupait. Et puis enfin, le meurtre. Le meurtre. Non seulement il n'a pas pu convaincre Uri d'aller coucher avec sa femme, mais qu'est-ce qu'il fait? Il envoie, il va rédiger une lettre et la remettre à Uri lui-même pour aller donner cette lettre au chef de l'armée. Pour dire que place-le là où on peut le tuer, et malheureusement, il a été tué. Voici donc où entraîne l'oisivité. Voyez, à cause de cette oisivité, David va commettre 5 péchés successifs. Mais ce qui est intéressant, c'est que quand le prophète Nathan va l'approcher et va lui expliquer cela, David va se repentir. Pour aujourd'hui, nous allons nous arrêter là. Merci de nous avoir suivis. Shalom, shalom, shalom.
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3: Il n'y a personne qui donne à notre Dieu et puis notre Dieu ne lui donne pas. Il n'y a personne. Quand tu donnes à Dieu, le ciel s'ouvre en ta faveur. Le ciel t'accorde sa faveur. Il dit qu'il est fidèle en toutes choses. Venez et vous verrez. Vous et moi, nous allons faire un deal. Mettez-moi de la sorte à l'épreuve. Et vous verrez si je n'ouvre pas pour vous les écluses des cieux. 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

0: Auditrices et auditeurs de la radio Fréquence Vie, nous espérons que vous êtes nombreux. Salutations chez vous. Nous sommes bel et bien en direct. Et c'est sur les 89.4 FM. 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Et partout dans le monde, vous pouvez nous écouter via le net. Vous êtes bel et bien à votre émission Matthieu 63. Avant d'aller dans le vif du sujet, nous allons lire cette portion de l'écriture tirée du psaume 95. Venez, chantons avec allégresse à l'Éternel. Poussons des cris de joie vers le rocher de notre salut. Allons au-devant de lui avec des louanges. Faisons retentir des cantiques en son honneur, car l'Éternel est un grand Dieu. Il est un Dieu roi au-dessus de tous les dieux. Il tient dans sa main les profondeurs de la terre et les sommets des montagnes sont à lui. La mer est à lui, c'est lui qui l'a faite. La terre aussi, ses mains l'ont formée. Venez, prosternez-nous et humilions-nous. Fléchissons le genou devant l'Éternel, notre Créateur, car il est notre Dieu. Et nous sommes le peuple de son pâturage, le troupeau que sa main conduit. Oh, si vous pouviez écouter aujourd'hui sa voix, n'endurcissez pas votre cœur comme à Meriba, comme à la journée de Massa dans le désert, où vos pères me tentèrent, me prouvèrent, quoiqu'ils vissent mes œuvres. Pendant 40 ans, j'eus cette race en dégoût, et je dis, c'est un peuple dont le cœur est égaré. Ils ne connaissent pas mes voix. Aussi, j'ai juré dans ma colère, ils n'entreront pas dans mon repos. Alléluia. Amen. Comme je le disais, nous sommes donc en direct de notre émission Matthieu 6:33. Et ce soir, bien entendu, je ne suis pas seul. Je suis toujours avec le missionnaire prophète Philippe Macaulay, le pasteur Timothée et tous les bien-aimés qui accompagnent Oasis of God. Soyez bénis.
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0: Alléluia. Oui, avant d'aller plus loin, je vais vous rappeler cette information que vous connaissez déjà. Écoutez ceci.
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0: Oui, notre avenir s'écrit avec vous, vous auditrices et auditeurs. Je rappelle rapidement cette information qui, depuis un certain temps, coule sur la radio Fréquence Vie. Et je sais que vous êtes nombreux à réagir. Nous bénissons Dieu pour vos différentes vies. Nous bénissons Dieu pour votre santé, pour les signes et les miracles, pour les guérisons, pour les prodiges, pour les merveilles, pour les portes ouvertes, pour les grâces que vous recevez de notre Dieu, votre Dieu. Ce soir encore, je voudrais simplement vous rappeler, effectivement, ces deux opérations, c'est l'opération les sentinelles. 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Vous qui pouvez, oui, le faire. 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Et je sais qu'en ce moment précis, tu viens de nous prendre en marche. Tu peux aussi t'investir dans ces différentes catégories. Si tu l'as fait, gloire soit rendue à Dieu. Si tu ne l'as pas encore fait, je te prie vraiment de t'engager afin que le Seigneur aussi continue de faire de grandes choses dans ta vie. Souvenez-vous, auditrice, souvenez-vous que la Bible dit dans Deutéronome 8, verset 18, « Souviens-toi de l'Éternel ton Dieu, car c'est lui qui te donnera de la force pour les acquérir, afin de confirmer, comme il le fait aujourd'hui, son alliance qu'il a jurée à tes pères. » Bien-aimés, ce verset vient de nous apprendre que tout ce que nous avons vient de notre Seigneur Jésus, vient de notre Dieu. C'est Dieu qui a permis que nous ayons l'âge que nous avons. C'est Dieu qui a permis que nous ayons ce travail, ce ministère. C'est Dieu qui a permis que nous ayons cet époux, cette épouse, ces enfants, cette force que tu as, tout ce que tu as acquis par la grâce de Dieu, cela vient du Seigneur. Alors Dieu nous demande de se souvenir de lui. Et la radio Fréquence Vie, nous lançons cet appel que chacun de nous doit se souvenir de notre Seigneur via la radio Fréquence Vie. Par les opérations sentinelles ou bâtisseurs. Donc, auditrice, je vous en prie, faites et Dieu ne va jamais vous abandonner. Nous ne sommes pas en train de passer loin de la volonté de Dieu en vous demandant ceci. Chacun de nous doit s'occuper matériellement et financièrement de cette œuvre qui lui fait assez de bien, qui la nourrit, qui t'amène à te connecter à ton Dieu, à avoir une vie de prière. Parce que ici à la radio Fréquence Vie, nous avons des émissions, oui, de prière. Nous avons des émissions de méditons ensemble. Nous avons des émissions d'édification. Nous avons des émissions d'enseignement. Et je sais que chaque jour, par le canal de la radio Fréquence Vie, tu apprends toujours quelque chose. Et donc, dans cette vague, oui, tu dois aussi t'inscrire dans une catégorie et être fidèle. Parce que Dieu veut te rencontrer au point de ton besoin. Dieu veut faire encore une nouvelle chose dans ta vie. Dieu veut que tu t'associes à lui et que par ton don, par ton accompagnement spirituel, bien sûr, et matériel et financier, le Seigneur te visitera. Donc, bien aimé, nous avons besoin de chaises de bureau, des chaises fourrées, bien sûr, un véhicule de liaison pour le transport du personnel, les animateurs, des techniciens qui travaillent très tôt le matin ou très tard la nuit. Oui, nous avons aussi besoin d'un véhicule de déplacement pour aller dans les villes. Pourquoi pas où se trouvent nos radios, nos stations relais. Nous avons aussi besoin vraiment que tu fasses parler ton cœur. Si tu es un architecte, tu es un géomètre, tu as assez de terrain, tu peux offrir gratuitement par la grâce de Dieu un terrain à la radio Fréquence Vie. Cela participe à l'avancement de l'œuvre de Dieu. Le Seigneur se souviendra chaque fois que ton don, oui, participera à faire du bien à quelqu'un. Dieu t'a donné la force de réussir. Dieu t'a donné la force, oui, de faire ce que tu as. C'est lui qui t'a donné la capacité, l'intelligence, l'énergie de travailler, de réussir dans la vie. Alors souviens-toi de ce Dieu. Ce soir, en direct, nous sommes avec notre missionnaire et toute son équipe. Missionnaire, Comment est-ce que tu vas?
2: Ah, par la grâce de Dieu, ça va. Hein.
0: Alléluia. Soyez les bienvenus. Pasteur Timothée.
3: Oui, shalom, Pasteur Nyang.
0: Sois béni.
3: Amen, amen.
0: Oui, vraiment, je suis encore très content de vous recevoir ce soir.
3: Amen.
0: Je salue les bien-aimés qui sont avec nous.
3: Alléluia.
0: Ah, ils sont venus, ces bien-aimés. Ils sont venus du Ghana. Ils sont venus du Togo. Ils sont venus du Bénin. Ils sont venus de la Côte d'Ivoire. Ils sont venus de partout en Afrique de l'Ouest. Et ils forment une équipe autour du prophète missionnaire Philippe Makolé. Et ils sont là depuis un certain temps avec nous dans cette émission pour nous aider ensemble à nous approcher de Dieu, à sortir des liens des péchés, à sortir des chaînes, oui, de tout ce qui nous empêche d'évoluer. Et oui, nous sommes nés de nouveau et il y a encore des luttes en nous. Il y a encore des choses qui nous empêchent d'avancer réellement. Il y a encore des choses qui ne veulent pas qu'on arrive à notre prochain niveau. Il y a des choses qui nous tiennent captifs. Ça peut être un péché. Et ça peut être l'ignorance, ça peut être, oui, le manque de prière. Il y a tellement de choses qui nous lient. Alors ce soir encore, par la grâce de Dieu, avec le pasteur Timothée, oui, le missionnaire et toute l'équipe, nous allons encore, encore et encore vous entretenir sur ce thème. Depuis que tu es né de nouveau, avec quoi luttes-tu, prophète?
2: Ouais, ouais.
0: C'est pas vrai?
2: Oui, c'est ça.
0: Nous avons beaucoup de luttes. Hein?
2: En tout cas, c'est pourquoi la radio, elle a le Matthieu 6:33.
0: Oui.
2: Le programme Matthieu 6:33, c'est pour nous aider à sortir des luttes. Là.
0: Ah. Yeah. Gloire à Dieu.
2: On est assis par sa grâce pour aider les enfants de Dieu.
0: Ok. Le pasteur Timothée ne nous dira pas le contraire.
3: Non, pas du tout.
0: Ah ouais.
3: On veut saluer d'abord les auditeurs qui sont fidèles à cette chaîne de radio, que Dieu vous bénisse. Et donc, comme le prophète missionnaire l'a dit, hein, Pasteur Nian, nous sommes là par la grâce de Dieu et par la poussée du Saint-Esprit à aider les enfants de Dieu, comme il a fait pour nous, à pouvoir nous dégager de certains liens. La vérité que beaucoup ne comprennent pas, c'est que quand tu es né de nouveau et que tu n'es pas mort, c'est ton esprit là qui est régénéré, hein. Tu es encore dans cette chair là, tu portes le même nom de famille, le même sang coule encore à toi, et pourtant ça s'appelle la nature adamique. Donc il y a des gens qui sont chrétiens, mais il y a des choses avec lesquelles ils luttent. Il y en a, ça peut ne pas être leur faute entre guillemets, hein, mais beaucoup aussi ils ont besoin d'éducation pour... c'est comme un habit, il faut enlever. Donc par la parole de Dieu, on va voir comment est-ce qu'on peut se débarrasser de ces choses.
0: D'accord. Donc, avant d'aller plus loin, nous allons, prophète, lui demander de prier, non?
2: Ouais, ouais.
0: Ouais, il peut prier pour nous recommander encore dans la grâce du Seigneur qui dispose les cœurs des uns et des autres et que ce cœur-là soit libre d'appeler, que ce soit dans l'anonymat ou bien dire le nom pour exprimer ce qui les empêche vraiment d'aller de l'avant, ce à quoi ils luttent toujours dans leur vie chrétienne.
2: Mais... Wonderful people, whatever you are, we greet you in the name of Jesus.
3: Merveilleux peuple que vous trouvez, nous saluons au nom de Jésus-Christ.
2: We want to pray.
3: Nous voulons prier.
2: Yeah, before we pray, call a brother, call a sister to be connected to the fréquence vie.
3: Avant que nous ne prions, invitez un frère, une sœur à se connecter à fréquence vie.
2: Because God is going to touch and going to talk to somebody tonight.
3: Parce que Dieu va toucher quelqu'un et parler à quelqu'un ce soir.
2: Amen.
3: Amen.
2: Let's pray.
3: Prions donc.
2: Father, in the name of Jesus, we thank you.
3: Père, au nom de Jésus, nous te disons merci.
2: Lord, we bless you for your grace.
3: Nous te bénissons pour ta grâce.
2: We thank you for the opportunity to be able to enter their homes, their cars, even in their bedroom.
3: Nous te disons merci pour l'opportunité que tu nous donnes d'entrer dans leur maison, véhicule, même dans les chambres.
2: Yeah, Lord, in the name of Jesus, we pray that our voice will carry your intent and your will to your children.
3: Seigneur, nous prions que nos voix puissent porter ton intention et ton désir à la maison et au cœur des enfants.
2: We pray for a woman to be free. We pray for a man to be free.
3: Nous prions pour qu'une femme soit libre et un homme soit libre.
2: Your word said the expectation of the righteous shall never be cut off.
3: Ta parole déclare que l'espérance du juste ne sera jamais déchue.
2: Lord, we pray that let your presence break yoke in their houses, in their lives.
3: Prions, Seigneur, que ta présence brise les jougs dans leur maison et dans le cœur.
2: In Jesus' mighty name.
3: Au nom puissant de Jésus.
2: God bless.
0: Est-ce que tu as dit Amen même?
3: Amen.
0: Plus fort, Amen, auditrice et auditeur. Nous sommes en direct, ne dors pas. Nous sommes ici certainement ce soir encore. Tu seras béni parce que c'est une équipe qui est sur le terrain. Et sur cette plateforme de la radio Fréquence Vie, je te demande d'appeler ton fils. Je te demande de réveiller quelqu'un pour écouter cette émission. Je te demande d'appeler quelqu'un dans un autre quartier pour lui dire de se connecter sur les 89.4 FM. Afin qu'ensemble, nous puissions être bénis. Parce que nous avons des luttes. Nous avons des luttes. Alléluia. Prophète,
2: ouais.
0: On va adorer un peu. On va adorer un peu avec notre sœur.

0: Oui, Adonai, manifeste-toi à mes auditeurs. Vous êtes très bien installés, je le crois, au nom du Seigneur Jésus-Christ. Et ce soir encore, comme le pasteur Nyan l'a annoncé, nous allons continuer à traiter le thème, ou sinon notre sujet, et la partie 2 qui est « Depuis que vous êtes né de nouveau, avec quoi vous luttez ?» Alors, prophète, beaucoup de personnes, la semaine dernière, à cette même heure, quand on a fini d'enseigner, ont appelé, ont exposé les choses qui étaient comme des liens sur eux, qui les embêtaient. Et je crois encore qu'aujourd'hui, par la grâce de Dieu sur votre vie, quand vous allez déclarer la parole de Dieu, puisque c'est elle qui libère, beaucoup de personnes encore vont être libérées ce soir encore. Alors, pourquoi est-ce que quand des hommes naissent de nouveau, tout ne tombe pas en même temps? Et puis, dans leur marche chrétienne, il se trouve qu'il y a des choses avec lesquelles ils luttent. Pourtant, le Seigneur a dit que je vous ai donné le pouvoir de marcher sur les scorpions et les serpents et sur toute la puissance de l'ennemi, et rien ne pourra vous nuire. L'apôtre Paul a encore dit dans Romains 6, oui, que le péché n'aura plus de la domination sur votre corps mortel. Mais, je ne sais pas, ce n'est pas malheureusement, mais l'état des lieux montre que ces choses-là sont encore dominateurs sur les enfants de Dieu. Comment est-ce qu'on peut expliquer cela?
1: Yeah, we bless God once again.
0: Nous bénissons Dieu une fois encore.
1: Christianity is a life that we live forward.
0: La vie chrétienne est une vie que nous vivons pour avancer.
1: Yeah. God demand growth.
0: Dieu demande donc la croissance.
1: Yeah, but there are some realities.
0: Il y a des réalités.
1: That you have to know you are a tripartite person.
0: Et que vous faut connaître parce que vous êtes une personne tripartite.
1: Yeah, when salvation gets to you, your spirit gets alive.
0: Quand le salut vient à vous, votre esprit revient à la vie.
1: You are a soul, you have a spirit and you live in a body.
0: Vous êtes une âme, vous avez un esprit et vous vivez dans un corps.
1: Yeah. Now, when the gospel reaches you,
0: et donc quand l'évangile arrive à vous,
1: the side of you that is saved now,
0: le côté de vous qui est actuellement sauvé
1: is your spirit.
0: C'est donc votre esprit.
1: But your soul is being saved.
0: Et votre âme, on va dire, est en processus de salut.
1: And your body will be saved.
0: Et votre corps sera sauvé.
1: This thing many people don't understand and many are ignorant of it.
0: Et ces choses, beaucoup ne les comprennent pas, et d'ailleurs beaucoup en sont ignorants.
1: Your spirit, soul, and body.
0: Vous êtes esprit, vous êtes une âme, vous avez un esprit et vous vivez dans un corps.
1: And the gospel must, from your spirit, must get your soul, and the last part of you that will be saved through rapture, that is your body.
0: Et donc, quand le salut vient à vous, votre esprit est sauvé et ce salut se transmet à votre âme. Et la dernière partie de vous qui sera sauvée le jour de l'enlèvement, donc c'est votre corps.
1: Now, when you are born again,
0: quand vous naissez de nouveau
1: and you are not dead,
0: et que vous n'êtes pas mort,
1: God didn't take you out of this world,
0: ou que Dieu ne vous a pas retiré de ce monde,
1: you have a lot to do.
0: Vous avez beaucoup donc à faire.
1: What we call the battle of your soul, the battle of your mind.
0: On appelle cela le combat sur votre âme ou bien le combat de vos pensées.
1: Yeah. Now your soul is being represented by your mind.
0: Et votre âme est représentée par votre pensée.
1: Yeah, the mind is the seat of the soul.
0: Et car la pensée est le siège de l'âme.
1: Yeah, you hold it.
0: Il tient cela.
1: And nobody can touch his soul or her soul.
0: Et personne ne peut toucher son âme.
1: But you have it.
0: Mais vous avez l'âme là.
1: Now, so the spirit responded to salvation. It come, you are quickened, you come back to life.
0: Et l'esprit reçoit le salut, alors vous êtes vivifié, vous revenez à la vie.
1: Now, where we are now, you are still in the battle of your soul.
0: De présentement, là où nous trouvons, là, de là où vous nous écoutez, nous sommes tous dans le combat pour notre âme.
1: That's why you can lose your salvation.
0: Et c'est pourquoi vous pouvez perdre votre salut.
1: Yes. That's why the Bible says, he that endures to the end, the same shall be saved.
0: C'est pour cela que la Bible dit, celui qui persévérera ou qui jusqu'à la fin, c'est celui-là qui sera sauvé.
1: I think 1 Thessalonians chapter 5, verse 23, say, let the God of heaven preserve you, your soul, your spirit and body.
0: 1 Thessaloniciens 5, 23 qui dit que le Dieu de paix lui-même vous préserve, saint, votre esprit, âme et corps, irrépréhensible.
1: Now, you are born again, but your soul have the memory of your past.
0: Vous êtes certes né de nouveau, mais votre âme a la mémoire de votre passé.
1: Yes.
0: Deep.
1: We sin with the soul.
0: Nous péchons avec l'âme.
1: Not your spirit.
0: Ce n'est pas votre esprit qui pêche.
1: It's your soul.
0: C'est votre âme qui pêche.
1: That's why the Bible says the soul that sinned must die.
0: C'est pourquoi la Bible dit que c'est l'âme qui pêche qui mourra.
1: C'est pourquoi quand on fait évangélisation, on ne dit jamais on va aller gagner les esprits. On dit on va aller gagner les âmes. Parce que c'est l'âme qui a péché. Que l'âme qui pêche. Par exemple, tu ne peux pas faire les expressions sans ton âme. Par exemple, le pilier ou la chaise qui est dans ta maison présentement, ou le gobelet qui est sur la table, le gobelet bleu là, n'a pas une âme. Il ne peut pas bouger. So, l'âme, tête, the soul help for you to make expression.
0: Alors, votre âme en vous vous aide à vous exprimer, pas seulement dans la parole, en gestuelle et à avoir des désirs.
1: Et ce n'est pas l'âme que tu peux dire j'ai faim, je suis fatigué, je désire ceci, je désire cela. Wow. Ça, l'âme, tu n'auras pas ce désir. Et David a l'habitude de parler à son âme.
0: Okay.
1: David ou tel est saut, ma soit à. Thou downcast.
0: Et David a l'habitude de parler à son âme. Il dit, mon âme, pourquoi t'attristes-tu?
1: Atame tell his soul that my soul rejoice in the Lord.
0: Et par moment, il dira à son âme, mon âme, réjouis-toi dans le Seigneur.
1: Now, so yes, you are saved, but you are still in the battle of your soul.
0: Vous êtes certes sauvé, mais vous êtes encore dans le combat pour votre âme.
1: Now, so since your soul have the knowledge of your old life.
0: Et puisque votre âme a la connaissance de votre ancienne vie.
1: So there are work to do and you have to be careful and vigilant. If not, your soul will send you back to Egypt.
0: Alors il y a encore un travail à faire, c'est pourquoi il vous faut être vigilant, sinon votre âme va vous ramener en Égypte.
1: Sinon on a vu les âmes, c'est clair avec les enfants d'Israël en Égypte. Égypte représente le monde.
0: Yeah.
1: Et le salut c'est l'Égypte, les enfants d'Israël en Égypte sont l'ombre des choses.
0: D'accord.
1: Par exemple, ils sont sortis
0: de l'Égypte.
1: Mais ils ont toujours Égypte dans leur pensée.
0: Voilà.
1: Parce que c'est pourquoi ils demandaient les concombres, les oignons de l'Égypte.
0: De l'Égypte, ils voulaient manger ça dans le désert.
1: Ils sont plus là-bas, mais ils ont ça dans leur pensée.
0: Waouh.
1: On a vu la femme de Lot. La femme de Lot est sortie de Sodome et Gomorre. Mais ses pensées sont toujours là-bas. Toi qui m'écoutes, tu as couché avec quelqu'un. Mais c'est toujours dans tes pensées.
0: Toujours.
1: Tu connais le goût de l'alcool. Tu connais le goût de débauche. C'est avec toi. Maintenant, on doit te rééduquer. Jesus. C'est pourquoi Romains 12, le verset 1 à 2, il parle de le renouvellement de quoi?
0: De l'intelligence. Pensées.
1: De l'intelligence. There's a mindset you have that needs to be renewed in Christ.
0: Il y a un état d'esprit, une pensée que vous aviez qui doit être renouvelée en Christ.
1: So when we come to Christ, Christ give us education, discipleship that shifts the pattern of our mind.
0: Et quand on vient à Christ, il nous donne une éducation, un discipola qui va donc alors transférer ici nos pensées.
1: There must be a paradigm shift when it comes to our soul, our mind.
0: Il doit avoir alors un shift, un transfert carrément quand il en vient à nos pensées.
1: So the soul can travel without your leg being there.
0: Et donc l'âme peut voyager sans que vos pieds y soient. Wow. Yeah.
1: So there are things in people's soul. It's the soul has absorbed. There are souls who are crooked, dirty, that they must be work on them. And he say, I will wash them by the water of the word.
0: Et il y a des âmes qui sont très sales, très dodues, crapues. Et donc il a dit, c'est pourquoi il va les laver avec la parole. Il dit, je les sanctifierai avec l'eau de la parole, par le lavage de la parole.
1: C'est pourquoi, je pense que vous les francophones, si tu es Abidjan, vous avez ce que vous appelez cure d'âme.
0: Cure d'âme, oui.
1: Ça veut dire quoi? La terre à terre.
0: Cure d'âme, la terre à terre, c'est quand quelqu'un rencontre le pasteur, il vient une façon de déballer, d'exposer ce que sa vie a été, en vue de voir comment on peut l'aider pour en sortir.
1: So, Pourquoi ils ont donné le nom la cure d'âme?
0: Cure d'âme, donc c'est une façon de d'épurer l'âme.
1: C'est ça. Ça veut dire que tu es en Christ maintenant, mais il a travail à faire dans ton
0: travail. Donc c'est comme un lavage,
1: un lavage.
0: Cure. Quand on parle de cure, c'est laver. C'est comme quelqu'un qui a un moteur, on doit purger le
1: c'est
0: moteur.
1: C'est ça. Maintenant, pourquoi on dit que les gens retournent à leur vomissement? Il est en Christ, mais il peut retourner.
0: Wow.
1: Et cette porte-là est dans tes pensées, Jesus. Dans ton âme. So, ce sont les choses que les gens sont en Christ. Ils ne sont pas dépouillés totalement de leurs choses.
0: Wow.
1: Parce qu'il a certains péchés, la personne aime ça.
0: Mm-hmm.
1: La personne s'est en débarrassée de beaucoup de péchés, mais il a un, on dit un ou une. Il a un des péchés que lui, il chérit ça.
0: Ah, c'est là même le problème. Là,
1: c'est là le problème.
0: Sinon, quand on dit, depuis que tu es né de nouveau, avec quoi tu luttes, tu es conscient de ça, mais tu es à l'aise dedans.
1: Tu es à l'aise dedans.
0: Il y en a aussi, ils sont conscients, mais ils sont étouffés aussi, mais ils n'ont pas
1: les... Ils sont devenus esclaves de ça.
0: Ils n'ont pas les bonnes clés. Et pourquoi on leur montre la porte?
1: Avec ça, il prend huile toujours. Il reçoit huile sur la tête sur
0: huile
1: ça.
0: Huile d'onction.
1: Parfois, c'est poudre, on met sur son visage. On bénit l'eau pour lui. Mais il a quelque chose dans sa vie qui le ronge, qui va le détruire. Cherchez le salut de vos âmes. N'allez pas seulement à l'église pour chercher le voyage, le mariage. Une âme perdue n'a pas besoin du mariage. Il a besoin de Jésus-Christ.
0: Alléluia. Une âme perdue n'a pas besoin de mariage.
1: Non.
0: C'est pas ça qui est important.
1: C'est pas ça qui est important.
0: Ceux-mêmes qui sont nés de nouveau, Jésus leur dit que rien n'est important que le ciel que vous devez continuer à chercher. À combien plus fort raison une âme qui n'est pas sauvée. Oh.
1: So c'est ça. So this are the thing deal. In the leg of many Christians.
0: Et voici donc les choses qui sont comme des liens dans les pieds de beaucoup de chrétiens.
1: I was reading on one of the generals of Syria today.
0: Je lisais sur l'un des généraux de la Syrie.
1: The Bible says it's army commandant by a leper.
0: La Bible dit qu'il était le commandant de l'armée, mais il était lépreux.
1: Yeah. Beaucoup sont les commandants, mais sont lépreux. Et là, quelle maladie spirituelle qui est assise sur ta chrétienté?
0: Quelle maladie spirituelle qui est assise sur ta chrétienté? Prophète, tu sais, avec ça, il y a beaucoup de personnes qui se servent de certains versets de la Bible quand même pour dire que quand on est né de nouveau, il n'y a pas de lien à couper, il n'y a rien à faire, donc tout va bien. Il y en a qui ont cette théorie-là. Et ça, je crois que ça fait que beaucoup sont confortés dans ces choses-là, que leur âme est consciente que le salut ne va pas arriver, mais elle se dit, je suis délivré, et pourtant tu mens.
1: Et vous savez, parfois, certains ont raison. Pourquoi ils ont raison? Ça dépend de là où tu étais avant que Jésus t'a délivré.
0: Ok.
1: Mais il y a des gens, effectivement, ils n'ont pas un background. Fermé et sale comme ça.
0: Ok.
1: Toi, depuis les générations, tes parents sont chrétiens. Okay. So, tu peux parler comme ça.
0: Ok.
1: Quelqu'un qui est né féticheux, sorcier. Là, les liens qui sont là-bas.
0: Oui.
1: Là, ils ont vu les générations qui ont servi l'idole, les masques,
0: ça,
1: l'eau.
0: Ça, c'est vrai.
1: Mais quelqu'un qui a eu des générations, Dieu les a fait grâce. Il a eu les grands-parents ou les grands-grands-parents qui sont les missionnaires qui ont servi Dieu.
0: Cela va de soi.
1: Mais il n'y aura pas les liens.
0: Je me rappelle à ma conversion, je continuais à avoir des songes où il y avait un petit masque qui chaque fois me disait, moi, je dois venir.
1: Tu vois, non?
0: Et je courais tous les jours. Un jour, monsieur a arrêté, dit, toi, petit monsieur, là, si tu continues encore.
1: Ça dépend de là où tu étais avant que le Christ est venu te
0: D'accord.
1: chercher.
0: Donc, ça, avec ce que vous êtes en train de dire, ça nous aide à équilibrer
1: la chose. Parce que là, certains gens aussi qui exagèrent, ils cherchent le démon où ça se trouve pas.
0: C'est ça aussi.
1: C'est ça. So, ça dépend de là où tu étais avant que le Christ t'a... Par exemple, quelqu'un qui était... Tu as une génération d'immoralité dans ta famille. Tu seras en Christ, mais ce qui va te chercher, c'est, l'esprit du serpent, de l'eau. Ton péché ne sera pas le vol. Ton péché sera le cesse.
0: L'immoralité.
1: Parce que c'est ça qui est dans le fondement. Regarde David. David, l'homme selon le cœur de Dieu. Son péché, c'est quoi?
0: Sexe.
1: Son grand-père, son péché, c'est quoi?
0: Sexe.
1: Son grand-grand-père, c'est quoi?
0: Sexe.
1: C'est ça?
0: Oh.
1: Parce qu'il a un prostitué qui est branché dans la famille.
0: C'est ça. Donc, on fait connexion. Et ça a pris tous les enfants.
1: Ça a pris tous les enfants. Les générations, les hommes de la maison de David aiment les jolies femmes. C'est pourquoi quand il a vécu toutes les femmes teint clair.
0: Hey, on dirait, en Côte d'Ivoire, on dit peut-être c'est un gré. Excusez-moi les grés. Les grés, une femme claire.
1: Mais toi, tu es marié, pas clair.
0: Oui, alléluia. J'ai brisé ça. Voilà. Donc, waouh. C'est que, pasteur, vous êtes en train de révéler quelque chose de très fort. Quelque chose de très fort. Et je crois que ce soir, quelqu'un qui nous écoute va certainement hocher la tête et dire « Ah oui, je comprends. » Ça, c'est ceux qui sont liés. Mais il y en a, ils jouent pour eux. Là, ils sont conscients, ils jouent et puis ils font alléluia dessus. Ils parlent en langue dessus.
1: Parce que regarde Moïse lui-même. Moïse est né en Égypte.
0: Ok.
1: Et à cause de la peur, sa maman l'a donné à l'eau.
0: À l'eau.
1: C'est l'eau d'Égypte, île, Nil.
0: Le Nil, oui.
1: On l'a donné à l'eau. Maintenant, quand la femme, l'enfant de la fille de Pharaon,
0: l'a retrouvé
1: dans l'eau, l'a tiré de l'eau.
0: Oui.
1: Le nom Moïse là, c'est un nom égyptien.
0: Ok.
1: Ça veut dire que tirer de l'eau.
0: D'accord.
1: Tirer de l'eau. Or enfant de l'eau.
0: En quelque sorte.
1: Maintenant, vous allez voir que Moïse, dans sa vie, c'est à cause de l'eau, il n'a pas pu rentrer dans la terre promise.
0: Ok.
1: Dans sa vie, première chose, quand il a sorti d'Égypte, ce qui l'a attaqué, c'est la mer Rouge. Parce que c'est la chose qui est dans son fondement. Le grand Moïse. Maintenant, ils ont traversé la mer Rouge. Dans le désert, il y a l'histoire de les gens ont soif. Dieu a dit, ok, parle au rocher. Parce que tu as déjà dominé l'eau. Maintenant, parle. Mais la chose l'a réclamé. Quand on dit réclamation, la réclamation se cache dans l'erreur. Il a l'esprit d'erreur qui est assis sur toi. Tu dois faire une erreur de fornication pour aussi avoir un enfant dehors de ton mariage.
0: Prophète, pendant que vous êtes en train de parler, mon esprit discerne quelque chose. Je veux dire à quelqu'un qui est en train de nous écouter, appelle une autre personne, connectez-vous, parce que pendant que vous êtes en train d'écouter, je vois comme des chaînes qui sont en train d'être brisées. Je vois comme des coques qui sont en train d'être cassées. Il y a des cuirasses qui vont tomber.
1: Au nom de Jésus-Christ.
0: Puissance de la parole de Dieu. Je veux dire à quelqu'un, tu écoutes là même pendant que tu m'entends et tu entends ces paroles. La puissance de Dieu arrive à toi. Brise cela.
1: Waouh.
0: C'est fort les paroles là. Très fort.
1: Ça, c'est ça. So, on a vu que son nom s'appelle tiré de l'eau ou enfant de l'eau.
0: Et c'est l'eau qui a été son problème.
1: Yes. Comment il a même oui sa femme.
0: C'est surpuis, hein?
1: C'est en puisant l'eau.
0: Ah.
1: C'est en puisant l'eau.
0: Autour de l'eau.
1: C'est là, il a eu Mousseau.
0: Hein?
1: C'est là. So, sa vie est autour de l'eau. Parce que sa maman l'a livré à l'eau. Tu m'écoutes.
0: Yes.
1: Ce n'est pas toi qui as cherché l'esprit de l'eau.
0: C'est pas toi.
1: Mais tu es né, c'est ça que tes parents connaissent.
0: C'est ça ils connaissent.
1: Tu es Baoulé, tu es Yakouba, tu as quoi là. On t'a livré à l'eau. L'esprit de l'eau te cherche. Tu es dans le foyer même, les autres hommes couchent avec toi. Tu n'aimes pas ça, tu le fais. Pourquoi? La chose là, tu n'as pas reçu la délivrance totale de cette chose.
0: Au nom de Jésus.
1: Mais avec tout ça là, tu te sapes, tu t'habilles bien dessus. Tu parles la langue, mais la chose est cachée en toi.
0: Wow.
1: L'esprit de l'eau. C'est ça le background de Moïse. Oui, il a vu Dieu, il a vu la buisson Adam, il a vu le feu. Mais l'eau est toujours. Il veut avancer, c'est l'eau qui est devant lui. Là.
0: Alors, prophète, que Dieu vous bénisse. Je vais rappeler la mémoire des gens. C'est qu'avec ce témoignage, cette ouverture qu'on est en train de voir sur Moïse. Cela veut dire que quand Dieu même vous choisit là, il vous choisit tel que vous êtes. C'est-à-dire que les choses là sont là. Il ne va pas vous laver propre avant de vous prendre.
1: Non, ici, ce qu'on appelle, there's something called prepaid.
0: Ok, prépayé.
1: Prépayé.
0: Yeah.
1: Prépayé, ça veut dire que j'achète et je consomme.
0: Je consomme.
1: Je consomme.
0: Voilà.
1: Mais si j'achète et je ne consomme pas, c'est mon problème. Sur la croix, lui, il a dit quoi?
0: Tout est accompli.
1: Tout est accompli. Maintenant, il dit, maintenant, marche dans cette force. C'est pourquoi la Bible dit que mon peuple périt
0: par manque de
1: connaissance. On ne dit pas que les démons vous dominent. Est-ce que tu as la connaissance que tu dois être libre? Parce que le démon, le diable, il est têtu.
0: Très têtu.
1: C'est un esprit rébellion. Il sait que tu es délivré, mais quand même, lui vient pour t'effrayer. Maintenant, toi, tu dois être debout en tant qu'enfant de Dieu. C'est pourquoi on ne peut jamais cesser de parler de faux prophètes, parce que les chrétiens ne veulent pas être grandis.
0: Ils ne
1: veulent pas grandir. On va toujours vous vendre les choses à l'église parce que tu as refusé de croître en Christ. Vous n'aimez pas la vérité. La personne est dans l'église 50 ans, 25 ans, mais c'est un bébé chrétien. Bébé chrétien. C'est ça qui arrive. On ne dit pas que le diable a la force sur toi.
0: Non.
1: Mais est-ce que tu as la connaissance d'être libre? Ce n'est pas que le Seigneur te délivre à moitié. Lui, il a fini pour lui. Il dit, marche en ça. C'est comme quelqu'un qui a payé ton scolarité jusqu'à l'université. Lui, il a payé tout ce que tu as payé.
0: Avant même que tu ne commences.
1: Avant même que tu ne commences.
0: Maintenant, tu es assis à la maison, tu dis, ils n'ont pas payé ma scolarité.
1: Ils ont payé, mais tu ne vas pas à l'école. Maintenant, on te dit, quand tu finis l'université, là, il a boulot pour toi. On va te nommer ambassadeur, on va te nommer ministre.
0: Oh, tu n'aimes même
1: toi, il faut finir là-bas. Seulement.
0: Toi, tu as décidé de ne pas aller.
1: Maintenant, la personne a tout fait. Il t'attend à la fin. Si tu ne vas pas, ce n'est pas lui. Dieu a fini. Maintenant, on doit marcher dans cette grâce. On doit marcher dans cette connaissance-là. C'est pourquoi on doit faire les enquêtes spirituelles sur nos fondements, notre vie. Ton expérience est différente de mon expérience. La personne qui te prêche qu'il n'a pas les liens là, il faut aller fouiller son...
0: Peut-être chez lui,
1: soit il travaille avec le diable, soit ses parents brisés pour lui.
0: C'est comme ça.
1: C'est ça. Parce qu'il y a certains gens là, leur maison là. J'ai écouté un pasteur au Ghana. Il dit que lui, il a souffert. Regarde ce qu'il dit. Il dit qu'il a souffert. Il a dormi dans l'hôtel de son papa. Dormi dans l'hôtel de ton papa, ça c'est souffrir. Ça, il pourrait dire ça, c'est un plaignant.
0: Il a dormi dans l'hôtel de son papa.
1: Il a souffert, il a souffert. Parce qu'il a dormi dans l'hôtel. Hôtel de ton papa.
0: Nous, on n'a pas gagné.
1: L'expérience n'est pas la même chose.
0: Non.
1: On parlait de Moïse, les gars.
0: Yeah.
1: Tu vois, l'eau, c'est à cause de l'eau, finalement. Elle a raté la petite promesse. Parce que, à part l'eau, son père a problème de colère. Son père ou son grand-père, Lévi.
0: Et il s'est mis ensemble avec un de ses aïeux qui est Simeon. Ils sont partis faire quelque chose.
1: Le grand-père a maudit leur colère. Maintenant, l'eau a activé la colère. Tu ne peux pas rentrer au ciel. Tu ne peux pas.
0: Pasteur, j'ai changé avec quelqu'un. Et la personne me demande, mais pasteur, est-ce que il n'y a pas un caractère en nous que Dieu va laisser comme ça avec nous jusqu'on va aller. Je l'ai regardé, elle, les deux yeux ouverts. Il dit, Dieu va laisser le caractère en toi. C'est un bon ou mauvais. Il dit, bon. Il dit, mais quelque chose dont les hommes se plaignent de toi. Si ce n'est pas changé, la vérité, c'est que tu ne vas pas rentrer au ciel.
1: Probe.
0: Tu ne vas pas rentrer, puisque nous, notre vie chrétienne est progressive. L'apôtre Paul dit qu'il nous faut tendre à la perfection. C'est tendre à la perfection là qui libère. Donc toi qui vois certaines choses dans ta vie et que tu es à l'aise avec, et on t'a menti pour dire que l'homme ne peut pas être parfait, l'homme ne peut pas être détaché de tout, donc tu es à l'aise et tu vis avec. Laisse-moi te dire que si la mort te salue le soir, là, te fait bisous, c'est un enfer, tu vas te retrouver.
1: L'homme n'est pas sincère. L'homme dit que l'homme ne peut pas être parfait. Mais tu veux que ta femme soit parfaite. Tu veux que ton mari soit parfait. L'homme est méchant.
0: Très méchant.
1: Quand ils ont leur intérêt, ils veulent le parfait.
0: Et l'ironie de la chose, c'est vraiment dans le corps de Christ, beaucoup de chrétiens sont dans la comédie. J'avais été invité une année à une veille de prière. Et je suis arrivé très tôt. Et ce pasteur a mis des cars, des bus pour envoyer les gens à la veille. J'étais avec un ami. Premier, deuxième, troisième cas qui est descendu, j'ai vu une sœur. Elle est venue avec quelque chose. On dit, ils vont faire back to Senda. Mais quand la sœur est descendue, j'ai vu dans l'esprit qu'elle est accrochée à Marie de quelqu'un. Elle n'a pas laissé le monsieur là, mais elle est venue faire

0: Oui, c'est Naaman. Il est commandant de l'armée, mais il est lépreux. Il a la lèpre.
1: So you can be in Christ, but there is something you are dealing with.
0: Vous pouvez être en Christ, mais il y a quelque chose avec lequel vous luttez.
1: Et c'est le péché qui nourrit ces choses.
0: Mmh.
1: Parce que si vraiment le chrétien va vivre selon les Écritures, normalement, il ne doit pas être dans ces choses.
0: Non, normalement, non.
1: Because many people are not living fully in the spirit and they are not living the holy life.
0: Parce que beaucoup de personnes ne vivent pas pleinement dans l'esprit et ils ne mènent pas une vie de sainteté.
1: So your background are there, that's your answer, brother.
0: Donc vos on va dire les liens là sont encore là. Wow. Auditeur, depuis que tu es chrétien, avec quoi tu luttes? Qu'est-ce que tu essaies de secouer? C'est comme chewing-gum qui est accroché à tes doigts, ça ne tombe pas. Et comment tu traites ça aussi? Depuis que tu es né de nouveau, avec quoi tu luttes? Est-ce la masturbation? Est-ce la fornication? Est-ce l'alcool? Est-ce le mensonge? Il y a des chrétiens qui mentent, pasteur.
1: Pour rien même. Pour on ne va pas le frapper, mais
0: il ment quand même. Et beaucoup sont pris dans le piège du mensonge et cela est normalisé. Allô, tu es où? Il est dans la chambre, il dit je suis au rond-point là, j'arrive. Des chrétiens, tu es dans la chambre et tu dis tu es au rond-point, tu arrives. Non, il y a beaucoup d'embouteillages. J'étais choqué, j'étais dans un véhicule avec un pasteur et puis on l'appelait incessamment, mais la distance où on est, non, on est dans le bouteille, là, on est tout à l'heure à la 2 là. Il dit, hey, que 2, on n'est même pas encore arrivé à la 2. Oh, on s'en dit un champ de combat, mais. Pasteur Nien. Le mensonge est quelque chose que beaucoup de chrétiens ont accommodé, mais ils ne prêtent pas attention à ça. Et j'aime la façon dont le Seigneur vous utilise pour vraiment ouvrir. Éclaircit les choses sur cela. Depuis que tu es né de nouveau, auditeur, auditrice, toi mais qui nous suis sur, en ligne, avec quoi luttes-tu? Avec quoi luttes-tu? Il y en a, ils vont aller jusqu'à. Et c'est pourquoi on a l'habitude d'entendre comment on fait pour annuler, comment on fait pour sortir des liens, des péchés répétitifs. Mais. Comment est-ce que tu entretiens la chose? Sais-tu que cette chose-là, que selon toi tu es en train de lutter avec, sais-tu que c'est elle qui est en train d'attraper ta main pour aller en enfer? C'est le temps de chercher la délivrance. Et cela va nous ramener, prophète, à quelque chose d'assez précis. Tu as dit tout à l'heure que les chrétiens ne vivent pas pleinement dans l'esprit. Et ne marche pas dans la sanctification. Vivre dans l'esprit et marcher dans la sanctification n'aura rien de parallèle à vivre selon la parole de Dieu. Et si on ne vit pas selon la parole de Dieu, il va de soi que on sera des chrétiens mais en train de lutter avec des choses.
1: The devil will have advantage over you if you don't live by the word of God.
0: Et si vous ne vivez pas par la parole de Dieu, le diable aura avantage sur vous.
1: Yeah, your word, the word of God is your safety.
0: C'est la parole de Dieu est votre lieu de sécurité.
1: Même Jésus, le diable est venu le tenter. C'est pas la parole qui il a pu vaincre le diable.
0: C'est ça.
1: Yeah. Si tu n'as pas la parole de Dieu, le diable même connaît la parole, mais c'est pas la parole inspirée.
0: Il connaît juste le logos.
1: Yeah.
0: C'est comme ça, il connaît, il s'en va là-bas.
1: Et c'est pourquoi lui, il sent qu'il y a la chose.
0: Ok.
1: Parce que Jésus, le nom de Jésus est puissant. Yeah. Mais le nom de Jésus n'est pas fond dans la bouche de n'importe qui. Si tu n'as pas une relation de cœur avec Christ, ta bouche va créer Jésus pour rien.
0: Il n'aura. Ah, c'est pourquoi on voit des gens, mais oh Seigneur.
1: C'est eux là qui disent, oh, mais j'ai servi Jésus, je n'ai rien trouvé. Si tu l'as servi dans la vérité.
0: C'est une grande question. Le nom de Jésus est puissant, mais il n'agit pas dans la bouche de tout le monde.
1: I know the Lord who make a way for me. 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

0: Listen. If I live a holy life,
1: je sais que le Seigneur m'ouvrira un chemin si je vis une vie sainte. Et que je me détourne des mauvaises choses.
0: I know the Lord,
1: je sais que le Seigneur va m'ouvrir. Va frayer le chemin pour moi.
0: I know the Lord,
1: je sais que le Seigneur va frayer un chemin pour moi.
0: I know the Lord,
1: je sais que le Seigneur va frayer un chemin pour moi.
0: If I live a holy life,
1: si je vis une vie saine et que je me détourne des mauvaises choses,
0: I know the Lord,
1: je sais que mon Seigneur va me frayer un chemin.
0: If I live a holy life,
1: oh yes, Lord Jesus, et que je me détourne des mauvaises choses,
0: I know the Lord,
1: je sais que le Seigneur
0: will make a way
1: va m'ouvrir
0: for me
1: un chemin.
0: Semi bobra pa
1: outia
0: Sami Jabonia.

0: Tu vois ce que tu es en train de chercher là. Si tu peux te détourner de ce que tu dis, tu luttes avec.
1: Pasteur, tu demandes à Dieu de te donner quelque chose. Et tu désobéis
0: à celui qui doit te donner
1: la chose. Tu peux imaginer. Il a ses règles. Il a dit à Israël, si vous obéissez, vous allez manger quoi?
0: Les bonnes productions de la terre.
1: Et dit, et c'est don't commit the sin of them that have dispossessed them of their land and I give it to you.
0: Il dit, ne commettez pas les péchés des nations que j'ai dépossédées de la terre pour vous la donner.
1: So if you obey the law, you eat the fruit thereof.
0: Et donc, si vous obéissez au Seigneur, vous mangerez alors le fruit.
1: You are not obeying God.
0: Vous n'obéissez pas à Dieu.
1: God is a father.
0: Dieu est un père.
1: He discipline.
0: Il corrige, discipline.
1: He want to have a relationship with you.
0: Il veut avoir une relation avec vous.
1: So that thing that you are dealing with.
0: Et donc cette chose avec laquelle vous luttez.
1: Regarde le frère là, Josué 7, le frère son nom est Akan.
0: Akan.
1: Le frère son dit Akan. Il a accepté le péché dans sa vie. Et ce péché a fait que Israël n'a pas pu vaincre
0: Aïe.
1: Et Aïe, là, on est dans Aïe maintenant. Hein.
0: C'est ça, c'est comme ça, ça s'écrit. Hein.
1: Le péché. Maintenant, les murailles de Jéricho ont tombé. Mais le petit ville, ils n'ont pas, à cause du quoi, péché?
0: Péché.
1: À cause de lui, tout Israël a perdu. Le péché est contagieux.
0: Très.
1: Le péché peut t'empêcher de réussir. J'ai rencontré un monsieur au Libéria.
0: Ok.
1: Il a couché avec son collègue ou secrétaire, quelque chose. Il dit, pasteur, je constate quand j'ai couché avec celui-là, j'ai perdu le travail. Mais ma femme me demandait, mais j'ai menti.
0: Ok.
1: À l'époque au Libéria, sa femme venait à l'église. Je dis, monsieur, je peux prier pour toi, mais la prière sera efficace si tu peux aller confesser ça
0: à ta femme.
1: Quand je disais, elle a crié, Jésus.
0: Aïe.
1: C'est il même a peur de sa femme, mais n'a pas peur de Dieu.
0: C'est le cas de beaucoup qui nous écoutent en ce moment.
1: Tu es assis. Il a quelqu'un, tu m'écoutes. Tu as donné un faux enfant à ton mari. Quelqu'un d'autre t'a enceinté, mais tu as passé ça, tu as mis ça sur le monsieur. Et c'est toi qui es diaconesse à l'église. C'est toi qui chante dans la chorale. Parfois, tu as une grande place à côté du pasteur.
0: Et pourtant.
1: Et pourtant, si tu ne confesses pas ton péché, tu n'auras pas au ciel. La Rachel, elle est plus belle plus que sa sœur.
0: Très belle.
1: Et c'est elle que Jacob aimait. Elle est belle, mais elle est une voleuse. Elle vole l'idole.
0: Rien, c'est qu'elle vole en plus.
1: Elle est assise dessus. Toi qui nous écoutes, tu es assis sur quel péché?
0: Tu es assis sur quel péché?
1: Il y a quelqu'un qui nous écoute. Tu as même tué quelqu'un. J'étais à Lomé. On prêchait comme ça. Un frère était dans la foule. Et je prêchais. C'est là qu'il a soulevé sa main pour confesser ses péchés. Vous avez besoin des pasteurs qui doivent vous prêcher la vérité.
0: C'est cela.
1: Sortez des désordres.
0: Sortez.
1: Nous sommes dans quelle génération là?
0: Une génération perverse.
1: Quelle génération là?
0: Têtue.
1: Que le Seigneur nous fait retourner dans le feu ancien.
0: Amen.
1: Où tu rentres à l'église, la parole te rencontre. Tu as le feu au cœur. Maintenant les gens pêchent, ils rient dessus à l'église.
0: Ils rient dessus.
1: Le frère là, il a fui le nord du Togo. Parce qu'il a tué un bébé là-bas. Mais il est venu au sud.
0: Il a rencontré la parole.
1: Quelqu'un l'a mené à l'église. Si je prêchais, tu vas voyager. Tu auras Mercedes. Elle n'allait pas confesser son péché. Le méchant du salut l'a rencontré à l'église. C'est là qu'il dit, il a tué un bébé au nom. Avant de venir au sud. Ses parents sont courants. Mais celle à qui l'enfant appartient, elle n'est pas au courant.
0: Elle ne sait pas que c'est lui-là qui a fait ça.
1: Tu as tué. Parfois, c'est un pasteur même qui a tué. Parce que tu fais le fort de changer maintenant. Mais on ne change pas avec l'intelligence. On change avec la sagesse, la repentance totale.
0: Total.
1: Tu as mis quoi sur l'église? Tu as mis ça quoi sur l'église?
0: Tu as mis quoi sur l'église?
1: Le démon que tu as touché te force maintenant à te dépigmenter. Pasteur qui fait tchatcho.
0: Tchatcho. Un pasteur banane brisée.
1: Hein? Tu vois que le démon, ceux qui vont adorer là, agir sur eux. Parfois, il doit coucher avec les femmes avant de faire culte. Maintenant, on voit pasteur, il n'a pas différentes pasteurs, un DJ. Le pasteur est dans Belledrome.
0: DJ dans Belledrome.
1: Le réveil qu'on dit là, c'est le réveil de repentance. Oh.
0: C'est ça. Oh.
1: Arrêtez vos bêtises de réveil.
0: Oubliez ça. Repentez-vous. Pas la langue qui mensonge.
1: C'est repentance. Toutes bonnes réveils sont animées par la repentance.
0: Toujours.
1: Cela déjà, tu as 5 enfants. Deux n'est pas pour ton mari.
0: C'est ça.
1: Et tu es assis dessus. Tu es assis dessus.
0: Prophète, mais qu'est-ce qui... Pourquoi les gens ne comprennent pas qu'il faut... Ils ont oublié le verset là qui dit que celui qui cache ses transgressions ne prospère point.
1: Aussi, je ne vais pas trop blâmer les gens là. C'est nous les pasteurs. C'est nous les pasteurs. Le chrétien, lui, est venu à l'église pour être éduqué.
0: C'est ça.
1: C'est ce qu'on les donne. C'est nous les pasteurs.
0: Ça, ils vont prendre.
1: Parce que le pasteur a peur de payer son loyer. Il a peur de dire la vérité. Il y a des fidèles qui intimident les pasteurs, vous savez ça?
0: Ah oui.
1: C'est pourquoi Dieu a dit à Ézéchiel, je vais rendre ton front là.
0: Dû comme le
1: fer. Contre eux. Un jour, je prêchais au grand Dieu que votre l'argent périt avec vous. Tu vas m'intimider pourquoi? C'est toi qui m'as appelé. Les pasteurs qui ont peur, sur le peuple, l'église les intimide. Si tu fais ça, on ne va plus payer la dîme. Il ne faut pas payer la dîme. Si c'est Dieu qui m'a appelé, qu'est-ce qu'on aura fait?
0: On n'aura pas faim.
1: Puis parce que quelqu'un qui aime Dieu, quand tu le prêches la vérité, il doit vraiment te bénir. Normalement, le message là qu'on prêche ici, là, si quelqu'un craint Dieu, tu dois appeler à faire les offrandes. C'est bon message.
0: C'est là même on doit faire offrande là.
1: Propre. Parce que c'est message de vie. On t'arrache dans la main du diable et les sorciers.
0: Eux-mêmes, ils entendent ça, ils pleurent.
1: Ils pleurent.
0: Ils sentent que tu vas leur échapper. Donc, et toi, tu veux encore t'agripper à eux.
1: Sur les secrets que vous êtes dedans, là, tu as tué quelqu'un.
0: Tu as caché.
1: À cause de petits terrains, tu as tué ton frère. Tu as tué ton grand frère, ta soeur. Tu es toujours dans l'église, mais tu es assis sur quelqu'un. Et les papas qui couchent avec les servantes.
0: Avec quoi luttes-tu?
1: Avec quoi luttes-tu? Il a un homme de Dieu. Sa femme est sortie pour accompagner les visiteurs. Comme d'ici
0: au portail.
1: Au portail. Avant de venir, le monsieur a couché avec la servante propre, vite même. Vite même. Mais fidèle aussi, toi qui es dans l'église, on a fait ça avec toi. Toi aussi, tu es assis dessus. Tu luttes avec quoi? Tu luttes avec quoi? C'est ça? Isabelle est assise à l'église. Papa pasteur, maman pasteur. Votre fille est enceinte. Vous êtes parti pour avorter l'enfant
0: en
1: à cause de l'église.
0: Hein? Pour ne pas que l'église sache.
1: Les pasteurs, le péché des pasteurs. Votre fille, elle est gâtée, elle est impolie. Elle est tombée enceinte. Au lieu de la corriger devant l'église, vous l'avez fait voyager au Ghana, voyager au Sénégal, voyager là où vous connaissez. Elle n'a qu'à aller avorter ça là-bas. Vous êtes assis sur quoi? La Bible dit que le jugement va commencer dans la
0: maison
1: de Dieu.
0: De Dieu.
1: On ne peut pas prier et danser sur ces choses.
0: On ne peut pas.
1: Quelqu'un doit être courageux pour vous parler de ces choses. Quelqu'un doit être courageux.
0: Très courageux.
1: C'est grave. Il y a des chrétiens maintenant qui quittent l'église, voyagent chez les féticheurs. Chrétiens. Tu vois bracelet sur sa main.
0: C'est donné. Samou. Il dit ça habille.
1: Zazamou, élection de l'église. Les gens se tuent. Les bishops se tuent.
0: Ils font coup bas.
1: Les apôtres se tuent. Politique est rentrée dans l'église.
0: Avec quoi luttes-tu?
1: Avec quoi luttes-tu? Toi que Dieu avait appelé, tu es la même personne pour Dieu là. Est-ce que tu es cette même personne? Toi qui craignais Dieu, tu es la même personne pour Dieu. Toi qui jeûnais, toi qui priais, pleurais dans sa présence. Toi qui as peur même des souris, maintenant tu tues l'homme. Tu tues l'homme. Tu bois le sang des humains. Regarde ce que tu es devenu en Christ. Regarde ce que tu es devenu, maman. Jeune sœur, quand tu étais dans le monde, tu ne couchais pas avec les hommes mariés. Maintenant, dans l'église, tu couches avec les diacres, les anciens.
0: Comment même tu arrives
1: les
0: à faire ça?
1: Ah. Tu vas mourir si tu ne repens pas. Tu vas mourir. Et eux, là, ils ne vont jamais te marier.
0: Jamais.
1: Jamais.
0: La preuve, c'est d'un petit couloir, ils t'ont déposé.
1: Déposé. Ils ne vont jamais te marier. So, what are you dealing with in your Christian life?
0: Avec quoi luttez-vous dans votre vie chrétienne?
1: On va ouvrir, we will open the line, so call so that we pray with you.
0: On va ouvrir la ligne bientôt. Donc, apprêtez-vous, appelez, on va prier avec vous, serez délivrés. Comme Pasteur Nyan l'a dit, vous n'êtes pas obligé de décliner votre identité. Cherchez la délivrance. Cherchez la délivrance.
1: That's serious, Pastor.
0: Très sérieux.
1: Psalm 19, verse 12 to 13.
0: Psaume 19, verset 12 à 13.
1: Yeah.
2: Psaume 19, le verset 12 à 13.
0: Et donc, en français, ça va être verset 13 et 14, d'accord?
2: Ok. Qui connaît ses égarements? Pardonne-moi ce que j'ignore. Verset 14. Préserve aussi ton serviteur des orgueilleux, qu'il ne domine point sur moi. Alors je serai intègre, innocent de grands péchés. Amen.
0: Mais de toute façon, le français a mis là, c'est pas clair. On va corriger ça. Écoutez bien, on va traduire en français pour vous. Le verset 12 de Psaume 19 dit: Who can understand his error? Ça veut dire qui peut comprendre ses erreurs? Jusque-là, tout va bien. Cleanse thou me from secret faults. On n'a pas dit de pardonne-moi ce que j'ignore. Non. Secret faults, ça veut dire que tu sais que ça est là. Mais personne ne sait, tu as caché ça.
1: Péché secret.
0: Péché secret.
1: Tu es assis dessus.
0: Or, ce qui crée le pardon, c'est dans 1 Jean 1, 9. Faut confesser.
1: Confesser. Combien de pasteurs, si on prend 50 pasteurs, peut-être 40 a déjà trompé
0: leur femme.
1: Même avec leur fille.
0: Spirituelle. Secrétaire de bureau.
2: Jesus.
1: Mais tu as fait ça, ça fait 17 ans.
0: Ça ne veut pas dire que c'est passé.
1: C'est passé. Ce n'est pas la durée du péché qui l'efface, c'est la repentance.
0: Alléluia.
1: Le sang de Jésus qui fasse ce péché.
0: Amen.
1: Tu es assis dessus. Tu n'as pas confessé.
0: Et vous voyez, en français, il a dit préserve aussi ton serviteur des orgueilleux. Non, ce n'est pas vrai. Ce n'est pas ce qui est écrit. La vérité, c'est qu'il dit keep back thy servant also from presumption sin. Ça veut dire que les péchés prémédités.
1: Prémédités. Tu sais.
0: Tu sais que c'est mal, mais tu allais faire quand
1: tu
0: même.
1: Tu allais louer hôtel là.
0: C'est David qui parle ici. Parce
1: tu
0: que
1: allais acheter condom là.
0: Ah bon?
1: Tu as fait délibérer. Le site de pornographique là, c'est toi-même qui as appuyé ça. Parfois on a dit de payer, tu as payé. Tu as résisté ton nom là-bas.
0: Hey!
1: Péché délibéré. On t'a pas trompé.
0: Personne.
1: On t'a pas envoûté.
0: Même pas.
1: Tu as accepté, tu as vu, tu as accepté, tu fais. Parce que bague là qui est sur tes doigts là, qui t'a donné ça?
0: C'est pourquoi?
1: C'est apôtre Pierre ou Paul qui a porté les bagues bizarres là.
0: Question. Keep back thy servant also from presumption sin. Donc il dit retiens ton serviteur, préserve ton serviteur des péchés prémédités. Let them not have dominion over me. Qu'ils ne dominent pas sur moi. Then shall I be upright. Alors je serai juste. And I shall be innocent from the great transgression. Alors je serai innocent de la grande transgression. Je pense souvent, de façon aussi, certains versets sont traduits, ça n'aide pas beaucoup aussi à bien vivre.
1: En tout cas.
0: Peut-être on va arriver ça sur
1: Luc 12, verset 2 à 3, rapidement.
0: Luc chapitre 12, le verset 2 à 3.
1: On prépare pour que vous appelez.
2: Luc 12, verset 2 à 3. Il n'y a rien de caché qui ne doive être découvert, ni de secret qui ne doive être connu. C'est pourquoi tout ce que vous aurez dit dans les ténèbres sera entendu dans la lumière, et ce que vous aurez dit à l'oreille dans les sombres sera prêché sur les toits. Amen.
0: Amen.
1: J'ai appris l'histoire de trois filles qui ont tué la femme de leur pasteur. Mais les sorciers sont bêtes. C'est quand ils ont tué la maman, c'est là qu'ils ont vu que non, nos trois, on ne peut pas marier le pasteur. Sur les trois, on ne commençait pas à les parler. C'est là que le secret est sorti.
0: Parce que chacune voulait le pasteur.
1: Tcho.
0: Et comme chacune veut, n'a pas révélé ça aussi. Non, en cas, Dieu fait le pasteur. Donc, quand l'information est venue, chacune aussi a vu opportunité pour elle.
1: Pour elle.
0: Ne sachant pas aussi que les autres aussi veulent.
1: Veulent.
0: Donc, à la fin, maintenant, il n'y a pas autre chose que de s'exposer. Voyez comment le diable joue avec vous.
1: Si tu es à l'église, tu es là-bas pour Jésus ou pour le pasteur. Tu sais bien parler de ton pasteur. Est-ce que tu sais parler de Jésus? Certains là, vous faites comme c'est nous les pasteurs qui sommes morts pour vous. Tu sais bien parler de ton pasteur. Mon église, mon pasteur, mon église. Ça, ce n'est pas l'évangile.
0: J'étais comme ça avant. Hein?
1: Aïe.
0: On dit va faire évangélisation. Ce n'est pas Jésus est Seigneur. Viens. Quand l'homme de Dieu va te toucher, c'est l'évangélisation qui est là-haut. On a fait ça sur des
1: ailes. Tu es vendeur de Yougou Yougou.
0: Un DJ pastoral.
1: Un DJ pastoral. Tu vois les petits magasins là. Ils ont un petit DJ devant qui crie. Les choses sont moins chères, moins chères. Beaucoup sont là comme ça. Ils ne savent pas évangéliser. Chrétiens, nos chrétiens ne savent pas évangéliser. Appelez le numéro.
0: Alors, le temps est arrivé, amis auditeurs, et c'est un temps de vérité. Quand on dit temps de vérité, ce n'est pas pour vous exposer, mais c'est un temps où les ténèbres vont être dissociées de la lumière.
1: Alléluia.
0: La lumière est en train de venir vers vous. Vous connaissez le numéro? 07 58 21 21 21.

0: Oui, allô.
1: Allô.
0: Allô, ça c'est très rapide ça. Bonsoir auditeur.
1: Oui, bonsoir.
0: D'accord, Dieu vous bénisse. Vous déclinez votre identité ou si vous la révélez
1: sur la... Dominique.
0: Dominique, d'accord, nous vous écoutons. Vous nous appelez d'où?
1: Je suis le pasteur que nous équipons pour vous bien.
2: Je suis le pasteur
1: Mais nous, je suis le pasteur. Je suis numéro après, je suis à Miami. Comme je suis le pasteur.
2: Ok.
1: Parce que je suis le pasteur. Je suis le pasteur.
2: Ok.
1: Voilà.